Le Gracia, c'est à l'instant le Domine Deus de la messe en sol majeur BWV 236 de Jean-Sébastien Bach. Les solistes Anna Blazikova, soprano, Robin Blaise, contre-ténor, Gerd Tuck, ténor et Peter Coy, basse. Le corps et l'orchestre du Bach Collegium Japan étaient dirigés par Masaaki Suzuki, un disque bis de 2015. Voilà, nous nous dirigeons vers la fin de cette mini-série consacrée à ces quatre messes luthériennes de Jean-Sébastien Bach. À savoir, et je vous l'ai dit tout au long de l'émission, que les enregistrements relatifs à ces quatre messes luthériennes de Bach le sont au format SACD. Si vous deviez vous procurer ces quatre messes, je ne puis que vous inviter à privilégier ces deux enregistrements qui, au-delà de l'interprétation assez magistrale de Masaaki Suzuki, ces deux CD sont, SACD, pardon, sont édités chez BIS. BIS qui, au passage, édite tous ses enregistrements classiques dans ce format SACD qui apporte un plus indéniable à l'écoute de ses œuvres. Encore une chose sur cet enregistrement, Masaaki Suzuki a eu le bon goût d'inclure les cinq autres pièces que Bach écrira en latin, 4 Sanctus et 1 Kyrie. Comme à l'habitude, vous retrouvez toutes les références des œuvres diffusées dans ce Tous Mélomanes sur le site de rcf.fr, rubrique culture, et Tous Mélomanes. Merci à Pascal Gauthier qui a réalisé cette émission. On se quitte avec les deux derniers mouvements, le Coniam et le Cum Sancto Spiritu, de cette messe luthérienne en sol majeur, BWV 236 de Jean-Sébastien Bach, mouvement qui referme donc cette messe et par là même cette émission. À tout bientôt, d'ici là, portez-vous bien.

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2: Pour ce temps d'enseignement, nous vous proposons d'écouter tout d'abord un enseignement d'Isabelle Reverdy sur le thème « L'espérance ne déçoit pas ». Et en deuxième partie de ce temps, vous pourrez écouter Michel Coquillon qui nous parle du wokisme.
3: Chers amis, nous allons terminer aujourd'hui notre série sur l'espérance en évoquant la dernière période de la vie de Takashi Nagai. Nous avions évoqué son mariage avec Midori, une descendante des chrétiens persécutés et cachés du Japon. Sa leucémie, due à son travail de radiologue, qui ne lui laisse plus que 2 à 3 ans de vie. Nous avions vu aussi l'épreuve terrible de la bombe atomique du 9 août 1945 qui a dévasté Nagasaki et particulièrement le quartier chrétien d'Urakami où la famille de Takashi vivait. Ce jour-là, Takashi perd tout, sa maison, la cathédrale bien-aimée, ses recherches en radiologie, son travail, ses amis. Mais surtout, il perd sa femme dont il retrouve les restes carbonisés dans les décombres et les cendres de sa maison. Pour lui, c'est comme si le monde s'écroulait. Le désespoir semble l'anéantir. La dévastation n'est pas seulement dans Nagasaki, mais dans son cœur. Cependant, au fond de l'abîme, au cœur de ce désert atomique, après avoir prié son chapelet, il entend cette parole du Christ. « La terre et le ciel passeront, mais mes paroles ne passeront pas. » Il comprend alors que tout ce qui devait mourir est mort. Et qu'il lui faut désormais rechercher ce qui ne peut mourir. Autrement dit, refonder sa vie sur l'unique rocher qui demeure toujours, le Christ, sa parole, la vie dans sa parole, la vie avec lui, pour la gloire de Dieu. Il décide alors, après 2 mois, de revenir habiter à Urakami, le quartier chrétien dévasté par la bombe, avec son fils Makoto, 10 ans, et sa petite-fille Kayano, 4 ans. Tous les deux sauvés parce qu'ils avaient été envoyés à 6 km de Nagasaki chez la grand-mère, juste avant le 9 août. Takashi se construit alors une misérable et minuscule cabane avec les restes de sa maison. Et il commence là une nouvelle vie, invitant les survivants du quartier à reconstruire Urakami. Il faut bien voir que 8000 catholiques sont morts à Urakami du fait de la bombe. Mais bon nombre étaient aussi absents le 9 août, parce qu'ils étaient dans l'armée ou dans les colonies japonaises. Or, beaucoup entendent l'appel de Takashi à reconstruire Urakami, et donc des cabanes s'érigent, ça et là. L'évêque annonce une messe de requiem en plein air, puisqu'il n'y a plus de cathédrale, pour tous les morts, et il demande à Takashi, en tant que représentant des laïcs chrétiens, de prendre la parole. Takashi se demande bien ce qu'il va pouvoir dire. En fait, il est frappé par la remarque de certains qui pensent que la bombe a été un châtiment, une punition de Dieu. Or, réfléchissant à tous ces événements, cherchant le sens de tout cela, il en arrive finalement à une conclusion très différente. Et cela à partir de 2 événements. Le soir du 9 août, vers minuit, alors que tout était dévasté et en feu, des infirmières avaient entendu des femmes chanter des hymnes latins. Or, le lendemain, repassant au même endroit, elles avaient découvert les corps presque nus de 27 religieuses du couvent Josei. L'explosion avait détruit leur couvent, tué un certain nombre de religieuses sur le coup et horriblement brûlé les 27 autres. Rassemblées près d'un petit ruisseau, elles avaient de toute évidence souffert le martyre avant de mourir. Mais elles étaient mortes en chantant. L'autre chose qui lui revenait en mémoire, c'était que la religieuse directrice d'une école de filles, où Midori, son épouse, avait travaillé, avait appris à ses élèves un chant qu'elle chantait tous les jours depuis le début de la guerre, pour demander la protection de Dieu. Et ce chant commençait ainsi. « Marie, notre mère, je m'offre à toi. » Or, beaucoup d'entre elles furent tuées presque instantanément le 9 août. Mais d'autres, brûlés et blessés, dont beaucoup allaient mourir, s'encourageaient mutuellement en chantant le chant appris « Marie, je m'offre à toi ». Et alors Takashi repense au livre de l'Apocalypse. L'autel brisé de la cathédrale lui apparaît comme l'agneau immolé. Mais l'agneau est toujours suivi d'un cœur de vierge qui chante. Et alors soudain il a cette intuition. les 27 religieuses du couvent de Josei et les jeunes filles de l'école sont mortes en chantant le nouvel hymne, le chant nouveau qu'elles ont appris de l'agneau. C'est le chant de la rédemption opérée par la souffrance et la mort. L'Holocauste de Nagasaki lui apparaît alors comme une participation à l'Holocauste du calvaire. Et alors il écrit un poème, à la manière de ces petits poèmes japonais qui ne font que quelques lignes. « Vierge comme le lys blanc, consumée dans les flammes, en sacrifice d'Holocauste, elle chantait. » Le 23 novembre 1945, Takashi sait donc ce qu'il va dire au peuple en proie à la désolation et rassemblé au milieu des ruines pour cette messe de requiem. Et voici son discours. Le 9 août 1945, à 10h30 du matin, une réunion du Conseil suprême de la guerre se tint dans les quartiers de l'empereur pour décider si le Japon devait capituler ou continuer la guerre. À ce moment-là, le monde était à la croisée des chemins. On était en train de prendre une décision qui soit aboutirait à une nouvelle paix durable, soit projetterait l'humanité dans un carnage et un bain de sang encore plus cruel. Et juste au même moment, à 11h02 du matin, une bombe atomique a explosé au-dessus de notre quartier d'Urakami, à Nagasaki. En un instant, 8000 chrétiens furent rappelés à Dieu, tandis qu'en quelques heures, des flammes féroces réduisirent en cendres ce territoire sacré. La même nuit, un incendie se déclara dans la cathédrale qui fut réduite en cendres. Et exactement au même moment, c'est-à-dire au moment où la cathédrale a pris feu, dans le palais impérial, Sa Majesté l'Empereur fit connaître sa décision sacrée de mettre un terme à la guerre. Ça, c'était donc le 9 août. Et le 15 août, le décret impérial qui mettait fin au combat fut officiellement promulgué et le monde entier accueillit un jour de paix. Or, ce jour était aussi la grande fête de l'Assomption de la Vierge Marie. Or, la cathédrale d'Urakami lui était dédiée. Et nous devons nous demander si cette convergence d'événements, la fin de la guerre et la célébration de la fête de l'Assomption, est une pure coïncidence ou s'il s'agit là d'un mystérieux effet de la providence divine. J'ai entendu que la seconde bombe atomique était destinée à l'origine à une autre ville, mais comme le ciel était couvert, il fut impossible aux pilotes américains de viser leur cible. Par conséquent, ils changèrent leur plan et décidèrent de lâcher la bombe sur la cible secondaire, Nagasaki. Cependant, il y eut un autre contretemps, et la bombe, qui était destinée aux usines de munitions, explosa finalement au-dessus de la cathédrale. Ce ne sont donc pas les pilotes américains qui ont visé Urakami. C'est la providence divine qui a amené la bombe à cette destination. N'y a-t-il donc pas un profond rapport entre la destruction d'Urakami et la fin de la guerre ? Demande Takashi. Urakami, le seul lieu saint du Japon. Pourquoi l'appeler un lieu saint ? Parce qu'en fait, les 26 martyrs du Japon au XVIe siècle ont été martyrisés là, et parce que la grande cathédrale d'Urakami avait été construite par les chrétiens de ce quartier pour rendre hommage aux martyrs, et parce que ce quartier abritait tant de chrétiens qui avaient connu la persécution pendant des années. Urakami, donc le seul lieu saint du Japon, selon Takashi, n'a-t-il pas été choisi comme victime, tel un agneau innocent, pour être immolé et brûlé sur l'autel du sacrifice, pour expier les péchés commis par l'humanité pendant la Seconde Guerre mondiale. Et Takashi développe son intuition. L'humanité, dit-il, a hérité du péché d'Adam qui a mangé le fruit de l'arbre défendu. Nous avons hérité du péché de Caïn qui a tué son jeune frère. Nous avons oublié que nous sommes tous les enfants de Dieu. Nous avons cru aux idoles. Nous avons désobéi aux lois de l'amour. Nous nous sommes allègrement haïs les uns les autres. Nous nous sommes allègrement tués les uns les autres. Et maintenant, finalement, nous avons mis fin à cette horrible guerre. Mais pour restaurer la paix dans le monde, Il n'était pas suffisant de se repentir. Nous devions obtenir le pardon de Dieu grâce à l'offrande d'un grand sacrifice. C'est uniquement quand Urakami a été détruit que Dieu a accepté le sacrifice. En entendant le cri de l'humanité, il a inspiré à l'empereur de promulguer le décret sacré mettant fin à la guerre. Notre Église d'Urakami a gardé la foi pendant les 400 ans de persécution religieuse, quand la religion était proscrite et que le sang des martyrs coulait librement. Pendant la guerre, cette Église n'a jamais cessé de prier nuit et jour pour une paix durable. N'était-elle donc pas l'agneau sans tache qui devait être offert sur l'autel de Dieu? Grâce au sacrifice de cet agneau, plusieurs millions de personnes qui auraient dû être victimes des ravages de la guerre ont été sauvées. Comme cet holocauste du 9 août fut noble et splendide, tandis que les flammes jaillissaient de la cathédrale, chassant la noirceur de la guerre et amenant la lumière de la paix. Comme sont heureux les agneaux purs qui se reposent désormais sur la poitrine de Dieu. Comparé à eux, comme est misérable notre sort à nous les survivants. Le Japon est vaincu, Urakami est totalement détruit. Devant nos yeux s'étend une décharge de cendres et de débris. Nous n'avons ni maison, ni nourriture, ni vêtements. Nos champs sont dévastés. Nous, les Japonais, devons maintenant marcher le long d'un chemin plein de douleurs et de souffrances. Mais ce chemin douloureux n'est-il pas aussi un chemin d'espoir qui nous donne à nous une occasion d'expier nos péchés? Bienheureux ceux qui pleurent, car ils seront consolés. Nous devons faire ce chemin d'expiation avec foi et sincérité. Et alors que nous marchons en ayant faim et soif, ridiculisés, sanctionnés, flagellés, transpirants et couverts de sang, souvenons-nous de comment Jésus a porté sa croix au calvaire. Il nous donnera du courage. Et puis Takashi reprend les paroles de Job. Le Seigneur a donné, le Seigneur a repris. Béni soit le nom du Seigneur. Remercions, dit-il encore, pour le fait qu'Urakami ait été choisi pour le sacrifice. Remercions car à travers ce sacrifice, la paix a été donnée au monde et la liberté de religion au Japon. Takashi a terminé son message et va se rasseoir. Je pense que les fidèles d'Urakami ne s'attendaient pas à une telle prédication. D'ailleurs, des fidèles, durant son discours, se sont offusqués d'entendre une telle chose. Certains se sont même levés pour protester. Ils ne pouvaient admettre qu'on cherche à spiritualiser de telles atrocités. Mais Takashi avait traversé avec eux la vallée de la mort. Lui aussi avait tout perdu dans cette horreur. Il pouvait donc dire et donner le sens qu'il voyait à tout cela. En fait, sa façon de voir la providence de Dieu à l'œuvre, même dans cette horreur et cette désolation du 9 août, a profondément touché ses auditeurs, et bien plus largement tous ceux qui ensuite, au Japon ou ailleurs, ont lu ses livres et ont découvert ce qu'il avait dit ce jour-là à la messe de Requiem, même les non-chrétiens. D'une certaine manière, ce jour-là, Takashi a pacifié les cœurs, car il n'était pas dans l'amertume, il n'était pas dans le désir de vengeance, dans l'accusation, mais dans une humble acceptation de tout. Il leur a donné une vision de foi concernant tous ces événements, une vision surnaturelle des choses, puisée dans la prière et l'intimité avec Dieu. Et il a ainsi réouvert les portes de l'espérance pour des multitudes. Et cette espérance, eh bien, elle devait se concrétiser par la reconstruction d'Urakami. Quelques jours après ce discours, un homme vient voir Takashi dans sa cabane et lui dit qu'il a perdu toute sa famille dans la catastrophe et qu'il veut partir loin de là pour ne plus y penser. Mais Takashi l'exhorte à rester, à se construire lui aussi une cabane pour redonner vie à ce désert atomique. Et l'homme restera. Un autre jour, le nouveau prêtre convoque une réunion générale. Takashi prend la parole et dit « En tant que citoyen d'un Urakami chrétien, affirmons nos priorités en construisant d'abord l'église. Commençons par une église de bois tant que nous ne pouvons pas reconstruire la cathédrale. et ensuite seulement nous penserons à nous construire nos maisons. Nous devons tous oublier notre malheur personnel et travailler jusqu'à ce que notre ville et notre pays se relèvent. La motion est votée et tous ceux qui en avaient la force se sont mis au travail. L'église a donc été le premier bâtiment reconstruit dans le quartier dévasté, et cela a été comme une proclamation de foi et d'espérance. Beaucoup auraient pu perdre la foi dans cet enfer, mais l'exemple de Takashi a beaucoup contribué, au contraire, à raffermir la foi en la présence aimante de Dieu, au cœur même de l'horreur. Dieu est toujours présent auprès de ses enfants qui souffrent, comme il était présent mystérieusement au Golgotha. Lui seul a le pouvoir de tirer un bien du mal le plus absolu. Ces temps qui ont suivi la dévastation ont donc été le temps des cabanes, avant d'être le temps de reconstruction de petites maisons précaires. Un jour, voyant l'extrême précarité de la famille de Takashi, des amis se proposent de lui construire une cabane améliorée. Alors il accepte, mais il demande qu'on lui fasse une minuscule cabane à côté de celle de sa famille qui est elle aussi agrandie et consolidée. On lui construit donc une cabane de 2 tatamis, l'équivalent de 2 matelas posés par terre. La moitié de cette pièce est pour lui et l'autre moitié permet aux personnes de plus en plus nombreuses qui viennent le voir de s'asseoir à côté de lui. Un vieux professeur vient visiter Takashi dans sa cabane, cabane qu'il avait baptisée Nyokodo, qui signifie « lieu sanctuaire où l'on sème ». Le professeur, devant le dénuement de cette cabane, écrit alors sur un parchemin « ne rien avoir et pourtant tout avoir ». Ce qui ravit Takashi, qui affiche aussitôt le parchemin sur le mur de sa très modeste habitation. Dès 1946, suite à la dégradation de sa santé, il reste alité en permanence. Et pour gagner sa vie et nourrir ses enfants, il commence à écrire et devient ainsi un témoin privilégié de ce qui s'est vécu à Nagasaki et un témoin de la paix. Son premier livre a pour titre « Les cloches de Nagasaki ». Il y raconte un événement qui a eu un grand impact pour les gens d'Urakami. Des jeunes hommes, avec Takashi, quand il était encore assez en santé, s'étaient mis à fouiller les décombres de la cathédrale la veille de Noël. Et ils avaient eu la surprise de retrouver une des 2 cloches intactes, et il l'avait installée en secret sur un support, et alors que les gens s'apprêtaient à fêter dans la tristesse et la désolation leur premier Noël après la bombe, soudain, ils avaient entendu retentir la cloche pour la prière de l'Angélus. Cela avait été comme un miracle pour tous les gens du Rakhine.

les cloches de Dieu. Le Christ a vaincu la mort, et partout la vie avec lui peut renaître. Jésus est donc présent là aussi, dans ce désert atomique avec eux. Takashi, sur son lit de souffrance, est porté par une foi très profonde, par la force de la prière aussi, car il prie son chapelet tous les jours avec grande dévotion, devant une grande statue de la Vierge envoyée par la femme du président argentin, qui avait eu connaissance de son témoignage. Takashi reçoit désormais chacun avec l'amour du Christ. Ses livres touchent profondément les gens. Un cardinal envoyé du pape vient le voir et lui donne un chapelet de la part du Saint-Père. L'empereur lui-même tient à lui rendre visite. Takashi est même déclaré héros de la nation. C'est le défilé ininterrompu auprès de ce pauvre de cœur, cet homme pacifié, ce nouveau Gandhi, comme on a pu l'appeler au Japon. Tout abandonné à la providence divine et en même temps acharné de travail, puisqu'il écrit jusqu'à la limite de ses forces, couché sur le dos avec un système d'attache des feuilles au-dessus de lui. C'est sa contribution au relèvement de l'espérance dans le cœur des Japonais. D'ailleurs, il prêche par sa parole, par ses livres, mais aussi par ses actes. Avec l'argent qu'il a reçu de son premier livre, il achète 1000 cerisiers afin qu'ils soient plantés dans Urakami, car il se dit « Quand ils fleuriront, tout redeviendra beau, et les cendres seront ainsi recouvertes par la beauté des fleurs. Ce sera le signe du printemps qui revient, après l'hiver atomique. » C'est comme une parabole. Nombre de ces cerisiers sont encore à Urakami aujourd'hui. Ils sont nés de la vision d'espérance de Takashi. Celui-ci disait « Ceux qui n'ont pas une vision de l'avenir périssent. » Et cette vision, il la recevait dans la prière. Il pensait que la souffrance, si elle est acceptée avec grâce, affine le cœur humain, tandis que l'expérience des ténèbres aiguise la vision de l'esprit. « Notre vie a une grande valeur, écrivait-il, si nous acceptons de bonne grâce la situation dans laquelle la Providence nous place et si nous continuons à vivre avec amour. Si chacun de nous s'accepte comme il est, un jour viendra où nous verrons que les plans de Dieu se seront réalisés, précisément à travers notre faiblesse. » Et il rajoutait, « À moins d'avoir souffert et pleuré, on ne comprend pas vraiment ce qu'est la compassion. On ne sait pas réconforter ceux qui souffrent. Si on n'a pas pleuré, on ne sait pas sécher les yeux des autres. Tant qu'on n'a pas marché dans l'obscurité, on ne peut aider ceux qui errent à travers le chemin. Tant qu'on n'a pas regardé la mort en face, on ne peut aider personne à ressusciter et à goûter à nouveau la joie d'être en vie. » Takashi a traversé la mort d'une certaine façon. Et non seulement il l'a traversée, mais cloué sur son lit de douleur, car il souffrait énormément, il manifeste en même temps la vie de la résurrection, la nouvelle vie en Christ. Takashi répond aussi aux nombreuses lettres qu'il reçoit. Il répond notamment à des lépreux, en les exhortant à faire de leur souffrance un beau sacrifice d'amour. Il leur écrit « Mon corps aussi se désagrège. Déjà, il n'existe presque plus. Mais la souffrance physique est l'occasion de recueillir un trésor pour le ciel. Quelques années d'efforts à porter nos fardeaux. Les fardeaux font partie de la vie de tout homme. Puis, nous nous lèverons renouvelés et entrerons dans une joie sans tache. » Il note aussi, « Je pourrais être guéri miraculeusement de la leucémie, et ce serait une bonne chose. Si je ne guéris pas, c'est aussi une bonne chose, qui ne me tracassera pas le moins du monde. Tout ce qui m'importe, ce sont les plans de Dieu sur moi. La seule vie qui m'intéresse est celle qui est vécue pour lui, un jour à la fois, avec le soutien de la prière. » Et s'adressant à ses enfants, il leur dit, « Mes petits-enfants, si vous prenez la décision capitale de vivre avec humilité et amour, votre vie sera féconde et vous serez heureux. » Fin 1951, sa santé se détériore encore et il pense le moment venu de composer, comme le faisaient les samouraïs, son chant d'adieu, chant très court. « Au revoir, ma pauvre chair. Je dois maintenant me rendre au-delà, comme le parfum doit quitter la rose. »

Il trouve cependant encore la force d'écrire un petit livre sur les martyrs japonais, non pas ceux du XVIe et XVIIe siècle, mais ceux du XIXe siècle. Et il termine son livre en rappelant la citation connue de Tertullien, cet écrivain chrétien du IIe siècle. Le sang des martyrs est semence de chrétiens. Ce sont là les derniers mots que Takashi écrit. Dans la nuit du 29 avril, la douleur devient insupportable. Une hémorragie interne se déclare. Puis dans la journée qui suit, après avoir reçu l'Eucharistie des mains du prêtre, il est emmené à l'hôpital sur un brancard, mais tient à passer devant les restes de la cathédrale pour une dernière prière. À l'hôpital, après une piqûre, il va un peu mieux, de sorte que les membres de sa famille le laissent, sauf son fils et une infirmière qui restent à côté de lui. Mais dans la nuit, il est pris de convulsions et entre en agonie, en répétant « Jésus, Marie, Joseph, ah, je souffre tant, priez !» Et il demande à son fils « Makoto, la croix !» Celui-ci se précipite pour lui mettre la croix dans les mains. Et c'est à peine s'il comprend ce que son père dit dans un murmure. « Seigneur, entre tes mains, je remets mon esprit. » Takashi vient de partir rejoindre Midori, son épouse. Nous sommes le 1er mai, le début du mois de Marie. Lors de ses funérailles, le 3 mai, il y a 20 000 personnes. Et le maire de la ville de Nagasaki lit à la fin de la célébration 300 messages de condoléances en commençant par celui du ministre du Japon. Juste à la fin de cette longue litanie de condoléances, la cloche sonne. C'est justement l'heure de la prière de l'Angélus. Comme si Marie tenait aussi à célébrer les louanges de son petit serviteur. Takashi est enterré à côté de sa femme Midori dans un petit jardin préparé et entretenu par la ville. Alors que l'épitaphe sur la tombe de Midori était « Je suis la servante du Seigneur, que tout se passe pour moi, comme tu me l'as dit. » Takashi a choisi comme épitaphe pour sa tombe la parole de Jésus au chapitre 17, verset 11 de saint Luc. « Nous sommes des serviteurs inutiles. Nous avons fait seulement ce que nous devions faire. » Voilà donc un homme qui a vécu des choses terribles, qui a souffert immensément dans son cœur et dans son corps, et qui pourtant rayonnait d'espérance. Il a puisé cette espérance dans la prière, et c'est la prière qui lui donnait un regard surnaturel sur toute chose. C'est comme s'il voyait les choses du point de vue de Dieu. Son cœur pacifié et transfiguré voyait l'invisible, la splendeur de Dieu, par-delà le mal. Il voyait avec une grande clarté que tout, en nous et autour de nous, est don de Dieu, grâce de Dieu. La vie, mais aussi la mort, la santé, mais aussi la maladie, les joies, les peines, tout a vocation à accueillir la lumière de Dieu et à y entrer. Que son témoignage vienne fortifier en nous cette belle vertu de l'espérance et nous rappeler sans cesse que le Seigneur seul est notre véritable espérance.

0: Pour continuer ce temps d'enseignement, nous vous proposons d'écouter Michel Coquillon, syndicaliste chrétien. 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
1: Bonjour. Le wokisme a souvent été évoqué dans les élections présidentielles américaines et il l'est de plus en plus en France, dans le monde politique. Certains élus s'en revendiquent même. Et il l'est aussi dans l'enseignement concernant, par exemple, l'éducation sexuelle à l'école. C'est donc un sujet d'actualité grave et toxique pour notre époque. L'objectif de cette émission est double, voir de quoi on parle lorsqu'on évoque le wokisme, d'où il vient, mais surtout en quoi cette religion, qui étend ses ravages dans le monde occidental, est perverse et nocive pour notre époque. Il ne s'agit donc pas simplement d'une nouvelle idéologie, comme on l'a vu par exemple avec le marxisme, mais bien d'une nouvelle religion qui échappe à la raison qu'elle méprise, mais encore une fois une religion toxique. Par contre, si nous devons être conscients de ces ravages, nous ne devons pas être paralysés par la peur, car cette religion porte dans ses absurdités les causes de sa destruction future. Mais nous savons également que le Christ l'a vaincu aussi par sa mort. L'origine de son nom est déjà significative. Le terme woke provient du verbe anglais woke, to wake, woke, woke pour les anglicistes, qui signifie se réveiller, s'éveiller. Le wokisme prétend donc décrire un état d'éveil de ses adeptes. Le terme éveil parlant plus aux protestants d'ailleurs qu'aux catholiques, puisque la conversion pour les protestants est un éveil. Ce mouvement est né dans des universités américaines, en particulier en Californie. Est-ce d'ailleurs un hasard si la ville de San Francisco est dans le même temps pourrie par l'explosion de la consommation de drogue? Ce mouvement n'a pas été pris au sérieux au départ, ne serait-ce que du fait de son aspect un peu fou, son irrationalité affligeante et son intolérance totalitaire dans un climat de dérive libertaire. Mais le wokisme touchait à l'époque des étudiants qui font maintenant partie de l'élite américaine avec de grosses responsabilités. Ils propagent cette dérive hors du cercle universitaire avec parfois de très gros moyens apporté par d'importantes multinationales. Le soutien d'autres mouvements comme les LGBT, le planning familial, etc., souvent financés par l'État ou les collectivités locales, multiplie sa puissance. Ce mouvement est né dans un contexte de lutte contre le racisme. Ce n'est pas un hasard si le terme wokisme a été inventé par les militants noirs américains du Black Lives Matter, un mouvement qui s'est illustré dans la lutte contre le racisme après la Deuxième Guerre mondiale. Ce n'est pas non plus un hasard si on voit dans le même temps s'exprimer largement un suprématisme blanc aux États-Unis au moins, qui veut maintenir ou assurer la domination de la race blanche sur les autres races aux États-Unis et dans le monde. Cette philosophie est donc née dans des mouvements sociaux de défense des droits civiques, avant d'être amplifiée par les réseaux sociaux et les médias, et d'être reprise dans les universités. La mort de manifestants noirs, particulièrement celle de George Floyd, suite à une interpellation policière très violente dont les images ont fait le tour du monde, cela a agi comme de l'huile sur le feu et s'est traduit par des manifestations insurrectionnelles, mais aussi de nombreuses conversions wokistes. La condamnation de la police qui en a résulté, et qui peut d'ailleurs nous rappeler certains événements en France, a conduit certaines municipalités américaines à réduire fortement le financement de la police, puisqu'elle serait raciste et qu'elle tue. Cela a eu pour résultat une explosion de la délinquance et des meurtres. C'est à l'occasion de ces manifestations que sont nés des rituels wokistes, comme se mettre à genoux, se laver les pieds, imitation d'ailleurs de rituels religieux sans référence à un dieu. Par contre, l'émotion et l'enthousiasme que suscitent ces symboles servent le wokisme, et ces gestes rituels sont d'ailleurs pratiqués en France, même dans le monde politique, lors de manifestations. On le constate malheureusement, un mal naît ou se nourrit très souvent d'un autre mal. C'est face au racisme anti-noir que s'est développé un racisme anti-blanc chez ceux, eux-mêmes souvent blancs d'ailleurs, qui sont censés avoir pris conscience, s'être éveillés et qui ont rejoint les woke et donc l'élite réveillée. La condamnation du colonialisme et de l'esclavagisme qui l'accompagne représente une préoccupation centrale du wokisme. Ce que les woke nomment le privilège blanc représente le péché originel, mais un péché qui ne peut être pardonné. Les blancs se trouvent donc irrémédiablement dans le camp des esclavagistes et des colonialistes, avec l'obligation de se reconnaître coupable. Les woke, estimant faire partie d'une élite éclairée, promeuvent ce qui peut être perçu comme un sentiment de supériorité par rapport à ceux qui se considèrent comme pas coupables. À ce stade, trois remarques par rapport aux valeurs chrétiennes. L'appel au pardon est central dans le message du Christ que refuse le wokisme. Le Christ ne serait pas venu pour sauver les Blancs, alors qu'il allait, à l'époque, en premier au-devant des pécheurs, des lépreux, des prostituées. Les Blancs verraient leur dignité définitivement entachée, ce qui est contraire au sens même de la création, qui veut que toute personne humaine ait aimé de Dieu et bénéficie de la rédemption par la mort du Christ. Il n'y a pas de paix possible sans pardon, nous répétait Saint Jean-Paul II. Pas de paix possible avec les Blancs, qui se voient ainsi condamnés à être haïs par les autres races, les victimes. Cela appelle une autre remarque. Si la connaissance de l'histoire n'est pas un point fort de l'instruction aux États-Unis, les Français peuvent-ils ignorer, par exemple, l'invasion de la France par les Sarrasins et la bataille de Poitiers? Cette tentative de colonisation de la France après l'Espagne par le monde arabe a-t-elle définitivement entaché ce monde? Celui-ci a été à l'origine de beaucoup plus d'esclavage de Noirs africains que le monde occidental. Rappelons d'ailleurs que l'islam ne condamne que l'esclavage des musulmans. Et actuellement, l'esclavage qui sévit dans de nombreux pays en Afrique ou en Asie, sous différentes formes, est-il plus acceptable que celui de la traite des Noirs, le seul que condamne vraiment le wokisme? Bien des chrétiens, mais aussi des musulmans, vivent en ce moment d'ailleurs cette épreuve de l'esclavage. Elle est loin d'être le seul fait de blanc, donc, ce qui sape un fondement majeur du wokisme. La vision d'un monde où il y a les mauvais d'un côté, les blancs, et les bons de l'autre, ceux qui ne sont pas blancs, les victimes d'un côté, les dominants de l'autre, est d'un simplisme effrayant. Le wokisme s'est ainsi construit comme une croyance, comme une religion. D'une lutte contre le racisme anti-noir, au départ, il a évolué vers le rejet des vérités historiques, scientifiques, philosophiques ou religieuses. La science étant née en Occident, elle serait toujours faite d'un certain point de vue, celui des dominants, les blancs occidentaux. Il n'existerait donc pas de connaissance objective, et la science est donc un outil de domination des blancs. Il faut désormais qu'elle soit remplacée par des savoirs indigènes, par le savoir des victimes, par le savoir de chacun. Est vrai ce que je crois ou ce que croyaient mes ancêtres? Par contre, le wokisme se sert de ce qu'il nomme la science pour justifier ses idées, même les plus absurdes, quitte à ignorer toute vérité qui ne va pas dans le sens de ce qu'il veut, ou à créer des preuves scientifiques bidons. Certains chercheurs parlent même de blanchiment des idées. On affirme une contre-vérité, même absurde, et on la fait valider, soi-disant scientifiquement, par des scientifiques ou pseudo-scientifiques, des études d'opinion orientées, mais aussi par la répétition de ces contre-vérités dans les médias, qui ne prennent pas la peine de vérifier les arguments. Et pour eux, puisque tout le monde le pense et que ça va dans le sens de ce que veulent entendre les auditeurs, c'est que c'est la vérité. C'est ainsi que beaucoup de journalistes, de politiques, voire d'universitaires présentent comme vérité scientifique des contre-vérités parfois absurdes. Cela met en évidence trois réalités graves. Les adeptes croient que ces affirmations sont indiscutables et que ceux qui les discutent sont des incompétents de mauvaise foi. Ensuite, bien des scientifiques, compte tenu des critiques, attaques auxquelles dans les médias ou dans leur milieu universitaire ils s'exposent, préfèrent se taire. Cette crainte s'étend largement au monde politique et médiatique. Bien des responsables politiques semblent très silencieux sur les dérives de l'éducation sexuelle à l'école, par exemple. Le médiatiquement correct, ou le wokisme correct, pourrais-je dire, pèse très lourd. Pour les woke, la science qu'ils soutiennent ne cherche pas la vérité. Elle sert à prouver les idées, je serais tenté de dire même les fantasmes, des adeptes engagés. Autre aspect religieux, pour le wokisme, le monde est composé de purs et d'impurs, les purs les wokistes, les impurs les autres. Ils sont condamnés comme racistes, homophobes, transphobes, etc. On invente de nouveaux délits, de nouvelles phobies, bien sûr punissables, pour ostraciser ceux qui ne sont pas dans le langage imposé. Or, dans notre société, ces accusations valent condamnation avec tous les risques que cela comporte. Donc, nous avons affaire à une religion, mais à une religion qui veut détruire tout ce qui ne va pas dans son sens. Elle n'admet pas le vrai débat avec les adversaires qui sont le mal. Pire encore, la religion woke promeut la cancel culture, c'est-à-dire l'effacement, la destruction de tout ce qui ne va pas dans le sens de la culture woke. Cette approche la conduit à une intolérance virulente, à la censure de tout ce qui n'est pas woke et à l'exclusion des malpensants. C'est ainsi que se créent des tribunaux, parfois informels, mais redoutables de la pensée correcte. Leur sentence, elle-même redoutable dans les universités américaines, s'est étendue à toute la nation et maintenant au monde occidental. Le rejet de cette évolution par beaucoup d'Américains est une des raisons, d'ailleurs, qui ont conduit à l'élection de Donald Trump à la présidence des États-Unis, signe que cette évolution n'est pas irrémédiable. La France n'est pas épargnée, bien au-delà de ses universités, puisque des politiques français se revendiquent du wokisme. Cette volonté d'effacement de la culture occidentale est un poison redoutable, car cela vise à détruire les valeurs qui la portent en s'appuyant sur le délitement de cette valeur, le manque de repères de la société, et le besoin de croire insatisfait. Nous allons marquer une petite pause musicale et puis nous verrons après en quoi le contenu de cette religion est toxique.

Nous avons vu ce que recouvre le wokisme et donc nous allons voir maintenant un aperçu du contenu de cette religion. La pensée éveillée n'est pas une pensée très structurée et elle se fonde sur des théories fumeuses et variées, puisque chacun peut créer les siennes, mais certaines émergent quand même et sont importantes. La première, c'est la théorie critique de la race, la base même de sa création. Elle compose le volet antiraciste du mouvement woke. En gros, pas d'autre moyen que d'invoquer la notion de race, que l'on croyait d'ailleurs discréditée depuis le nazisme, pour combattre le racisme social, la lutte des races venant se situer ou se superposer à celle de la lutte des classes. La race blanche, donc toute personne de cette race, est indélébilement entachée par le colonialisme. Le fait de ne pas appartenir à la classe des colons, des dominants, fait de la personne une victime. Et cette approche de victimisation a été élargie à toutes les situations où une personne se sent victime. Cela conduit donc à ce que je nomme donc une victimisation. Je me sens victime, donc mon combat est légitime. Cette vision a depuis été élargie. La société serait constituée de victimes et de bourreaux. Par exemple, dans le domaine de la sexualité, en particulier l'homosexualité, et dans d'autres formes qualifiées de discrimination, bah, le masculin et féminin par exemple, même si les féministes se retrouvent de moins en moins dans le combat du gender, dans le combat du wokisme. Cette théorie est donc contraire au fondement même de la foi chrétienne, qui veut que Dieu a donné une même dignité à tous les hommes, qui ont été créés par lui et qui n'a pas réservé la dignité, le salut aux seules victimes. Autre théorie du wokisme, le gender ou la théorie du genre. Son fondement, il n'existerait pas de sexe biologique, on ne naît pas homme ou femme, mais un sexe est assigné à la naissance par les médecins et les autorités. Des scientifiques, ou prétendus tels, donc, s'appuient sur des études bidons, comme des études d'opinion sur le genre, pour affirmer ce que l'immense majorité des scientifiques considèrent comme une contre-vérité, le fait qu'on naîtrait pas garçon ou fille. Pour eux, il faudrait donc se libérer de cet arbitraire de choix du sexe par un acte d'autodétermination. Le sexe devrait donc être choisi par la personne en fonction de son ressenti. Si les organes donnés par la nature ne correspondent pas à ce ressenti, eh bien, il faut les modifier. Cela conduit à changer chirurgicalement des garçons en filles ou des filles en garçons et même des tout jeunes enfants. La haute autorité française de santé envisage d'ailleurs de rembourser ces actes chirurgicaux de changement de genre. On voit que donc même l'administration française est gangrénée par ces théories. Force est pourtant de constater que le refus de la différence entre garçons et filles est contraire à la perception qu'ont la plupart d'entre nous. Dieu créa l'homme, homme et femme, il les créa, d'où dit d'ailleurs la Genèse. Autre théorie, l'intersectionnalité, qui vient du mot intersection, croisement, c'est une approche qui veut faire rencontrer les mouvements qui portent des causes pour plus d'efficacité. Cette intersectionnalité, pardon, conduit à l'optimisation des luttes par l'alliance dans les combats de mouvements puissants qui disposent de moyens immenses comme les LGBT, le planning familial, les mouvements féministes, même si certains d'entre eux ont pris des distances, des partis politiques, écologiques ou des partis gauches, mais pas seulement. Autre théorie, la théorie de la connaissance.
Si le communisme oppose le savoir bourgeois au savoir prolétaire, le wokisme, lui, oppose le savoir de la victime à celui du dominant, le savoir issu de la science, qui s'est libéré de la domination des blancs. Les maths sont considérées comme sexistes, la biologie également, et toutes les sciences, en fin de compte, sont au service du pouvoir blanc. Pour le wokisme, la raison n'est donc pas la voie d'accès à la connaissance. Et en niant le rôle de la raison dans la recherche de la vérité, le wokisme enferme en fait la personne dans une incapacité à prendre du recul sur ses dogmes mortifères. Cela encourage donc le mépris de la raison, le relativisme total et le relativisme anti-scientifique. Alors que le catholicisme, lui, prône au contraire la nécessité de concilier foi et raison. On voit donc que ces théories sont dangereuses. Et l'aspect le plus perfide, c'est que le wokisme s'appuie sur une cause juste, la défense des victimes de toute discrimination. Elle s'appuie donc, en apparence ou moins, sur une recherche de justice, comme d'ailleurs en son temps le communisme s'appuyait sur la recherche de justice sociale. Mais ce qui était au départ de l'ordre de la charité dans les intentions devient la promotion d'une autre forme de racisme, d'intolérance, de discrimination. Or, créer une nouvelle di discrimination n'a jamais été un moyen juste de lutter contre les discriminations. Combattre l'intolérance par l'intolérance est au mieux inefficace, et cela ajoute de la haine à la haine. Cette approche pourrait être prise en compte lorsque sont votées des lois qui prétendent lutter contre l'intolérance par une autre forme d'intolérance qui crée donc des délits d'opinion et qui interdisent même de dire la vérité parfois. On retombe sur une autre question également. S'il y a le camp du bien et le camp du mal, qui définit le bien, qui définit le mal et sur quelle valeur? Si c'est chacun qui le définit, non seulement le relativisme est la règle, mais il ouvre la porte à une forme de totalitarisme de la pensée wokisme correcte, puisque, à défaut de valeurs partagées, ce sont les dominants qui définissent le mal et le bien. Le même schéma sera appliqué aux Indiens, aux homosexuels, aux trans, de manière générale à toutes les minorités que les bien-pensants considèrent comme opprimées. Plusieurs très graves dangers s'ajoutent. On promeut le racisme anti-blanc pour contrer l'autre racisme. Le gauchisme mène à une pression sociale intense où ceux qui ne partagent pas les mêmes idées risquent d'être exclus, ostracisés, ruinés. Ce phénomène crée d'ailleurs une atmosphère de peur et de censure qu'on voit dans les universités américaines, où la liberté d'expression est souvent menacée, où le débat public devient de plus en plus restreint, voire impossible. Certains parlent même d'une police de la pensée. Le woke est enfermé dans une catégorie victimaire qui le définit. Or, une personne n'est jamais considérée pour elle-même individuellement, mais seulement pour la communauté à laquelle elle appartient, c'est-à-dire dans son statut de victime, c'est créer un stéréotype de cette victime. Cela conduit à la réduction de l'individualité au prisme de la seule identité, et on enferme une personne dans son identité de victime, ce qui ne règle pas du tout le problème. Cela peut même décourager la personne de chercher des solutions et à se cantonner dans la vengeance comme solution. C'est une des raisons, d'ailleurs, pour lesquelles des communautés noires américaines ne se reconnaissent pas du tout dans ce mouvement et le condamnent. En conclusion, si le wokisme avait au départ des apparences du bien, on voit à quel point le mal s'est déguisé pour entraîner la dérive que connaît le monde occidental. On voit encore le malin avancer en se cachant sous des apparences du bien. Sous prétexte de justice, il développe un racisme plus pernicieux, une intolérance totalitaire, et il contribue à la destruction de nos sociétés. Sa toxicité empoisonne notre époque
Et, en tant que chrétiens, nous ne pouvons rester silencieux et regarder ailleurs. Toutefois, on ne va pas perdre l'espérance. On voit poindre un sursaut déjà aux États-Unis, et ce sursaut gagnera tôt ou tard la France au vu des dégâts que fait cette religion. Donc nous savons à quel point la prière, arme la plus efficace que prônent les papes pour nous protéger de l'emprise du mal, est importante, et elle nous permet également de rester dans l'espérance. Christ, par sa mort, a vaincu le wokisme.

0: Au nom du Père et du Fils et du Saint-Esprit, je crois en Dieu, le Père Tout-Puissant, Créateur du ciel et de la terre, et en Jésus-Christ, son Fils unique, notre Seigneur, qui a été conçu du Saint-Esprit, est né de la Vierge Marie, a souffert sous Ponce Pilate, a été crucifié, est mort et a été enseveli, est descendu aux enfers, le troisième jour est ressuscité des morts, est monté aux cieux, est assis à la droite de Dieu le Père Tout-Puissant, d'où il viendra juger les vivants et les morts. Je crois en l'Esprit Saint, à la Sainte Église catholique, à la communion des saints, à la rémission des péchés, à la résurrection de la chair, à la vie éternelle. Amen. Prions pour le pape Léon, ses intentions et celles de l'Église. Notre Père, qui es aux cieux, que ton nom soit sanctifié, que ton règne vienne, que ta volonté soit faite sur la terre comme au ciel. Je vous salue Marie, pleine de grâce, le Seigneur est avec vous. Vous êtes bénie entre toutes les femmes, et Jésus, le fruit de vos entrailles, est béni.
1: Sainte Marie, Mère de Dieu, priez pour nous pauvres pécheurs, maintenant et à l'heure de notre mort. Amen.
0: Je vous salue Marie, pleine de grâce, le Seigneur est avec vous. Vous êtes bénie entre toutes les femmes, et Jésus, le fruit de vos entrailles, est béni.
1: Sainte Marie, Mère de Dieu, priez pour
0: Je vous salue Marie, pleine de grâce, le Seigneur est avec vous. Vous êtes bénie entre toutes les femmes, et Jésus, le fruit de vos entrailles, est béni.
1: Sainte Marie, Mère de Dieu, priez pour nous pauvres pécheurs, maintenant et à l'heure de notre mort. Amen.

0: premier mystère douloureux, l'agonie de Jésus. Jésus priait ainsi. « Père, si cette coupe ne peut passer sans que je la boive, que ta volonté soit faite. » Demandons par Marie la grâce de la persévérance à la suite du Christ, le Sauveur du genre humain. Notre Père, qui es aux cieux, que ton nom soit sanctifié, que ton règne vienne, que ta volonté soit faite sur la terre comme au ciel.
1: Je vous salue Marie, pleine de grâce, le Seigneur est avec vous. Vous êtes bénie entre toutes les femmes, et Jésus, le fruit de vos entrailles, est béni.
2: Sainte Marie, Mère de Dieu, priez pour nous pauvres pécheurs, maintenant et à l'heure de notre mort. Amen.
1: Je vous salue Marie, pleine de grâce, le Seigneur est avec vous. Vous êtes bénie entre toutes les femmes, et Jésus, le fruit de vos entrailles, est béni.
2: Sainte Marie, Mère de Dieu, priez pour nous pauvres pécheurs, maintenant et à l'heure de notre mort. Amen.
1: Je vous salue Marie, pleine de grâce, le Seigneur est avec vous. Vous êtes bénie entre toutes les femmes, et Jésus, le fruit de vos entrailles, est béni.
2: Sainte Marie, Mère de Dieu, priez pour nous pauvres pécheurs, maintenant et à l'heure de notre mort. Amen.
1: Je vous salue Marie, pleine de grâce, le Seigneur est avec vous. Vous êtes bénie entre toutes les femmes, et Jésus, le fruit de vos entrailles, est béni.
2: Sainte Marie, Mère de Dieu, priez pour nous pauvres pécheurs, maintenant et à l'heure de notre mort. Amen.
1: Je vous salue Marie, pleine de grâce, le Seigneur est avec vous. Vous êtes bénie entre toutes les femmes, et Jésus, le fruit de vos entrailles, est béni.
2: Sainte Marie, Mère de Dieu, priez pour nous pauvres pécheurs, maintenant et à l'heure de notre mort. Amen.
1: Je vous salue Marie, pleine de grâce, le Seigneur est avec vous. Vous êtes bénie entre toutes les femmes, et Jésus, le fruit de vos entrailles, est béni.
2: Sainte Marie, Mère de Dieu, priez pour nous pauvres pécheurs, maintenant et à l'heure de notre mort. Amen.
1: Je vous salue Marie, pleine de grâce, le Seigneur est avec vous. Vous êtes bénie entre toutes les femmes, et Jésus, le fruit de vos entrailles, est béni.
2: Sainte Marie, Mère de Dieu, priez pour nous pauvres pécheurs, maintenant et à l'heure de notre mort. Amen.
1: Je vous salue Marie, pleine de grâce, le Seigneur est avec vous. Vous êtes bénie entre toutes les femmes, et Jésus, le fruit de vos entrailles, est béni.
2: Sainte Marie, Mère de Dieu, priez pour nous pauvres pécheurs, maintenant et à l'heure de notre mort. Amen.
1: Je vous salue Marie, pleine de grâce, le Seigneur est avec vous. Vous êtes bénie entre toutes les femmes, et Jésus, le fruit de vos entrailles, est béni.
2: Sainte Marie, Mère de Dieu, priez pour nous pauvres pécheurs, maintenant et à l'heure de notre mort. Amen.
1: Je vous salue Marie, pleine de grâce, le Seigneur est avec vous. Vous êtes bénie entre toutes les femmes, et Jésus, le fruit de vos entrailles, est béni.
2: Sainte Marie, Mère de Dieu,
3: priez pour nous pauvres pécheurs, maintenant et à l'heure de notre mort.

Ô Marie conçue sans péché. Deuxième mystère douloureux, la flagellation. Pilate prit Jésus et le fit flageller. Prions pour les victimes des guerres et du terrorisme. Notre Père, qui es aux cieux, que ton nom soit sanctifié.

0: entre toutes les femmes, et Jésus, le fruit de vos entrailles, est béni.
1: Sainte Marie, Mère de Dieu, priez pour nous pauvres pécheurs, maintenant et à l'heure de notre mort. Amen.
0: Je vous salue, Marie, pleine de grâce. Le Seigneur est avec vous. Vous êtes bénie entre toutes les femmes, et Jésus, le fruit de vos entrailles, est béni.
1: Sainte Marie, Mère de Dieu, priez pour nous pauvres pécheurs, maintenant et à l'heure de notre mort. Amen.
0: Je vous salue, Marie, pleine de grâce. Le Seigneur est avec vous. Vous êtes bénie entre toutes les femmes, et Jésus, le fruit de vos entrailles, est béni.
1: Sainte Marie, Mère de Dieu, priez pour nous pauvres pécheurs, maintenant et à l'heure de notre mort. Amen.
0: Je vous salue, Marie, pleine de grâce. Le Seigneur est avec vous. Vous êtes bénie entre toutes les femmes, et Jésus, le fruit de vos entrailles, est béni.
1: Sainte Marie, Mère de Dieu, priez pour nous pauvres pécheurs, maintenant et à l'heure de notre mort. Amen.
0: Je vous salue, Marie, pleine de grâce. Le Seigneur est avec vous. Vous êtes bénie entre toutes les femmes, et Jésus, le fruit de vos entrailles, est béni.
1: Sainte Marie, Mère de Dieu, priez pour nous pauvres pécheurs, maintenant et à l'heure de notre mort. Amen.
0: Je vous salue, Marie, pleine de grâce. Le Seigneur est avec vous. Vous êtes bénie entre toutes les femmes, et Jésus, le fruit de vos entrailles, est béni.
1: Sainte Marie, Mère de Dieu, priez pour nous pauvres pécheurs, maintenant et à l'heure de notre mort. Amen.
0: Je vous salue, Marie, pleine de grâce. Le Seigneur est avec vous. Vous êtes bénie entre toutes les femmes, et Jésus, le fruit de vos entrailles, est béni.
1: Sainte Marie, Mère de Dieu, priez pour nous pauvres pécheurs, maintenant et à l'heure de notre mort. Amen.
0: Je vous salue, Marie, pleine de grâce. Le Seigneur est avec vous. Vous êtes bénie entre toutes les femmes, et Jésus, le fruit de vos entrailles, est béni.
1: Sainte Marie, Mère de Dieu, priez pour nous pauvres pécheurs, maintenant et à l'heure de notre mort. Amen.
0: Je vous salue, Marie, pleine de grâce. Le Seigneur est avec vous. Vous êtes bénie entre toutes les femmes, et Jésus, le fruit de vos entrailles, est béni.
1: Sainte Marie, Mère de Dieu, priez pour nous pauvres pécheurs, maintenant et à l'heure de notre mort. Amen.
0: Je vous salue, Marie, pleine de grâce. Le Seigneur est avec vous. Vous êtes bénie entre toutes les femmes, et Jésus, le fruit de vos entrailles, est béni.
1: Sainte Marie, Mère de Dieu, priez pour nous pauvres pécheurs,
2: maintenant et à l'heure de notre mort. Amen.

0: Marie conçue sans péché.
1: Priez pour nous.
0: Troisième mystère douloureux, le couronnement d'épines. Avec des épines, il tressait une couronne et la posait sur la tête de Jésus. Prions pour les victimes innocentes et pour la conversion de ceux qui font souffrir. Notre Père, qui es aux cieux, que ton nom soit sanctifié, que ton règne vienne, que ta volonté soit faite sur la terre comme au ciel.
2: Pardonne-nous nos offenses, comme nous pardonnons aussi à ceux qui nous ont offensés. Et ne nous laisse pas entrer en tentation, mais délivre-nous du mal.
3: Je vous salue Marie, pleine de grâce, le Seigneur est avec vous. Vous êtes bénie entre toutes les femmes et Jésus, le fruit de vos entrailles, est béni.
4: Sainte Marie, Mère de Dieu, priez pour nous pauvres pécheurs, maintenant et à l'heure de notre mort. Amen.
3: Je vous salue Marie, pleine de grâce, le Seigneur est avec vous. Vous êtes bénie entre toutes les femmes et Jésus, le fruit de vos entrailles, est béni.
4: Sainte Marie, Mère de Dieu, priez pour nous pauvres pécheurs, maintenant et à l'heure de notre mort. Amen.
3: Je vous salue Marie, pleine de grâce.

0: Seigneur est avec vous. Vous êtes bénie entre toutes les femmes et Jésus, le fruit de vos entrailles, est béni.
1: Sainte Marie, Mère de Dieu, priez pour nous pauvres pécheurs, maintenant et à l'heure de notre mort. Amen.
0: Je vous salue Marie, pleine de grâce, le Seigneur est avec vous. Vous êtes bénie entre toutes les femmes et Jésus, le fruit de vos entrailles, est béni.
1: Sainte Marie, Mère de Dieu, priez pour nous pauvres pécheurs, maintenant et à l'heure de notre mort. Amen.
0: Je vous salue Marie, pleine de grâce, le Seigneur est avec vous. Vous êtes bénie entre toutes les femmes et Jésus, le fruit de vos entrailles, est béni.
1: Sainte Marie, Mère de Dieu, priez pour nous pauvres pécheurs, maintenant et à l'heure de notre mort. Amen.
0: Je vous salue Marie, pleine de grâce, le Seigneur est avec vous. Vous êtes bénie entre toutes les femmes et Jésus, le fruit de vos entrailles, est béni.
1: Sainte Marie, Mère de Dieu, priez pour nous pauvres pécheurs, maintenant et à l'heure de notre mort. Amen.
0: Je vous salue Marie, pleine de grâce, le Seigneur est avec vous. Vous êtes bénie entre toutes les femmes et Jésus, le fruit de vos entrailles, est béni.
1: Sainte Marie, Mère de Dieu, priez pour nous pauvres pécheurs, maintenant et à l'heure de notre mort. Amen.
0: Je vous salue Marie, pleine de grâce, le Seigneur est avec vous. Vous êtes bénie entre toutes les femmes et Jésus, le fruit de vos entrailles, est béni.
1: Sainte Marie, Mère de Dieu, priez pour nous pauvres pécheurs, maintenant et à l'heure de notre mort. Amen.
0: Je vous salue Marie, pleine de grâce, le Seigneur est avec vous. Vous êtes bénie entre toutes les femmes et Jésus, le fruit de vos entrailles, est béni.
1: Sainte Marie, Mère de Dieu, priez pour nous pauvres pécheurs, maintenant et à l'heure de notre mort. Amen.
0: Je vous salue Marie, pleine de grâce, le Seigneur est avec vous. Vous êtes bénie entre toutes les femmes et Jésus, le fruit de vos entrailles, est béni.
2: Sainte Marie, Mère de Dieu, priez pour nous pauvres pécheurs, maintenant

0: quatrième mystère douloureux, le portement de croix. Les soldats réquisitionnent Simon de Cyrène pour porter la croix avec Jésus. Confions à Marie tout ce que nous portons comme souffrance, comme poids, pour qu'elle les dépose dans le cœur de son Fils pour un heureux dénouement. Notre Père, qui es aux cieux, que ton nom soit sanctifié, que ton règne vienne, que ta volonté soit faite sur la terre comme au ciel.
1: Pardonne-nous à ceux qui nous ont offensés. Ne nous pas entrer en tentation, mais délivre-nous du mal. Amen. Je vous salue Marie, pleine de grâce. Le Seigneur est avec vous. Vous êtes bénie entre toutes les femmes, et Jésus est le fruit de vos entrailles et béni.
2: Sainte Marie, Mère de Dieu, priez pour nous pauvres pécheurs, maintenant et à l'heure de notre mort. Amen.
1: Je vous salue Marie, pleine de grâce. Le Seigneur est avec vous. Vous êtes bénie entre toutes les femmes, et Jésus est le fruit de vos entrailles et béni.
2: Sainte Marie, Mère de Dieu,
1: je vous salue Marie, pleine de grâce. Le Seigneur est avec vous. Vous êtes bénie entre toutes les femmes, et Jésus est le fruit de vos entrailles et béni.
2: Sainte Marie, Mère de Dieu, priez pour nous pauvres pécheurs, maintenant et à l'heure de notre mort. Amen.
1: Je vous salue Marie, pleine de grâce. Le Seigneur est avec vous. Vous êtes bénie entre toutes les femmes, et Jésus est le fruit de vos entrailles et béni.
2: Sainte Marie, Mère de Dieu, priez pour nous pauvres pécheurs,
1: je vous salue Marie, pleine de grâce, le Seigneur est avec vous. Vous êtes bénie entre toutes les femmes, et Jésus est le fruit de vos entrailles et béni.
2: Sainte Marie, Mère de Dieu, priez pour nous pauvres pécheurs, maintenant et à l'heure de notre mort. Amen.
1: Je vous salue Marie, pleine de grâce, le Seigneur est avec vous. Vous êtes bénie entre toutes les femmes, et Jésus est le fruit de vos entrailles et béni.
2: Sainte Marie, Mère de Dieu, priez pour nous pauvres pécheurs,
1: je vous salue Marie, pleine de grâce. Le Seigneur est avec vous. Vous êtes bénie entre toutes les femmes, et Jésus est le fruit de vos entrailles et béni.
2: Sainte Marie, Mère de Dieu, priez pour nous pauvres pécheurs, maintenant et à l'heure de notre mort. Amen.
1: Je vous salue Marie, pleine de grâce. Le Seigneur est avec vous. Vous êtes bénie entre toutes les femmes, et Jésus est le fruit de vos entrailles et béni.
2: Sainte Marie, Mère de Dieu, priez pour nous pauvres pécheurs, maintenant et à l'heure de notre mort. Amen.
1: Je vous salue Marie, pleine de grâce. Le Seigneur est avec vous. Vous êtes bénie entre toutes les femmes, et Jésus est le fruit de vos entrailles et béni.
2: Sainte Marie, Mère de Dieu, priez pour nous pauvres pécheurs, maintenant et à l'heure de notre mort. Amen.
1: Je vous salue Marie, pleine de grâce. Le Seigneur est avec vous. Vous êtes bénie entre toutes les femmes, et Jésus est le fruit de vos entrailles et béni.
2: Sainte Marie, Mère de Dieu, priez pour nous pauvres pécheurs, maintenant et à l'heure de notre mort. Amen.

0: Ô Marie conçue sans péché.
1: Priez pour nous qui avons recours à vous.
0: Cinquième mystère douloureux, la mort de Jésus sur la croix. Jésus, poussant un grand cri, expira. La mort de Jésus sur la croix est le mystère qui nous offre la vie de Dieu éternellement. Prions pour ceux qui ont un pardon à donner et qui n'y parviennent pas. Notre Père, qui es aux cieux, que ton nom soit sanctifié, que ton règne vienne, que ta volonté soit faite sur la terre comme au ciel.
2: Je vous salue, Marie, pleine de grâce. Le Seigneur est avec vous. Vous êtes bénie entre toutes les femmes. Et Jésus, le fruit de vos entrailles, est béni.
3: Sainte Marie, Mère de Dieu, priez pour nous pauvres pécheurs, maintenant et à l'heure de notre mort. Amen.
2: Je vous salue, Marie, pleine de grâce. Le Seigneur est avec vous. Vous êtes bénie entre toutes les femmes, et Jésus, le fruit de vos entrailles, est béni.
3: Sainte Marie, Mère de Dieu, priez pour nous pauvres pécheurs, maintenant et à l'heure de notre mort. Amen.
2: Je vous salue, Marie, pleine de grâce. Le Seigneur est avec vous. Vous êtes bénie entre toutes les femmes, et Jésus, le fruit de vos entrailles, est béni.
3: Sainte Marie, Mère de Dieu, priez pour nous pauvres pécheurs, maintenant et à l'heure de notre mort. Amen.
2: Je vous salue, Marie, pleine de grâce. Le Seigneur est avec vous. Vous êtes bénie entre toutes les femmes, et Jésus, le fruit de vos entrailles, est béni.
3: Sainte Marie, Mère de Dieu, priez pour nous pauvres pécheurs, maintenant et à l'heure de notre mort. Amen.
2: Je vous salue, Marie, pleine de grâce. Le Seigneur est avec vous. Vous êtes bénie entre toutes les femmes, et Jésus, le fruit de vos entrailles, est béni.
3: Sainte Marie, Mère de Dieu, priez pour nous pauvres pécheurs, maintenant et à l'heure de notre mort. Amen.
2: Je vous salue, Marie, pleine de grâce. Le Seigneur est avec vous. Vous êtes bénie entre toutes les femmes, et Jésus, le fruit de vos entrailles, est béni.
3: Sainte Marie, Mère de Dieu, priez pour nous pauvres pécheurs, maintenant et à l'heure de notre mort. Amen.
2: Je vous salue, Marie, pleine de grâce. Le Seigneur est avec vous. Vous êtes bénie entre toutes les femmes, et Jésus, le fruit de vos entrailles, est béni.
3: Sainte Marie, Mère de Dieu, priez pour nous pauvres pécheurs, maintenant et à l'heure de notre mort. Amen.
2: Je vous salue, Marie, pleine de grâce. Le Seigneur est avec vous. Vous êtes bénie entre toutes les femmes, et Jésus, le fruit de vos entrailles, est béni.
3: Sainte Marie, Mère de Dieu, priez pour nous pauvres pécheurs, maintenant et à l'heure de notre mort. Amen.
2: Je vous salue, Marie, pleine de grâce. Le Seigneur est avec vous. Vous êtes bénie entre toutes les femmes, et Jésus, le fruit de vos entrailles, est béni.
3: Sainte Marie, Mère de Dieu, priez pour nous pauvres pécheurs, maintenant et à l'heure de notre mort. Amen.
2: Je vous salue, Marie, pleine de grâce. Le Seigneur est avec vous. Vous êtes bénie entre toutes les femmes, et Jésus, le fruit de vos entrailles, est béni.
3: Sainte Marie, Mère de Dieu, priez pour nous pauvres pécheurs,

0: Marie conçue sans péché,
1: priez pour nous qui avons
0: recours à vous. Souvenez-vous, ô très miséricordieuse Vierge Marie, qu'on n'a jamais entendu dire qu'aucun de ceux qui ont eu recours à votre protection, imploré votre assistance ou réclamé vos suffrages, ait été abandonné. Animé de cette confiance, ô Vierge des Vierges, ô notre Mère, nous venons vers vous et gémissant sous le poids de nos péchés, nous nous prosternons à vos pieds. Ô Mère du Verbe incarné, ne méprisez pas nos prières, mais écoutez-les favorablement et daignez les exaucer. Amen.

Prions le Seigneur. Dieu qui nous donne de vénérer en la Vierge Marie, la mère de l'espérance, accorde-nous, par sa prière et son aide, de mettre toujours notre espérance dans les biens du ciel, tandis que nous accomplissons nos tâches temporelles, et d'obtenir un jour ce que nous attendons avec foi. Par Jésus-Christ, ton Fils, notre Seigneur et notre Dieu, qui vit et règne avec toi dans l'unité du Saint-Esprit,

0: Notre-Dame de Lourdes. Notre-Dame de Lourdes. Notre-Dame de Lourdes. Saint-Joseph. Sainte Bernadette. Ô Marie conçue sans péché.
1: Priez pour nous qui avons recours à vous.

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1: Bienvenue à tous les auditeurs et auditrices de RCF Notre-Dame. Ce soir, le thème de notre émission est le suivant. Quelles sont vos astuces à partager contre la canicule? Alors, en ces jours-ci, ça n'est pas très évident, mais la semaine dernière et la semaine prochaine, nous serons en pleine canicule. Alors, quelles sont vos astuces à partager contre la canicule? Avec ce soir, en direct dans notre studio, Maud Lelièvre, auteur de « Faire face à la canicule ». Maud est déjà venue à ce micro l'année dernière, vous vous en souvenez. Et Maud est toujours, je pense, docteur en droit de l'environnement, spécialiste des questions de la transition écologique des territoires depuis plus de 20 ans, 21 ans maintenant on pourrait dire, conseillère de Paris, c'est toujours d'actualité. Et elle est également déléguée générale de l'Association nationale des maires et des élus pour l'environnement et le développement durable, je crois n'avoir rien oublié. Bonsoir Maud.
2: Bonsoir.
1: Alors, pour nos amis qui suivent notre émission sur notre chaîne YouTube, vous verrez en incrustation le livre qui est paru chez Decluse Brouwer et que vous retrouverez dans toutes les bonnes librairies. Pour nous rejoindre ce soir, vous pouvez écrire à auditeurs, au pluriel, auditeurs@radionotredame.com ou composer le 01 56 56 44 00. Bienvenue enfin à ceux qui suivent notre émission sur notre chaîne YouTube. Ils peuvent réagir. Bienvenue à nos amis francophones qui nous écoutent à travers le monde. Bienvenue à ceux qui connaissent ou découvrent ou redécouvrent cette émission où décidément on est si bien. Depuis la canicule de 2003, 15 000 morts au passage, les pouvoirs publics prennent en considération le changement climatique et tentent de s'y adapter. En une année, nous avons pu progresser sur les grandes questions, sur les lieux spécifiques, notamment les lieux les plus touchés par les canicules, à savoir les grandes villes, mais aussi maintenant peut-être les villes moyennes, voire les milieux ruraux. Alors, quelles sont les politiques mises en place pour espérer des progrès significatifs pour cette année 2026 et les années à venir? Paris 2050, est-ce une fiction? Est-ce une réalité? Et pour commencer, nous allons poser à Maud la question zéro, qui est aussi le thème de notre émission. Quelles sont vos astuces à partager contre la canicule? Bonsoir Maud. Alors bonsoir. Avant de partager nos astuces, est-ce que depuis une année, ça fait à peu près un an qu'on s'est vu, est-ce que depuis une année, les choses ont progressé dans le bon sens? Alors, d'abord à Paris, puis ensuite un peu partout en France.
2: Alors il faut quand même avoir en tête que l'année dernière, quand on s'est vu, on était en plein été.
1: Il faisait chaud.
2: On a eu le bilan à la fin de cet été, on a eu près de 5700 décès qui ont été attribués en France à la chaleur. Ça a été le troisième été le plus chaud depuis 1900. Et puis, on a multiplié les vagues de chaleur, bien au-delà de l'été d'ailleurs, puisqu'on a commencé très tôt cette année avec le 26 mai, la journée la plus chaude jamais connue au mois de mai en France, avec à peu près presque 25 degrés Celsius de moyenne. Donc, c'est quand même dans ce contexte-là qu'il faut réfléchir. Et depuis un an, ce qu'on peut se dire, c'est qu'il y a un certain nombre de prises de conscience qui ont été faites, mais vraiment pas assez vite par rapport aux vagues de chaleur qu'on va affronter.
1: Alors, les prises de conscience, on les situe où? Au niveau de la décision politique, c'est plutôt le président de la République, c'est plutôt le gouvernement, c'est plutôt les assemblées? Où est-ce qu'on peut situer les organes décisionnels sur lesquels on compte une prise de conscience majeure?
2: J'allais commencer par les associations, notamment les associations qui travaillent en direction des plus démunis, les associations qui travaillent pour les maraudes de nuit, puisqu'on sait qu'être sans abri, être à la rue, c'est particulièrement difficile en hiver.
1: Oui.
2: Et c'est encore plus compliqué en été, puisque la température du corps ne peut pas redescendre, qui ont adapté, les associations ont adapté leur prise en charge, essayer d'obtenir l'ouverture de lieux, comme des parkings, des lieux rafraîchis, distribuer plus d'eau, multiplier les maraudes. C'était pas le cas avant, en fait. On avait vraiment dans le spectre
1: contact,
2: simplement la question du froid.
1: Du contact, du froid.
2: On a également des associations qui interviennent en prison, parce qu'il faut savoir que parmi les oubliés de la canicule, on a les détenus. Il fait plus de 50 degrés dans les cellules. Nos prisons sont très vieilles.
1: On va en reparler.
2: Voilà. Donc en fait, on a d'abord une adaptation des associations, et puis effectivement, vous l'évoquez, des maires, des villes, des collectivités locales qui sont au plus près des habitants.
1: Alors ça, on pense que quand même au niveau des municipalités, justement, dans l'empreinte locale entre le maire et ses concitoyens, il doit avoir quand même des prises de conscience plus nettes Et puis, effectivement, le champ politique est un peu raccourci, donc on peut se parler, on peut se voir, on peut s'entendre. Est-ce que, au niveau de la municipalité, des municipalités, ça circule bien? Est-ce que des maires ont pris conscience, effectivement, que le climat change et qu'il faut des réponses locales adaptées? Est-ce que ça commence à venir? Après, il faut des budgets, hein, mais est-ce que ça commence à venir?
2: On a eu une accélération de vagues de chaleur, 26 depuis 2011, c'est-à-dire en très peu de temps. Les maires qui sont sortants du mandat, mais les maires qui viennent d'être élus, ont bien eu conscience qu'il fallait mettre dans leur programme municipal et dans leur projet politique le fait d'adapter les villes aux canicules. Alors ça se traduit comment? D'abord par de la végétalisation. On voit beaucoup de projets de végétalisation qui sont en train d'être portés.
1: Alors pour les auditeurs, il faut rappeler, c'est plutôt les toits et des façades également. Où on va essayer de faire en sorte que...
2: D'abord on plante. Je pense que c'est végétalisation, c'est vraiment la première action. C'est peut-être la plus facile malgré tout à mettre en œuvre. On peut débitumer, planter des arbres. Et après, il y a effectivement l'urbanisme et la rénovation du bâti. Là, on est sur des chantiers très lourds qui coûtent beaucoup d'argent. On sait qu'on est dans un contexte économique un peu difficile.
1: Oui.
2: Mais ça reste dans les projets. On a bien compris, surtout au niveau des municipalités, qu'il ne fallait pas simplement traiter le confort d'hiver, c'est-à-dire isoler ou surisoler des bâtiments, mais qu'il fallait intégrer le confort d'été. Sinon, le risque, c'est de créer des bouilloires thermiques, même dans des appartements ou des maisons ou des immeubles qu'on vient de rénover.
1: Alors, on reparlera des publics un peu difficiles par rapport au réchauffement climatique, les enfants, les personnes âgées, les hôpitaux, les EHPAD, les prisons et aussi les conditions de travail. On pense aux ouvriers du bâtiment, on pense aux cuisiniers qui, lorsqu'il fait plutôt un temps agréable, travaillent déjà par 45 degrés en cuisine, donc c'est quand même très compliqué. Mais d'abord, puisque c'est le thème de l'émission, est-ce qu'on pourrait partager avec nos auditeurs quelques astuces? Alors imaginons que ce soit la canicule, que vous êtes chez vous, que ce n'est pas très bien isolé, que vous avez très très chaud. Qu'est-ce qu'on peut faire déjà? Peut-être boire, peut-être boire beaucoup, mais quelles sont les premières choses à mettre en place pour limiter, je dirais, la casse?
2: Il y a des gestes simples qu'on peut mettre chacun en place chez soi. Et le premier, c'est ce qu'on appelle maîtriser son air, c'est-à-dire faire en sorte d'avoir des mesures efficaces pour bloquer la chaleur pendant la journée et pour évacuer la chaleur la nuit. Alors, dit comme ça, ça a l'air un peu technique.
1: Alors, maîtriser son air. Alors,
2: maîtriser son air. Alors, c'est éviter de faire réchauffer son appartement ou sa maison. Alors, c'est d'abord une règle d'or, c'est que quand on arrive en période de canicule, il faut fermer. C'est pas très heureux de pas voir le soleil.
1: Alors, on ferme les fenêtres.
2: Il faut fermer pendant la journée. Le rayonnement solaire, c'est 50% de l'apport de chaleur dans un logement. Donc, c'est comme un radiateur, en fait, quand on a une fenêtre qui est exposée au soleil. Donc, soit on a des volets, soit on a des rideaux, soit on a des fenêtres déjà qu'il faut fermer dès que la température extérieure est plus importante que la température intérieure.
1: Ouais.
2: On peut aussi, c'est vraiment une astuce que je donne qui ne coûte pas très cher, on peut aussi utiliser des couvertures de survie.
1: Alors, dites-nous l'effet de couverture de survie.
2: En fait, la couverture de survie, quand on l'utilise, notamment pour quelqu'un qui va être blessé, elle va garder la chaleur
1: de la personne.
2: De la personne. Mais si on l'inverse, elle repousse la chaleur.
1: Donc elle réfléchit.
2: Et on l'accroche sur ses vitres. Évidemment, ce n'est pas une solution durable pendant très longtemps.
1: Mais c'est pas trop joli.
2: C'est pas joli non plus. Mais ça coûte moins d'un euro quand on n'a pas l'occasion d'avoir l'opportunité d'avoir des rideaux. Mais effectivement, si on a la possibilité, si on vit dans une petite maison, des volets roulants, c'est la chose la plus efficace parce qu'on emprisonne l'air entre le volet et la vitre. Ça fait comme une sorte de matelas isolant. Et vraiment, il ne faut pas ouvrir les fenêtres.
1: D'accord.
2: Et puis après, y a des solutions plus...
1: Alors, quand vient la nuit, est-ce qu'on peut les rouvrir, les fenêtres?
2: Oui, c'est une question de... Il faut l'ouvrir de façon... il faut aérer de façon traversante, en fait, comme...
1: On essaie de trouver
2: des fenêtres d'une part et d'autre d'un logement. Si on est dans un pavillon, ça peut être en bas et à l'étage. Il faut créer un effet cheminée, c'est-à-dire que l'air doit circuler. Si on ouvre simplement une seule fenêtre, ça ne marche pas parce qu'il n'y a pas d'échange, d'air. Et puis, il faut refermer dès qu'il commence à faire chaud à l'extérieur,
1: vers 7-8 heures du matin. On peut ouvrir la nuit, disons, peut-être à partir de, 3-4 heures, disons, si on est encore un peu réveillé.
2: Même dès minuit, la température commence à baisser. Après, on sait qu'il y a toujours
1: des questions. Alors, la canicule, c'est précisément le moment où la température ne chute pas tellement la nuit, c'est ça, hein?
2: Sur un dôme de chaleur, ça va durer plusieurs jours, mais il y a toujours un moment donné où la température va baisser un tout petit peu.
1: Bon.
2: Et puis après, on a des. Moi, je crois vraiment aux méthodes à l'ancienne.
1: Alors, qu'est-ce que c'est ?
2: Alors, on faisait ça, je me souviens, chez ma grand-mère à la campagne.
1: Voilà, grand-mère.
2: Mais ça marche toujours. Bon. Mais pour faire baisser parfois des lieux qui étaient trop chauds, on mettait des pots en terre cuite, arrosés, placés dans une bassine. Et en fait, en séchant, ça fait une fraîcheur naturelle. On n'a pas besoin forcément d'un
1: pour humidifier l'air, en quelque
2: voilà.
1: sorte.
2: Il y a d'autres personnes qui en profitent pour laver leurs draps et les accrocher, ou leurs serviettes de toilette, et les accrocher à la fenêtre, parce que ça fait un rafraîchissement un peu naturel.
1: Serviette mouillée devant la fenêtre.
2: Voilà, on peut le mouiller aussi exprès, mais ça peut être aussi l'occasion d'utiliser des lessives.
1: Le coup du ventilateur avec la bouteille froide, est-ce que ça marche, cette affaire ?
2: Ça fonctionne, mais il y a un point noir, c'est qu'il faut absolument éviter, c'est d'avoir des appareils électriques qui créent de la chaleur. Ni le ventilateur, il y a des ventilateurs qui peuvent, en étant utilisés, créer de la chaleur, de la même façon qu'il ne faut pas utiliser son four.
1: Les halogènes,
2: les lampes halogènes, il ne faut pas allumer un téléphone portable ou l'avoir sur les genoux parce que ça peut être parfois chaud. En fait, il faut éviter chaque appareil qui réchauffe le logement. Voilà.
1: Donc le moins possible d'appareils.
2: Le moins possible d'appareils.
1: D'accord. Alors, en dehors de l'humidification des fenêtres, peut-être des portes, il n'y a rien à faire sur les portes, on n'y pense jamais aux portes.
2: On peut de la même façon les laisser ouvertes, mais après on a souvent des questions de sécurité.
1: Laisser les portes ouvertes.
2: Voilà, laisser les portes ouvertes, ça peut être...
1: Voilà. Oui, alors on peut laisser les portes ouvertes, mais pas très longtemps, et puis sous surveillance quand même, puisque, bon, j'espère que les cambrioleurs ne mettent pas de cagoule en été pendant la canicule,
2: il fait trop chaud.
1: Mais bon, enfin, il faut être un peu, il faut être un peu attentif. Mais effectivement, on pourrait. Est-ce que c'est une bonne chose de mouiller les fenêtres, d'arroser un peu les fenêtres, si on peut ? C'est encore une dépense d'eau, vous me direz. Mais est-ce que c'est une solution de rafraîchissement ?
2: Non, parce que ça reste pas. En fait, il faut vraiment avoir de l'évaporation progressive. C'est pour ça que le pot en terre cuite, le linge fonctionne beaucoup mieux.
1: D'accord. Alors, est-ce qu'on peut se débarrasser aussi à l'intérieur de la maison de textiles ou de tapis, de décorations qui retiennent la chaleur. Si j'ai des tentures au mur, si j'ai des tapis de sol bien fournis qui sont agréables en hiver, est-ce que je ne dois pas m'en débarrasser quand les chaleurs arrivent ?
2: Si ils sont posés sur du carrelage, mais après ça dépend sur quel sol ils sont posés. Après, évidemment, si votre appartement a été entièrement repeint en noir, c'est pas très favorable. Je pense que c'est pas le cas chez la plupart des gens.
1: Non, c'est sordide.
2: Il faut repeindre en couleur claire, ça peut jouer. Par exemple, dans une chambre, on a parfois des chambres qui peuvent être un peu chargées. Repeindre l'intérieur
1: en
2: couleur
1: plutôt.
2: Claire, en blanc, c'est plus efficace. Mais ça, c'est peut-être des mesures, gestes immédiats. Je pense que surtout, c'est qu'il faut se dire qu'il faut s'armer contre la chaleur en agissant dans la durée, à l'échelle de son appartement, de son logement. Et il faut arriver à se protéger de l'ensoleillement ou repeindre justement en blanc, pas simplement sa chambre, mais peut-être ses murs extérieurs, son sol, sa terrasse.
1: Est-ce que si on a un petit jardin ou une terrasse, c'est quand même plus favorable que si on est en appartement où on n'a rien du tout ? Justement, pour les gens qui sont en appartement, est-ce que ça peut s'organiser avec la personne qui est responsable de l'immeuble, le gardien de l'immeuble ? Est-ce qu'il y a des stratégies à opérer pour des gens qui habitent dans des ensembles où il n'y a pas vraiment de balcon, où il n'y a pas vraiment de zone de repli ? Est-ce qu'il y a des stratégies à adopter avec les bailleurs, avec les gardiens d'immeubles, avec les gérants de copropriété ? Comment on peut faire ?
2: La clé, ça reste quand même encore et toujours la végétalisation avec le syndic de copropriété. Il faut voir si on ne peut pas le mobiliser pour végétaliser les parties communes.
1: Pour avoir des toits végétalisés, oui.
2: Oui, mais même la cour qui est en bas, la cour intérieure, les végétaux, ils absorbent la chaleur. Donc ça permet quand même de réguler une partie de cette chaleur, notamment dans les arrière-cours. Puis il y a un point noir qu'il faut vraiment vérifier, parce qu'on parlait des appareils qui chauffent. Il y a ceux qui chauffent aussi l'extérieur.
1: Alors,
2: c'est le cas, par exemple, des fours industriels, les fours de boulanger, les appareils de pressing. Et parfois, la climatisation de ses voisins. Donc, il faut vraiment faire preuve de solidarité.
1: Alors là, on est un peu coincé si on habite au-dessus d'un type qui est teinturier, là. C'est difficile.
2: C'est plus compliqué. C'est
1: et puis si j'ai un teinturier à gauche, un restaurant à droite, là, bas, c'est...
2: Et un voisin qui a une clim individuelle au-dessus, c'est sûr que c'est pas...
1: C'est une catastrophe, alors.
2: Ça fait augmenter, ça peut faire monter jusqu'à 10 degrés les premiers étages jusqu'au troisième étage. Donc, il faut vraiment agir collectivement à l'échelle de l'immeuble. Il faut... c'est pas toujours évident, ça va pas se faire tout de suite, mais il va falloir travailler aussi sur la réglementation, les appareils qui sont autorisés. On avait, il y a quelques années, des usines d'équarissage dans le centre-ville des villes. On n'en a plus aujourd'hui.
1: C'est pas la meilleure idée, oui.
2: Non, on n'en a plus aujourd'hui. Ça crée des nuisances sur la rue, des effluves qui étaient compliquées pour les gens à supporter. On avait aussi des usines qui étaient particulièrement bruyantes. Ben, on peut se dire que la prochaine étape, il faut s'adapter au climat. Donc, il va falloir changer soit la technologie de ces artisans, soit, évidemment, les accompagnants, soit, en fait, de les interdire dans les centres-villes.
1: Est-ce que la fameuse IA peut nous aider ?
2: Pour faire de la surveillance, oui. Enfin,
1: oui, c'est aujourd'hui, pour en trouver des idées nouvelles, pour rafraîchir un peu les appartements.
2: Peut-être pas pour trouver des idées, mais pour arriver à faire ce qu'on n'arrive pas forcément à faire en temps réel, des cartographies de chaleur, par exemple, voir les points noirs, ou plutôt les points rouges.
1: Les récurrences.
2: Savoir où on peut agir le plus efficacement. Il y a un exemple comparatif que je vais faire. Alors, c'est pas de l'IA, mais c'est comme quoi on peut regarder les usages et voir comment s'adapter.
1: Ouais.
2: C'est en hiver, quand il neige, parfois on voit les tracés des routes sur les rues, puis on s'aperçoit qu'elles prennent beaucoup moins de place que parfois l'espace dévolu à la rue.
1: Ouais.
2: Ça, c'est juste le constat par l'expérience. Bah, l'IA, en matière de chaleur, elle peut faire ça aussi, c'est-à-dire faire de la surveillance. Travailler. On peut utiliser l'IA pour faire de la surveillance thermique, voir où on a, par exemple, des îlots de chaleur plus importants que d'autres et agir sur ces points noirs.
1: D'accord. Calculer les pics de chaleur aussi, peut-être. Les anticiper au mieux. Baptistine nous appelle de Corse. Il doit faire chaud en Corse. Baptistine.
3: Bonsoir Maud. Bonsoir Frédéric.
1: Bonsoir Baptistine.
3: J'ai appris quelque chose ce soir.
1: Oui.
3: C'est bien. Comme ça, je vous écoute. C'est le seul moyen déjà pour me reposer. Plus j'avance en âge et plus je bosse. Je ne savais pas, Frédéric, que lorsqu'il fait chaud, grand chaud, vous pensez à la Corse.
1: Oui.
3: Vous mettez les cagoules, vous, je ne savais pas.
1: Uniquement les cambrioleurs.
3: Non,
1: alors, Baptistine.
3: Il
1: ne faut pas. Il faut pas.
3: Je parle de cagoule.
1: Oui, oui. Ne raccrochez pas, Baptistine, ne raccrochez pas, car c'est le premier moment musical de notre émission. On vous reprendra juste après, bien entendu. L'été sera chaud, ça doit vous rappeler quelque chose pour les plus anciens d'entre vous. Éric Chardin, du fameux Stone et Chardin, vous vous souvenez, l'Aventura. Et là, c'était un peu autre chose. Il était ingénieur de formation, ce garçon. Éric Chardin, l'été sera chaud.
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0: Eric Chardin, la chaleur de l'été 1976. Pour les plus anciens d'entre vous, vous en souvenez, c'est une date qui a beaucoup marqué, un peu comme mai 68 pour d'autres raisons. Mai 68, c'était chaud aussi, mais pour d'autres raisons. Voilà, l'été 76, on s'en souvient. Est-ce qu'il a fait, Maud, très chaud en 1976, cet été-là?
1: Et on a vécu dans les années, dans cette période des années 70, une forte, des fortes chaleurs, et notamment il y a eu la fameuse crise agricole, avec cette canicule. Cet été qui a fait faire faillite à de nombreux petits propriétaires et de petits agriculteurs.
0: D'eau notamment aussi, c'est vrai. Alors Baptistine, vous êtes là, je crois.
2: Oui, s'éclate, hein, c'est bien.
0: Ah, on s'éclate, hein. Ben oui, l'été sera chaud. On n'entend pas beaucoup ça sur RCF Notre-Dame, je crois, donc c'est l'occasion. Alors dites-nous, Baptistine.
2: Eh bien écoutez, moi je ne suis pas si compliquée, je fais comme mes vieux. C'est ça. La peinture, j'ai enlevé toute la tapisserie, j'ai mis que du blanc, de partout, dans toute la maison.
0: Oui.
2: Le blanc à la cuisine, le carrelage, de partout.
0: Ouais.
2: Et j'ai la chance d'avoir acheté un appartement. Les trois chambres sont au nord. Lorsqu'il fait très très chaud, il y a une grande véranda, une cuisine avec une autre cuisine, avec une terrasse.
0: Oui.
2: On met les volets au crochet.
0: Alors, c'est-à-dire?
2: Voilà. C'est-à-dire on accroche les deux volets.
0: Oui.
2: On fait de l'ombre. Voilà. Bon, on n'est pas loin des montagnes, mais c'est mieux d'être à la montagne. C'est pour ça qu'on met les animaux.
0: Quand il fait très chaud, quand il fait très chaud, c'est vrai que c'est mieux d'être en altitude.
2: Mais là, je ne sais pas si c'est en 2023, 2024. Il y avait quand même une très grande canicule. J'ai dit là, je vais mourir. Ensuite, on se déshydrate, on boit de l'eau plate et non glacée, parce que le corps, il est trop chaud, même en hiver. Hein.
0: Oui.
2: On n'a pas le corps, après il reste je ne sais pas combien de temps avant de se réchauffer. Ensuite, on mange des fruits.
0: Ah bon?
2: Voilà, ça ne mange pas pour moi, oui.
0: On mange des fruits,
2: On mange des fruits, voilà, ça rafraîchit, c'est une glace, moi j'en mange 5 boules.
0: Ah ben des glaces, c'est calorique, les glaces, oui.
2: Non, mais moi j'ai remarqué, chaque fois que je mange des glaces, maintenant, mon corps ne supporte plus, je commence à avoir des frissons et je ne suis pas bien.
0: D'accord.
2: Voilà.
0: Alors on peut demander un mot de ce qu'elle en pense, Baptistine. Est-ce qu'il faut manger beaucoup de fruits parce qu'il y a de l'eau dans la pastèque, par exemple, le melon? Est-ce qu'il faut en manger beaucoup? Est-ce que, bon, boire, ça on l'a dit, est-ce qu'il faut boire plutôt froid? De l'eau fraîche, disons, est-ce que ça a un impact ou pas? Qu'est-ce que vous en pensez? Qu'est-ce qu'on en sait de ça?
1: Je pense qu'il faut surtout s'hydrater. Après, c'est en fonction aussi de ses goûts personnels. Est-ce que c'est de l'eau avec un peu de jus de fruits dedans, etc.
0: La température de l'eau, ça joue ou pas du tout?
1: Non, il faut vraiment s'hydrater. Pas d'alcool, évidemment.
0: Ah bon, pas d'alcool.
1: Ça c'est la mauvaise idée, même si on pourrait imaginer que c'est un temps pour prendre des petits apéritifs.
0: Non, pas d'apéro.
1: Et surtout, il faut faire attention aux personnes âgées parce qu'elles ressentent moins la soif. Elles ont moins une attention sur la soif et elles vont avoir tendance à ne pas suffisamment s'hydrater. Donc, il faut faire attention à ses parents.
0: Donc, il faut boire même quand on n'a pas soif.
1: Il faut boire, surtout si on ressent moins la soif parce qu'on est un peu plus âgé ou parce qu'on est malade.
0: Donc, les petits ressentent pas.
1: Si. Oui, pour les nourrissons, mais généralement, ils sont bien surveillés par les parents.
0: Oui.
1: Mais vraiment, faire attention aux personnes âgées parce qu'elles peuvent être, on peut vite ne pas faire attention, elles peuvent vite être en
0: déshydratation. D'accord. Est-ce qu'il y a des choses à manger qui sont vraiment efficaces contre la chaleur? Alors, les crèmes glacées, oui, mais ça c'est la sensation, mais est-ce que ça joue vraiment?
1: Les fruits de façon générale, et puis surtout, je reviens à la question globale, il faut éviter de faire chauffer son appartement. Donc si on peut manger pendant cette période-là
0: des salades,
1: des gazpacho, des choses qu'on n'aura pas...
0: C'est mieux que le cassoulet, quoi.
1: C'est mieux, et c'est mieux surtout que ce qui va faire utiliser un four pendant de longues périodes.
0: D'accord.
1: C'est peut-être une période où il faut changer un petit peu son alimentation.
0: Ouais. Donc pas de gros plats en sauce, pas de plats mijotés, moins possible de four, même électrique. Baptistine, vous voulez ajouter quelque chose?
2: Eh bien, écoutez, moi, je ne vais pas changer, je vais contrarier Maud.
0: Oui.
2: Moi, j'essaye de... je prends de l'âge, mais mon mental, c'est pour ça que je ne m'arrête pas.
0: Ouais, vous êtes une jeune fille, Baptistine.
2: Il est très jeune, mon mental.
0: Oui. Oui.
2: Donc, Maud, l'été, j'essaye de manger, de boire le plus possible du chaud. Et l'hiver... Je bois du froid, parce que le corps ne s'adapte pas, il est trop chaud. Et les crudités, je les mange si elles sont, s'il y a un assaisonnement à froid, une cuisson à froid, c'est-à-dire je laisse le vinaigre, oui. Je peux manger toutes les crudités que je veux, oui. À condition qu'il y a une cuillère de vinaigre, je le laisse un petit peu, et ensuite je mets de l'huile d'olive, parce que ça ne digère pas. On entend tellement de maladies, alors il faut faire attention à ce qu'on mange. Donc oui. Voilà, Maud, je suis spéciale. L'été, il faut manger chaud, et l'hiver, et l'été, il faut boire.
0: Oui, enfin, à l'inverse de la température. Alors,
2: tout à fait naturel.
0: Oui, merci Baptistine. Merci beaucoup de votre appel, merci. C'est vrai que dans le désert, les gens ont tendance à consommer du thé très chaud, par exemple. Des températures extrêmes, 45, 50, les gens boivent du thé chaud. Est-ce que ça peut nous renseigner, nous?
1: En fait, ça dépend si on est juste en inconfort ou si on est déjà, on fait déjà l'objet d'un coup de chaleur, qui est une urgence vitale. Le taux de mortalité des personnes âgées qui sont atteintes d'un coup de chaleur, c'est 40 à 50% de décès.
0: Qu'est-ce que c'est un coup de chaleur? Alors, on a des malaises?
1: Alors, les symptômes, on va avoir mal à la tête. Intense, parfois des nausées, une désorientation. C'est une personne qui va plus répondre normalement, qui va être un peu perdue. Un autre symptôme qu'on peut regarder, c'est la peau. Quand la peau elle est chaude et sèche.
0: On a des petits picotements, ça m'est arrivé la dernière fois, la semaine dernière.
1: Quand elle est sèche, c'est qu'on a peu de transpiration. Donc, c'est un signe mécanique que, en fait, le mécanisme de refroidissement est dépassé. Et puis, évidemment, si on a plus de 40 degrés, comme quand on a de la fièvre. Là, on est vraiment en urgence vitale.
0: On peut avoir des réactions cutanées, des petits boutons.
1: On peut avoir des démangeaisons, en fait, si la peau devient très sèche. Et là, vraiment, si la température corporelle atteint 40 degrés, qu'il y a de la confusion, chaque minute compte, il faut appeler le SAMU tout de suite.
0: Ah oui.
1: Il ne faut pas donner de médicaments, ce n'est pas de l'aspirine ou du paracétamol qui va lutter contre un coup de chaleur. Il faut appeler les urgences.
0: Il n'y a pas une mesure d'urgence, par exemple, prendre un bain à 13 degrés ou je ne sais pas quoi.
1: Il faut refroidir le corps rapidement, ça c'est la règle. Alors ça peut être des draps, du linge mouillé, ça peut être ventilé avec un ventilateur ou un éventail. Il faut sortir de la chaleur, évidemment, si on est dans...
0: on peut descendre au supermarché, rayon frais.
1: La semaine dernière, quand il y avait cette période de canicule à Paris, on voyait les gens aller faire leurs courses, aller au cinéma parce que c'était des lieux climatisés. Et passer 2 heures dans un lieu climatisé, ça fait redescendre la température, on peut être beaucoup mieux. Mais vraiment, si on est sur une personne qui est une personne de plus de 75 ans, hein, une personne qui prend des médicaments, une femme enceinte ou une personne qui a travaillé à l'extérieur... Il faut agir comme on agirait pendant un accident, c'est-à-dire qu'il faut appeler le SAMU et leur confier à la personne qui va être très fragile.
0: On peut dire que le coup de chaud, c'est mortel.
1: Le coup de chaud, c'est mortel à presque 50% pour les personnes âgées. Donc c'est vraiment à prendre très au sérieux, c'est pas juste quelqu'un qui va se plaindre.
0: C'est pas une insolation.
1: C'est vraiment
0: il y a un numéro d'urgence, je crois, à Paris. Alors pour les Parisiens peut-être qu'en province, il y a d'autres numéros d'urgence. Mais est-ce que c'est vrai qu'on peut appeler un numéro d'urgence et avoir des gens spécialisés dans le domaine qui peuvent nous renseigner sur ces accidents, sur faire de la prévention, sur le fait qu'on est un peu vieux et un peu isolé? Est-ce que ce numéro d'urgence-là sera mis en place cet été, par exemple, pour la mairie de Paris?
1: Alors, on a des suivis déjà dans un grand nombre d'arrondissements. Moi, je suis dans le 9e arrondissement. On appelle les personnes.
0: Ah oui, d'accord.
1: C'est le cas aussi dans un certain nombre de villes. Je sais qu'à Saumur, ils ont mis en place des politiques de suivi où ils appellent de façon régulière les personnes qui sont isolées. Un peu comme pendant la crise du Covid. Mais si on constate que quelqu'un dans son entourage a des symptômes comme ceux que je viens d'écrire, il faut appeler le 15. Ou alors il faut l'emmener aux urgences. C'est vraiment une question.
0: On ne perçoit pas le danger suffisamment, de façon suffisamment.
1: Non, c'est insidieux, en fait. C'est-à-dire, ça va dépendre de l'état de la personne, en fait, de son état physique.
0: D'accord. Donc, il faut être très vigilant, on l'aura compris. Et ça commence souvent par, vous le disiez, des maux de tête, des troubles, peut-être un peu cognitifs, des problèmes de langage. La réaction cutanée parfois, quelques vomissements aussi, ça peut être
1: des nausées.
0: Voilà, là, il faut agir très vite. Raphaël, qui nous appelle de Bordeaux, et il fait chaud à Bordeaux très souvent. Raphaël.
3: Bonsoir Frédéric, bonsoir. Oui, on est servi en température à Bordeaux.
0: Oui, et en moustique hein, aussi, hein. Je ne veux pas dire. En ce moment, c'est quand même pas mal. Alors, Raphaël, dites-nous.
3: Bon, moi, je voulais simplement dire qu'il ne faut pas oublier nos amis les bêtes.
0: Ah bah non.
3: Voilà, donc, si vous avez un chat, il faut l'éponger un petit peu, et le chien aussi.
0: L'éponger, c'est-à-dire?
3: Prendre une éponge avec de l'eau tempérée, et puis bien l'essorer, et puis frictionner le chat avec.
0: D'accord. Bon, et alors voilà. Pour les chiens, alors il y a autre chose.
3: Le chien, c'est pareil. Hein. C'est...
0: Faut les bouiller, quoi, c'est ça.
3: Ouais, c'est ça.
0: Et les mettre plutôt au frais. Ouais. Est-ce que les animaux supportent bien la chaleur, Raphaël? Est-ce que les chats et les chiens supportent bien la chaleur?
3: Alors,
0: ça dépend des espèces, des rats, j'imagine.
3: Oui. Alors moi, j'ai plutôt l'expérience des petits rongeurs.
0: Ah bon?
3: Mais chez mes parents avaient des chats et des chiens, donc ils supportaient assez bien les. Mais bon, c'est quand même. Donc il fallait leur mettre des coups d'éponge sur le dos.
1: Et d'accord. Sur les pattes, alors, et sur les coussinets, c'est ce que recommandent les vétérinaires les chats. Il faut leur humidifier les coussinets. Alors votre chat va être plus ou moins grognon. Et puis il faut mettre à disposition du linge humide par terre, sur le carrelage, pour qu'ils puissent se coucher. Il y a même aujourd'hui la possibilité d'acheter des espèces de couvertures qu'on peut mettre dans son frigo et sur lequel le chat ou le chien peut se rafraîchir. Et le conseil, c'est un peu comme pour les humains, il faut adapter l'alimentation. Donc, donner de l'alimentation dans laquelle il y a de l'humidité, comme des pâtés, même si le chien est habituellement nourri, ou le chat avec des croquettes, il faut en profiter
0: pour leur donner du pâté et de l'eau.
1: Voilà. Après, il ne peut-être pas revenir aux croquettes, c'est ça le problème.
0: Non. Alors, est-ce que pour les chiens, il y a une alimentation aussi spécifique à ces moments-là?
1: De la même façon, il faut lui donner de la nourriture dans laquelle il y a de l'humidité.
0: D'accord.
1: Et puis, éviter pour les chiens, parce qu'on n'y pense pas assez, de le sortir n'importe où pour faire sa promenade à l'extérieur. Parce que dans les périodes, et notamment en ville, dans les périodes où il fait très chaud, le sol devient très chaud. C'est d'ailleurs, il peut s'élever à plus de 50 degrés, à 60 degrés. Il faut bien mettre la main au sol pour vérifier qu'on ne va pas le voir tout de suite.
0: Que le chat ne va pas se brûler.
1: On a des urgences vétérinaires où les chiens se sont brûlés les pattes sur du bitume ou des revêtements trop chauds.
0: Alors ça voudrait dire qu'il vaut mieux aller dans un parc, par exemple. Là,
1: il faut parfois traverser pour aller dans le parc. Aujourd'hui, dans les adaptations et dans les réflexions des villes, il y a créé des cheminements, des lieux qui soient des lieux protégés aussi au sol pour les animaux et notamment les chiens.
0: D'accord. Voilà. Raphaël, vous vouliez ajouter quelque chose?
3: Oui, les petits rongeurs type confondant, de rats, etc. Faire attention parce que c'est des animaux qui sont très sensibles aux variations de température. Oui. Donc il faut pas les éponger avec une éponge froide. Faut vraiment peut-être 1-2 degrés de différence, pas plus quoi.
0: Est-ce que certains animaux, alors peut-être que Maud peut nous le dire, est-ce que certains animaux sont plus sensibles à la chaleur et les animaux domestiques, est-ce que certains animaux sont vraiment très sensibles et nécessitent une vigilance particulière? Je pense que les poissons ça va du coup. Les aquariums, ça devrait aller.
1: Il faut quand même faire attention à la température de l'aquarium.
0: De l'aquarium, il faut être vigilant. Hein. Mais sinon, est-ce qu'il y a des animaux, vraiment, on sait, les oiseaux en cage, je ne sais pas quoi, est-ce qu'on sait que certains animaux ne supportent pas du tout?
1: Plus ils sont petits, plus il y a un risque de déshydratation importante, notamment les petits hamsters ou autres qui sont dans les cages. Il faut surveiller, en fait. C'est vraiment se dire qu'il faut changer ses propres habitudes, mais aussi la façon dont on prend en compte ces animaux domestiques à la maison. Être plus vigilant, vérifier bien que les gamelles d'eau sont bien remplies parce que l'eau va s'évaporer. C'est vraiment une vigilance de tout instant.
0: Oui, et laisser sans doute à boire à l'animal. Quand on n'est pas là, par exemple, on travaille la journée, lui laisser de quoi boire, parce que je pense que si l'animal est seul, ça peut être difficile pour lui s'il fait très très chaud.
1: Oui, et puis il y a des propriétaires aujourd'hui qui, notamment ceux qui ont des chats qui sont enfermés dans les appartements ou les maisons, qui mettent en place des espèces de grillages pour pouvoir aérer. Parce qu'en fait, quand on a un animal, un chat, il va avoir tendance à tomber ou sauter par la fenêtre. Donc c'est vraiment un aménagement de son appartement pour pouvoir...

0: J'attends qu'il y ait la fraîche, qu'il fasse bien, bien frais.
1: Oui.
0: J'ouvre ma fenêtre, la porte-fenêtre grande ouverte.
1: Oui.
0: Et le volet, la moitié aussi. Ah, bien sûr, toute la nuit, qu'est-ce qu'on est bien, il fait bien frais.
1: Oui.
0: Et à 6h30, il me relève. Quand je commence par voir pointer la lumière du soleil le jour,
1: oui. Oui.
0: Je referme tout. Je laisse deux petites... oh, comment ça s'appelle? Au-dessus du volet, moi, j'ai des petits trous.
1: Oui, un star, oui.
0: Oui, alors je laisse ces deux petits traits là, ouais.
1: Oui.
0: Et comme je suis dans un appareil du bas du dos jusqu'au menton,
1: oui.
0: Bon, ben, dans la matinée, je sens pas trop la fraîche de la nuit.
1: Oui.
0: Alors, ce que je fais, ben, ma foi, comme je suis toute seule, excusez-moi de vous le dire, j'enlève que mon corsage.
1: Oui.
0: Et quand j'ai trop chaud, d'abord je bois, il faut boire au moins 2 litres d'eau par jour.
1: Oui.
0: Je prends un gant bien, bien froid.
1: Ah oui.
0: Et je m'en asperge partout, au visage, au bras, et partout.
1: Oui.
0: Et au moment de faire mon repas, eh ben, je mange tout froid.
1: Ah oui, c'est ça. Oui.
0: Une fois que tout est cuit, ben, je ne mange pas, j'attends que ça soit froid.
1: Oui, alors ça, c'est quand même des conseils. Maud, est-ce que, effectivement, on le disait tout à l'heure, mais est-ce que manger froid, c'est quand même. Est-ce que ça fait un peu chuter la température du corps? On peut dire ça. Est-ce que ça contribue?
2: En tout cas, ça évite de l'échauffer. Ça évite de faire monter la température du corps. On sait, quand on mange, quand on a froid en hiver, on va prendre une boisson très chaude, on va prendre un plat chaud, ça réchauffe. Donc, il faut éviter de créer ce phénomène. Et puis, pour répondre à Marianne, il y a sans doute des endroits où vous pouvez, enfin, j'espère que vous pouvez aller, parce que on a de plus en plus de villes qui essaient d'ouvrir des salles rafraîchies, des salles où il va y avoir des endroits où on peut jouer aux cartes, regarder la télévision, parfois venir avec son animal, notamment son chien, passer quelques heures. Parce que ce qui permet d'avoir moins chaud, c'est de passer plusieurs heures dans une température qui va être plus clémente. Alors, c'est vrai que quand on est malade, c'est plus difficile.
1: Ou quand on est en situation de handicap.
2: C'est plus difficile, mais vraiment l'objectif, et j'espère qu'on va y arriver très vite les prochaines années, c'est qu'on ait chacun à côté de chez soi, à moins de 300 mètres, un lieu qui soit un lieu refuge dans lequel on puisse passer, la journée, peut-être la nuit, si on a des températures.
1: Les églises sont assez fraîches. L'été, agréable.
2: Ça fait partie des lieux de recours.
1: Voilà, et des lieux de secours à la fois spirituels et physiques, puisque la température souvent est moindre. Et pendant les périodes de grande chaleur, c'est très appréciable. Marianne, restez avec nous. C'est le deuxième moment musical de notre émission. Nous allons écouter Anna Karina, Sous le soleil, exactement.
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0: Anna Karina, sous le soleil, exactement. Cette chanson a été également chantée par Brigitte Bardot, vous en souvenez. Et c'est Serge Gainsbourg qui est à la manœuvre, vous aurez reconnu son style. Marianne.
1: Frédéric.
0: Oui, alors Marianne, oui. Dites-nous. Je crois que vous utilisez aussi un ventilateur. Alors on a des petites réserves, nous, hein, par rapport au ventilateur, parce que ça émet de la chaleur.
1: Ah, ben moi je suis bien, parce que je le mets pas trop sur moi pour pas que j'attrape une rhino.
0: Ah oui, alors ça, ce serait le comble d'attraper une rhino pendant la canicule. Ça,
1: oui.
0: Ça, ce serait quand même le comble. Mais il faut quand même se méfier de la chaleur que dégage oui. Le ventilateur. Est-ce qu'il faut laisser son frigo ouvert? Ça, c'est vraiment une mauvaise idée.
2: Oh non, quelle idée.
0: proscrire absolument. Vous ne mettez ni votre tête dans le congélateur et vous n'ouvrez pas la porte du frigo. Hein. C'est vraiment non. À déconseiller.
1: Et oui. Une chose qu'il ne faut pas faire.
0: Oui.
1: C'est s'énerver. Parce que quand on sent qu'il fait si chaud, on a tendance à dire, mais jusqu'à quand ça va durer? Mais... Alors, je trouve une chose, que plus on va s'énerver, plus
0: on aura chaud.
1: Ça, oui. Ben oui.
0: Ben oui, c'est ça. Ben oui.
1: Alors, il faut rester allongé, en regardant la télé ou en écoutant RCF Radio Notre-Dame.
0: Ah oui, la meilleure radio de France, oui, c'est mieux quand il fait chaud, bien sûr.
1: Il y a plusieurs petites choses que j'ai appris depuis des années.
0: Oui.
1: Et c'est vrai que avec ça, je trouve que on se dit que tous les sans-abri qui sont en pleine chaleur,
0: oui, ça c'est dur, oui, très difficile.
1: Les malades qui sont sur leur lit, oui. Ils ne peuvent pas ouvrir leurs fenêtres. Donc oui. Nous, on peut encore aller sans sortir, parce que c'est pas le moment de se sortir.
0: Oui.
1: Sinon, on va cuire comme des poulets.
0: Des poulets de Bresse, hein, quand même. quand même.
1: Ouais.
0: À la broche. Merci Marianne. On va pouvoir rebondir sur votre intervention. Oui, vous voulez ajouter?
1: Je tiens d'abord à vous dire un grand, grand merci pour ce que vous faites et puis ainsi qu'à votre invité.
0: Oui.
2: Merci beaucoup.
0: Et oui.
1: Par contre, je n'ai pas retenu, et vous m'en excuserez, votre joli prénom.
2: C'est Maude.
0: Maude. Maude Lelièvre qui a écrit « Faire face à la canicule » chez Desclés de Brouwer. On peut se procurer dans toutes les bonnes librairies de Champagnole. Et d'ailleurs, Marianne.
1: Oui, mais moi, j'ai du mal encore à lire.
0: Ah, bon, vous pouvez vous le faire lire. Voilà.
1: Le faire lire. Vous
0: par un voisin, par exemple, par quelqu'un de gentil, qui sache lire et qui habite près de chez vous.
2: Je vais vous l'envoyer, Marianne. Vous donnerez votre adresse à la dame du standard.
0: Ah, bah voilà. Vous avez gagné un livre ce soir. Et bah voilà. Alors, Marianne, ça, c'est génial.
1: Oui, hein? Mais il faudra me dire combien je vais vous devoir aussi.
0: Mais non, c'est un cadeau. C'est Maud qui vous l'offre. C'est un cadeau. Comme vous êtes le millionième appel de cette année à la radio, vous avez gagné le livre de Maud. C'est merveilleux.
1: Je vous en suis très reconnaissante et je vous remercie du fond du cœur.
0: Merci infiniment.
2: Laissez votre adresse. Hein.
0: Oui, n'oubliez pas.
1: Hein. Et à bientôt.
0: À bientôt, Marianne. Voilà, j'adorerais faire une émission de jeu et donner des cadeaux à tout le monde. Alors, Marie-Jeanne. Marie-Jeanne va arriver, elle n'est pas encore là. Précisément, quand on est une personne qui se trouve à la rue, nous, on a envie de la secourir. Alors, en hiver, on se précipite avec de la soupe, une couverture... des vêtements, un bonnet, une écharpe, que sais-je. En temps de canicule, qu'est-ce qu'on peut faire pour des gens à la rue?
2: Il faut quand même rappeler les chiffres qui sont quand même assez effroyables. On a plus de 330 000 personnes sans abri à la rue.
0: Chiffre en augmentation, je pense.
2: Chiffre en augmentation, selon les statistiques de la Fondation Abbé Pierre. Il faut vraiment... mettre en place d'autres politiques. Évidemment, ce qu'on pourra faire pendant une période de canicule, ce sera une goutte d'eau, mais en tout cas,
0: il faut
2: donner la possibilité aux gens d'abord de pouvoir s'hydrater. Donc, c'est ce qu'on fait pendant les maraudes, on va distribuer des bouteilles d'eau, mais il faut surtout...
0: couverture de survie, vous en parlez pour les fenêtres, est-ce que ça marche pour les hommes?
2: Ça peut marcher aussi, mais surtout il faut leur donner accès à des lieux qui soient des lieux rafraîchis, et là c'est de la responsabilité de l'État, des collectivités, des villes, des lieux où on peut prendre des douches. On sait très bien que quand on a trop chaud, on prend une douche froide pour se rafraîchir. Oui.
0: Alors les piscines, est-ce que les piscines sont ouvertes? Ça y est, est-ce qu'elles sont gratuites, les piscines
2: à Paris?
0: Alors
2: elles ne sont toujours pas gratuites, malheureusement. Moi je pense que...
0: L'amendement Frédéric n'est pas encore passé.
2: Voilà, il faut vraiment faire en sorte qu'on puisse avoir accès, pour tout le monde d'ailleurs, aux piscines. Mais il faut quand même avoir une politique spécifique pour les personnes sans abri. Les solutions, elles existent à l'étranger. On en a un petit peu en France.
0: Qu'est-ce qu'ils font à l'étranger?
2: Aujourd'hui, on ouvre
0: au Canada, par exemple.
2: Et aux États-Unis, on ouvre des parkings souterrains qui sont équipés pour la période. Et évidemment, il faut créer des bonnes conditions d'accueil et il faut donner accès à des douches, à des lieux qui soient des lieux climatisés, parce que plus que les autres, ce sont sans doute des personnes qui sont aussi en fragilité sur le plan de la santé. Elles consomment parfois des médicaments. On sait que ce sont des personnes plus fragiles. Elles peuvent être malades. Donc elles sont encore plus fragiles. Il faut éviter le coup de chaleur qu'on a évoqué tout à l'heure.
0: Alors, est-ce qu'on pourrait imaginer que dans les parcs et jardins qui restent ouverts pendant les périodes de canicule, je ne sais pas quoi, des brumisateurs qui diffuseraient un peu comme pendant la Coupe du Monde au Qatar, là, des petits brumisateurs qui diffuseraient des nuages d'eau suspendus pendant toute la nuit. Est-ce que ça, c'est possible? Est-ce que ça se fait?
2: On en a dans les aménagements urbains aujourd'hui, mais ça ne remplace pas le fait de pouvoir avoir un lieu dans lequel on puisse se reposer, dormir et qui soit un lieu rafraîchi. Ça reste juste conjoncturel à un moment donné de la journée.
0: Est-ce qu'il y a des distributions d'eau gratuites dans les rues des grandes villes au moment des canicules?
2: Oui, c'est fait par les équipes municipales et c'est très bien fait aussi par les associations comme la Croix-Rouge qui maintenant ont une attention très particulière vis-à-vis de ce public fragile.
0: Sécurité civile aussi peut-être
2: et
0: d'autres.
2: Les pompiers.
0: Donc ça, c'est ce qu'on peut faire pour des gens qui sont à la rue. Alors si maintenant on veut aller dans ce que certains philosophes appelaient des lieux d'enfermement, j'ai nommé les hôpitaux, les prisons et les écoles, c'est pas tout à fait la même chose, mais enfin quand même. Commençons par les écoles. Est-ce qu'il y a un progrès significatif? Là on pense aux écoles primaires tout de suite, mais ça pourrait être le cas aussi des collèges et des lycées. Est-ce qu'on est en progrès? Est-ce que... végétalise, est-ce qu'on peint les toits en blanc, est-ce qu'il y a une politique, est-ce qu'il y a des... comment ça se passe?
2: Il y a beaucoup d'écoles qui sont en train d'être, qui voient leurs cours végétalisés. Aujourd'hui, ce qu'on appelle les cours oasis, c'est le cas à Rennes, à Paris, dans la plupart des grandes villes. L'idée, c'est de se dire, apparemment, on avait une cour dans laquelle les enfants jouaient au ballon, faisaient du sport, on se dit qu'on remet en terre, on plante. Ça marche à condition qu'on plante des végétaux qui soient suffisamment grands. Et qu'on entretienne ces espaces verts. Donc ça, c'est...
0: Alors, au sein même de la cour d'école, par exemple.
2: Au sein même de la cour d'école. Parfois, d'ailleurs, les parents ne sont pas contents tout de suite parce qu'en fait, l'enfant, il va rentrer un peu sale. Il va décorcher les genoux. Mais en tout cas, il faut retravailler, il faut débitumer là où c'est possible. Et puis après, il va falloir rénover massivement les écoles. Pas simplement le bâti, mais on a quand même encore trop d'écoles qui ont des... qui sont défectueux, qui ne marchent pas, des pare-soleil
0: les grandes fenêtres.
2: Et puis on a construit les écoles à une autre époque, celle où la question de la chaleur n'était pas envisagée, elles sont tournées vers le sud. L'idée, c'était comment on fait pour chauffer le moins possible. Peut-être que les écoles doivent faire partie des lieux comme les hôpitaux, qui soient des lieux qu'on raccorde à des réseaux de fraîcheur. On a le cas à Paris. Des climatises, de la climatisation qui provient de la Seine à Paris. Mais en tout cas, qu'on rafraîchisse d'abord ces équipements publics. Aujourd'hui, comme ça coûte cher, on a tendance à rafraîchir d'abord des gens qui ont les moyens de. Alors, quelques hôpitaux, mais surtout les gens qui ont les moyens de payer, c'est-à-dire des immeubles de bureaux. Or, quand il fait chaud, les gens ne prennent pas les transports, ne se déplacent pas, ne vont pas dans les bureaux. Et avoir des bureaux climatisés vides, c'est quand même un peu dommage.
0: On aura à Paris, par exemple, des bureaux climatisés vides. Un peu vides.
2: Et des équipements publics qui sont pas climatisés.
0: Des écoles plutôt bien remplies, où ce n'est pas forcément climatisé.
2: Fait partie de la réorientation de fraîcheur de Paris, qui est le système de climatisation. Il faut le réorienter en partie vers les équipements publics.
0: Alors, pour les écoles, je pense que c'est en train, même si c'est un peu lent, c'est en train de se faire. Les hôpitaux, là, c'est beaucoup plus tendu. Les personnes peuvent effectivement en mourir. Alors là, est-ce que l'effort est très constant et très grand sur les hôpitaux?
2: Il est suivi. On a même des unités d'urgence où on rafraîchit les gens de façon rapide. Mais de toute façon, on n'a pas assez de moyens par rapport à une vague de chaleur. On a vu le bilan de l'été 2025, c'est ouais. 5 700 morts.
0: C'est
2: alors c'est énormément. Il y a une jusqu'aux années 2005, il y avait un risque sur 10 d'avoir une canicule pendant l'été. Aujourd'hui, il y en a 1 sur 2. Et en fait, si on regarde les dernières années, on a des canicules.
0: On peut tous les étés, quoi.
2: Donc ouais. En fait, aujourd'hui, c'est vraiment une priorité d'équiper. Et puis vous évoquiez tout à l'heure la question des prisons.
0: Oui.
2: Je pense que là, on est.
0: Ça doit être le pire, là, non?
2: C'est le pire parce qu'on a une suroccupation, des locaux qui ne sont pas du tout ventilés, pour les raisons qu'on peut comprendre. On ne va pas ouvrir les fenêtres et les portes.
0: C'est vrai que c'est un peu compliqué.
2: Et il faut quand même rappeler que, quel que soit ce qu'elles aient pu faire, ces personnes sont sous la responsabilité de l'État. Donc elles méritent une protection parce qu'elles n'ont pas le choix que de rester là où elles sont.
0: Je ne suis pas exposée à des dangers. Non.
2: Donc il faut évaluer la température et puis, de la même façon, équiper de façon transitoire avant la rénovation tous ces lieux.
0: Est-ce qu'on ne pourrait pas imaginer dans les prisons, à certains endroits, des îlots de rafraîchissement, des lieux de rafraîchissement, dans la cour, je sais pas quoi, des corridors, une cave, que sais-je, sous surveillance bien sûr, mais est-ce que on pourrait pas imaginer ça?
2: Je sais pas si avec le taux d'occupation et l'état des prisons qu'on a aujourd'hui, on puisse le faire, mais en tout cas, il faut au moins faire en sorte que les gens soient le moins impactés possible par ces périodes de canicule. On est sur l'enfermement, pas sur une sanction excessive. Et puis, il faut distribuer de l'eau, peut-être distribuer des ventilateurs.
0: Est-ce qu'on a des enquêtes qui nous permettraient de dire, voilà, temps noir à l'hôpital, ça on peut le faire, mais en prison, est-ce qu'on a des enquêtes?
2: Non, pas vraiment. Ah. On a par contre les études qui ont pu être faites par l'Observatoire des prisons, notamment, montrent qu'on a des températures de plus de 50 degrés qui avaient été évaluées pendant l'été 2023. Les témoignages sont constants et surtout, je pense qu'on peut rajouter du confort à. Par exemple, en offrant la possibilité d'aller prendre des douches, on sait qu'on ne peut pas avoir une douche par jour en prison. Or, la douche froide, notamment, permet de faire baisser la température corporelle. Donc, il faut mettre en place des plans grands chauds dans les prisons, comme on le fait pour les personnes qui vont être à la rue, c'est-à-dire se dire on a un public fragile, un public qui est sous contrainte. Il faut mettre des dispositions spécifiques pendant cette période de canicule.
0: Ça, les pouvoirs publics en ont bien conscience.
2: Je ne sais pas s'ils en ont conscience, mais en tout cas, ils en ont la responsabilité.
0: Bon, il faut leur rappeler, parce que de temps en temps, ils sont un petit peu perturbés, ils ont plein de choses à faire. Donc, il faut leur rappeler aussi que les détenus, effectivement, purgent leur peine, mais que ça n'est pas lié au réchauffement climatique. Il ne faut pas accroître leur peine, d'une certaine manière, parce qu'on ne serait pas tout à fait à la hauteur des constructions, y compris carcérales. Alors, nous avons Ada qui est là. Ada.
3: Oui, bonsoir.
0: Alors Ada,
3: Frédéric,
0: oui, bonsoir. Ada, on va vous prendre rapidement, mais vous ne raccrocherez pas parce qu'on va arriver quasiment à l'heure de l'émission. Il y aura donc une petite coupure. Vous ne raccrochez pas, Ada.
3: Vous resterez
0: au téléphone et puis on pourra s'entretenir avec vous.
3: D'accord.
0: Hein, voilà. Alors, pour ce qui est d'autres lieux. Qu'on pourrait considérer comme des lieux un petit peu sensibles et professionnels. Je pense à nos amis cuisiniers. Est-ce qu'il y a une législation qui les protège et nos amis qui travaillent sur des chantiers, bâtiments par exemple, en plein air, des métiers de force? Est-ce qu'il y a une législation qui protège les ouvriers ou les cuisiniers en France par rapport à la canicule?
2: Alors le Code du travail, il date de 1947 et il parle d'un certain nombre de choses. Il cite le gel, la neige, le verglas comme risque professionnel, évidemment pas la chaleur.
0: On a changé de pays.
2: Bah, on a changé de climat.
0: Ouais.
2: Donc il y a des mesures, un certain nombre de mesures qui doivent être prises, notamment pour les personnes qui travaillent dehors, c'est-à-dire éviter de faire travailler les gens en pleine chaleur, changer les horaires de travail, arrêter le travail pendant plusieurs jours si c'est nécessaire. Les périodes de canicule, pour le moment encore, durent quelques jours et ne durent pas 3 semaines. On ne sait pas quel va être le climat de demain. Mais en tout cas, il faut adapter les horaires. Et ça, c'est possible dans le BTP, c'est possible aussi au niveau...
0: Est-ce que ça se fait dans les cuisines, y compris les cuisines scolaires, par exemple, où les gens travaillent un peu comme dans les restaurations privées, mais là, ça peut être public ou semi-privé? Est-ce qu'il y a une législation qui protège les employés?
2: Non, pas aujourd'hui. En fait, aujourd'hui, on est sur de l'expérimentation du coup par coup. On peut aussi imaginer, notamment on évoquait les cantines scolaires, de faire des salades plutôt que des plats chauds. En fait, il faut adapter, il faut éviter d'avoir de mauvaises conditions de vie et éviter d'avoir de mauvaises conditions de travail. Donc, je pense que le mot-clé, c'est vraiment adaptation. Se dire qu'on a vécu comme ça pendant un certain nombre d'années, qu'aujourd'hui, il faut s'adapter au nouveau climat. Il faut faire en sorte de le mieux le supporter possible, avec un principe de solidarité.
0: Alors, on imagine quand même que dans les cantines scolaires, ils servent plutôt des repas froids quand il fait très très chaud. Ça, on peut
2: pas
0: le dire.
2: Pas forcément, non, c'est pas encore aujourd'hui la règle partout.
0: C'est pas encore la règle partout, donc il y a également là un travail d'adaptation à faire. Vous entendez le générique qui marque la première heure de notre émission. Nous nous retrouvons après une courte pause et puis nous aurons Ada au téléphone.

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1: Eh bien voilà, nous sommes de retour, vous l'avez compris, ce soir sur RCF Notre-Dame, nous parlons avec Maud Lelièvre des dangers de la canicule et comment y faire face. Maud Lelièvre qui a écrit « Faire face à la canicule, adapter les villes aux enjeux climatiques » aux éditions des Clés de Brouwer. Avant de prendre Ada au téléphone, c'est le dernier moment musical de notre émission et vous allez pouvoir entendre une chanson qui traite du soleil, une comédie musicale adaptée au cinéma. Julien Clerc et Laurent Voulzy pour la version française. Laissons entrer le soleil.
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0: Air, comédie musicale. Let the Sunshine, Laissons entrer le soleil, Julien Clerc, qui est devenu d'ailleurs une vedette hein, grâce à cette comédie musicale. Film adapté au cinéma un peu tardivement, en 79-80, par Miloš Forman, qui allait faire quelques années plus tard un autre grand film musical, Amadeus. À voir, vous pouvez voir les deux, d'ailleurs, vous passerez un bon moment de cinéma. Ada. Ada,
1: oui.
0: Au téléphone. Bonsoir.
1: Bonsoir, Frédéric et Maud, merci. Justement, la chanson, c'est une de mes préférées.
0: Ah bon,
1: et je vais
0: ah bah, ça
1: vous
0: tombe
1: dire
0: bien.
1: Pourquoi ?
0: Dites-moi.
1: Figurez-vous que jusqu'à mes 58 ans, j'ai 65 ans.
0: Oui.
1: J'étais la seule qu'on voyait en plein cagnard, au soleil. Alors, tous les gens qui passaient, me disaient, attention, madame, attention, madame.
0: Oui, oui.
1: Et moi, et parce qu'en fait, j'ai le sang froid. Mais là, j'avoue que depuis ma soixantaine, j'ai changé.
0: Ah oui.
1: J'ai changé, voilà. Ah. Et voilà, parce que je suis asthmatique à présent, bon bref. Et bon. Alors le show, moi je suis exposée, mon appartement il est exposé est-sud. Donc j'ai les premiers rayons de soleil à 8h et jusqu'à 15h30. Oh, et puis j'ai pas de, comment on dit, de traversant donc.
0: Ah.
1: Et je fais exactement ce que dit Maud, fermer les volets et même les fenêtres.
0: Ah.
1: Et malgré ça, je vous assure, bon. Et alors moi, ça, et du coup, oui. Ça m'est venu des idées. Vous savez comment, moi je me sais, ce que j'aimerais faire, moi, mon appartement, c'est de mettre des store barns. J'ai demandé à la dame là, qui m'a accueilli là, votre antenne, j'ai dit,
0: oui.
1: Vous savez c'est quoi des store barns? Elle m'a dit non. Et vous, Frédéric, est-ce que vous savez c'est quoi des store barns?
0: Des volets roulants, vous voulez dire?
1: Non, c'est pas ça. Elle va vous dire, je pense, Maud.
0: Ah, eh ben non, elle va pas nous dire, parce qu'elle sait pas non plus.
1: Mais vous savez, les commerçants, quand ils baissent leur...
0: Leur volet
1: leur
0: roulant.
1: Oui. Un rideau, pour faire de l'ombre.
0: Oui, je vois. Bon, on appelle
1: ben,
0: ça...
1: C'est ce qu'on devrait avoir.
0: Oui,
1: parce
0: oui.
1: que vous savez, je me rappelle d'un document, et j'arrêterai,
0: oui.
1: Qui montrait qu'à la Défense, une journée de 40 degrés à la Défense,
0: oui.
1: ils avaient posé un thermomètre par terre où il faisait 63 sur le béton.
0: Oui,
1: et
0: oui.
1: juste à côté, ils ont fait comme
0: oui,
1: ils ont
0: bon,
1: dit,
0: okay.
1: comme elle a dit, moi, ils ont mis de l'eau, une ombre avec des plantes, et ben de 63, on passait à 38. C'est vous dire les bienfaits de l'ombre. Et là où je vais en finir, et je termine, c'est pourquoi ne pas faire de l'ombre partout au niveau des stationnements des voitures. Voyons, on mettrait des piquets et pour inventer aussi un nouveau travail. Voilà, j'ai dit ça.
0: Ah, que, merci Ada, vous aidez le gouvernement,
1: voilà.
0: C'est très bien. Alors, pour inventer du boulot, qu'est-ce qu'on fait? Des robots, non, mais...
2: Des ombrières. Des
0: voilà.
2: ombrières, c'est ce qu'ils font d'ailleurs en Outre-mer, en Martinique, en Guadeloupe.
0: Oui.
2: Ils ont des ombrières sur le toit. Ils mettent
0: alors qu'est-ce que
2: du...
0: c'est? C'est-à-dire que ce
2: bon, en
0: sont
2: fait,
0: des...
2: On fait des hangars, enfin en tout cas pas fermés, on fait des couvertures, des espaces qui
0: comme
2: sont...
0: Comme les Halles, jadis, un peu, c'est
2: oui,
0: ça?
2: Oui, c'est ça, comme à Marseille, sur le port
0: comme
2: de Marseille,
0: Marseille oui.
2: qui a créé une belle place d'ombre juste devant le vieux port. Et en fait, on peut faire ça sur les parkings en le couvrant, par exemple, de panneaux photovoltaïques pour faire de l'électricité,
0: oui.
2: et
0: ah, oui,
2: servir
0: ça,
2: de recharge.
0: Oui.
2: On peut aussi les végétaliser, évidemment. Et puis, mais c'est vrai que cette question d'ombre dans les rues,
0: important.
2: Elle est vraiment étudiée par les villes. Vous avez d'ailleurs dans un certain nombre de villes, c'est assez joli, des petits parapluies qui sont accrochés, qui font un
0: oui.
2: peu des corridors
0: des
2: d'ombre, voilà,
0: un peu,
2: petit
0: là,
2: peu.
0: Là,
2: donc
0: là.
2: Ça fait de l'ombre.
0: Oui,
2: parfois,
0: bon,
2: on a
0: bon,
2: aussi
0: bon.
2: Des toiles qui sont tirées. Sur une partie des rues, et on sait que si on arrive à faire de l'ombre, on fait baisser la température, notamment dans ce qu'on appelle les îlots de chaleur urbaine, c'est-à-dire les lieux qui vont être les plus chauds, qui vont se réchauffer le plus vite.
0: D'accord. Alors, Ada, est-ce que vous voyez ça à Villeurbanne? Ah, Ada n'est plus avec nous? Ah, elle est partie. Merci, Ada, de votre intervention. Est-ce qu'on sait, puisqu'on parlait de photovoltaïque, on sait créer de l'énergie avec le rayonnement solaire. Est-ce qu'on sait créer de l'énergie avec la chaleur?
2: Oui.
0: Maud.
2: Oui.
0: Est-ce qu'on
2: oui.
0: peut faire une sorte de thermodynamique?
2: Mais, oui, enfin...
0: Thermoélectricité, je ne sais pas comment on dirait. Thermoénergie, je ne sais pas. Est-ce que ça existe?
2: Alors, ça existe pas à grande échelle. Et en fait, c'est quand même pas la méthode la plus efficace aujourd'hui, parce que c'est aussi consommateur d'énergie. L'objectif aujourd'hui, c'est plutôt l'orientation, en tout cas face à ces villes qui ne sont pas habitables, ces territoires qui deviennent compliqués à vivre, c'est quand même se tourner vers des solutions qui vont être sans technologie,
0: ah.
2: c'est-à-dire notamment ce qu'on appelle les solutions fondées sur la nature, la place de l'eau dans les villes, la végétalisation dont on a beaucoup parlé.
0: Les arbres, est-ce qu'on plante suffisamment d'arbres ?
2: Jamais assez. On en plante beaucoup, mais en tout cas pas assez. Il faut planter aussi des arbres qui vont être adaptés au climat de demain.
0: Alors, à Paris, on a coupé pas mal d'arbres. Je ne sais pas s'ils étaient malades ou quoi, mais enfin...
2: On en a planté 15 000 aussi. Enfin,
0: bon, ça s'équilibre alors. Bon.
2: Mais en tout cas, il faut continuer à planter de la végétalisation, des arbres, et puis pas simplement des arbres. Et ces solutions fondées sur la nature, elles sont low cost, à part le fait de devoir arroser. Elles ne coûtent pas cher, elles ne sont pas fabriquées à l'étranger et elles ne coûtent pas d'énergie. C'est plutôt vers ce type de technologie, enfin de solutions qu'il faut se tourner aujourd'hui.
0: Est-ce que les revêtements du bitume ne sont pas trop mal conçus ? C'est-à-dire qu'ils sont toujours plutôt sombres, de couleur noire. Oui. Ils absorbent beaucoup la chaleur. Est-ce qu'on ne pourrait pas faire un peu autre chose ? Est-ce qu'il n'y a pas des bitumes un peu modernes ?
2: Alors, il y a deux options. D'abord, il faut avoir des couleurs plus claires. Ça, c'est la première. Et puis, la seconde,
0: les trottoirs c'est aussi, peut-être.
2: Oui, c'est pareil sur les trottoirs ou sur la route. Et puis, il faut faire en sorte aussi d'avoir des pavés qui peuvent intégrer une partie de cette végétalisation, qui peuvent être des pavés qui rendent la ville perméable, ce qu'on n'a plus aujourd'hui.
0: D'accord. Donc, il y a aussi...
2: Il y a vraiment un traitement des rues et de l'urbanisme de façon globale et pas simplement juste des bâtiments.
0: Alors, on va prendre Cathy au téléphone qui nous appelle de Montauban où il fait souvent un peu chaud. Cathy.
3: Bonsoir Frédéric.
0: Bonsoir Cathy.
3: Bonsoir à tout le monde. Bonsoir. Alors, j'espère que ce soir, il y aura beaucoup de propriétaires qui vont écouter.
0: Oui.
3: Beaucoup de personnes qui ont des bonnes idées à partir du mois d'octobre, pas que l'été est passé. Ce que je veux dire, c'est que avant, les anciens étaient plus intelligents que nous, qui sommes censés évoluer. Il y a toujours eu de la chaleur, mais les saisons étaient bien séparées. On avait le temps, notre corps avait le temps de s'adapter. Ce que je ne comprends pas, c'est que, pourquoi, sachant que de plus en plus, il y aura des canicules, et on ne fait rien, quand on fait rien, je m'entends quand je dis ça, au niveau de la perte d'énergie, quand vous avez des logements, je prends en général, des logements où c'est invivable de rester, mais c'est déjà un luxe d'avoir un toit sur la tête. Ce que je comprends pas, c'est pourquoi on donne facilement l'autorisation de construire des maisons. Et ce que je veux dire, c'est que la nature nous fera comprendre qu'on devrait s'arrêter au moment des constructions, façons de protéger, de garder la chaleur ou le froid, de pas faire n'importe quoi. Et tant qu'on n'aura pas compris que la nature est là pour nous dire stop, qu'est-ce qu'on attend ? Est-ce qu'il faut chaque été parce que ce que j'entends depuis tout à l'heure, ce sont ce cache-douleur, quoi. Je veux dire, on camoufle on ne va pas l'essentiel du problème. C'est que de l'instantané, que la période de la chaleur. Mais après.
0: Ah oui, voilà, c'est ça que vous voulez dire. Bon, il n'y a pas un plan sur toute l'année, d'accord.
3: Voilà, parce que je veux dire, la personne ne va pas attendre d'avoir soif, il faut qu'elle boive avant. Il est logique, les personnes les ont, au plus ou moins, quand ils peuvent. Mais après, il faut que les personnes qui sont censées nous aider, les constructions, le revêtement du sol, comme vous disiez tout à l'heure, aussi bien pour l'humain que pour les animaux, c'est la logique. Ou alors, les personnes qui ont tant d'idées, on échange le quotidien et peut-être qu'ils auront davantage d'idées et de pratiques de suite.
0: Bon, alors on va voir, puisqu'il y a beaucoup de questions, Cathy, dans votre intervention, mais c'est pas grave. Est-ce que on peut dire, Maude, avec Cathy, que le problème est souvent un problème d'anticipation, on l'a beaucoup répété aujourd'hui, mais est-ce que le législateur n'attend pas une nouvelle crise pour agir et que dès que la chaleur retombe un peu, eh bien, l'idée de lutter contre la canicule disparaît, puis on attend l'année prochaine. Est-ce que c'est vrai, comme le pense Cathy, ou est-ce que ce n'est pas tout à fait vrai ?
2: On a eu le plan national d'adaptation au changement climatique 3, mais on est vraiment toujours dans l'idée que tout ça va coûter cher, qu'on a des priorités budgétaires à faire. Moi, je pense que c'est vraiment une affaire d'organisation collective, de priorités budgétaires, de décisions publiques et d'arbitrage démocratique. Oui. Ce n'est pas une affaire simplement de gestes individuels. Donc,
0: Que le législateur prend bien conscience que c'est une nécessité pour les populations, et est-ce que la population est consultée et peut s'exprimer dans ce cadre, ou est-ce qu'on ne nous entend pas?
2: Je ne sais même pas si individuellement les gens en ont pleinement conscience. On plaisantait en arrivant en disant on a un titre d'émission et puis aujourd'hui il pleut, en tout cas à Paris, voilà, c'est pas très beau.
0: Oui.
2: On a ceci de résilient en tant qu'être humain, c'est que quand il a fait très froid, on oublie, et quand il a fait très chaud, on oublie
0: aussi.
2: Et on avait une proposition avec mon collègue qui était élu au Conseil de Paris, Alexandre Florentin, c'était de proposer qu'on inscrive dans l'espace public les canicules, la marque des canicules, avec des plaques, avec des scies mémorielles, comme on fait sur les grandes crues. Je pense que tout le monde passe sur les quais de Seine ou dans un certain nombre de villes, on passe et on voit crues millénaires, crues de 1930. Aujourd'hui, il n'y a plus de crues à Paris, il y a des bassins de rétention, mais on garde cette idée qu'on peut avoir des crues, c'est encore dans les vieilles cartes postales des images.
0: Oui.
2: Le problème, c'est que la chaleur, c'est invisible. Une crue, vous vous en souvenez. La fois où il va avoir neigé dans une période inhabituelle, vous allez vous en souvenir. Ça ne va pas être le cas de la chaleur qui est invisible. Donc, il faut arriver à l'inscrire aussi dans l'espace public pour que ce soit inscrit dans les politiques publiques.
0: Oui.
2: Il faut savoir qu'en Europe, l'Europe, c'est le continent qui se réchauffe le plus vite aujourd'hui sur la planète. Donc, il va falloir pas simplement avoir des gestes individuels ou intervenir au moment des périodes trop chaudes, mais il va falloir avoir une vraie réponse.
0: Est-ce que ce fameux réchauffement climatique est lié au climat indépendamment de l'activité humaine, ou est-ce que l'activité humaine joue beaucoup dans ce réchauffement climatique?
2: Non, elle joue beaucoup, oui.
0: Joue beaucoup.
2: Et puis, on est sur des projections qui sont aujourd'hui sans équivoque. Il y a une vingtaine d'années, il y avait des gens qui mettaient en doute, d'ailleurs, dès qu'il pleuvait ou qu'il faisait moins chaud, la Terre ne se réchauffe plus.
0: Oui.
2: Je pense qu'on a dépassé tout ça. La France, on prévoit un réchauffement de plus 4 degrés d'ici 2100, de plus 2,7 degrés d'ici 2050, c'est-à-dire demain.
0: Alors, est-ce qu'il y a des bonnes nouvelles? Par exemple, le passage à la voiture électrique, est-ce que ça va faire reculer le réchauffement du climat en France? Est-ce que moins de voitures thermiques, justement, est-ce que ça va contribuer à faire descendre un peu la température, si tout le monde est à la voiture électrique?
2: Ce ne sera pas suffisant, parce qu'on, dans le même temps, on développe de nouveaux besoins. Je serais venu ici il y a 5 ans, personne n'aurait parlé de data center et d'intelligence artificielle.
0: Non.
2: Aujourd'hui, je pense qu'une partie des gens passent leur journée à poser des questions à des IA.
0: Ouais.
2: On sait que ça consomme de l'eau et de l'énergie. On est en train de démultiplier les data centers.
0: Est-ce que ça émet de la chaleur?
2: Bien évidemment, oui, oui. Et donc, en fait, on a une consommation de plus en plus importante, une émission de plus en plus importante. Donc, ce qu'il faut vraiment, mais là, c'est un projet global, c'est qu'il va falloir trop travailler vers un modèle plus sobre en énergie, parce qu'on ne pourra pas utiliser les forêts, les océans et je ne sais pas quoi pour capter tout ce carbone de façon supplémentaire.
0: Cathy, vous voulez ajouter quelque chose?
3: Je peux répondre.
0: Oui.
3: Je vais me faire des amis ce soir.
0: Ah oui, c'est bien.
3: C'est pas grave.
0: Il faut. Alors, je rappelle que Cathy habite à Montauban. Je plaisante.
3: Mais j'assume, Frédéric. Ce que je veux dire, c'est que, justement, tout ça, ces questions reviennent toujours au niveau budget.
0: Oui.
3: Il n'y a pas de souci. Mais à quel moment on va savoir dire stop pour l'évolution? Et par contre, quand vous dites il y a des plaques qui indiquent la crue de sel, voilà.
0: Oui.
3: Mais vous savez, je pense qu'on n'a pas besoin d'avoir une plaque pour les canicules quand vous voyez tous les décès qu'il y a. Donc, je veux dire, c'est que il faut savoir, comment vous dire, quand on a des idées qui sont bonnes, en plus, il y en a qui sont bonnes, d'autres, pourquoi vous ne les appliquez pas de suite, quoi? Parce que ça fait absolument qu'il y a pas mal de ce problème existe. Et tout le monde a des idées, c'est ça que je comprends pas. À quel
0: Alors quand on a
3: dit à quel niveau vous pensez de vous parce que vous parliez de du budget, ok, ça c'est un coût, ça revient toujours, mais la vie humaine a un prix. À quel prix vous mettez la vie humaine parce que quand vous habitez dans un appartement, je pense à ceux qui sont sous les toits, qui ont un logement où c'est une fournaise, et je veux dire. C'est injuste, je veux dire, voilà.
0: Oui, tout à fait. Alors, justement, entre le peuple qui souffre et l'écoute de ses souffrances et l'adaptation un peu lente et les budgets très, très serrés, est-ce qu'on ne pourrait pas encourager finalement les réponses, je dirais, presque un peu personnelles ou local, de façon à ce qu'on puisse encourager, par exemple, les villes vertueuses, et leur donner plus de moyens par rapport aux villes moins vertueuses. Est-ce que tout ça se fait déjà? Est-ce qu'on essaie d'inciter les populations locales à développer des idées?
2: Il faut surtout qu'on ait une responsabilité politique en dehors des gestes individuels. Moi, je pense qu'aujourd'hui, on l'a vu dans les programmes municipaux, la plupart des maires ont inscrit cette question canicule dans leur programme. Il faut faire plus de publicité des morts. Je pense qu'on a eu l'année dernière 7700 décès, on l'a évoqué.
0: Oui.
2: Ça a été quand même dans l'indifférence générale. Les trois quarts des victimes avaient plus de 75 ans. On en a juste parlé au moment où, en fait, au moment de la canicule, et puis après, la fenêtre d'opportunité se referme, alors que c'était le troisième été le plus chaud depuis 1900. Donc je pense que ce qu'il faut se dire, c'est qu'il faut en parler et mettre en place des plans de prévention et des plans de transformation des villes sur toute l'année. Il va falloir trouver les moyens. On n'a pas d'autre choix, parce que sinon, on aura une partie des villes qui vont être inhabitables, des appartements comme ceux qu'a évoqué notre auditrice, qui vont être inhabitables. Et puis si demain, eh bien, on a des espaces qui ne peuvent pas être rafraîchis parce que le bâtiment s'y prête pas, il n'est pas rénovable, les lieux sont trop petits, on ne peut pas avoir d'air traversant, il va falloir peut-être procéder
0: à des destructions et des reconstructions.
2: Oui, au moins des expropriations des derniers étages. Faire en sorte dans les bâtiments publics qu'on n'ait plus de classe sous les toits. Dans les combles, qui avait d'ailleurs un nom de comble pour jouer cette phase de tampon dans lequel on a mis beaucoup d'appartements en surface trop petite, se dire qu'il y a un vrai risque sanitaire. On ne laisse pas des constructions dans des lieux qui sont inondables parce qu'il y a un péril possible. Et ben, il faut faire la même chose, même si la canicule est invisible par rapport à de l'eau. Il faut quand même avoir dans l'idée qu'en 2003, il y avait un risque sur 400 que se produise une canicule en 2043, c'est-à-dire très rapidement. Météo France prévoit qu'on ait 50 fois plus de risques d'avoir
0: des épisodes caniculaires
2: équivalents à celui de 2003. Donc on est sur une situation qui ne va pas s'arranger. Et si on compare avec les autres Européens, on
0: alors justement, pires, qu'est-ce qu'ils font à Londres? Qu'est-ce qu'ils font à Berlin? Qu'est-ce qu'ils font à Moscou?
2: Et qu'est-ce qu'ils font en Espagne surtout? En Espagne, ils sont vraiment.
0: Il fait plus chaud à Madrid.
2: Il fait plus chaud, ils ont de l'avance. Donc ils ont mis en place un certain nombre de mesures d'accompagnement. Ils ont rénové les quartiers. Ils ont réouvert des corridors d'air, par exemple. Des corridors d'air, ça veut dire, comme on va avoir son appartement qui va être aéré, on fait en sorte que l'air circule aussi dans les
0: rues.
2: Dans les quartiers, oui. En mesurant
0: On le voit dans les pays chauds, où les rues sont plus étroites, elles sont un peu plus couvertes.
2: Oui, mais ça se recrée. Par exemple, à Paris, on va pouvoir avoir construit des bâtiments dans des corridors d'air. En gros, c'est comme si vous mettiez une armoire devant une fenêtre.
0: Oui.
2: L'air passe plus, donc ça s'aère plus. Donc il faut retrouver ces corridors d'air, c'est pas évident, mais ça peut se faire.
0: Ça se réfléchit, c'est de l'urbanisme.
2: On a abattu une tour qui fonctionnait encore, une tour de bureau. Elle a été abattue pour pouvoir recréer un corridor d'air, éviter que le quartier derrière se réchauffe.
0: Enfin, des bâtiments sur pilotis également. Hein. Moi, j'étais à la fac à Jussieu, pas loin d'ici.
2: Il y
0: avait un courant d'air en hiver qui était catastrophique. Mais le bâtiment avait été construit pour Brasilia. Donc quand il faisait chaud, c'était plutôt sympathique.
2: Et puis, il faut effectivement avoir des cours ombragés à proximité, dans lequel on peut mettre une fontaine, dans lequel on va mettre des arbres, des bancs, on va tendre des toiles pour faire en sorte qu'il y ait des points d'ombre, des petites placettes, comme en Espagne,
0: qui vont être à proximité. Des fontaines.
2: Redonner de la place à l'eau dans la ville, c'est aussi une des solutions. Ouais.
0: Alors, on peut penser aussi aux bâtiments religieux, les cloîtres, qui étaient des havres de fraîcheur en plein été, de paix et d'harmonie avec de l'ombre et de l'eau. En fait, c'est des deux mamelles de la lutte contre la canicule, je pense, l'ombre et l'eau, et le vent, sans doute, l'air. Merci, Cathy, de nous avoir appelé. Vous vouliez ajouter quelque chose, Cathy?
3: Oui, ben, je crois que votre invité a trouvé la solution.
4: Ah, ben,
3: c'est-à-dire qu'on a deux possibilités.
4: Oui.
3: Soit aller tous dans notre maison secondaire, qui est, c'est-à-dire...
4: Encore faut-il l'Élysée. En avoir une, oui.
3: Ah, mais ben, nous en avons tous une.
4: Ah bon?
3: L'Élysée, nous avons l'Élysée, qui est la maison secondaire de tout le monde.
4: Hein. Ah oui, l'Élysée, alors... le palais de l'Élysée.
3: Voilà,
4: oui, ça va être serré. Hein,
3: ça appartient à tout le monde, hein, la maison.
4: Oui, c'est vrai.
3: Ou alors partir en Espagne. Alors, si vous... Si,
4: c'est chaud en Espagne.
3: Offrez,
4: hein.
3: Si vous nous offrez le voyage, il n'y a pas de souci.
4: Oui, il fait quand même chaud hein, en Espagne. Et il fait plus chaud encore qu'on comprend, mais en tout cas,
3: non,
4: ça veut dire qu'on peut lutter.
3: Je pense à tout le monde, ceux qui vont souffrir de la chaleur. Franchement, oui. Je pense à eux. Voilà.
4: Merci Cathy,
3: merci
4: beaucoup.
3: Merci beaucoup.
4: Bonne
3: soirée.
4: Merci,
3: bonne
4: à bientôt sur notre antenne. Alors Maude, est-ce qu'il y a quelques sources d'espoir, quelque chose d'un peu positif pour... les mois à venir, l'année à venir, l'été prochain, est-ce qu'il y a des frémissements qui encouragent quand même et qui nous rassurent et qui nous donnent envie des start-up, pour parler en bon français, est-ce qu'il y a des choses qui se créent et qui nous donnent ben justement un peu d'espoir de façon concrète.
2: Alors,
4: est-ce qu'il y a des bonnes nouvelles, quoi?
2: Alors, en matière de chaleur, moins.
4: Il n'y a pas beaucoup.
2: Pas beaucoup, parce que effectivement, la trajectoire... va s'aggraver, mais je pense qu'on peut se dire que maintenant qu'on a pris conscience ces dernières années, notamment au niveau des pouvoirs publics, on va pouvoir multiplier des exercices de gestion de crise, avoir une coordination entre les acteurs. Il faut passer en fait de la réaction à la préparation. Et ça, c'est peut-être ce que j'aurais de plus positif. On a adopté en France ce plan national d'adaptation au changement climatique 3. Il contient un certain nombre de dispositions qui n'existaient pas avant. On a des plans exemplaires. Je pense notamment à la ville d'Angers. Bon, évidemment, le maire était l'ancien ministre qui avait mis en place le plan.
4: Donc,
2: ils ont mené une politique à la fois de concertation et d'adaptation qui est particulièrement efficace. Et puis, il va falloir... peut-être se dire que pendant l'été, on vit un petit peu différemment. Moi, je pense qu'il faut rester positif parce que quand il y a eu la canicule de 2003, il y avait une impréparation totale, comme sur toutes les crises sanitaires. Aujourd'hui, se préparer aux chaleurs extrêmes, c'est pas simplement adapter la ville, c'est décider ce qu'on protège en priorité. Et je pense que l'idée est en train de passer.
4: On commence à avoir une petite expérience aussi.
2: Malheureusement.
4: Mais est-ce que ça nous sert pas un peu à mieux anticiper?
2: Si, et puis on n'est plus en train de constater une anomalie statistique. On sait que c'est une tendance qui va être structurelle, et donc il va falloir s'y adapter. L'Espagne a vraiment réussi à faire des choses intéressantes.
4: Si les Espagnols y arrivent, on peut y arriver.
2: Donc il faut s'en inspirer.
4: On va s'en inspirer. Est-ce qu'au niveau mondial, il y a de bons élèves et de mauvais élèves? Allez, deux pays. Un très bon élève, un très mauvais élève.
2: Alors, je ne sais pas, je pense que ceux qui ont été confrontés à des risques pires que nous ont anticipé un peu. Moi, j'aime bien ce que font les Australiens. Ils ont notamment réussi à reconstruire, c'est le cas aussi à Montréal et dans d'autres villes canadiennes.
4: Alors, Australie-Canada, bons élèves, mauvais élèves. La Chine, bim.
2: Pas forcément. Ils sont en train d'adapter des villes de façon très rapide. Moi, je pense que c'est pas une histoire de mauvais élèves, c'est ceux qui ont moins de capacité d'adaptation.
4: Un certain nombre
2: de villes africaines où on a construit, où par l'effet des réfugiés climatiques, on a des dizaines de bidonvilles qui s'étalent. Et ben là, il y a ni accès à l'eau, ni accès à l'alimentation.
4: Bon, là, c'est plus difficile. Mais c'est une question de moyens.
2: Et je pense qu'il faut faire preuve
4: un peu d'entraide au niveau mondial.
2: Accueillir demain des réfugiés climatiques.
4: Merci Maude Lelief. Ce sera le mot de la fin. Solidarité mondiale contre le réchauffement climatique. Remerciements à Denis Thomas qui a contribué à préparer cette émission, à Jean-Paul Lérine qui l'a réalisé, à notre bénévole Anne qui a pris vos nombreux appels ce soir. Je recommande chaudement, c'est le cas de le dire, faire face à la canicule, adapter les villes aux enjeux climatiques des Claude Brouwer, Maude Lelief dans toutes les bonnes librairies. Quant à moi, je vous retrouve demain à ce micro à cette même heure et nous parlerons avec Bernard Medioni des musiques, vos musiques préférées des années 60. Voilà, on bouclera la boucle après les années 80 et les années 70. Je n'ai plus qu'à remercier notre invité.
2: Merci à vous.
4: Merci Maude. Et à vous souhaiter une bonne nuit, sans oublier de vous confier à la prière de vos anges gardiens. À demain.

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2: Alors, bonjour à toutes, bonjour à tous. Vous entendez bien ? Alors, le thème de notre intervention ce matin, c'est traverser les inévitables crises de la vie. Une occasion de grandir dans l'amour et dans l'amour de Dieu. Alors, pour commencer, je vais vous raconter une petite histoire. Au cours d'une messe de mariage, le prêtre fait venir les enfants devant au moment de l'homélie et leur pose la question « Qu'a dit Jésus en instituant le sacrement de mariage ?» Alors, petite hésitation, bon. Et puis, il y a un enfant qui lève le doigt et qui dit « Il a dit, ah oui, Père, pardonne-leur, ils ne savent pas ce qu'ils font. » Alors voilà, souvent, en consultation, on me pose la question suivante. Comment savoir si tel garçon ou telle fille que j'aime est le bon ou est la bonne ? C'est-à-dire celui avec lequel ou avec laquelle je vais pouvoir m'engager pour toute la vie. Et vous voyez que derrière cette question, il y a l'idée que quelque part au monde existerait celui ou celle qui pourrait me rendre totalement heureux ou heureuse. Voilà, celui ou celle qui va combler tous les désirs de mon cœur et qui va me garantir le bonheur. Et voyez que cette conception du bonheur, c'est un bonheur conçu comme une vie sans heurts, un épanouissement idyllique, sensible, une espèce d'harmonie qui serait évidente, qui serait reçue d'en haut, comme dans les contes de fées, comme par un coup de baguette magique. Évidemment, ça doit aller de soi puisqu'on s'aime. Voyez, il y a cette conception enracinée au fond de nous d'un bonheur qui est conçu comme une harmonie qu'on rêve et qui permettrait d'éviter les crises, les heurts et les conflits. On sait très bien que ce n'est pas la réalité de la vie. Et à propos de crise, vous le savez, aujourd'hui, il y a une véritable crise de l'engagement. Que ce soit avant de s'engager, au moment du discernement, du choix, il y a beaucoup de jeunes qui ont du mal à faire ce pas de l'engagement, du choix amoureux, ou alors d'un état de vie, la consécration dans le célibat, ou alors aussi pour durer dans l'engagement qu'on a pris autrefois. Voilà, comme si la liberté consistait à garder toutes les possibilités de choisir. Voilà, j'entends beaucoup, voyez, cette croyance que je ne serais véritablement libre que si je pouvais garder la possibilité de revenir sur mes choix antérieurs pour pouvoir poser un nouveau choix qui me paraîtrait meilleur aujourd'hui ou qui peut paraître meilleur demain. Et vous savez très bien que ce n'est pas la conception de la liberté chrétienne. Et voilà, c'est ça qu'on voudrait aborder avec vous ce matin en réfléchissant ensemble au sens et à l'utilité des crises dans nos vies. Tous, un jour ou l'autre, nous affrontons des crises. C'est normal. Voilà, ça fait partie de la vie. Toute vie humaine passe par des crises. On n'est pas anormaux quand on traverse une crise. Voilà, c'est normal. Alors, crise, voilà, ça vient du grec. Ça veut dire jugement. Ça veut dire changement. Changement vers un mieux ou vers un pire. Et vous voyez, le jugement, ça nous appartient. Est-ce qu'on va évoluer vers un mieux ou est-ce qu'on va se laisser aller vers un pire ? Une crise dans la vie, ça survient à chaque fois qu'on est provoqué à évoluer, à avancer, à dépasser un stade. Si jamais on stagne, on s'accroche à un état d'équilibre ancien qu'on juge peut-être satisfaisant, mais du coup, on va se priver de la possibilité d'évoluer et d'aller vers un mieux, vers un plus. La croissance psychologique et spirituelle de tout homme est ainsi faite d'une succession d'étapes, de phases. Voyez, comme un montagnard qui gravit un sommet, qui fait des haltes pour admirer le paysage, pour reprendre des forces, pour éventuellement se retourner, pour contempler le chemin déjà parcouru. Mais voyez bien que s'il en reste là, voilà, s'il ne se tourne pas à nouveau vers la cime, vers le sommet, eh bien, il n'ira jamais jusqu'au bout de l'ascension. Et parfois, la tentation nous guette de nous arrêter là, voilà, de nous reposer plus longuement, de renoncer à gagner la récompense, la victoire. On peut se contenter d'une demi-victoire, vous voyez, d'un demi-parcours, en tout cas d'une ascension à notre mesure humaine. Or, Dieu nous a créés pour plus. Dieu nous a créés pour davantage. Vous voyez, Dieu élargit l'espace de nos tentes humaines. Alors, ce matin, nous sommes au quatrième jour de notre session. On a déjà beaucoup reçu. On a déjà beaucoup demandé au Seigneur. Est-ce que ça suffit? Est-ce qu'on va s'arrêter là? Et puis, on commence à avoir cette question. Qu'est-ce qui va se passer après? Qu'est-ce que ça va changer dans nos vies? Voilà, le Seigneur connaît nos vies. Il connaît ce qui est difficile pour chacun de nous. Et chacun de nous, on a des choses difficiles à traverser, plus ou moins douloureuses. Le Seigneur connaît tout cela. Alors, on va traiter cet enseignement en trois parties. La première partie, on va reprendre avec vous ce beau texte de Bartimée, la guérison de l'aveugle de Jéricho. Et on va voir comment Bartimée accepte de rentrer en crise. Voilà. Et comment ça va être l'objet d'une conversion pour lui. Et puis, en deuxième partie, on va balayer un petit peu ces crises qui jalonnent notre vie humaine, que ce soit des crises personnelles ou que ce soit des crises de notre vie conjugale. Et en dernière partie, on va voir comment vivre ces crises en disciples du Christ.
0: Alors, que sait-on vraiment de Bartimée? En fait, pas grand-chose. Dans Matthieu, on parle juste de l'aveugle de Jéricho. Dans Saint-Marc, on dit que c'est le fils de Timée. On le décrit donc par la filiation, même si cela se faisait à l'époque. On le présente comme un fils, comme un enfant. Peut-être quelqu'un d'immature, qui n'est pas encore rentré dans une vraie vie. En fait, on sait qu'il est aveugle de naissance. C'est un mendiant. Il a donc besoin des autres. Et on sait qu'il est assis au bord de la route, quelque part, à la sortie de Jéricho. Mais son âge, son état de vie, célibataire peut-être, marié, concubin, séparé, divorcé, parent seul, en fait, peu importe pour l'évangéliste. Ce qui importe, c'est que Bartimée entre en crise. Lui qui passait sa vie à attendre, à mendier, c'est-à-dire à être dépendant des autres, à mener sa vie uniquement comme un peu victime de son handicap, voilà que l'approche de Jésus le fait bouger. Le plus grand handicap de Bartimée, en fait, c'est probablement pas sa cécité. C'est qu'à cause de son aveuglement intérieur, il reste assis. Et cela nous interpelle ce matin. Nous aussi, on a pu, on peut avoir aujourd'hui des clignotants qui nous signifient le passage de Jésus. Mais on n'a pas souvent envie de voir. Qui sait, peut-être que ça va me remettre un peu en question. Or, Bartimée a beau être aveugle, il bondit. Et c'est vrai, c'est dur parfois de se lever. C'est dur de quitter son état ancien, même s'il n'était pas très bon, mais au moins on le connaît, hein. On avait nos repères. C'est dur de se lever pour aller vers ce qu'on ne connaît pas. C'est dur, par exemple, de quitter un état de célibataire pour entrer dans le mariage. C'est dur aussi de quitter un cocooning à deux pour attendre des enfants. Certes, bien sûr, une grande joie, mais aussi des responsabilités, parfois des épreuves. Et puis, y avez-vous songé? Je ne sais pas bien si elle existe, mais que va dire Madame Bartimée lorsqu'elle va retrouver son époux guéri? Va-t-elle accepter qu'il puisse désormais voir son corps, son visage, ses défauts? Peut-être aussi voir le désordre de la maison? Va-t-elle accepter de plus être son sauveur, hein, celle qui l'aidait à s'habiller, à se laver? Peut-être celle aussi par qui passaient toutes les relations sociales? En fait, va-t-elle accepter de ne plus être le faire-valoir de Bartimée? Va-t-elle accepter de lui laisser sa place d'époux et peut-être de père? Vous voyez, si l'un dans le couple change, se convertit, évolue, l'autre est provoqué à évoluer aussi. Et sinon, c'est la relation conjugale qui est en crise, avec parfois menace de rupture si la relation justement n'est pas travaillée, si la relation n'évolue pas. Et Bartimée, en plus de son couple, s'il en avait un, il prend un énorme risque. Il jette son manteau en bondissant et il court vers Jésus. Il prend deux risques. Le premier, c'est de se montrer vulnérable, de se tromper, de s'étaler devant tout le monde, d'être la risée de tous. Non seulement il brave le candidaton, Mais en prenant le risque de la rencontre avec Jésus, il prend un deuxième risque, le risque de la guérison. Il quitte un statut social de mendiant. Il va renoncer à la pitié des autres, à être quotidiennement assisté. Maintenant, tout va changer. Il va falloir travailler, assurer lui-même sa survie et peut-être celle de sa famille. Est-ce qu'il s'en trouve capable ? Est-ce qu'il a suffisamment d'estime de lui, de compétences ? Et rappelons-nous la question que pose Jésus. Que veux-tu que je fasse pour toi ? Et Jésus, ce matin, nous la pose aussi, cette question. Il nous la pose à chacun d'entre nous. Que veux-tu que je fasse pour toi ? Jésus se penche sur notre humanité blessée, peut-être déçue, certainement souffrante. Chacun, nous avons une demande précise à faire à Jésus. Mais on sait bien qu'on peut être ambivalent dans notre réponse. Oui, bien sûr, j'aimerais bien guérir de cette souffrance, de cette dépendance. J'aimerais bien aller mieux. Et en fait, je ne voudrais pas avoir toutes les conséquences de cette guérison dans tous les aspects de ma vie concrète. Et puis, sur un autre plan, Bartimée va devoir témoigner de sa guérison sur le plan spirituel. C'est dur, ça. Ça peut être très dur quand on est entouré de gens incrédules, sceptiques, qui ne veulent pas voir, qui sont parfois plus aveugles que ce qu'on a été dans le passé. Parce qu'on peut être enfermé dans des idées toutes faites, des idéologies, des fausses idées de Dieu ou de la religion. On peut être enfermé aussi dans des principes moraux étroits. Et vous voyez, ce salut donné par Jésus, c'est le point de départ. Il va falloir en vivre, il va falloir l'intégrer, découvrir pleinement tout ce qu'il implique et tout ce qu'il va vouloir dire concrètement dans notre vie. Parce que être sauvé, ça va être revêtir ce manteau nouveau, le manteau du baptême. Ça va être quitter le vieil homme avec ses zones d'ombre, de ténèbres, de tiédeur, de complicité cachée, justement pour revêtir l'homme nouveau travaillé par la grâce, conduit par l'Esprit de Jésus. Et c'est exigeant, parce que c'est tous les jours qu'il faut le remettre sur le tapis.
2: Alors c'est exigeant, mais en même temps c'est joyeux. Vous imaginez Bartimée, à quel point il bondit quand il se met à la suite de Jésus, à quel point son visage doit être resplendissant, à quel point il doit donner envie aux autres aussi de se mettre à la suite de Jésus. Alors même si être en crise, traverser une crise, c'est pas nécessairement dramatique, mais en général, c'est pas tellement agréable. C'est plutôt source de souffrance ou de douleur. Et en plus, en général, c'est souvent l'autre qui me met en crise. C'est-à-dire celui ou celle avec qui je vis au quotidien, que ce soit mes parents, mes enfants, mon boss, mes collègues de travail, mon époux ou mon épouse, mes adolescents. Voyez, de façon très paradoxale, ça va souvent être celui ou celle dont j'attends le plus d'amour, hein, le plus de reconnaissance, le plus de gratification, celui ou celle à qui je suis le plus liée, dont je suis le plus proche, qui va me remettre le plus en question. Voilà. Et si vous vous sentez bousculé aujourd'hui dans cette session de Parhelmoniale, par la parole de Dieu, par les liturgies, par les sacrements, eh bien, j'ai envie de dire, c'est bon signe. Voyez, c'est bon signe, parce que ça veut dire que votre lien avec Jésus, votre attachement à Jésus, eh bien, est un vrai lien. C'est un lien réel. Parce que, voyez, sinon, si on se laisse pas trop bousculer, on est peut-être un petit peu dans l'indifférence, hein, ou dans la surdité. Bartimée, lui, il a beau ne rien voir, il entend. Il entend ce qui se passe autour de lui. Voyez, son cœur est prêt. Il a tellement attendu. Son cœur a été creusé par le désir d'une vie nouvelle. Voyez, il est prêt à tout. L'Évangile nous dit, apprenant que c'était Jésus de Nazareth, il se mit à crier, sans fausse pudeur, sans respect humain. Il crie, évidemment, il se fait rabrouer, on ferait pareil, mais voilà qu'il se met à crier de plus belle, comme un ado. Vous voyez, qui fait le contraire de ce que demandent ses parents. Eh bien voilà, chers amis, à l'approche de Jésus, Bartimée se réveille. Ce qui était mort en lui, son désir, sa volonté de vivre, Voilà qu'elle ressurgit, qu'elle ressuscite. Et vous voyez, toute crise est salutaire lorsqu'elle est vécue avec le Christ ressuscité. Si jamais la crise que nous traversons nous enferme dans l'isolement, dans le repli sur nous-mêmes, dans la culpabilité ou dans le déni, voire dans l'accusation de l'autre, eh bien, la crise va rester stérile. Elle ne va pas porter de bons fruits. Bartimée, lui, il reconnaît sa faiblesse. Voyez, il en a assez, comme disait Thierry, d'être la victime de son passé, de son handicap. Et il crie vers Jésus dans un aveu d'impuissance. « Fils de David, aie pitié de moi !» Et voyez, le cœur de Dieu est touché. Jésus est attendri, il est touché aux entrailles. Et Jésus se laisse toujours toucher lorsque nous crions vers lui notre désarroi, notre impuissance, lorsque nous reconnaissons notre vulnérabilité et notre besoin de salut. Voilà, donc pour Bartimée, la crise a porté de bons fruits. Non seulement il a été guéri, il s'est mis à voir, mais surtout, il s'est mis debout. Et il s'est mis debout à la suite de Jésus. Jésus qui est le chemin, la vérité et la vie. Voyez, toute crise, quelle que soit sa durée, quelle que soit la souffrance qu'elle peut engendrer, est comme une Pâque, c'est-à-dire une espèce de descente en nous-mêmes, avec peut-être la douleur d'un ajustement à opérer, d'une conversion et de la guérison d'un point qui nous bloquait, qui nous empêchait d'avancer sur la voie de l'amour. Mais toute crise peut nous mettre un peu plus à la suite du Christ. Tous nous avons des blocages pour aimer. Et en même temps, voyez, nous sommes créés par amour et pour l'amour. Évidemment, il faut du temps pour comprendre ce que c'est que l'amour. Il faut surtout du temps pour se laisser aimer. Le plus difficile, c'est pas tant d'aimer que d'accepter de se laisser aimer tel que nous sommes. Et parfois dans la vie, il faut passer par des échecs, par des retours en arrière, qui ne peuvent prendre sens que dans une relecture de notre vie avec l'Esprit-Saint. Dans Gaudium et Spes, au paragraphe 24, l'homme, seule créature sur terre que Dieu a voulu pour elle-même, ne peut pleinement se trouver que par le don désintéressé de lui-même. Voyez, aimer, c'est se donner. Et se donner de façon juste, de façon équilibrée. Et ce don de soi suppose un engagement à se donner, un choix, une détermination et une fidélité à soi-même. C'est-à-dire la construction d'un projet de vie adapté à ce que nous sommes et orienté vers une fin. Évidemment, cette fin, vous l'avez compris, on le redit depuis le début de la session, pour nous croyants, cette fin, c'est le ciel, c'est Dieu lui-même, c'est la vision béatifique. Et voyez bien que dans notre vie sur terre, nous ne pouvons pas nous donner puis nous reprendre. Voilà, on ne peut pas se donner puis revenir sur notre choix en l'annulant par la même. Parce que ce qui est donné, c'est ma personne. Comment est-ce que je pourrais me donner à moitié ou donner qu'une partie de moi-même sans me mutiler, sans renoncer à la beauté de mon être créé à l'image de Dieu et appelé à une vie de communion? Voyez, c'est tout le sens du choix d'un état de vie. Voilà, du choix que nous avons posé lorsque nous nous sommes mariés, du choix que nous avons posé lorsque nous sommes rentrés dans une vie consacrée dans le célibat. Sans choix, le risque, c'est de se laisser balloter par les événements ou de laisser la vie ou les autres décider à notre place. Voilà. Mais nous, chrétiens, nous avons une liberté à exercer, une responsabilité à assumer. Toujours en vue du but ultime, la grande rencontre avec le Seigneur. Voyez, et croire que Dieu ne nous abandonne pas. Ah, je vais trop vite. Pardon. Voilà. Et croire que Dieu ne nous abandonne pas sur ce chemin. Voyez, Dieu s'engage avec nous dans le choix qui est le nôtre. Et il va en faire un moyen pour nous attirer à lui. Donc voyez, n'ayons pas peur. Dieu est là. Dieu est là, même lors de nos crises, Dieu est là. Peut-être est-ce qu'on a vécu des trahisons humaines. Eh bien, Dieu, lui, est fidèle. Voyez, notre fidélité peut s'accrocher à celle de Dieu, peut s'enraciner dans celle de Dieu.
0: Alors, on va voir maintenant, justement, quelles sont ces crises qui, au long de notre chemin sur la terre, peuvent nous faire souffrir, mais qui sont aussi des portes ouvertes au salut. Alors tout d'abord, sur les crises plutôt personnelles, on peut dessiner, pour donner une image, notre vie humaine sur Terre comme une ligne ascendante qui monte, qui trace environ une colline arrondie et puis qui redescend. En fait, nous arrivons tous nus, totalement dépendants de l'amour et des soins de nos parents, totalement vulnérables, vulnérables au manque, vulnérables à la faim, vulnérables au froid. Et pourtant, déjà, depuis notre conception, nous sommes, que nous le sachions ou pas, nous sommes baignés dans l'amour de Dieu, qui veut se communiquer à nous et nous attirer à lui. Et il va pour ça se révéler progressivement à nous. Et c'est pourquoi le nourrisson a tant besoin d'être aimé. Vous le savez, sans amour, un bébé ne peut pas grandir et surtout se développer harmonieusement. Et puis, à l'autre bout de cette courbe, on va repartir de cette terre. Bah, pareil, tout aussi nu, faible, vulnérable, comme des nouveaux-nés, mais ayant chacun accompli notre mission, la nôtre. Et Sainte Thérèse comparait chacun d'entre nous à un verre, qu'il soit grand ou qu'il soit petit, peu importe. Ce qui importe, c'est qu'il soit rempli. Et chacun va recevoir ou reçoit de Dieu la mission de prendre son verre et de le remplir. Et de le remplir d'amour, bien sûr. Et pour cela, chaque homme, chaque femme doit découvrir ce qu'il est, ce pourquoi il est sur terre. Et c'est justement la période de construction de notre vie. Découvrir qui nous sommes, notre identité d'homme et de femme, devenir adulte. Et tout ça, ça passe inévitablement par des crises, par des changements, qui sont autant de séparations, et parfois douloureuses. Ça passe aussi par des deuils à faire. Alors, le premier, c'est la séparation d'avec notre mère. Alors, naissance, sevrage, bon, en fait, ça dure bien plus longtemps que ça. Combien de jeunes hommes n'osent pas décevoir leur mère dans leur choix amoureux? Ils comparent même parfois leur bien-aimée à leur maman chérie. Combien d'épouses se laissent encore envahir par une mère peut-être un peu possessive ou envahissante? Il est dur cet apprentissage de cette loi relationnelle. Hein. Toute fusion est un peu mortifère. L'amour ne consiste pas à rester mélangé. Je dois me séparer pour exister. Je dois cesser d'attendre des autres qu'ils me comblent. Et cette passion, notre passion, la passion amoureuse, ramène toujours à cette illusion que je pourrais être le tout de l'autre, qu'il m'est indispensable, qu'il pourrait me remplir, me sortir de ma solitude, me rendre heureux. Eh ben non, je suis moi. J'ai une existence propre et que j'ai à assumer moi-même pour entrer dans une juste relation avec les autres. Et c'est tout un travail de différenciation et d'individuation qui va se faire au cours du temps, et qui va passer par des frustrations, des déceptions, et, puisque c'est notre sujet, des crises. Et oui, quitter sa mère et son père, ce n'est pas rien, même si il faut honorer son père et sa mère.
2: Alors, autre période de crise, c'est-à-dire d'étape, hein, c'est l'arrivée du petit frère ou de la petite sœur. Et oui, il faut bien partager l'amour parental. Et vous savez que c'est dur, ça ressort même au moment des héritages, cette histoire-là. Donc, on n'a pas fini d'accepter ce partage de l'amour des parents. Et voilà une autre loi de vie pour chacun de nous. Tu es aimé de façon personnelle, c'est-à-dire unique. Ce qui veut dire que chacun de nous a du prix aux yeux de Dieu. Et toute comparaison avec l'autre est mortifère, nous fait dévier de notre trajectoire de vie. Et voyez comme nous pouvons perdre du temps à nous comparer avec les autres, à ressentir de la jalousie. Vous voyez, pendant ce temps, on s'empêche de développer nos propres talents parce que notre regard est rivé avec convoitise sur le voisin. Et puis, autre étape de l'enfant, c'est l'affirmation de son identité sexuelle. Parce que j'ose l'affirmer ici, contrairement aux théories du gender qui nous envahissent comme une espèce de lame de fond, et aux nouveaux programmes de SVT qui vont démarrer à partir du mois de septembre, on ne choisit pas son sexe. On est soit garçon, soit fille. On ne peut pas choisir. Par contre, par un processus psychique qui est tout à fait naturel, lorsqu'il n'est pas contrarié, eh bien, on va s'identifier à sa mère, pour les petites filles, et à son père, pour les garçons, afin d'intégrer notre identité sexuée. Et ça, effectivement, c'est plus ou moins facile, et ça peut prendre plus ou moins de temps.
0: Et puis chacun va construire ensuite sa propre personnalité, en apprenant à se connaître soi-même, éventuellement en s'opposant à ses parents, à sa famille d'origine. Ce sont des conflits normaux que les parents ont à accepter et à gérer dans le dialogue. Et parfois, bien sûr, ça fait un peu crise. Et on apprend alors que, justement, le conflit fait partie de la vie, qu'il n'y a pas de famille sans crise, sans heurts, sans différends. Ce n'est pas la peine de rêver, mais ce n'est pas la peine non plus d'avoir de culpabilité. Sinon, on s'empêche simplement d'être vivant. On apprend aussi qu'on peut être en désaccord et ne pas rompre le lien. Et ça, ce sera précieux ensuite dans la construction du lien amoureux. Et puis ensuite, il y a l'adolescence qui, elle, va être une période de crise plus profonde. S'affirmer face aux autres, déterminer ce qu'on veut, accepter de quitter le monde de l'enfance, accepter d'intégrer ses pulsions sexuelles en faisant patienter le désir d'une sexualité en acte, car l'affectivité de l'ado n'est pas encore arrivée à maturité. Et puis, ça va être la période des grands choix de vie. Quitter nos constructions du monde idéal, quitter l'image de notre famille parfaite, quitter le rêve de relations idylliques, accepter que la souffrance, que l'imperfection, que la déception fassent partie de notre vie, la mort, le deuil, l'échec, mais que surtout accepter ou découvrir que cela n'empêche pas d'aimer, n'empêche pas de se donner, n'empêche pas du tout de réaliser de grandes choses. Toujours dans les grands choix de vie, ça va être aussi quitter sa vie de célibataire pour s'engager. S'engager dans un état de vie, que ce soit le mariage, le sacerdoce ou un célibat consacré. Chacun choisit le cadre où il sera en priorité appelé à aimer, en priorité appelé à se donner. Et bien sûr, ça peut faire crise. On aura à quitter ses peurs.
2: Alors, vous voyez, on balaye très vite. Et puis, dans notre vie, arrive cette fameuse crise du milieu de vie dont on parle de plus en plus, qui se situe au mi-temps de notre vie, donc en haut de la courbe dont Thierry vous a parlé tout à l'heure, en général entre 45 et 55 ans. Voilà, cette crise du milieu de vie, ça peut être un formidable chamboulement où on a l'impression que tout ce qu'on a construit est ébranlé. Voyez, que le sol devient mouvant. On peut se poser la question, où est le roc sur lequel je croyais avoir bâti ma vie? Voilà, est-ce que je ne me suis pas trompée? Voyez, ça touche autant les personnes qui sont mariées que les personnes qui se sont engagées dans une vie de consacrée dans le célibat. Personne n'y échappe vraiment. Alors, pendant toute la première partie de notre vie, on a construit. Voilà, on a fait beaucoup de choses. On a découvert qui on était. On a découvert quelle était notre mission. On s'est beaucoup donné. Et puis peut arriver cette énorme interrogation, à quoi bon ? À quoi bon ? Cette réussite que j'ai construite de mes mains, est-ce que c'est vraiment une réussite ? Après quoi est-ce que je cours tout le temps ? Dans le fond, qui suis-je ? Où vais-je ? Voyez, cette formidable interrogation qui peut nous déstabiliser. C'est comme une espèce de crise d'identité qui ressemble un peu à la crise de l'adolescence. Vous voyez, c'est une crise de sens. Dans le fond, quel est le but de tout cela? Quel est le but de ma vie? Alors, à ce stade, vous voyez, crise, il y a deux possibilités. Soit on reste un adolescent et on a envie de rester jeune, de rester du côté de la première partie de la colline. Et puis, on suit ses envies de tout remettre en question. C'est ce qu'on appelle le démon de midi. Il y a plein de couples qui éclatent à cette période de leur vie parce que l'un des deux remet en cause l'engagement du mariage. Voilà, dans le fond, j'ai jamais vraiment aimé. Finalement, j'étais pas libre lorsque je l'ai choisi. Ou alors j'ai enfin découvert l'amour avec ma secrétaire, avec mon boss. Vous voyez, c'est comme si les contraintes du quotidien devenaient insupportables. Vous voyez, quand je dis ça, il ne s'agit surtout pas de juger. Parce que lorsque nous traversons cette crise, eh bien, nous sommes vraiment en souffrance. Et on a vraiment besoin d'être aidés, d'être soutenus, d'être compris. Et parfois, ce qui rend difficile pour l'entourage, c'est que les personnes qui traversent cette crise, en général, n'ont pas envie d'être aidées. Alors ça, c'est la première solution. Voilà, j'ai envie de rester un ado, j'ai envie de rester jeune, j'ai pas envie de vieillir, j'ai pas envie d'affronter la question de la mort. Soit on baisse les armes, c'est-à-dire tout simplement on se met à genoux devant son Seigneur et Sauveur, en lui disant comme Bartimée, « Aie pitié de moi, Seigneur, aie pitié de moi, Seigneur, conduis-moi, Seigneur, je ne suis rien sans toi, sans toi ma vie tombe en ruine, voilà, donne-moi ton Esprit Saint. » pour être fidèle au choix que j'ai posé dans l'assurance que tu étais avec moi lorsque j'ai posé ce choix-là. Et puis renouvelle mon regard sur mon conjoint, sur ma communauté, sur ma famille, sur mes enfants.
0: Alors ensuite, il y a la deuxième partie de la vie, hein, donc après cette grande crise dont vient de vous parler Bénédicte. Et cette deuxième partie, aujourd'hui, elle est de plus en plus longue. Et c'est tant mieux. Mais on ne pourra la vivre paisiblement que si nous sommes accrochés à Jésus, notre Seigneur et Sauveur. Car justement, cette période va être une période de détachement, une période de dépouillement. Les forces vont diminuer. D'autres vont prendre la première place, la nôtre. Hein ? Les nouvelles techniques vont transformer le monde à une vitesse qui progressivement nous dépasse. Mais Dieu demeure. Inlassablement, il nous donne sa paix. Il nous donne sa joie. Et malgré les épreuves, malgré les combats, il va nous préparer à cette grande rencontre. Et l'enjeu, vous voyez, l'enjeu de cette deuxième partie, c'est justement d'entrer dans le laisser-faire. Arrêter de faire des choses, même faire des choses pour Dieu, mais justement le laisser-faire en nous. On se souvient du témoignage d'un chef d'entreprise juste avant sa mort, vers 50 ans. Il nous disait, quand je voyageais dans le monde entier, je me croyais vraiment invincible. Et puis, avec ma tumeur au cerveau, je comprends que je suis vraiment tout petit. Et en fait, il n'a jamais été aussi paisible et unifié que durant ces dernières semaines où il avait découvert et reçu la grâce de l'humilité.
2: Georges V disait, nous voulons trop souvent demander à Dieu l'endroit lumineux où il veut nous conduire. Alors que Dieu nous demande de mettre notre main dans la sienne pour marcher avec lui dans l'obscurité jusqu'à destination. Alors maintenant, nous allons aborder les crises du couple. Alors, le lien conjugal se distingue du simple lien amoureux justement par cette capacité à surmonter les crises. Parce que la crise, eh bien, c'est pas l'échec. Trop de couples aujourd'hui s'imaginent que leur vie commune est brisée à la première difficulté sérieuse. Voyez, on attend tellement du couple, on attend tellement de l'amour. On confond le sentiment amoureux, ce qu'on ressent, avec l'amour véritable. Alors, vous l'avez compris, si on entend par crise la rupture d'un équilibre ancien avant que ne se réalise un équilibre nouveau, eh bien, on comprend bien que la vie conjugale est jalonnée de crises qui sont normales. À la limite, j'ai envie de dire, ce serait anormal de ne pas traverser des crises, hein, qui ne sont pas nécessairement hyper douloureuses ni hyper dramatiques. Mais voyez, on est tout le temps confrontés à s'ajuster l'un à l'autre. Alors, tout d'abord, à sortir de la fusion amoureuse. Voilà, les couples qui ont un certain âge de vie de couple qui sont ici, vous le savez que les époux ont à trouver cette bonne distance entre eux qui permet en même temps l'intimité amoureuse et en même temps qui permet à chacun d'exister et de se déployer dans le sens de son appel propre. Alors, petite confidence, à une époque, moi je rêvais que nous ayons la même vie spirituelle. Alors, je m'imaginais, on aurait pu méditer ensemble la parole de Dieu, on aurait pu avoir la même façon de prier. on aurait pu avoir le même désir de passer du temps devant le Seigneur. Et puis, voyez, il m'a fallu du temps pour accepter, eh bien, que non. Un homme, et le mien en particulier, eh bien, il a une vie spirituelle différente de la mienne, colorée par son tempérament, colorée par sa masculinité. Et cela ne veut pas dire qu'il n'ait pas de vie spirituelle. Voyez, c'est pas la peine de rêver. Je dis ça parce que nous, les femmes, on rêve beaucoup de cette espèce d'harmonie, surtout dans la vie spirituelle. Ce qui est important, c'est plutôt de voir ensemble qu'est-ce qu'il est possible. Voilà. Comment construire notre vie spirituelle, celle qui est ajustée à notre couple, celle qui correspond à la volonté de Dieu sur notre couple, à l'appel de Dieu sur notre couple. Et notre couple est unique. Vous voyez, il ressemble pas au couple voisin. Ce que Dieu demande à nos voisins, eh bien, c'est pas ce qu'il nous demande à nous. Donc, sortir de cette fusion amoureuse, de cette espèce d'harmonie rêvée, où on a l'impression que l'autre va nous combler totalement. Et puis, pour avancer dans la vie commune, vous le savez, il y a cette acceptation des différences de chacun et de l'altérité. Vous savez très bien, c'est pas facile, tous les jours, de reboucher le tube de dentifrice qu'il a laissé déboucher sur le lavabo. Voilà. Ou tous les soirs, d'accrocher sa veste au porte-manteau. Ça peut finir par faire crise. Voyez, avec les années de vie commune, on peut finir par être agacé par les petits trucs de l'autre, si on n'y prend pas garde. Voilà. Et puis aussi, accepter que chacun évolue. Vous voyez, au bout de 30 ans de vie de mariage, évidemment, on n'est pas les mêmes que le jour où on s'est rencontrés ou que le jour où on s'est mariés. Voilà, donc chacun évolue et l'amour, ça va consister à reconnaître cette évolution chez l'autre sans vouloir la manipuler ou mettre la main dessus. Donc ça passe par des crises. Par exemple, chez nous, lorsque je me suis mise à travailler au bout de 25 ans de vie à la maison pour m'occuper de la maison et des enfants, eh bien, ça a provoqué une vraie crise familiale qu'on n'avait pas du tout imaginée. C'est-à-dire que tout le monde était très content que je travaille comme ça, sur le papier. Et puis après, il a fallu que chacun, les enfants comme Thierry, prennent conscience des implications concrètes dans la vie de tous les jours. Voilà. Et donc chacun y a mis du sien et on a dépassé ensemble cette crise.
0: Autre changement important dans un couple, c'est l'arrivée du premier enfant qui va faire que les époux vont devenir également parents. Et ça peut chahuter un couple aussi. Est-ce que les époux vont rester amants ou est-ce qu'ils vont se laisser au contraire totalement accaparés par les enfants, délaissant ainsi le couple, alors que pourtant c'est bien le couple qui est le socle de la famille. Est-ce que chacun va respecter la place et la façon de faire de l'autre vis-à-vis des enfants? Beaucoup de mères à ce stade, comblées par la relation affective avec leur enfant, vont être plus mères qu'épouses. Et donc, d'une certaine façon, le mari va se sentir relégué dans un coin, relégué en tant que mendiant d'amour quelque part. Et de temps en temps, on peut se poser la question pourquoi certains pères ou époux vont fuir dans le boulot, hein, si on est peu reconnu à la maison. Surtout que les enfants, justement, ont besoin d'être séparés du cocon maternel, séparés pour apprendre à foncer dans la vie, pour apprendre à prendre des risques, pour apprendre à prendre confiance en eux. Autre changement important, ça peut être, ou pas changement, crise, là, qui peuvent être liées à une sexualité ou à une fécondité peut-être pas aussi évidente qu'on avait prévu. Est-ce qu'on va arriver ensemble à lâcher notre idéal, notre image du couple idéal, et puis à consentir à la réalité qui nous est proposée de vivre? Autre point important dans une vie de couple, c'est l'arrivée des enfants à l'âge de l'adolescence. Un vrai tremblement de terre parfois, pour certaines familles où tout est bousculé, tout est remis en cause, que ce soit l'autorité, la prière familiale, la communication, les sorties, les vacances. Et c'est vrai, nos adolescents nous provoquent, ils nous cherchent, souvent ils nous trouvent d'ailleurs, hein. Et ils cherchent en permanence quoi, la faille dans notre couple, justement pour voir jusqu'où ils peuvent aller. Mais papa et maman, est-ce que vous vous aimez toujours? Vous vous disputez tellement. Et puis en plus, vous vous dites cato. Mais vos valeurs sont ringardes, enfin bref. Vous voyez, ils ont une capacité à voir nos failles, à voir nos défauts, à voir nos incohérences parfois aussi, hein. Et du coup, ils vont nous les renvoyer vraiment sans ménagement. Alors du coup, qu'est-ce qu'on fait? On a naturellement tendance à se retourner et à accuser notre conjoint. C'est de ta faute. T'as vu comment tu t'y prends? T'es jamais là. Tu t'y prends pas comme il faut. Enfin bref. Donc, vous voyez, crise. Autre crise de plus en plus fréquente aussi, les périodes de chômage, les périodes de deuil aussi, les périodes de maladie, qui sont des épreuves, qui vont vraiment tester la solidité de notre lien à tous les deux, de notre lien conjugal. Et parfois, il faut reconnaître, le mettre à rude épreuve. Et c'est là où il faut vraiment invoquer la puissance de l'Esprit Saint pour rester inventif ensemble, pour témoigner à l'autre tout son soutien amoureux, alors qu'il semble lointain, désabusé, fatigué, parfois très irritable. Mais quel est son vrai besoin? En quoi puis-je lui être utile? Donc là aussi, apprendre chacun à faire passer son bien avant le sien.
2: Alors ce qui peut faire crise aussi, sans qu'on s'en rende compte, mais de façon très imperceptible, c'est une espèce de routine qui peut s'installer dans la vie conjugale. Vous voyez, routine qui est une véritable blessure et qui provoque des explosions de colère, de déception, voire le désir d'aller voir ailleurs. Vous voyez, quand on ne prend pas la peine de soigner notre lien conjugal, alors on peut tomber dans l'habitude. L'autre devient un meuble à la maison. Vous voyez, il n'y a plus la petite flamme. Il n'y a plus ce désir de se retrouver, de passer du temps ensemble, comme autrefois. Et qu'est-ce qui se passe? Eh bien, on peut, sans s'en rendre compte, en vouloir à l'autre. Voilà, on peut devenir irascible. On a de plus en plus de mal à se comprendre, à se parler, à se toucher. Voilà, on arrête de prier ensemble. Bien, vous voyez, c'est tout le contraire. Voilà, plus c'est difficile, plus Jésus est proche de nous. Alors, on ne le voit pas. Pourquoi? Parce qu'on est centré sur soi.

0: Et Dieu qui est Père, qui est la source de notre amour, eh bien, il nous donne, à nous, ses enfants, il nous donne son amour pour nous aimer l'un l'autre. Voyez, chaque soir, voilà, prenons ce tout petit temps de nous remettre ensemble devant le Seigneur pour invoquer son aide.
1: Oui, on peut prendre plus de temps si on veut. Hein.
0: Voilà, mais quand on n'a pas l'habitude, c'est pas la peine de se faire un programme énorme ou de, voyez, ne repartez pas d'ici en prenant des résolutions qui sont gigantesques, parce que vous n'allez pas les tenir. Voyez, donc prenez des petites résolutions. Des petites résolutions dont vous pouvez faire le point à la fin de la journée. Voilà. Est-ce que j'ai tenu ma petite résolution? Et comme ça, on avance. Alors, nous aussi, on avance parce que le temps passe. Alors, bon, dernière grande crise du couple, eh bien, c'est l'arrivée à la retraite. Voilà. La ménopause, la perte de nos propres parents, le départ des enfants de la maison. Voyez combien de couples sont formidablement déstabilisés à cette période. D'abord, monsieur envahit l'espace cuisine de madame, voilà, qui était chasse gardée. Bon. Madame commence à demander des comptes à monsieur de ses activités, de son emploi du temps, lui demande de surveiller son poids. Voilà. Voyez, et de temps en temps, on se retrouve face à face, parce que les enfants sont partis, et en fait, on fait l'expérience que, eh ben, notre lien conjugal, on l'avait pas soigné. On n'a plus rien à se dire. Et là, vous voyez, il faut, avec le Seigneur, avec l'Esprit Saint, parfois aidé de mouvements de pastorale familiale, eh bien, réinventer son couple, repartir, recréer l'amour. L'amour est toujours possible. Vous voyez, on peut vivre l'expérience de ne plus rien ressentir pour son conjoint, mais on peut toujours, avec la grâce de Dieu, recommencer à l'aimer. Prendre cette décision de se tourner vers lui, de vouloir son bien. Seigneur, qu'est-ce qui va être bon pour mon époux, pour mon épouse? Voilà. Alors, voyez, toutes ces crises que nous avons rapidement évoquées, eh bien, elles sont autant d'occasions d'ouvrir les yeux. Est-ce que je suis provoquée à évoluer? À évoluer. Mais comment? Qu'est-ce que Dieu me dit dans ce que je vis? Qu'est-ce qu'il me dit pour me rapprocher de lui? Quelle est sa volonté pour moi? Pas pour l'autre, mais pour moi. Vous voyez, on a tendance à toujours voir la volonté de Dieu pour l'autre, pour notre conjoint surtout. On sait très bien ce que le Seigneur voudrait qu'il fasse. Mais non, c'est pour moi. Qu'est-ce que le Seigneur me dit à moi dans cette crise que je passe? Est-ce que c'est une occasion d'aimer plus, d'aimer mieux? Vous voyez, dans un couple, on est chacun responsable de la relation du couple. Voilà, quelle est ma part? Évidemment, je peux accuser l'autre d'être possessif, d'être dictatorial, etc. Mais comment est-ce que ça se fait que j'ai pu laisser s'installer et accepter cette attitude de sa part? Voyez, pourquoi est-ce que, par exemple, je me suis soumise pendant si longtemps? Parce que c'est facile de dire il est tyrannique, il est autoritaire, etc. Ben oui, mais comment ça se fait que j'ai laissé ça s'installer dans notre relation? Ou alors, si un homme tait ses besoins sexuels pendant des années pour protéger la fatigue de sa femme, fatigue qui peut être chronique, eh ben, est-ce qu'il va l'aider à voir en face la cause de sa fatigue, pour la traiter? Voyez, si une femme refuse les remarques de son mari, qui tente de lui dire qu'elle couvre trop ses enfants, par exemple, comme disait Thierry, en les surprotégeant, eh bien, est-ce que cette femme laisse son mari prendre sa place de père et d'époux? Voyez, est-ce qu'elle va pas, sans le vouloir, faire que son mari fuit encore plus dans le boulot? Ce dont elle va se plaindre, évidemment. Ah ben, mon mari, il est jamais là. Ah ben, mon mari, il s'occupe pas des enfants. Ben oui, mais quand il est là, comment vous l'accueillez? Et puis, quand il s'occupe des enfants, qu'est-ce que vous lui dites? Voyez? Et puis, parfois, l'horizon semble boucher. Voyez, dans le couple. Même ça peut aller jusqu'à la rupture. L'autre nous quitte. Ou alors, c'est nous qui le quittons pour des bonnes raisons. Et alors là, voyez, on peut ressentir que tous nos espoirs s'effondrent. Voilà, on a le sentiment d'avoir tout raté. Et on peut s'en vouloir terriblement. Socrate disait « La chute n'est pas l'échec. L'échec, c'est de rester là où on est tombé. » Et voyez, Dieu croit toujours en nous. Il ne regarde pas nos réussites. Qu'est-ce qu'il regarde? Il regarde notre cœur. Voyez, vous valez ce que vaut votre cœur, disait Jean-Paul II. Voilà, que faisons-nous de notre cœur blessé dans ces situations? Voilà, comment est-ce qu'on plonge notre cœur blessé dans le cœur blessé du Christ? Comment est-ce qu'on va recevoir de lui une autre façon d'aimer? Alors, c'est notre troisième partie.

0: comment, à travers toutes ces crises qu'on a maintenant balayées, reconnues, identifiées, comment est-ce qu'on va traverser ces crises en disciples du Christ?
1: Alors Jésus a vécu pleinement notre vie humaine. Il a traversé lui aussi les crises que nous connaissons. Il les a traversées en pleine conscience de son identité de fils de Dieu et en pleine conscience de sa mission. Mission d'ailleurs qu'il a accomplie jusqu'au bout, en se livrant librement sur la croix et en ressuscitant pour notre salut et le salut du monde. Et ainsi, Jésus nous a révélé l'amour du Père pour chacun d'entre nous, hein, et son dessein bienveillant. Vous le voyez, Jésus n'a pas fui les crises. Il en a même provoqué certaines, puisqu'il a fugué dès l'âge de 12 ans. Hein. Et il disait à ses parents, « Mais ne saviez-vous pas que je devais être aux affaires de mon Père ?» Ben, a priori, non. Il a arrêté son travail de charpentier pour vivre sa vie publique. Quel changement ! Il a affronté aussi avec courage les pharisiens et tout le pouvoir religieux de l'époque. Il a été déçu par ses apôtres qui l'ont trahi. Sa passion a transpercé d'un glaive douloureux le cœur de sa mère bien-aimée. Saint Thomas reste incrédule, demande à le toucher alors qu'il s'était déjà montré à ses apôtres. Et nous, finalement, croyons-nous. La foi consiste à croire sans rien voir. Comme Bartimée, nous pouvons ne rien voir, ne rien sentir, mais finalement, croyons-nous.
0: Souvent, dès que quelque chose ne va pas ou va mal dans nos vies, que ce soit pour nous ou pour ceux que nous aimons, alors nous entrons en conflit avec Dieu. Voyez, nous sommes tentés de douter de son amour. S'il y avait un bon Dieu, ça n'arriverait pas. Ou même, pire, parfois, on peut lui imputer nos maux en le rendant responsable. Est-ce que c'est pas lui qui nous punit? Qu'ai-je fait au bon Dieu? Voilà. Vous voyez Job qui... Je hurle vers toi et tu ne réponds pas. Vous voyez, nous aussi, nous pouvons traverser ces crises spirituelles où Dieu semble absent. On ne comprend pas. On ne ressent plus sa présence. On a l'impression de perdre la foi. Malgré nos cris de détresse, d'appel au secours, Dieu reste silencieux. La situation ne bouge pas. L'autre ne change pas. On se sent dans l'impasse, ou alors on se sent écrasé par le mal qui nous entoure. Mère Teresa décrit dans son testament spirituel ce long silence de Dieu. Et dans le psaume 13, « Jusqu'à quand, Seigneur, me cacheras-tu ta face ?» Voyez, et ces psaumes que Jésus a priés nous invitent à une opération vérité. Osons dire à Dieu notre souffrance, voire même notre soupçon. Voir notre sentiment de révolte, voyez, c'est le premier pas de la foi. Voilà, c'est ce pas qui est indispensable pour que Dieu puisse se révéler à nous tel qu'il est, et non pas tel que nous l'imaginons. Aie pitié de moi, Seigneur, dans ma misère. Voilà. Deuxième étape, laissez Dieu nous parler, écoutez sa parole. On vous l'a déjà dit ici, mais on insiste. Voilà, Dieu est vivant, il nous parle. Et sa parole nous façonne. Évidemment, sa parole ne va pas régler nos petits détails quotidiens de la vie de tous les jours. Mais la parole de Dieu change notre cœur. La parole de Dieu change notre regard sur le monde, sur les autres, sur les événements. Vous voyez, toute la révélation biblique vise à nous sortir de l'impasse dans laquelle nous enferme notre fausse image de Dieu. Et derrière nos pourquoi se cache très souvent un fond de révolte, toujours prêt à ressurgir, qui nous met dans la désespérance, dans la mauvaise humeur, dans le ras-le-bol. Mais le psaume 96 dit « Aujourd'hui, écouterez-vous sa parole ?» Alors on peut traduire par « Aujourd'hui, accepterez-vous enfin de faire confiance à Dieu ?» Voyez, la parole de Dieu nous révèle un Dieu infiniment épris de notre liberté, de la liberté de l'homme. Et il nous invite patiemment à changer de regard sur lui. Mais les prophètes se lamentaient déjà en disant « Ils ont des yeux pour voir et ils ne voient pas ». Alors que faut-il voir? Il faut voir l'amour de Dieu pour l'humanité, pour chacun de nous, le dessein bienveillant de Dieu sur notre monde.
1: Dès Adam et Ève, il est déjà question de regard. Hein, rappelez-vous, vos yeux s'ouvriront, avait promis le serpent. Et leurs yeux s'ouvrent en effet. Mais ils voient que leur faiblesse, leur solitude, leur désaccord. Pourquoi? Comme le disait Bénédicte, parce qu'ils ont douté des intentions de Dieu. Mais Dieu ne veut pas nous tromper. Il ne veut pas le mal, il ne veut pas la souffrance. Notre regard a besoin de guérison, parce que notre cœur s'est éloigné de Dieu. Et Bartimée, lui, n'a pas douté, il a bondi. Bartimée a confiance. Il a gardé son cœur d'enfant. Il est peut-être aveugle, mais il voit avec les yeux de l'amour, de la confiance. Et Jésus peut lui dire, « Va, ta foi t'a sauvé. » Quelle belle parole qui relève, qui remet debout, que nous pouvons garder gravée dans nos cœurs. C'est une vraie source d'espérance, quelles que soient nos crises, nos impasses, quelles que soient nos difficultés du moment. Savoir regarder avec les yeux de la foi, c'est découvrir le vrai visage de Dieu amour, celui qui nous abandonne jamais. Et surtout pas au moment de l'humble traversée de nos crises. On peut vivre un échec, Dieu est là. Une trahison, Dieu est là. Une déception, Dieu est toujours là. Notre projet humain s'est peut-être écroulé. Pourtant, on l'avait construit avec le Seigneur. Eh bien oui, Dieu est encore là.
0: Depuis la venue du Christ parmi nous, notre regard peut changer de direction, peut être converti. Au lieu de désespérer et de se lamenter de nos erreurs, de nos échecs, eh bien nous sommes invités à lever les yeux vers le crucifié, à apprendre de Jésus en croix comment aimer. Qui m'a vu a vu le Père, dans Saint Jean chapitre 14. Voyez, avec Jésus, on peut toujours recommencer. Avec Jésus, on peut toujours aimer. Alors s'ouvre une nouvelle étape dans notre vie, comme une vie nouvelle, celle que Jésus a promis à Nicodème, dont on vous a parlé, la vie dans l'Esprit-Saint. Voyez, où nous cessons d'être en crise avec Dieu, où nous nous laissons enfin réconcilier avec lui. Seule la confiance en l'amour infini de Dieu peut nous aider à surmonter les épreuves. Voyez, le mal est définitivement vaincu. Ça, c'est notre foi. L'amour est plus fort. Rien ne pourra nous séparer de l'amour du Christ. Et voilà le message de Père Elmonial. Voyez, sur ce chemin d'abandon à la Providence, Jésus nous invite à dire avec lui, « Père, que ta volonté soit faite. » Sous-entendu, évidemment, parce qu'elle n'est que bonne, cette volonté. Le cardinal Wyszyński, primat de Pologne, écrivait de sa prison au futur bienheureux Jean-Paul II, « Dans ce qui arrive à un homme, sa vie durant, il faut toujours chercher les traces de l'amour divin. C'est alors que la joie gagne notre âme, une confiance entière en la sagesse dirigeante de Dieu. Ce n'est pas le mal, mais le bien qui domine le monde. » Et celui qu'on nommait le cardinal de fer pour sa personnalité hors du commun et sa résistance aux joues soviétiques ajoutait « Il faut prêcher une croisade d'amour pour le prochain millénaire. » Alors ça, c'est la mission de tout baptisé, voyez. Repartons d'ici en ayant à cœur de prêcher une croisade d'amour. En conclusion, nous allons dire avec vous une prière de Mère Teresa. Seigneur, crucifié et ressuscité, apprends-nous à affronter les luttes de la vie quotidienne, afin que nous vivions dans une plus grande plénitude. Tu as humblement et patiemment accueilli les échecs de la vie humaine, comme les souffrances de ta crucifixion. Alors, les peines et les luttes que nous apporte chaque journée, aide-nous à les vivre comme des occasions de grandir et de mieux te ressembler. Rends-nous capables de les affronter patiemment et bravement, plein de confiance dans ton soutien. Fais-nous comprendre que nous n'arrivons à la plénitude de la vie qu'en mourant sans cesse à nous-mêmes et à nos désirs égoïstes. Car c'est seulement en mourant avec toi que nous pouvons ressusciter avec toi. Amen. Merci de votre attention.

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2: Nous reprenons nos entretiens sur Sainte Thérèse d'Avila, plus précisément le chemin de perfection, dont nous retenons les chapitres consacrés plus directement à l'apprentissage de l'oraison. L'oraison, elle nous a dit très globalement qu'il s'agit de ce temps que nous passons généralement plutôt en silence, souvent à l'église, mais dans la volonté de prendre bien conscience de la présence de Dieu, de lui parler, de l'écouter. Et le siècle de Thérèse d'Avila, donc le XVIe siècle en Espagne, est celui qui a mis vraiment bien en avant dans cette forme de prière et qui va pour des siècles être au cœur de la prière occidentale, je dirais. Nous verrons au fil de nos entretiens qu'elle a beaucoup à voir avec déjà une certaine sécularisation de la vie tout court en Europe, c'est-à-dire qu'on n'est plus automatiquement en présence de Dieu 24 heures sur 24 et qu'il faut réserver des moments où l'on cultive pour elle-même cette présence de Dieu et ce recueillement. Bon, mais nous préciserons ce qu'est l'oraison au fil de nos entretiens. Et nous avons pris, après une introduction assez rapide, directement le 16e chapitre du chemin de perfection, parce que les 15 premiers chapitres sont consacrés à des considérations générales sur la réforme de la vie monastique que Thérèse est en train d'entreprendre au Carmel de Saint-Joseph d'Avila, petite communauté à taille familiale, et qui cherche justement à favoriser au maximum le recueillement, le silence, le dialogue personnel avec Dieu. La réforme thérésienne du Carmel est tout entière au service de l'oraison. Et au début de ce 16e chapitre, Thérèse vient de nous dire que cette oraison, en réalité, n'est pas réservée aux gens parfaits. Souvent nous pensons « je ne suis pas digne de m'adresser à Dieu, je ne suis pas digne de prier, etc. » Bah, si on démarre comme ça, à ce moment-là, il n'y a plus qu'à fermer l'évangile dans lequel Jésus nous dit qu'il est venu pour les pécheurs. Eh bien, nous reprenons notre lecture au point où Thérèse vient de nous dire cela, que je ne sais pas si l'oraison est pour tous, mais en tout cas, elle n'est pas réservée aux gens parfaits. Et elle nous dit maintenant, « Je veux donc dire que quelquefois, il plaira à Dieu d'accorder cette insigne faveur de l'union à Dieu, à des personnes qui sont en mauvais état spirituel, afin de les retirer par ce moyen d'entre les mains du démon. » Avant d'aller plus loin, il y a une petite correction à faire si on se reporte au texte espagnol. Parce que Thérèse ne dit pas cette insigne faveur de l'union que Dieu donnerait donc même à des pécheurs. Elle ne parle pas d'union ici. Elle parle très globalement le désir de prier, on va dire. Et si elle ne parle pas de l'union, c'est d'abord que elle nous le dira plus loin, en toute rigueur, l'union à Dieu suppose que nous soyons dans la volonté de Dieu, et donc serait en contradiction avec la situation même d'être pécheur. Mais surtout parce que ce mot sera assez technique, nous le verrons plus loin, pour désigner une certaine maturité dans le développement de la vie d'oraison. Bon, donc là, le traducteur, qui par ailleurs traduit pas mal, mais quelque chose que Thérèse évite. En tout cas, elle nous dit que, en nous donnant ce désir de lui, le bon Dieu nous retire en quelque sorte des mains du démon. Et derrière cela, il y a une loi très importante de la vie spirituelle, C'est toujours par préférence que l'on grandit dans la vie spirituelle, c'est-à-dire dans la vie commune avec Dieu, dans la vie selon le Saint-Esprit. Le Saint-Esprit, c'est le lien du Père et du Fils, mais nous sommes tous fils de par notre union à Jésus. Bon, en tout cas, on grandit par préférence. Autrement dit, nous aurions tort de nous dire « il faut que je prie, que je sois quelqu'un de bien, que je réalise en tout point l'Évangile, pour que alors le bon Dieu, dans sa miséricorde, se penche vers moi, fasse attention à moi et enfin me récompense. » Non, pas du tout. Dieu nous a aimés le premier, nous dit saint Jean. Et être chrétien, c'est profiter de ce don que Dieu nous fait. Ce n'est absolument pas le mériter, sinon ce serait pas un don. Bon. Donc, elle nous dit que Dieu vient vers nous alors même que nous pouvons nous occuper d'autre chose, et il fait naître en nous un désir de lui qui fait qu'on va céder, exactement comme tomber amoureux, ça dépend pas de nous. Il y a quelque chose qui vient dans notre vie, ou quelqu'un, et puis tout d'un coup on s'aperçoit qu'on peut plus vivre sans lui. Et bien, c'est de la même façon que le bon Dieu va nous séduire et en cela nous arracher aux mains du démon. Continuons notre lecture. En effet, il est des âmes que Dieu sait pouvoir gagner par le moyen de ses faveurs. Même s'il les voit entièrement perdues, il ne veut rien négliger pour les faire revenir à lui. Rapidement encore, Thérèse nous dit quelque chose qui est aussi très fondamental et qu'on trouve, tenez, je pense ici à celui qui va un peu plus tard être très important pour la réforme du Carmel, saint Jean de la Croix, qui nous dit que quand une âme désire Dieu, on doit en conclure que Dieu la désire encore plus. Et là, Thérèse vient de nous dire, le bon Dieu fait tout ce qu'il peut, et il est tout puissant. Bon, pas tout puissant, pas tout à fait, parce que la seule chose qui sera toujours victorieuse de lui, c'est précisément l'amour, et donc la liberté. Il n'y a pas d'amour sans liberté. Bon. Mais il essaiera tout, vient de nous dire Thérèse, pour nous séduire. Il ne veut rien négliger pour qu'on revienne vers lui. Et cela aussi doit être pour nous profondément réconfortant. Ne disons jamais, il n'y a plus rien à faire, le bon Dieu m'aime plus, je suis trop grand pécheur, et puis... Également pour nos frères, ne disons pas celui-là, il est allé trop loin, ben tant pis, comme Judas, il finira en enfer, je sais pas quoi, etc. Bon, le bon Dieu, encore une fois, emploiera tous les moyens, bien au-delà de tout ce que nous pouvons imaginer, pour que nous ne soyons pas perdus pour lui. Il peut pas se passer de nous. Déjà, dans notre premier entretien, j'insistais beaucoup là-dessus, sinon on ne comprendra pas le développement d'une vie spirituelle et plus précisément d'une vie d'oraison. Le bon Dieu ne peut pas se passer de nous. Et c'est ça qui explique tout le mystère du Christ, le fait qu'il a préféré mourir sur la croix, en son fils Jésus, plutôt que de ne pas nous donner notre chance de pouvoir l'aimer. Bon. Ainsi continue Thérèse, malgré le mauvais état et le dénuement de vertu, le manque de vertu, où sont ces âmes, il leur accorde des goûts, des délices, des tendresses qui commencent à exciter en elles de saints désirs. Quelquefois, même rarement, il les fait entrer dans une contemplation qui, à la vérité, dure peu. Il en use ainsi, comme j'ai dit, pour constater si, au moyen de ses faveurs, elles voudront se mettre en état de recevoir souvent ces visites. Si elles ne s'y disposent pas, ah, que ces âmes me pardonnent de le leur dire, plutôt, Seigneur, daignez-vous même nous le pardonner. Mais c'est un bien grand mal que le contraste d'un Dieu qui va ainsi vers les âmes et des âmes qui se détournent de Dieu pour s'attacher aux choses de la terre. Thérèse dit, mais quand même, c'est pas normal, c'est pas juste. Le bon Dieu fait tout pour mener vie commune avec nous, et puis nous, on préfère des choses qui vont mourir, les choses de la terre. Bon, donc pour elle, et bien souvent tout au long du chemin de perfection, elle s'exclame, elle dit quand même, le compte n'y est pas. Hein. Le bon Dieu fait tout, il demande simplement notre acceptation et nous trouvons moyen de ne pas nous convertir. Bon, mais elle nous dit aussi que cet attrait que Dieu exerce même sur le pécheur prend la forme de goût, de délices, de tendresse, etc. Bon, pour voir si finalement on va, ben oui, on va donner suite et on va le recevoir. Bien, je remarque seulement que à travers ces mots, les goûts, délices, tendresse, Thérèse nous parle de, allez, l'expérience de Dieu comme quelque chose finalement très sensible. On va trouver ça plein de goûts, oui, délicieux. Bon, autrement dit, elle dit que ça va commencer par, on va dire une certaine ferveur. Qui d'entre nous n'a pas éprouvé certains jours que prier, c'est quelque chose de profondément sympathique et même agréable. Bon, attention, ça durera pas forcément. Mais je veux dire que c'est par là que le bon Dieu nous attire. Bon, alors je ferme cette parenthèse, mais retenons simplement que l'expérience de Dieu, c'est pas des idées, c'est pas uniquement dans la cervelle. Hein. C'est, je dirais, la perception d'une vie heureuse avec lui, puis voilà tout. Et c'est comme ça qu'elle emploie des mots qui finalement sont tout à fait du registre de la sensibilité. Et cela met déjà la vie d'oraison, et plus largement la vie spirituelle, toute la vie commune avec Dieu, sur le plan, je dirais, d'une séduction amoureuse, d'un jeu amoureux, où on devine qu'il va y avoir des tentatives de séduction, des choses agréables, et puis des déceptions, et puis des incompréhensions, et voilà. Eh bien, tout ce que va nous dire Thérèse de la vie d'oraison va être sur ce registre, de la séduction amoureuse. Et c'est peut-être pour ça, d'ailleurs, que des auteurs comme Saint Bernard, alors là, nous sommes 4 siècles avant Thérèse d'Avila, mais se sont trouvés tout à fait à l'aise pour décrire l'expérience de Dieu et la vie spirituelle dans les termes des troubadours. Un Saint Bernard est un troubadour du bon Dieu, je dirais, et qui reprend tout le vocabulaire de la courtoisie, la dame qui doit éveiller le désir de celui qui la courtise, mais sans aller trop loin, en se retirant dès qu'il insiste un petit peu, pour qu'il désire davantage, qu'il revienne, etc. Eh bien, tout ce jeu de l'amour, on va le retrouver dans le chemin de la perfection. Je continue ma lecture. Je crois que notre Seigneur propose ses faveurs à beaucoup de personnes, mais qu'il y en a peu qui se mettent dans les dispositions requises pour en jouir. Et lorsque le divin maître accorde ses faveurs à une âme et qu'elle reste fidèle à y répondre, il ne cesse plus de l'enrichir qu'il ne l'ait conduite à un très haut degré de perfection. Dans ce paragraphe, Thérèse nous dit deux choses très importantes. D'abord, que ce jeu amoureux dont je viens de parler, le bon Dieu le propose à beaucoup de gens. Elle ne dit pas à tous. Ça n'aurait aucun sens, par exemple, d'en parler pour des gens qui, par ailleurs, sont des grands saints, les saints innocents. Un petit bébé n'a pas conscience, même s'il vit l'amour, il n'en a pas conscience. Bon, donc, Thérèse ne dit pas que Dieu le propose à tous, mais à beaucoup, ce qui déjà doit nous encourager. Bon, on précisera ça à un autre moment. Et deuxièmement, que si on se laisse prendre au jeu, le bon Dieu ira jusqu'au bout. C'est une deuxième chose très importante qu'il ne nous faudra pas oublier.

0: Mon père, je me posais la question de savoir pourquoi il y avait beaucoup de personnes appelées et non pas tout le monde.
1: Thérèse n'a pas dit que tout le monde n'était pas appelé au bonheur. Thérèse n'a pas dit que tout le monde n'était pas appelé à la sainteté. Elle vient de nous dire que tout le monde n'est pas appelé à l'oraison dont elle va nous parler. Sinon, il faudrait que tout le monde entre au Carmel. Et comment est-ce qu'on ferait pour que ensuite il y ait d'autres futurs carmélites? Il faut bien qu'il y ait des parents, il faut bien qu'il y ait des gens qui soient pas toute la journée à la chapelle. Bon. Et je ne veux pas répondre complètement à votre question qui est considérable et qui met en cause, en fait, une conception que nous avons de la vie chrétienne qui me paraît, hélas, très répandue. Je dis hélas, pourquoi? Parce que, on part du mauvais pied si on dit, que être appelé à l'oraison, c'est pour tout le monde. Être même appelé à la vie chrétienne, c'est pour tout le monde. Mais alors, qu'est-ce qu'on fait de tous les païens? On dit soit que c'est des horribles pécheurs, soit que ça n'a aucune importance d'être chrétien. Enfin, je dirais, il n'y a pas de réponse possible. Hein? Bon. Alors, je vous donne quand même la voie pour répondre, mais c'est une question qui va revenir souvent dans nos entretiens et qui est en effet très importante. Alors, la voie pour résoudre, c'est d'abord ce que je disais des petits-enfants. Un bébé, il n'y a pas à dire qu'il est malheureux, mais il n'y a pas à dire non plus qu'il fait oraison, il dort. Et puis voilà tout. Il n'y a pas à dire qu'il n'est pas saint. En instituant la fête des saints innocents, l'Église reconnaît que la sainteté est une chose, que l'oraison en est une autre, et que la vie spirituelle consciente, hein, on va dire, consciente d'elle-même, est aussi une autre chose. Et vous devinez que au-delà des bébés, des petits-enfants, ben, il y a tous les gens qui, parce que le bon Dieu les a fait comme ça, je dirais, n'auront pas l'occasion de beaucoup développer la conscience de Dieu dans leur vie. Et voilà, ça ne veut pas dire qu'ils ne font pas la volonté de Dieu, ça ne veut pas dire que ce sont des grands pécheurs. Sinon, encore une fois, il n'y aurait plus qu'à dire à tout le monde, la sainteté, c'est d'entrer au Carmel. Mais ni l'Église, ni Jésus n'a jamais dit ça. Troisièmement, et c'est peut-être le plus important pour lire ce chemin de la perfection. Thérèse va nous parler de ce que Jean de la Croix appelle par ailleurs, et toujours dans le vocabulaire des troubadours, une dichosa avventura, une heureuse aventure au sens chevaleresque de quelque chose qui se vit personnellement et qu'on ne peut pas étendre à tout le monde. Quiconque a l'expérience d'un amour un petit peu dense, un peu fort, qui par exemple l'aura conduit au mariage avec un tel plutôt qu'un tel, sait que cette aventure, il n'y a que lui à pouvoir la mener, qu'on ne peut pas en faire une loi universelle. Ce serait dramatique si ma maman était la maman de la terre entière. Non, c'est la mienne. Et c'est pour ça qu'il est important qu'elle soit maman et pas une autre. Et derrière ça, il y a aussi quelque chose de très important, c'est que l'amour, c'est toujours deux personnes, jamais une foule. Jamais dans l'Évangile, vous ne verrez Jésus appeler la foule, mais toujours une personne. Toi, suis-moi, dit Jésus. Et à la foule, Jésus dit souvent, vous pouvez pas comprendre. Alors ça ne veut pas dire qu'il le condamne, mais ça veut dire l'essentiel de l'évangile, c'est quelque chose qui se reçoit dans le dialogue personnel avec Jésus. Et ce dont va nous parler à propos de l'oraison Thérèse d'Avila, c'est quelque chose que l'on reçoit personnellement et il faut avoir été appelé pour cela. Alors, voilà les principes d'une réponse, encore une fois, qui nous occupera à plusieurs reprises dans notre commentaire du chemin de perfection, mais retenons que Thérèse, ici, ne dit pas, il y en a qui seront heureux, d'autres malheureux par volonté divine, ça serait la position de Calvin, et la position plus largement, on va dire, protestante et janséniste, et elle nous dit aussi que chacun son chemin dans la vie chrétienne. C'est vrai qu'en nous créant à son image, Dieu a prévu un chemin pour chacun, mais ce chemin n'est pas toujours le même. Et avec cela, nous allons aborder le chapitre suivant, le 17e. Thérèse commence par nous dire, cette fois-ci, on va vraiment commencer, je vais vous dire comment vous y prendre pour vivre l'oraison mentale. Rassurez-vous, immédiatement, elle va parler d'autre chose, mais ça, c'est la façon dont, je l'ai dit dans notre premier entretien, Thérèse a le chic pour passer d'un sujet à l'autre, s'arrêter, recommencer, nous dire, bah, à propos, bah, je voulais vous dire autre chose, etc. Bon. Et donc, elle commence en nous disant, vous croyez, mes filles, les autres religieuses auxquelles elle s'adresse, vous croyez, mes filles, que je vais aborder le sujet de l'oraison. Ah ben, vous vous trompez. Ah ben alors, ça commencera donc jamais. J'ai à vous dire auparavant un petit mot, mais de grande importance sur l'humilité. Ce mot d'humilité me semble même nécessaire en une maison où l'oraison est le principal exercice des sœurs. Or, un des principaux exercices de cette vertu et des plus nécessaires à toutes les personnes d'oraison est celui dont je vais vous entretenir. Bon. Thérèse va donc commencer par nous parler de l'humilité, mais, et c'est pour ça que j'ai retenu ce passage, ça a un rapport direct, vient-elle de nous dire, avec l'oraison. Tiens, on n'y aurait peut-être pas pensé. Bon. Et l'oraison, elle le souligne, c'est le principal exercice des sœurs de cette maison. Elle nous dit au passage que toute sa réforme du Carmel est pour favoriser cette vie d'oraison. Bien. Alors, quel rapport avec l'humilité ? Je continue ma lecture. La contemplation étant une si haute faveur de Dieu, comment celui qui est véritablement humble pourra-t-il se croire élevé au rang des contemplatifs? Sans doute, Dieu peut, par sa bonté et sa miséricorde, lui accorder une pareille grâce. Mais, s'il veut m'en croire, qu'il se mette toujours à la dernière place comme notre Seigneur nous l'a ordonné et enseigné par son exemple. Disposez-vous de votre côté à la contemplation, s'il plaît à Dieu de vous mener par ce chemin. Et si telle n'est pas sa volonté, que l'humilité vous fasse apprécier le bonheur de servir les servantes du Seigneur. Bénissez le divin Maître de vous avoir introduite dans leur compagnie, vous qui méritiez d'être les esclaves des démons dans l'enfer. Peut-être à la lecture de ce paragraphe, certains se seront étonnés, mais qu'est-ce que ça vient faire ici, les esclaves des démons dans l'enfer. Bon, Thérèse, comme souvent, dit beaucoup de choses à la fois. Elle nous dit d'abord que la contemplation, alors pour l'instant, c'est pas trop ce que c'est, convenons de dire l'oraison épanouie d'une façon vraiment très complète, on va dire. Voilà, pour l'instant, je dirais pas plus de la contemplation. Bon, elle nous dit c'est une si haute faveur de Dieu que si vous êtes humble, vous ne prétendrez pas l'obtenir. Voilà pourquoi déjà l'humilité est nécessaire. Bon. Deuxièmement, on dit parce que c'est une grâce de Dieu. Ce qui d'avance veut dire que on ne peut pas, même en s'y prenant très bien, obtenir ce qu'elle appelle la contemplation. C'est un cadeau, et comme tous les cadeaux, on n'y est pour rien. Ou alors c'est plus un cadeau. Alors ça prépare des choses très importantes qu'elle dira ensuite. Et ce qui veut déjà dire que bien des gens se trompent, y compris parmi les plus fameux commentateurs,

que c'est déjà ce que Jésus fait tout au long de l'évangile. Mais à qui s'adresse ici Thérèse? Parce qu'on se dit, mais quoi, ben les sœurs, elles savent déjà tout ça? Pas tout à fait. Il y a, au moment où elle rédige le chemin de perfection, nous sommes encore dans les débuts du Carmel, une nouveauté dont on voit page après page qu'elle est vécue comme un petit peu embarrassante. Initialement, Thérèse ne prévoyait qu'une catégorie de religieuses au Carmel Saint-Joseph, celle qui s'occuperait, je dirais, au maximum et si possible rien que de la prière, qui réciterait l'office divin, qui passerait beaucoup de temps à l'oraison à la chapelle, etc. Mais très vite, elle s'aperçoit, et ses compagnes s'aperçoivent, que c'est pas trop possible, qu'il faut des gens quand même pour faire la cuisine, pour faire les courses, veiller aux choses matérielles, etc. Et puis il y a aussi des gens qui disent, mais moi, oh, j'aimerais faire partie de votre famille, mais voilà, vous voyez, le bon Dieu, je le trouve plutôt en rendant service que en étant silencieuse à la chapelle. Alors l'un n'empêche pas l'autre, mais moi je voudrais quand même pas des heures et des heures. Et puis Thérèse, on le verra, nous dit l'oraison, ça s'apprend dans les livres, mais moi je sais pas lire, dira par exemple la première des converses, Anne de Saint-Barthélemy, qui sera une grande amie et bientôt qui apprendra à lire et qui sera la secrétaire de Sainte Thérèse. Mais elle entre, je dirais, sans cette volonté d'une vie intérieure et pas du tout de vie extérieure qui, en un premier temps, caractérisait la réforme de Thérèse. Et alors, on voit arriver comme ça des sœurs qu'on va appeler les sœurs converses, comme beaucoup de familles religieuses en ont, et qui risquaient d'avoir un certain complexe. Oh ben nous on fait la cuisine, c'est pas très propre, c'est pas très agréable, c'est fatigant, pendant que les autres disent qu'elles sont à la chapelle, mais franchement, elles sont confortablement installées et tout. Bon, et il faut à tout moment que Thérèse leur dise, mais non, mais non, mais non, vous n'êtes pas moins appelés, bah tenez, on retrouve la question de tout à l'heure, que les autres, l'équilibre sera différent. Et ne considérez pas comme secondaire, mais au contraire comme un grand honneur que Dieu vous fait d'être les servantes, des servantes du Seigneur. Enfin, parce qu'en effet, elles disent, ben nous, on est un peu les domestiques au couvent. Eh bien, Thérèse leur dit, mais ce n'est pas rien, si vous comprenez ça, comme finalement, être les servantes du Seigneur. Et ça prépare ce qu'elle va nous dire tout de suite après, hein, sur le fait que Marthe et Marie, eh bien, au fond, il faut être les deux. Et puis, il y a une petite pointe pleine d'humour, et il y en a beaucoup d'autres chez Thérèse, envers ses sœurs, caractérisées par l'humilité qu'on leur demande. Vous méritiez d'être esclaves des démons dans l'enfer. Alors ne prenons pas ça au premier degré, vous étiez damnés si vous n'entriez pas au Carmel. Et surtout, ne disons jamais une bêtise pareille. Mais on sent que là, elle s'adresse à des gens qui, bah oui, vont jouer peut-être un peu trop l'humilité. Ah bah bon, vous étiez bon à rien. Bah justement, hein, c'est pas si mal d'être déjà au Carmel dans cette position. Donc il s'agit pas ici, hein, de condamner à la mort spirituelle telle ou telle catégorie, mais de simplement venir au-devant de celles qui pourraient trouver que leur vocation de converse n'est pas tout à fait à la hauteur de la vocation des sœurs qui seront davantage dans la vie intérieure.

0: Mon père, je viens de lire La vie de Sainte Thérèse d'Avila par Marcel Auclair. Et quand Thérèse d'Avila dit « Bénissez le divin maître de vous avoir introduite dans la compagnie des servantes du Seigneur, vous qui méritiez d'être les esclaves des démons dans l'enfer », quand elle dit ça, il me semble que c'est de façon humoristique, que c'est un clin d'œil de Thérèse d'Avila. Parce que ces sœurs converses étaient, avant d'être sœurs converses, avant d'être servantes des servantes du Seigneur, elles étaient servantes dans des maisons riches et souvent servantes donc de femmes aisées, de mondains, de femmes mondaines, et elles étaient soumises à tous leurs caprices et toutes leurs fantaisies. Thérèse d'Avila le sait très bien, elle qui a été souvent invitée à des séjours chez des femmes très riches. Il y en avait qui étaient vraiment très très fantaisistes. Et donc il me semble que quand elle parle d'être esclave des démons de l'enfer, c'était être servante de ces femmes mondaines capricieuses et fantaisistes.
1: Mais oui, tout cela me paraît tout à fait juste. Et maintenant, Thérèse va élargir son propos et elle nous dit qu'il y a beaucoup de raisons à dire ce qu'elle vient de dire. Je ne dis pas cela sans grande raison. Il importe beaucoup, je le répète, de comprendre que Dieu ne nous conduit pas tous par le même chemin. Celui qui est le plus petit à ses propres yeux, l'humble donc, est peut-être le plus élevé devant le Seigneur. Ainsi, quoique toutes les religieuses de ce monastère s'appliquent à l'oraison, il ne s'ensuit pas qu'elles doivent être toutes contemplatives. Cela est impossible. Ce sera une grande désolation pour celle qui n'a pas reçu ce don de ne pas comprendre qu'il vient de Dieu. On peut se sauver sans la contemplation. Et puisque Dieu ne l'exige point pour nous admettre en son paradis, une religieuse ne doit pas non plus se persuader qu'on l'exigera d'elle en cette maison. Sans être contemplative, elle ne laissera pas d'être parfaite si elle s'acquitte de ce qui a été dit. Elle pourra même surpasser les autres en mérite, parce qu'elle aura la vertu plus laborieuse. Essayons de comprendre cela. Elle vient de nous dire, c'est très très important. Le bon Dieu ne conduit pas tout le monde par le même chemin. Alors je ne reviens pas sur ce que nous avons dit tout à l'heure à ce sujet, mais elle nous dit, et même, on peut avoir l'impression d'être le plus indigne de Dieu, et en réalité, être le plus élevé devant lui. Alors ça, c'est une loi générale. On sait bien que personne ne doit être son propre juge. Bien sûr, on a une conscience qui nous indique ce qui est bon, ce qui est pas bon, mais nul ne peut savoir, répète l'Écriture 50 fois, hein, s'il est digne ou indigne de Dieu. Ça nous appartient pas. Deuxièmement, elle nous dit que tout le monde, à Saint-Joseph d'Avila, vit l'oraison, y compris les converses, même si, je le disais tout à l'heure, l'équilibre ne sera pas le même pour une converse et pour une sœur de cœur. Donc, toutes s'appliquent à l'oraison, mais toutes ne seront pas contemplatives. Nous verrons assez vite avec Thérèse ce qu'est cette contemplation. Vous direz, ben c'est la deuxième fois que vous nous le promettez, vous ne nous le dites toujours pas. Bon, c'est peut-être même la troisième ou la quatrième. Parce que, en effet, tout le chemin de perfection va être en réalité pour une juste compréhension de ce que c'est que la contemplation. Donc, c'est progressivement que nous allons le découvrir. Mais Thérèse, déjà, affirme que on peut avoir une vie d'oraison non contemplative. Alors, si on fait un tout petit peu avec un petit peu de rigueur technique, elle veut dire qu'il y en a pour qui le temps d'oraison se passera à essayer de bien comprendre l'évangile, par exemple, avec le support du livre ou d'une prière qu'on sait par cœur, par exemple, quand on dit son chapelet, pour beaucoup réfléchir au récit de l'Annonciation et ensuite en conclure que, il faut se chercher à vivre comme la Sainte Vierge, etc. Bon. Et je dirais, ce sera pas mal de méditation. Alors, bien sûr, soutenu par ce désir de vivre ce que Dieu veut que nous vivions, qui suppose l'amour de Dieu, et en ce sens, ce sera aussi contemplatif. Mais il y aura, tout au long du chemin de perfection, une répartition très importante entre ceux qui auront besoin de, beaucoup penser, et puis ceux qui auront besoin de presque pas penser. Et en première approximation, disons, ce sont les seconds qu'on va appeler contemplatifs. Bon. Et donc, Thérèse est en train de dire que tout le monde n'est pas fait, même en ayant une vie d'oraison, pour cette deuxième façon de la vivre. Cela est impossible, dit-elle. Et si on voulait à tout prix que tout le monde soit appelé à la vie contemplative, elle nous dit, mais ce serait une grande désolation pour celles qui ne le sont pas. Elle dit, on a dû être indigne, on n'aime pas le bon Dieu, on est des chrétiens de deuxième catégorie, etc. Mais non, elle dit, on peut se sauver sans la contemplation. Et puisqu'on peut très bien aller au paradis sans la contemplation, à Saint-Joseph d'Avila, on peut très bien vivre comme il faut, sans qu'on exige d'être contemplatif. Bon. Elle dit très vite, et elle redira souvent, que statistiquement, la plupart des religieuses qui sont à Saint-Joseph sont appelées à la contemplation. Mais il est très important qu'elle commence par dire que ce n'est pas une question de mérite et que ce n'est pas une stricte obligation. J'ai le souvenir d'avoir prêché dans un monastère qui n'était pas un Carmel, où on commentait justement Thérèse d'Avila, et j'étais parti un petit peu trop vite dans l'idée que, surtout aujourd'hui, ou quand même avant d'entrer au monastère, faut avoir des fortes motivations et je dirais une intensité de vie spirituelle assez remarquable, parce que bon, il y a quand même infiniment moins de personnes dans la vie consacrée que du temps de Thérèse d'Avila. J'avais pas insisté sur le fait que la contemplation proprement dite n'était pas pour tout le monde. Et en revanche, j'étais parti un peu vite sur les bénéfices de la vie contemplative. Et je vois encore une sainte religieuse, venant me trouver ensuite, mais désolée en disant, j'ai dû trahir le bon Dieu, puis pas qu'un peu, parce que je me reconnais pas du tout dans ce que vous dites, etc. Je lui dis, mais non, ma sœur, vous inquiétez pas. Mais pour vous dire que il faut faire attention et ne pas se culpabiliser, parce que ce que nous dit Thérèse, on comprend pas tout, ou on comprend, on dit c'est bien, c'est beau, mais c'est pas pour moi, ça ne veut pas dire qu'on est un horrible pécheur, absolument pas. Et on peut même avoir beaucoup plus de mérite que les grands contemplatifs sans l'être soi-même. Parce que, vous savez, dans l'échelle de la sainteté, c'est-à-dire de la fidélité à Dieu, qui est la seule chose à laquelle nous nous soyons engagés au baptême, et la seule chose qui nous garantisse le bonheur et la vie éternelle. Bon, en termes de fidélité à Dieu, je sais pas trop si je mettrais en première position les religieuses, certaines religieuses au moins, qui finalement auront passé des années un peu faciles, ou finalement n'ont jamais eu la préoccupation de ce qu'elles trouveront pour manger, pour un minimum de confort, où beaucoup de choses sont assurées, pas trop de soucis et tout. Bon, voilà. D'ailleurs, on sait bien que l'espérance de vie des religieux est très supérieure à celle de la moyenne des gens. Bon. Ou la mère de famille, qui devra tous les jours faire en sorte, avec beaucoup de difficultés, que sa famille, ses enfants puissent manger, puissent, etc., et qui le fait vraiment parce qu'elle a conscience que le bon Dieu lui demande de le faire, etc. Bon, en termes de mérite, vous savez, je sais pas. Hein. Bon, je pose la question, je réponds pas. Mais Thérèse nous dit que une non-contemplative pourra même surpasser les autres en mérite, parce que sa vitalité, sa vertu aura été beaucoup plus laborieuse. Il lui aura fallu qu'elle donne beaucoup plus finalement. Voilà.
2: Mon père, en écoutant cette phrase, elle pourra même, cette religieuse, surpasser les autres en mérite parce qu'elle aura la vertu plus laborieuse. Eh bien, je ressens comme un petit malaise. Une fois de plus, on a l'impression que plus c'est difficile, plus ça fait plaisir au bon Dieu. Plus ça fait mal, plus ça vaut quelque chose. Et d'une certaine manière, je pense autant dans la prière que ça soit la méditation, j'imagine que c'est plus compliqué de penser que la contemplation, qui est de ne pas penser, un peu comme vous avez dit, d'une manière un peu simplifiée. Mais je pense que c'est pas nous qui choisissons. Le mérite, est-ce que ce n'est pas adhérer à ce que Dieu choisit pour nous?
1: Je pense que Thérèse est tout à fait d'accord avec vous. Ce qui ici nous trompe un tout petit peu, c'est que ce que le traducteur dit une vertu plus laborieuse, en français comme en espagnol, tout ce qui est de l'ordre du travail au XVIe siècle, c'est plus l'idée d'une épreuve que l'idée de la production pénible de quelque chose. Autrement dit, Thérèse veut nous dire, ça révèle cette difficulté de vie, c'est une certaine âpreté de la vie quand il faut travailler matériellement, etc. C'est révélateur d'une, c'est plus révélateur de l'amour de Dieu que celui qui vit, mettons, le même amour, mais d'une façon qui ne se remarquera pas. Bon. Et puis la deuxième chose touche le mot mérite. Alors c'est un mot très difficile parce que depuis aussi le XVIe siècle, pour nous, le mérite, on pense que c'est l'accumulation de bons points qui nous mérite une récompense ensuite. Saint François de Sales n'arrête pas de dire « si l'on pouvait aimer Dieu sans mérite, ce serait bien plus simple ». Parce qu'il sait que le mot, à son époque, est en train justement d'être mal compris. Il n'y a pas d'autre mérite pour un chrétien que ceux de Jésus-Christ. Maintenant, nous participons au mérite de Jésus-Christ, non pas exactement, c'est ça qui est difficile, par nos propres mérites, mais par notre union à Jésus, par notre amour de Jésus. Et là, il vient mériter en nous, comme dit saint Paul, alors s'accomplit, se réalise en nous ce qui ne l'est pas encore en Jésus, qui est tête du Christ, et nous sommes corps du Christ. Mais c'est toujours le Christ qui mérite. Ce n'est jamais à proprement parler nous-mêmes, bon, ou rien que nous. Bon, mais ce mot de mérite, je le redis, oublions sa connotation pénible, et Thérèse, encore une fois, serait tout à fait d'accord avec vous, la pénibilité n'est pas une garantie de sainteté. Et inversement, la sainteté n'est pas directement liée à la pénibilité. Exemple, les saints innocents.

0: Reprenons notre lecture. Thérèse donc parle de cette sœur qui pourrait avoir un léger complexe d'infériorité parce que moins contemplative que d'autres. Eh bien, le divin maître, continue Thérèse, la traitant comme une âme forte, joindra aux félicités qu'il lui réserve en l'autre vie toutes les consolations dont elle n'aura pas joui en celle-ci. Qu'elle ne perde donc point courage, qu'elle n'abandonne point l'oraison et qu'elle continue de faire en tout comme les autres sœurs. Notre Seigneur tarde quelquefois beaucoup à visiter une âme, mais il lui donne en une seule visite ce qu'il a donné aux autres en plusieurs années. Autrement dit, elle ne perd rien pour attendre. Bon. Et en nous donnant ce rendez-vous, Thérèse nous dit aussi que ce qu'elle va dire de l'oraison, c'est déjà l'anticipation de l'au-delà, du paradis, où là, il y aura de toute façon plus de limites, je dirais, dans la jouissance de l'union à Dieu. Bon. Elle parle ici de ces visites du Seigneur dans notre âme. C'est important parce que ce mot de visite indique toujours une expérience plus lucide de la présence de Dieu. Bon, alors certains l'auront dès ici-bas, plus ou moins, et puis de toute façon l'important c'est qu'on l'ait pour l'éternité. Et puis elle va continuer à consoler ses sœurs qui pourraient se croire quelque peu inférieures, avec son propre exemple. Et là, elle va nous dire quelque chose de très surprenant, la concernant elle-même. On se figure que, depuis toujours, Thérèse était une grande contemplative, mais pas du tout. « J'ai passé plus de 14 ans, continue-t-elle, sans pouvoir même méditer autrement qu'avec un livre. » Alors, elle va nous dire bien vite, c'est comme ça que commence la pratique de l'oraison. Ben, dit, j'en suis resté au premier acte, au tout début, pendant 14 ans. Alors, si la madre, pendant 14 ans, vivait comme ça le temps d'oraison, il n'y a pas trop à s'inquiéter quand on s'embête en entrant dans une église. Il y aura bien des personnes dans le même cas. Il s'en trouvera qui ne pourront pas, même avec un livre, faire un peu de méditation. Elles ne sont capables que de prier vocalement. On va dire leur chapelet, par exemple, mais d'une façon un petit peu mécanique, parce qu'il y a aussi, nous le verrons, une façon très contemplative de dire le chapelet. Mais enfin, prier vocalement, bah oui, c'est dire des mots, « Notre Père, je vous salue Marie », mais sinon l'esprit, pof, part ailleurs, et on peut pas un minimum se recueillir si on n'est pas en train de réciter une prière. Bon, elles ne seront donc capables que de prier vocalement, parce que cela fixe un peu plus l'attention. D'autres ont l'esprit si léger qu'elles ne peuvent se fixer à un sujet, une page d'évangile par exemple, et elles sont si inquiètes que lorsqu'elles veulent se contraindre pour arrêter leur pensée en Dieu, elles tombent dans 1000 rêveries, 1000 scrupules et 1000 doutes. Alors là, beaucoup vont se reconnaître. Alors quand elle dit si inquiète, ça ne veut pas dire inquiétude au sens d'avoir peur de quelque chose, mais pas en repos. Il y a des gens dont l'esprit est en ébullition en permanence. Bon, il faut qu'elles sachent, ces personnes, que ça n'empêche en rien l'intimité avec le bon Dieu, mais qu'il va être vécu, bah oui, avec la nécessité de toujours se reporter à Dieu, avec un livre qui va nous y aider, ou peut-être même tout simplement en récitant des prières, etc. Vous voyez que elle est extrêmement large dans la façon dont elle aborde la prière, et que nous aurions tort de dire « prier, c'est s'asseoir ou se mettre à genoux, en silence, ne plus bouger, ne rien entendre, boucher ses oreilles, fermer ses yeux, etc. » Mais non, il y en a qui sont pas capables de ça. Et si elles en déduisent qu'elles ne sont pas faites pour la prière, elles n'ont rien compris. Et Thérèse nous dira un peu plus loin, vous savez, prier, c'est pas beaucoup penser, c'est beaucoup aimer. Et une maman qui fait des bons gâteaux pour l'anniversaire de son petit, elle l'aime beaucoup plus que si elle faisait une belle méditation qu'elle lui donnerait ensuite. « J'ai écrit là ce que c'est que l'amour maternel, tu n'as plus qu'à lire. » Ben non, il préfère le gâteau. Bon, et ben le bon Dieu aussi, bien souvent, il préfère les gâteaux. Hein? Et vous voyez que Thérèse ne dit pas ici, la sœur qui vit comme ça son amour de Dieu doit s'arrêter de prier. Et elle va, à partir d'ici, nous dire, au fond, la chose qui compte, c'est toujours vouloir ce que Dieu veut. Pas comme un esclave, mais comme un amoureux. Voilà. Et c'est comme ça que elle continue maintenant. Elle va nous donner l'exemple d'une religieuse qui était peu douée pour, j'allais dire, la prière cérébrale. Alors, je dis pas que la contemplation, c'est la prière cérébrale, mais pour cette fausse idée que nous avons de la prière, et qui, en réalité, était dans une très grande union à Dieu, et c'est ça qui compte. Je donne la parole à Thérèse. Je connais une personne d'un âge déjà avancé, fort vertueuse, fort pénitente, grande servante de Dieu, qui depuis bien des années consacre chaque jour plusieurs heures à la prière vocale. D'oraison mentale, jamais, elle ne peut pas. Le plus qu'elle puisse faire, c'est de s'arrêter un peu en prononçant lentement ses prières vocales. Eh bien, un grand nombre de personnes sont de même. Mais pourvu qu'elles soient humbles, je crois qu'à la fin, elles trouveront aussi bien leur compte que celles qui ont beaucoup de consolation dans l'oraison. Je dis même qu'à un point de vue, leur voix aura été plus sûre, car nous ne savons pas si ces consolations viennent de Dieu ou si le démon en est l'auteur. Si ces consolations ne procèdent pas de Dieu, elles sont plus périlleuses parce que le démon s'en sert pour nous inspirer de l'orgueil. Au contraire, quand elles viennent de Dieu, il n'y a rien à craindre parce qu'elles portent avec elles l'humilité, ainsi que je l'ai écrit fort au long dans un autre livre. Cet autre livre, c'est son autobiographie, elle y a déjà fait allusion, le livre de la vie, c'est souvent comme ça qu'on le trouve, où elle nous a dit que tout ce qui vient de Dieu porte l'humilité. Bon, mais revenons sur ce paragraphe où elle dit, elle a encore plusieurs choses à la fois, mais des choses très importantes. Donc elle nous donne l'exemple de quelqu'un qui consacre chaque jour plusieurs heures à la prière vocale. Moi-même, j'ai le souvenir d'une religieuse dominicaine. Je dis dominicaine parce que chacun sait que dans l'ordre de Saint-Dominique, on est très attaché au chapelet, qui disait 3 rosaires par jour. Oh là là, bon. Et pour elle, c'était ça sa prière. Donc 3 rosaires, c'est à chaque fois tous les mystères joyeux, douloureux, glorieux, etc. 3 fois par jour, allez-y, ça prend du temps. Bon. Et elle vivait ça dans la détente et d'une façon très. C'est pas une crispation. Il faut que j'y arrive. Déjà 150, il faut 3 fois 150, etc. 450, je vous salue Marie. Allez, on commence. Bon. Non, c'était une sorte de respiration, mais sans ça, elle pouvait pas prier. Bon. Et Thérèse nous dit une première chose importante. Même comme ça, en réalité, faisant attention à ce qu'elle disait, elle s'arrêtait un peu. Autrement dit, en dessous, il y avait ce qui sera l'essence de la contemplation. Je dirais ce bonheur d'être avec le bon Dieu, puis voilà tout. Alors, de même qu'une petite musique de fond, ça aide à parfois certaines personnes à pas entendre tout le bruit extérieur, le chapelet est pour elle cette petite musique de fond. Et c'est pour ça que, de temps en temps, même elle arrête la musique et puis il y a une espèce d'évidence que tu es là. Et donc, voilà. Et c'est vrai, dit-elle, pour beaucoup de gens. Et celles qui n'ont pas besoin de ça, et qui ont, dit-elle, beaucoup de consolation de l'oraison. Alors, ça renvoie à ce qu'il disait tout à l'heure, des goûts, des choses très agréables, des tendresses du bon Dieu, etc. Bon, elles ont besoin de ça, là où la première a besoin de prière vocale, mais au fond, c'est pas très différent. Et les deux, en fait, le bon Dieu leur donnera, si elles sont fidèles, l'union à lui, et c'est déjà l'union à lui qui leur donne cela, et il n'y a pas à opposer l'un à l'autre. Et il dit aussi une chose qui amorce ce qu'il y aura bien plus loin dans le chemin de perfection, que ce qu'on appelle les consolations, c'est ambigu. C'est ambigu parce que on risque de chercher les consolations et d'oublier le consolateur. Ah, c'est vrai que certains jours, on voudrait rester à l'église, c'est bien, puis en plus c'est chauffé aujourd'hui, et puis, ah, puis c'est calme, puis on pense pas, c'est une espèce d'ambiance comme ça qu'on aime bien, bon. Vous cherchez l'ambiance ou vous cherchez le bon Dieu? Voilà. Tandis que celle qui, en réalité, a toujours besoin de ranimer son attention à Dieu. Là, on peut pas douter que ce soit vraiment pour le bon Dieu qu'elle cherche à vivre cela. Et en ce sens, il y a quelque chose de plus. Vous voyez comme Thérèse, ici, va au-devant de tout ce que nous pourrions opposer à son invitation à une vie d'oraison abondante, sous prétexte que nous, bah oui, mais nous, vous savez, hein, on n'est pas très doués pour les consolations du bon Dieu. Bon, ces consolations du bon Dieu sont ambiguës, et le démon aussi sait les contrefaire et en jouer, nous dit Thérèse.
1: Le passage que vous venez de lire, mon père, est commenté, d'une certaine manière, m'encourage beaucoup, et je ne sais pas si on peut dire comme ça, mais comme dégonfle aussi beaucoup de baudruches qu'on pourrait avoir dans la tête. Il y a un auteur, je ne me souviens plus qui c'était, qui disait, finalement, il faut prier avec la prière que nous donne le bon Dieu. C'était plus ou moins comme ça, je ne sais plus trop. Moi, j'avais compris comme prions de la manière dont on se sent bien avec le bon Dieu. Est-ce que j'ai bien compris?
0: Ah, je suis convaincu que vous avez très bien compris. Prier avec la prière que Dieu nous donne. Alors, je pense que on retrouve ça en tout cas en substance chez ce grand lecteur de Thérèse d'Avila, qui est Saint François de Sales, toujours lui. Et la formule même, prenez la prière que Dieu vous donne, je la vois chez ce grand lecteur, cette fois-ci de Saint François de Sales, qui est cet abbé bénédictin Don Chapman, qui dans ses lettres de direction spirituelle, Don Chapman était abbé bénédictin au XXe siècle, au tout début du XXe siècle, et il dit, ben voilà, on cherche à réussir la prière, mais non, la prière c'est pas fait pour être réussie, c'est une grâce. N'oublions jamais que, ce que nous dit Saint Paul, nous ne savons pas prier, c'est Dieu qui sait prier, et c'est lui qui prie en nous. Voilà. Et donc, je me trouve très bien avec votre formule, qu'on soit à l'aise avec le bon Dieu. Il n'y a pas de mauvaise prière, il n'y a que de l'absence de prière. Et voilà pourquoi Thérèse nous reconduira toujours à écoutez, soyez comme vous êtes, mais si vous aimez le bon Dieu, c'est gagné d'avance, et surtout ne cherchez pas à imiter la prière des autres ou à vous faire des théories sur la prière. Alors, ben, tout ça, nous allons le retrouver dans notre prochain entretien, où elle va continuer, donc, à nous introduire peu à peu à cette oraison qui caractérise la réforme qu'elle est en train de réaliser à Saint-Joseph d'Avila. Alors, à très bientôt pour un prochain entretien.

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2: Au nom du Père et du Fils et du Saint-Esprit. Je crois en Dieu, le Père Tout-Puissant, Créateur du ciel et de la terre, et en Jésus-Christ, son Fils unique, notre Seigneur, qui a été conçu du Saint-Esprit, est né de la Vierge Marie, a souffert sous Ponce Pilate, a été crucifié, est mort et a été enseveli, est descendu aux enfers, le troisième jour est ressuscité des morts, est monté aux cieux, est assis à la droite de Dieu, le Père Tout-Puissant, d'où il viendra juger les vivants et les morts. Je crois en l'Esprit Saint, à la Sainte Église catholique, à la communion des saints, à la rémission des péchés, à la résurrection de la chair, à la vie éternelle. Amen. Et nous prions aux intentions du Saint-Père, le Pape Léon. Notre Père qui es aux cieux, que ton nom soit sanctifié, que ton règne vienne, que ta volonté soit faite sur la terre comme au ciel. Je vous salue Marie, pleine de grâce, le Seigneur est avec vous. Vous êtes bénie entre toutes les femmes, et Jésus, le fruit de vos entrailles, est béni.
3: Sainte Marie, Mère de Dieu, priez pour nous pauvres pécheurs.
2: Je vous salue Marie, pleine de grâce, le Seigneur est avec vous. Vous êtes bénie entre toutes les femmes, et Jésus, le fruit de vos entrailles, est béni.
3: Sainte Marie, Mère de Dieu, priez pour nous pauvres pécheurs.
2: Je vous salue Marie, pleine de grâce, le Seigneur est avec vous. Vous êtes bénie entre toutes les femmes, et Jésus, le fruit de vos entrailles, est béni.
3: Sainte Marie, Mère de Dieu, priez pour nous pauvres pécheurs.

0: Ô Marie conçue sans péché.
1: Priez pour nous.
0: Premier mystère glorieux, la résurrection de notre Seigneur Jésus-Christ. De l'évangile de Jésus-Christ selon saint Jean. Jésus dit à Thomas, avance ta main et mets-la dans mon côté. Cesse d'être incrédule, sois croyant. Alors Thomas lui dit, mon Seigneur et mon Dieu. Que tous ceux dans les familles qui ont déjà la foi puissent persévérer et tenir bon, que tous ceux qui ne l'ont pas encore puissent l'obtenir, que le Seigneur puisse briser toutes les résistances qui empêchent certains membres de la famille de mettre leur foi en Dieu. Notre Père, qui es aux cieux, que ton nom soit sanctifié, que ton règne vienne, que ta volonté soit faite sur la terre comme au ciel.
2: Pardonne-nous nos offenses, comme nous pardonnons aussi à ceux qui nous ont offensés. Et ne nous laisse pas entrer en tentation, mais délivre-nous du mal.
3: Je vous salue, Marie, comblée de grâce. Le Seigneur est avec vous. Vous êtes bénie entre toutes les femmes, et Jésus, le fruit de vos entrailles, est béni.
4: Sainte Marie, Mère de Dieu, priez pour nous pauvres pécheurs. Maintenant et à l'heure de notre mort. Amen.
3: Je vous salue, Marie, comblée de grâce. Le Seigneur est avec vous. Vous êtes bénie entre toutes les femmes, et Jésus, le fruit de vos entrailles, est béni.
4: Sainte Marie, Mère de Dieu, priez pour nous pauvres pécheurs. Maintenant et à l'heure de notre mort. Amen.
3: Je vous salue, Marie, pleine de grâce. Le Seigneur est avec vous. Vous êtes bénie entre toutes les femmes, et Jésus, le fruit de vos entrailles, est béni.
4: Sainte Marie, Mère de Dieu, priez pour nous pauvres pécheurs, maintenant et à l'heure de notre mort. Amen.
3: Je vous salue, Marie, pleine de grâce. Le Seigneur est avec vous. Vous êtes bénie entre toutes les femmes, et Jésus, le fruit de vos entrailles, est béni.
4: Sainte Marie, Mère de Dieu, priez pour nous pauvres pécheurs, maintenant et à l'heure de notre mort. Amen.
3: Je vous salue, Marie, pleine de grâce. Le Seigneur est avec vous. Vous êtes bénie entre toutes les femmes, et Jésus, le fruit de vos entrailles, est béni.
4: Sainte Marie, Mère de Dieu, priez pour nous pauvres pécheurs, maintenant et à l'heure de notre mort. Amen.
3: Je vous salue, Marie, pleine de grâce. Le Seigneur est avec vous. Vous êtes bénie entre toutes les femmes, et Jésus, le fruit de vos entrailles, est béni.
4: Sainte Marie, Mère de Dieu, priez pour nous pauvres pécheurs, maintenant et à l'heure de notre mort. Amen.
3: Je vous salue, Marie, pleine de grâce. Le Seigneur est avec vous. Vous êtes bénie entre toutes les femmes, et Jésus, le fruit de vos entrailles, est béni.
4: Sainte Marie, Mère de Dieu, priez pour nous pauvres pécheurs, maintenant et à l'heure de notre mort. Amen.
3: Je vous salue, Marie, pleine de grâce. Le Seigneur est avec vous. Vous êtes bénie entre toutes les femmes, et Jésus, le fruit de vos entrailles, est béni.
4: Sainte Marie, Mère de Dieu, priez pour nous pauvres pécheurs, maintenant et à l'heure de notre mort. Amen.
3: Je vous salue, Marie, pleine de grâce. Le Seigneur est avec vous. Vous êtes bénie entre toutes les femmes, et Jésus, le fruit de vos entrailles, est béni.
4: Sainte Marie, Mère de Dieu, priez pour nous pauvres pécheurs, Amen.
3: Je vous salue, Marie pleine de grâce. Le Seigneur est avec vous. Vous êtes bénie entre toutes les femmes, et Jésus, le fruit de vos entrailles, est béni.
4: Sainte Marie, Mère de Dieu, priez pour nous pauvres pécheurs, maintenant et à l'heure de notre mort. Amen.

0: Marie conçue sans péché. Deuxième mystère glorieux, l'ascension de Jésus. De l'évangile de Jésus-Christ selon saint Jean. Jésus dit à ses disciples, « La paix soit avec vous. » Puis il souffla sur eux et il leur dit, « Recevez l'Esprit Saint. » Que le Seigneur vienne apaiser les cœurs et guérir les blessures. Que les membres d'une même famille puissent se pardonner et retrouver un dialogue paisible, plein de respect. Notre Père, qui es aux cieux, que ton nom soit sanctifié, que ton règne vienne, que ta volonté soit faite sur la terre comme au ciel.
1: Donne-nous aujourd'hui notre pain de ce jour. Pardonne-nous nos offenses, comme nous pardonnons aussi à ceux qui nous ont offensés. Et ne nous laisse pas entrer en tentation, mais délivre-nous du mal. Je vous salue, Marie, pleine de grâce. Le Seigneur est avec vous. Vous êtes bénie entre toutes les femmes, et Jésus, le fruit de vos entrailles, est béni.
2: Sainte Marie, Mère de Dieu, priez pour nous pauvres pécheurs, maintenant et à l'heure de notre mort.
1: Je vous salue, Marie, pleine de grâce. Le Seigneur est avec vous. Vous êtes bénie entre toutes les femmes, et Jésus, le fruit de vos entrailles, est béni.
2: Sainte Marie, Mère de Dieu, priez pour nous pauvres pécheurs, maintenant et à l'heure de notre mort. Amen.
1: Je vous salue, Marie, pleine de grâce. Le Seigneur est avec vous. Vous êtes bénie entre toutes les femmes, et Jésus, le fruit de vos entrailles, est béni.
2: Sainte Marie, Mère de Dieu, priez pour nous pauvres pécheurs,
1: je vous salue, Marie, pleine de grâce. Le Seigneur est avec vous. Vous êtes bénie entre toutes les femmes, et Jésus, le fruit de vos entrailles, est béni.
2: Sainte Marie, Mère de Dieu, priez pour nous pauvres pécheurs, maintenant et à l'heure de notre mort. Amen.
1: Je vous salue, Marie, pleine de grâce. Le Seigneur est avec vous. Vous êtes bénie entre toutes les femmes, et Jésus, le fruit de vos entrailles, est béni.
2: Sainte Marie, Mère de Dieu, priez pour nous pauvres pécheurs, maintenant et à l'heure de notre mort. Amen.
1: Je vous salue, Marie, pleine de grâce. Le Seigneur est avec vous. Vous êtes bénie entre toutes les femmes, et Jésus, le fruit de vos entrailles, est béni.
2: Sainte Marie, Mère de Dieu, priez pour nous pauvres pécheurs, maintenant et à l'heure de notre mort.
1: Je vous salue, Marie, pleine de grâce. Le Seigneur est avec vous. Vous êtes bénie entre toutes les femmes, et Jésus, le fruit de vos entrailles, est béni.
2: Sainte Marie, Mère de Dieu, priez pour nous pauvres pécheurs, maintenant et à l'heure de notre mort. Amen.
1: Je vous salue, Marie, pleine de grâce. Le Seigneur est avec vous. Vous êtes bénie entre toutes les femmes, et Jésus, le fruit de vos entrailles, est béni.
2: Sainte Marie, Mère de Dieu, priez pour nous pauvres pécheurs, maintenant et à l'heure de notre mort. Amen.
1: Je vous salue, Marie, pleine de grâce. Le Seigneur est avec vous. Vous êtes bénie entre toutes les femmes, et Jésus, le fruit de vos entrailles, est béni.
2: Sainte Marie, Mère de Dieu, priez pour nous pauvres pécheurs, maintenant et à l'heure de notre mort. Amen.
1: Je vous salue, Marie, pleine de grâce. Le Seigneur est avec vous. Vous êtes bénie entre toutes les femmes, et Jésus, le fruit de vos entrailles, est béni.
2: Sainte Marie, Mère de Dieu, priez pour nous pauvres pécheurs, maintenant et à l'heure de notre mort. Amen.

0: Marie conçue sans péché. Troisième mystère glorieux, la Pentecôte. Du livre des Actes des Apôtres. Quand arriva le jour de la Pentecôte, ils se trouvaient réunis tous ensemble. Tous furent remplis d'Esprit Saint. Ils se mirent à parler en d'autres langues, et chacun s'exprimait selon le don de l'Esprit. Que l'Esprit du Seigneur vienne éclairer les cœurs pour recréer le dialogue là où il a été rompu. Seigneur, donne à chacun de trouver les mots justes pour un dialogue en vérité qui libère et qui apaise au sein des familles. Notre Père qui es aux cieux, que ton nom soit sanctifié, que ton règne vienne, que ta volonté soit faite sur la terre comme au ciel.
1: Pardonnez-nous nos offenses, comme nous pardonnons aussi à ceux qui nous ont offensés. Et ne nous laisse pas entrer en tentation, mais délivrez-nous du mal. Je vous salue, Marie, comblée de grâce. Le Seigneur est avec vous. Vous êtes bénie entre toutes les femmes, et Jésus, le fruit de vos entrailles, est béni.
2: Sainte Marie,
1: pleine de grâce, oui.
2: Priez pour nous, pécheurs, maintenant et à l'heure de notre mort.
1: Je vous salue, Marie, pleine de grâce. Le Seigneur est avec vous. Vous êtes bénie entre toutes les femmes, et Jésus, le fruit de vos entrailles, est béni.
2: Sainte Marie, Mère de Dieu, priez pour nous, pauvres pécheurs, maintenant et à l'heure de notre mort. Amen.
1: Je vous salue, Marie, pleine de grâce. Le Seigneur est avec vous. Vous êtes bénie entre toutes les femmes, et Jésus, le fruit de vos entrailles, est béni.
2: Sainte Marie, Mère de Dieu, priez pour nous pauvres pécheurs, maintenant et à l'heure de notre mort. Amen.
1: Je vous salue, Marie, pleine de grâce. Le Seigneur est avec vous. Vous êtes bénie entre toutes les femmes, et Jésus, le fruit de vos entrailles, est béni.
2: Sainte Marie, Mère de Dieu, priez pour nous pauvres pécheurs, maintenant et à l'heure de notre mort. Amen.
1: Je vous salue, Marie, pleine de grâce. Le Seigneur est avec vous. Vous êtes bénie entre toutes les femmes, et Jésus, le fruit de vos entrailles, est béni.
2: Sainte Marie, Mère de Dieu, priez pour nous pauvres pécheurs, maintenant et à l'heure de notre mort. Amen.
1: Je vous salue, Marie, pleine de grâce. Le Seigneur est avec vous. Vous êtes bénie entre toutes les femmes.

0: Je vous salue Marie, pleine de grâce. Le Seigneur est avec vous. Vous êtes bénie entre toutes les femmes. Et Jésus, le fruit de vos entrailles, est béni.
1: Sainte Marie, Mère de Dieu, priez pour nous pauvres pécheurs, maintenant et à l'heure.
0: Je vous salue Marie, pleine de grâce. Le Seigneur est avec vous. Vous êtes bénie entre toutes les femmes. Et Jésus, le fruit de vos entrailles, est béni.
1: Sainte Marie, Mère de Dieu, priez pour nous pauvres pécheurs, maintenant et à l'heure de notre mort.

0: Amen. Ô Marie conçue sans péché.
1: Priez pour nous.
0: Quatrième mystère glorieux, l'Assomption de la très sainte Vierge Marie. De l'Évangile de Jésus-Christ selon saint Luc. Mon âme exalte le Seigneur, exulte mon esprit en Dieu mon Sauveur. Il s'est penché sur son humble servante. Désormais, tous les âges me diront bienheureuse. Que le Seigneur donne la grâce de la prière en famille, par l'intercession de la Vierge Marie, que ceux qui prient déjà puissent persévérer, que ceux qui ne le font pas encore trouvent le courage de commencer et en soient comblés. Notre Père, qui es aux cieux, que ton nom soit sanctifié, que ton règne vienne, que ta volonté soit faite sur la terre comme au ciel.
2: Je vous salue Marie, pleine de grâce. Le Seigneur est avec vous. Vous êtes bénie entre toutes les femmes. Et Jésus, le fruit de vos entrailles, est béni.
1: Sainte Marie, Mère de Dieu, priez pour nous pauvres pécheurs.
2: Je vous salue Marie, pleine de grâce. Le Seigneur est avec vous. Vous êtes bénie entre toutes les femmes. Et Jésus, le fruit de vos entrailles, est béni.
1: Sainte Marie, Mère de Dieu, priez pour nous pauvres pécheurs. Maintenant et à l'heure de notre mort. Amen.
2: Je vous salue Marie, pleine de grâce. Le Seigneur est avec vous. Vous êtes bénie entre toutes les femmes. Et Jésus, le fruit de vos entrailles, est béni.
1: Sainte Marie, Mère de Dieu, priez pour nous pauvres pécheurs, maintenant et à l'heure de notre mort. Amen.
2: Je vous salue Marie, pleine de grâce. Le Seigneur est avec vous. Vous êtes bénie entre toutes les femmes. Et Jésus, le fruit de vos entrailles, est béni.
1: Sainte Marie, Mère de Dieu, priez pour nous pauvres pécheurs, maintenant et à l'heure de notre mort. Amen.
2: Je vous salue Marie, pleine de grâce. Le Seigneur est avec vous. Vous êtes bénie entre toutes les femmes. Et Jésus, le fruit de vos entrailles, est béni.
1: Sainte Marie, Mère de Dieu, priez pour nous pauvres pécheurs, maintenant et à l'heure de notre mort. Amen.
2: Je vous salue Marie, pleine de grâce. Le Seigneur est avec vous. Vous êtes bénie entre toutes les femmes. Et Jésus, le fruit de vos entrailles, est béni.
1: Sainte Marie, Mère de Dieu, priez pour nous pauvres pécheurs, maintenant et à l'heure de notre mort. Amen.
2: Je vous salue, Marie, pleine de grâce. Le Seigneur est avec vous. Vous êtes bénie entre toutes les femmes. Et Jésus, le fruit de vos entrailles, est béni.
1: Sainte Marie, Mère de Dieu, priez pour nous pauvres pécheurs, maintenant et à l'heure de notre mort. Amen.
2: Je vous salue Marie, pleine de grâce. Le Seigneur est avec vous. Vous êtes bénie entre toutes les femmes. Et Jésus, le fruit de vos entrailles, est béni.
1: Sainte Marie, Mère de Dieu, priez pour nous pauvres pécheurs, maintenant et à l'heure de notre mort. Amen.
2: Je vous salue Marie, pleine de grâce. Le Seigneur est avec vous. Vous êtes bénie entre toutes les femmes. Et Jésus, le fruit de vos entrailles, est béni.
1: Sainte Marie, Mère de Dieu, priez pour nous pauvres pécheurs, maintenant et à l'heure de notre mort. Amen.
2: Je vous salue Marie, pleine de grâce. Le Seigneur est avec vous. Vous êtes bénie entre toutes les femmes. Et Jésus, le fruit de vos entrailles, est béni.

0: Amen. Ô Marie conçue sans péché.
1: Priez pour nous.
0: Cinquième mystère glorieux, le couronnement de la Vierge au ciel. Du livre de l'Apocalypse. Un grand signe apparut dans le ciel, une femme ayant le soleil pour manteau, la lune sous les pieds, et sur la tête une couronne de 12 étoiles. Seigneur, que ton règne vienne avec puissance dans le cœur de chaque membre de la famille. Sois vainqueur des peurs, des mépris, des méchancetés entre membres d'une même famille. Toi qui as couronné Marie au ciel, viens faire éclater ta gloire dans les familles. Viens les couronner d'une couronne de paix et de joie pour qu'elles puissent te glorifier sur la terre. Notre Père qui es aux cieux, que ton nom soit sanctifié, que ton règne vienne, que ta volonté soit faite sur la terre comme au ciel.

0: Je vous salue Marie, pleine de grâce. Le Seigneur est avec vous. Vous êtes bénie entre toutes les femmes et Jésus, le fruit de vos entrailles, est béni.
1: Sainte Marie, Mère de Dieu, priez pour nous pauvres pécheurs, maintenant et à l'heure de notre mort. Amen.
0: Je vous salue Marie, pleine de grâce. Le Seigneur est avec vous. Vous êtes bénie entre toutes les femmes et Jésus, le fruit de vos entrailles, est béni.
1: Sainte Marie, Mère de Dieu, priez pour nous pauvres pécheurs, maintenant et à l'heure de notre mort. Amen.
0: Je vous salue Marie, pleine de grâce. Le Seigneur est avec vous. Vous êtes bénie entre toutes les femmes et Jésus, le fruit de vos entrailles, est béni.
1: Sainte Marie, Mère de Dieu,
0: Je vous salue Marie, pleine de grâce. Le Seigneur est avec vous. Vous êtes bénie entre toutes les femmes et Jésus, le fruit de vos entrailles, est béni.
1: Sainte Marie, Mère de Dieu, priez pour nous pauvres pécheurs, maintenant et à l'heure de notre mort. Amen.
0: Je vous salue Marie, pleine de grâce. Le Seigneur est avec vous. Vous êtes bénie entre toutes les femmes et Jésus, le fruit de vos entrailles, est béni.
1: Sainte Marie, Mère de Dieu, priez pour nous pauvres pécheurs, maintenant et à l'heure de notre mort. Amen.
0: Je vous salue Marie, pleine de grâce. Le Seigneur est avec vous. Vous êtes bénie entre toutes les femmes et Jésus, le fruit de vos entrailles, est béni.
1: Sainte Marie, Mère de Dieu, priez pour nous pauvres pécheurs, maintenant et à l'heure de notre mort. Amen.
0: Je vous salue Marie, pleine de grâce. Le Seigneur est avec vous. Vous êtes bénie entre toutes les femmes et Jésus, le fruit de vos entrailles, est béni.
1: Sainte Marie, Mère de Dieu, priez pour nous pauvres pécheurs, maintenant et à l'heure de notre mort. Amen.
0: Je vous salue Marie, pleine de grâce. Le Seigneur est avec vous. Vous êtes bénie entre toutes les femmes et Jésus, le fruit de vos entrailles, est béni.
1: Sainte Marie, Mère de Dieu, priez pour nous pauvres pécheurs, maintenant et à l'heure de notre mort. Amen.
0: Je vous salue Marie, pleine de grâce. Le Seigneur est avec vous. Vous êtes bénie entre toutes les femmes et Jésus, le fruit de vos entrailles, est béni.
1: Sainte Marie, Mère de Dieu, priez pour nous pauvres pécheurs, maintenant et à l'heure de notre mort. Amen.
0: Je vous salue Marie, pleine de grâce. Le Seigneur est avec vous. Vous êtes bénie entre toutes les femmes et Jésus, le fruit de vos entrailles, est béni.
1: Sainte Marie, Mère de Dieu, priez pour nous pauvres pécheurs, maintenant et à l'heure de notre mort.

aide de mettre toujours notre espérance dans les biens du ciel, tandis que nous accomplissons nos tâches temporelles, et d'obtenir un jour ce que nous attendons avec foi, par Jésus-Christ, ton Fils, notre Seigneur, qui vit et règne avec toi dans l'unité.

Notre-Dame de Lourdes, Notre-Dame de Lourdes, Notre-Dame de Lourdes, Sainte Bernadette.

0: l'ange du Seigneur apporta l'annonce à Marie.
1: Et elle conçut du Saint-Esprit. Je vous salue Marie, pleine de grâce. Le Seigneur est avec vous. Vous êtes bénie entre toutes les femmes, et Jésus, le fruit de vos entrailles, est béni. Sainte Marie, Mère de Dieu, priez pour nous pauvres pécheurs, maintenant et à l'heure de notre mort.
0: Voici la servante du Seigneur.
1: Qu'il me soit fait selon votre parole. Je vous salue Marie, pleine de grâce. Le Seigneur est avec vous. Vous êtes bénie entre toutes les femmes, et Jésus, le fruit de vos entrailles, est béni. Sainte Marie, Mère de Dieu, priez pour nous pauvres pécheurs, maintenant et à l'heure de notre mort.
0: Et le Verbe s'est fait chair.
1: Et il a habité parmi nous. Je vous salue Marie, pleine de grâce. Le Seigneur est avec vous. Vous êtes bénie entre toutes les femmes, et Jésus, le fruit de vos entrailles, est béni. Sainte Marie, Mère de Dieu, priez pour nous pauvres pécheurs, maintenant et à l'heure de notre mort.
0: Priez pour nous, Sainte Marie, Mère de Dieu,
1: afin que nous soyons rendus dignes des promesses du Christ.
0: Daignez, Seigneur, répandre votre grâce dans nos âmes, afin qu'ayant connu par la voix de l'ange l'incarnation de votre Fils Jésus-Christ, nous puissions parvenir par sa passion et par sa croix à la gloire de sa résurrection, par le même Jésus-Christ, votre Fils, notre Seigneur. Amen.

0: Au nom du Père et du Fils et du Saint-Esprit, la grâce de Jésus le Christ notre Seigneur, l'amour de Dieu le Père et la communion de l'Esprit Saint soient toujours avec vous. Frères et sœurs, préparons-nous à célébrer le saint mystère de l'Eucharistie en reconnaissant humblement que nous avons péché. Je confesse à Dieu Tout-Puissant, je reconnais devant vous, frères et sœurs, que j'ai péché en pensée, en parole, par action et par omission. Oui, j'ai vraiment péché. C'est pourquoi je supplie la bienheureuse Vierge Marie, les anges et tous les saints, et vous aussi, frères et sœurs, de prier pour moi, le Seigneur notre Dieu. Que Dieu Tout-Puissant nous fasse miséricorde, qu'il nous pardonne nos péchés et nous conduise à la vie éternelle.
1: Amen.

0: Lecture du premier livre des rois. En ces jours-là, le roi Akab convoqua tout Israël et réunit les prophètes de Baal sur le mont Carmel. Élie se présenta devant la foule et dit : Combien de temps allez-vous danser pour l'un et pour l'autre ? Si c'est le Seigneur qui est Dieu, suivez le Seigneur. Si c'est Baal, suivez Baal. Et la foule ne répondit mot. Élie continua. Moi, je suis le seul qui reste des prophètes du Seigneur, tandis que les prophètes de Baal sont 450. Amenez-nous deux jeunes taureaux. Qu'ils choisissent un, qu'ils le dépècent et le placent sur le bûcher, mais qu'ils n'y mettent pas le feu. Moi, je préparerai l'autre taureau, je le placerai sur le bûcher, mais je n'y mettrai pas le feu. Vous invoquerez le nom de votre Dieu, et moi, j'invoquerai le nom du Seigneur. Le Dieu qui répondra par le feu, c'est lui qui est Dieu. La foule répondit : C'est d'accord. Élie dit alors au prophète de Baal : Choisissez votre taureau et commencez, car vous êtes les plus nombreux. Invoquez le nom de votre Dieu, mais ne mettez pas le feu. Ils prirent le taureau et le préparèrent. Et ils invoquèrent le nom de Baal depuis le matin jusqu'au milieu du jour, en disant : Ô Baal, réponds-nous. Mais il n'y eut ni voix ni réponse. Et ils dansaient devant l'autel qu'ils avaient dressé. Au milieu du jour, Élie se moqua d'eux en disant : Criez plus fort, puisque c'est un dieu. Il a des soucis ou des affaires, ou bien il est en voyage. Il dort peut-être, mais il va se réveiller. Ils crièrent donc plus fort, et selon leur coutume, ils se tailladèrent jusqu'au sang avec des épées et des lances. Dans l'après-midi, ils se livrèrent à des transes prophétiques jusqu'à l'heure du sacrifice du soir. Mais il n'y eut ni voix, ni réponse, ni le moindre signe. Alors Élie dit à la foule : Approchez. Et toute la foule s'approcha de lui. Il releva l'autel du Seigneur qui avait été démoli. Il prit 12 pierres, selon le nombre des tribus des fils de Jacob, à qui le Seigneur avait dit : Ton nom sera Israël. Avec ces pierres, il érigea un autre autel au Seigneur. Il creusa autour de l'autel une rigole d'une capacité d'environ 30 litres. Il déposa le bois, dépeça le taureau et le plaça sur le bûcher. Puis il dit : Emplissez d'eau 4 bruches et versez-les sur la victime et sur le bois. Et l'on fit ainsi. Il dit : Une deuxième fois. Et l'on recommença. Il dit une troisième fois. Et l'on recommença encore. L'eau ruisselait autour de l'autel et la rigole elle-même fut remplie d'eau. À l'heure du sacrifice du soir, Élie le prophète s'avança et dit : Seigneur, Dieu d'Abraham, d'Isaac et d'Israël, on saura aujourd'hui que tu es le Dieu d'Israël et que je suis ton serviteur et que j'ai accompli toutes ces choses sur ton ordre. Réponds-moi, Seigneur, réponds-moi, pour que tout ce peuple sache que c'est toi, Seigneur, qui es Dieu et qui a retourné leur cœur. Alors le feu du Seigneur tomba. Il dévora la victime et le bois, les pierres et la poussière. et l'eau qui était dans la rigole. Tout le peuple fut témoin. Les gens tombèrent face contre terre et dirent : C'est le Seigneur qui est Dieu. C'est le Seigneur qui est Dieu. Parole du Seigneur.
1: Nous rendons grâce à Dieu.

Garde-moi, mon Dieu. J'ai fait de toi mon refuge. J'ai dit au Seigneur, tu es mon Dieu. Je n'ai pas d'autre bonheur que toi.

toutes les idoles du pays ne cessent d'étendre leur ravage. Je n'irai pas leur offrir le sang des sacrifices. Leur nom ne viendra pas sur mes lèvres.

Seigneur, mon partage est ma coupe. De toi dépend mon sort. Je garde le Seigneur devant moi sans relâche. Il est à ma droite. Je suis inébranlable.

Tu ne peux m'abandonner à la mort. Tu m'apprends le chemin de la vie. Devant ta face, débordement de joie. À ta droite, éternité de délices.

décret ne disparaîtra de la loi jusqu'à ce que tout se réalise. Donc celui qui rejettera un seul de ses plus petits commandements et qui enseignera aux hommes à faire ainsi sera déclaré le plus petit dans le royaume des cieux. Mais celui qui les observera et les enseignera, celui-là sera déclaré grand dans le royaume des cieux. »

Frères et sœurs, depuis plusieurs jours, nous contemplons le cœur de Jésus à travers cette neuvaine. Chaque jour, nous découvrons davantage combien ce cœur nous aime, nous accueille et nous sauve. Mais aujourd'hui, une question se pose. Comment répondre à tant d'amour? Lorsqu'une personne nous aime sincèrement, il est naturel de vouloir lui rendre cet amour. Nous ne pouvons pas rester indifférents. De même, lorsque nous découvrons l'amour immense du cœur de Jésus, un amour qui est allé jusqu'à la croix, notre cœur est invité à répondre. Alors le thème de ce septième jour de notre neuvaine nous montre le chemin. Et le thème, c'est « Répondre par l'amour, la prière et le sacrifice à l'amour de Dieu ». Dans l'évangile que nous venons d'entendre, Jésus déclare « Je ne suis pas venu abolir la loi ou les prophètes, mais accomplir ». Ces paroles peuvent nous surprendre. Pourtant, Jésus nous révèle quelque chose d'essentiel. La volonté de Dieu n'est pas un ensemble de règles froides et pesantes. Elles sont surtout, la volonté de Dieu est un chemin d'amour, un chemin de vérité et de sainteté. Toute la vie de Jésus a été une réponse parfaite à l'amour de son Père. Il a accompli la volonté du Père, non pas par contrainte, mais par amour. Son obéissance est l'expression même de son amour. Voilà pourquoi Jésus, notre Sauveur, peut dire qu'il n'est pas venu abolir la loi, mais l'accomplir. En Jésus, la loi trouve son véritable sens, et nous le connaissons très bien, c'est de aimer Dieu de tout son cœur et aimer son prochain comme soi-même. Alors le Sacré-Cœur de Jésus nous enseigne précisément cela. Le cœur de Jésus est un cœur totalement tourné vers le Père et totalement ouvert aux hommes. Alors en contemplant ce cœur, nous apprenons à répondre à l'amour de Dieu. Et nous allons voir comment répondre à l'amour de Dieu avec l'amour, la prière et le sacrifice. D'abord, répondre par l'amour. Jésus attend de nous non pas seulement des paroles, mais un cœur qui aime en réalité et en vérité. Aimer notre famille de tout notre cœur. Aimer notre communauté de tout notre cœur. Aimer ceux qui sont aussi durs avec nous et surtout les personnes que nous ne supportons pas, les aimer comme Dieu les aime. Aimer même lorsque nous ne recevons rien en retour. Parce que l'amour chrétien n'est pas un sentiment passager, c'est une décision quotidienne. Chaque acte de patience, de pardon et de service devient une réponse au cœur de Jésus. Ensuite, répondre par la prière. Quand on aime quelqu'un, on cherche sans cesse sa présence. Alors la prière est précisément cela, ce temps où nous nous tenons près de Dieu, près de Jésus et près de l'Esprit Saint. Et le cœur de Jésus désire notre compagnie. Dieu veut que nous soyons unis à lui seulement. Mais malheureusement, nous le savons. Si nous ne faisons pas attention, nous pouvons être étouffés par d'autres choses. Et parfois, nous passons trop de temps dans des choses qui nous polluent et qui polluent notre cœur avec des choses qui ne nous aident pas à avancer vers la sainteté.

Alors la prière nourrit notre relation avec Dieu, avec Jésus et l'Esprit Saint. La prière nous permet de recevoir son amour afin de mieux le transmettre, de mieux le connaître et de mieux le suivre. Et enfin, répondre par le sacrifice. Ce mot fait parfois peur dans notre monde qui recherche avant tout le confort. Pourtant, l'amour véritable comporte toujours une part de sacrifice. Une mère qui se sacrifie pour ses enfants, un père qui se prive pour sa famille. Et Jésus lui-même qui s'est offert sur la croix par amour. Quand on aime, on doit se sacrifier par amour. Parce qu'un amour sans sacrifice est un amour qui n'a pas vraiment du sens. Parce que quand j'aime, je me donne totalement par amour à l'image de notre Sauveur Jésus-Christ. Alors nos petits sacrifices quotidiens ont une grande valeur lorsqu'ils sont offerts avec amour. Accepter une contrariété sans se plaindre, rendre service avec générosité, renoncer à une parole blessante, offrir une souffrance ou une difficulté pour quelqu'un, ces sacrifices, frères et sœurs, nous unissent au sacrifice du Christ et ces sacrifices nous aident à devenir une offrande agréable à Dieu. Alors demandons aujourd'hui, frères et sœurs, à Jésus de nous aider à nous offrir comme lui-même s'est offert par amour pour nous. Le cœur de Jésus ne nous demande pas de grandes choses, des choses extraordinaires. Il nous demande simplement un cœur qui aime, qui prie et qui sait s'offrir. Plus nous répondons ainsi à son amour, plus notre vie sera transformée. Alors en ce 7e jour de la neuvaine, demandons la grâce de ne pas rester spectateur de l'amour du Christ. Que chacun puisse dire avec sincérité, Seigneur Jésus, puisque tu m'as aimé jusqu'au bout, je veux te répondre par mon amour, par ma prière et par les sacrifices de ma vie quotidienne. Et que le cœur sacré de Jésus fasse de nous, fasse de nos cœurs, une image vivante de son propre cœur, de son propre amour, au nom du Père et du Fils et du Saint-Esprit, ainsi soit-il.

0: prier, frères et sœurs, que mon sacrifice, qui est aussi le vôtre, soit agréable à Dieu le Père Tout-Puissant.
1: Que le Seigneur reçoive de vous-même ce sacrifice à la louange et à la gloire de son nom, pour notre bien et celui de toute l'Église.
0: En célébrant la mémoire de notre salut, nous implorons humblement ta bonté, Seigneur, que ce sacrement offert avec amour devienne pour nous le signe de l'unité et le lien de la charité.

Vraiment, il est juste et bon pour ta gloire et notre salut de t'offrir notre action de grâce toujours et en tout lieu. Seigneur, Père très saint, Dieu éternel et tout-puissant par le Christ notre Seigneur. Il est le prêtre éternel et véritable qui institua le sacrement destiné à perpétuer son sacrifice. Il s'est d'abord offert à toi en victime pour notre salut et nous a prescrit de faire cette offrande en mémoire de lui. Quand nous recevons sa chair immolée pour nous, nous sommes fortifiés. Quand nous buvons le sang qu'il a versé pour nous, nous sommes purifiés. C'est pourquoi, avec les anges et les archanges, avec les puissances d'en haut et tous les esprits bienheureux, nous chantons l'hymne de ta gloire et sans fin nous proclamons.

Tu es vraiment saint, Dieu de l'univers, et il est juste que toute la création proclame ta louange. Car c'est toi qui donnes la vie, c'est toi qui sanctifies toutes choses par ton Fils, Jésus-Christ notre Seigneur, avec la puissance de l'Esprit-Saint, et tu ne cesses de rassembler ton peuple, afin que du levant au couchant du soleil, une offrande pure soit présentée à ton nom. C'est pourquoi nous te supplions, Seigneur, de consacrer toi-même les offrandes que nous apportons. Sanctifie-les par ton esprit pour qu'elles deviennent le corps et le sang de ton Fils, Jésus-Christ notre Seigneur, qui nous a dit de célébrer ce mystère. La nuit même où il fut livré, il prit le pain. En te rendant grâce, il dit la bénédiction, il rompit le pain et le donna à ses disciples en disant, « Prenez et mangez-en tous, ceci est mon corps livré

De même, après le repas, il prit la coupe. En te rendant grâce, il dit la bénédiction et donna la coupe à ses disciples en disant, « Prenez et buvez-en tous, car ceci est la coupe de mon sang, le sang de l'alliance nouvelle et éternelle, qui sera versé pour vous et pour la multitude en rémission des péchés. Vous ferez cela en mémoire de moi. »

en faisant ainsi mémoire de ton Fils et de sa passion qui nous sauve, de sa glorieuse résurrection et de son ascension dans le ciel, alors que nous attendons son dernier avènement, nous t'offrons, Seigneur, en action de grâce, ce sacrifice vivant et saint. Regarde, nous t'en prions, l'oblation de ton Église, et daigne y reconnaître ton Fils, qui, selon ta volonté, s'est offert en sacrifice pour nous réconcilier avec toi. Quand nous serons nourris de son corps et de son sang, et remplis de l'Esprit Saint, accorde-nous d'être un seul corps et un seul esprit dans le Christ. Que l'Esprit Saint fasse de nous une éternelle offrande à ta gloire, pour que nous obtenions un jour l'héritage promis avec tes élus. En premier lieu, la bienheureuse Vierge Marie, Mère de Dieu, avec Saint Joseph, son époux, les bienheureux apôtres Pierre et Paul, les glorieux martyrs Saint Jean-Baptiste et tous les saints, qui ne cessent d'intercéder auprès de toi et nous assurent de ton secours. Et maintenant, nous te supplions, Seigneur, par le sacrifice qui nous réconcilie avec toi, étends au monde entier le salut et la paix. Affermis ton Église en pèlerinage sur la terre dans la foi et la charité, en union avec ton serviteur, notre pape Léon, et notre évêque Philippe, l'ensemble des évêques, les prêtres, les diacres et tout le peuple que tu as racheté. Écoute en ta bonté les prières de ta famille que tu as voulu rassembler devant toi. Et nous te confions, Seigneur, les prières de tes enfants Michel pour les familles proches de Huguette, la famille Egésip et pour toutes nos intentions. Dans ta miséricorde, ramène à toi, Père, très aimant, tous tes enfants dispersés. Pour nos frères et sœurs défunts, et pour tous ceux qui ont quitté ce monde et trouvent grâce devant toi, nous te prions. Nous te prions, Seigneur, pour Madame Françoise, Marie, José, Goudou, Monsieur Lucien Lévesque, Monsieur, Madame, Marie, Céline, Maës, Monsieur Raphaël Victor de la Cruz. En ta bienveillance, Seigneur, accueille-les tous dans ton royaume où nous espérons être comblés de ta gloire, tous ensemble et pour l'éternité, par le Christ notre Seigneur, par qui tu donnes au monde toute grâce et tout bien.

0: Unis dans un même esprit, nous pouvons dire avec confiance la prière que nous avons reçue du Sauveur. Notre Père, qui es aux cieux,
1: que ton nom soit sanctifié, que ton règne vienne, que ta volonté soit faite sur la terre comme au ciel. Donne-nous aujourd'hui notre pain de ce jour. Pardonne-nous nos offenses, comme nous pardonnons aussi à ceux qui nous ont offensés. Et ne nous laisse pas entrer en tentation, mais délivre-nous du mal.
0: Délivre-nous de tout mal, Seigneur, et donne la paix à notre temps. Soutenus par ta miséricorde, nous serons libérés de tout péché, à l'abri de toute épreuve. Nous qui attendons que se réalise cette bienheureuse espérance, l'avènement de Jésus-Christ, notre Sauveur.
1: Car c'est à toi qu'appartiennent le règne, la puissance et la gloire pour les siècles des siècles.
0: Seigneur Jésus-Christ, tu as dit à tes apôtres, « Je vous laisse la paix, je vous donne ma paix. Ne regarde pas nos péchés, mais la foi de ton Église. » Pour que ta volonté s'accomplisse, donne-lui toujours cette paix et conduis-la vers l'unité parfaite, toi qui vis et règnes pour les siècles des siècles.
1: Amen.
0: Que la paix du Seigneur soit toujours avec vous.
1: Et avec votre esprit.
0: Dans la charité du Christ, donnez-vous la paix.

0: Voici l'agneau de Dieu, voici Jésus, celui qui enlève les péchés du monde. Heureux les invités au repas de noces de l'agneau.
1: Seigneur, je ne suis pas digne.
0: Seigneur, je suis digne de qu'entres à mi casa.
1: Mais dis seulement,
0: la santa parole tuya restera
1: et je serai béni.

0: Nous prenons notre livret à la page 34, au septième jour, et nous prions ensemble en nous tournant vers le cœur sacré de Jésus. Prions. Cœur de Jésus, reçois mes prières, mes sacrifices et tous les efforts que je fais par amour pour toi. Apprends-moi à aimer concrètement dans les petites choses comme dans les grandes épreuves. Que chacune de mes paroles et de mes actions devienne une offrande agréable à ton cœur. Donne-moi la force de répondre à ton amour avec fidélité, générosité et persévérance chaque jour. Amen. Notre Père qui es aux cieux, que ton nom soit sanctifié, que ton règne vienne, que ta volonté soit faite sur la terre comme au ciel.
1: Donne-nous aujourd'hui notre pain de ce jour. Pardonne-nous nos offenses, comme nous pardonnons à ceux qui nous ont offensés. Et ne nous laisse pas entrer en tentation, mais délivre-nous.
0: Je vous salue Marie, pleine de grâce, le Seigneur est avec vous. Vous êtes bénie entre toutes les femmes, et Jésus, le fruit de vos entrailles, est béni.
1: Sainte Marie, Mère de Dieu, priez pour nous pauvres pécheurs, maintenant et à l'heure de notre mort.
0: Je vous salue Marie, pleine de grâce, le Seigneur est avec vous. Vous êtes bénie entre toutes les femmes, et Jésus, le fruit de vos entrailles, est béni. Je vous salue Marie, pleine de grâce, le Seigneur est avec vous. Vous êtes bénie entre toutes les femmes, et Jésus, le fruit de vos entrailles, est béni.
1: Sainte Marie, Mère de Dieu, priez pour nous pauvres pécheurs, maintenant et à l'heure de notre mort. Amen.

Ô mon Jésus, pardonne-nous nos péchés, préserve-nous du feu et de l'enfer, et conduisez au ciel toutes les âmes, surtout celles qui ont le plus besoin de votre miséricorde. Cœur sacré de Jésus, cœur sacré de Jésus, cœur sacré de Jésus, cœur immaculé de Marie, cœur immaculé de Marie, cœur immaculé de Marie. Et nous prenons la prière finale à dire chaque jour à la page 36. Prions. Ô Sacré-Cœur de Jésus, j'ai confiance en toi aujourd'hui et pour toujours, malgré mes faiblesses et mes incertitudes. Je te confie ma vie, mes intentions, mes joies, mes peines et tous mes besoins. Prends soin de ceux que j'aime, protège ma famille et guide chacun sur le chemin de la paix. Règne dans chacune de nos familles, qu'elles soient unies, fortifiées et remplies de ton amour. Règne dans mon cœur, afin qu'il devienne plus doux, plus humble et plus fidèle à ton amour. Règne aussi dans le monde entier, là où l'amour manque, la souffrance domine et l'espérance faiblit. Fais de moi un témoin de ta miséricorde chaque jour de ma vie. Amen. Et nous prenons la grande litanie au Sacré-Cœur à la page 38. Seigneur, Jésus-Christ, Seigneur, Jésus-Christ, Jésus-Christ, Père céleste qui est Dieu, Dieu le Fils rédempteur du monde, Esprit Saint qui est Dieu, Trinité Sainte qui est un seul Dieu, Cœur de Jésus, Fils du Père éternel, Cœur de Jésus formé par le Saint-Esprit dans le sein de la Vierge Marie, Cœur de Jésus uni substantiellement au Verbe de Dieu, Cœur de Jésus, souveraine majesté, Cœur de Jésus, temple saint du Seigneur, Cœur de Jésus, tabernacle du Très-Haut, Cœur de Jésus, maison de Dieu et porte du ciel, Cœur de Jésus, fournaise ardente de charité, Cœur de Jésus, sanctuaire de la justice et de l'amour, Cœur de Jésus, plein d'amour et de bonté, Cœur de Jésus, abîme de toutes les vertus, Cœur de Jésus, très digne de toute louange, Cœur de Jésus, roi et centre de tous les cœurs, Cœur de Jésus, dans lequel sont tous les trésors de la sagesse et de la science, Cœur de Jésus, dans lequel réside toute la plénitude de la divinité, Cœur de Jésus, objet de complaisance du Père céleste, Cœur de Jésus, le désiré des collines éternelles, Cœur de Jésus, patient et très miséricordieux, Cœur de Jésus, très bon pour tous ceux qui t'invoquent. Cœur de Jésus, source de vie et de sainteté. Cœur de Jésus, propitiation pour nos péchés. Cœur de Jésus, rassasié d'opprobre. Cœur de Jésus, broyé à cause de nos péchés. Cœur de Jésus, obéissant jusqu'à la mort. Cœur de Jésus, percé de la lance. Cœur de Jésus, source de toute consolation. Cœur de Jésus, notre vie et notre réconciliation. Cœur de Jésus, notre paix et notre réconciliation. Cœur de Jésus, victime des pécheurs.
Cœur de Jésus, salut de ceux qui espèrent en toi. Cœur de Jésus, espérance de ceux qui meurent dans ton amour. Cœur de Jésus, délice de tous les saints. Agneau de Dieu qui efface les péchés du monde. Agneau de Dieu qui efface les péchés du monde. Agneau de Dieu qui efface les péchés du monde. Seigneur Jésus, doux et humble de cœur. Prions. Dieu éternel et tout-puissant, regarde le cœur de ton Fils bien-aimé. Sois attentif aux louanges et aux satisfactions qu'il te rend au nom des pécheurs. Apaisé par ces divins hommages, pardonne à ceux qui implorent ta miséricorde au nom de ce même Jésus-Christ, ton Fils, qui vit et règne avec toi dans l'unité du Saint-Esprit, dans les siècles des siècles. Amen. Je vous invite à incliner votre tête pour recevoir la bénédiction du Seigneur.

0: Saint-Michel Archange, défendez-nous dans le combat. Soyez notre secours contre la malice et les embûches du démon. Que Dieu lui fasse sentir son empire, nous vous en supplions. Et vous, princes de la milice céleste, repoussez en enfer par la force divine Satan et les autres esprits mauvais qui rôdent dans le monde en vue de perdre les âmes. Amen. Et nous chantons Cœur sacré de Jésus à la page 50.
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3: Moi, je trouve qu'on ne peut pas être insouciant par rapport à l'essentiel de notre vie. Et si ce thème du jugement de Dieu nous permet de réfléchir à notre vie, eh bien, j'ai envie de dire, en étant un peu provoquant, c'est une bonne crainte. Mais c'est tout à fait distinct d'une peur qui paralyserait ou d'une peur qui nous éloignerait de Dieu.
4: Dans les Écritures, on voit Jésus qui parle du jugement quand même en des termes assez durs.
3: Absolument, parce que le Seigneur nous avertit. Celui qui traverse la rue sans regarder à gauche et à droite peut être renversé par une voiture, cela n'a rien de théorique. Et le danger que nous puissions refuser l'amour de Dieu et passer à côté de l'amour de Dieu n'est pas théorique. Et le Seigneur Jésus est venu par amour, avec vigueur, c'est son style, nous avertir eh bien, de nous soucier de l'amour de Dieu et du prochain et de ne pas passer notre vie en dilettante, en insouciant. Ce serait de la folie.
4: Oui, mais on peut aussi passer sa vie en pensant qu'on fait le bien alors que finalement on ne voit pas le mal qu'on fait. Donc ça va être un peu dur de se rendre compte de ça.
3: Ah ben, le Seigneur nous a donné beaucoup de moyens pour éclairer notre vie. Il nous a donné l'Église, il nous a donné la parole de Dieu, il nous a donné les sacrements, en particulier le sacrement de la réconciliation, qui est une manière de mettre sa vie sous le regard de Dieu. Au début de l'Église, nous commençons par reconnaître que nous sommes pécheurs. Alors quand même, je pense qu'avec un peu de réalisme, nous pouvons reconnaître que oui, nous péchons. Et on peut demander au Seigneur de nous éclairer sur ce qui serait peut-être d'ailleurs faute grave dans notre vie. C'est vrai que parfois on confond l'accessoire et l'essentiel, non pas pour être dans l'introspection, mais pour être déjà dans une forme de vérité devant le Seigneur.
4: Donc finalement, vous avez l'air de nous décrire ça comme un très bon moment, Père.
3: Eh bien, les saints ne redoutent pas le jugement de Dieu. Ils savent que c'est le passage de cette vie à la vie nouvelle, de la mort à la vie. Eh bien, peut-être pourrions-nous désirer rencontrer le Seigneur face à face, certes, comme des pécheurs qui ont besoin du pardon de Dieu, mais oui, nous pourrions désirer être devant le Seigneur en vérité.
4: Je pense à certaines personnes qui peut-être nous écoutent, Père, et qui se disent que bientôt ça va être leur moment. La vie s'achève tout doucement. Qu'est-ce que vous pourriez leur conseiller? Qu'est-ce que vous pourriez leur dire?
3: Eh bien, d'abord, je crois qu'il faut penser à sa mort. C'est-à-dire penser à la vie éternelle que le Christ veut nous donner après notre mort. Nous ne nous voilons pas la face. On est dans une société où on se voile la face. On ne veut plus parler de la mort. Moi, je trouve que c'est heureux d'en parler quand le moment vient, sans être indiscret ou maladroit. Et puis deuxièmement, de se dire, Seigneur, dans le temps qui me reste à vivre, aide-moi à donner le meilleur de moi-même. Aide-moi à être fidèle, à ne pas me décourager. Et aide-moi surtout à regarder le but. Le but, c'est cette vie éternelle que le Seigneur veut nous donner. Le Seigneur est bon. Nous n'avons pas à craindre le Seigneur. Saint Jean dit, l'amour parfait bannit la peur. Mais je crois que dans notre cœur, il y aura toujours une petite forme de crainte. Eh bien, pourquoi pas, si elle est pédagogique et si elle nous aide à ne pas être insouciant. Mais attention, pas une peur qui paralyse.
4: C'est-à-dire que la peur du jugement, c'est aussi la peur de la mort, tout simplement, Père.
3: C'est normal d'avoir peur de la mort. Je crois que c'est humain. Le Christ lui-même, sur la croix, a souffert l'agonie. Il a ressenti aussi cette angoisse. On peut penser que le Seigneur Jésus l'a vécu. Ça fait partie de notre vie humaine. Mais ça, c'est autre chose que la peur de Dieu. Oui, cette angoisse, oui, cette inquiétude. Mais en même temps, peut-être que la foi peut être plus forte. Ça, c'est le secret de chaque vie.
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4: Est-ce que dans notre vie et dans ce jugement qui peut nous atteindre, est-ce qu'il y a ceux qui seront sauvés, ceux qui ne le seront pas?
3: C'est le mystère de Dieu. Il nous avertit que dans l'homme, il y a une capacité de choix réelle. Nous ne sommes pas des marionnettes. Il nous avertit qu'il est possible, qu'à Dieu ne plaise, que l'un ou l'autre, peut-être moi, ayons dans notre cœur un refus de Dieu, eh bien, qui nous sépare de lui. Eh bien, le Seigneur veut nous sauver de cela. Mais je crois qu'il faut prendre au sérieux notre capacité de refus. Et le refus définitif, c'est l'enfer.
4: Dans nos vies, le refus, comment est-ce que ça peut se traduire?
3: C'est le mal. Quand nous faisons le mal gravement, celui qui tue son frère, rejette Dieu et son frère réellement. Bien sûr, la conversion lui est offerte, mais ne faisons pas d'illusions. Il y a en nous aussi le meurtrier qui peut se réveiller. Hein, Caïn et Abel, rappelons-nous. Caïn a tué son frère Abel, il l'a réellement tué, et à ce moment-là, il était réellement séparé de Dieu. La conversion reste toujours possible, bien sûr, mais la liberté de l'homme est si grande, parce que Dieu l'a voulu telle, qu'il y a aussi une liberté totale qui peut nous séparer de Dieu et de nos frères.
4: On ne tue pas forcément notre frère par l'arme ou par le meurtre, il peut aussi y avoir des meurtres plus discrets, non ?
3: Bien sûr, par la parole de malveillance. Oui. Alors attention, gardons un échelon quand même. Mais en nous, il y a la capacité aussi de nier, de détruire. Et le Seigneur veut nous libérer de ce mal qui est en nous pour nous rendre libres pour aimer. Il est déjà là, le jugement, d'une certaine manière.
4: Oui. Est-ce que le jugement, justement, n'est pas fait déjà avant notre mort ?
3: Il se construit au cours de notre vie par nos choix. Le Seigneur, finalement, vient révéler ce qui est en nous, et ce jugement est vérité. Il correspond d'une certaine manière exactement aux choix que nous avons faits. Voilà, le jugement ne peut pas être injuste parce que Dieu est juste et qu'il révèle ce que nous avons fait. Mais rappelons-nous que c'est un jugement de miséricorde. Le Seigneur veut nous sauver. Il emploiera tout ce qui, dans notre vie, peut être matière à être sauvé. Mais il faut qu'on coopère. Il faut que nous participions à ce salut que Dieu veut pour nous.
4: Est-ce que ce jugement, est-ce qu'on peut l'anticiper, Père ? Apparemment, oui, vous avez l'air de le dire.
3: Non, nous ne pouvons pas l'anticiper puisqu'il appartient à Dieu. Ce qui nous appartient à nous, c'est de nous laisser éclairer par la parole de Dieu et de répondre au cours de notre vie. Mais le jugement, on ne peut pas se juger soi-même.
4: Alors, est-ce qu'on a besoin de quelqu'un d'autre pour nous aider à y voir plus clair ?
3: Certainement, nous avons besoin de l'Église, de la communauté, oui. Peut-être aussi de tel ou tel prêtre. Nous avons besoin du sacrement, des sacrements en particulier, de la réconciliation. Parce que, voilà, comment voir la poutre qui est dans notre œil ? Eh bien, de temps en temps, il faut qu'on nous l'indique, par charité.
4: Donc finalement, ce jugement, si on ne peut pas l'anticiper, j'ai bien compris, en tout cas, on peut le préparer.
3: Oui, on peut préparer surtout ce face-à-face devant Dieu. Mmh. Ce n'est pas le jugement qu'on prépare, c'est d'être devant le Seigneur en vérité, sans nous cacher. Eh bien, si on ne pas nous cacher de Dieu en cette vie terrestre, et si on est devant lui avec sincérité, avec humilité, avec foi, voilà comment on peut préparer ce face-à-face après notre vie devant Dieu, dont la clé est l'amour, mais qui s'appelle aussi jugement parce qu'il est vérité.
4: Le jugement dernier, celui dont on parle, vous savez, vraiment, comme vous nous disiez à au début de l'émission, celui de la fin des temps, il consiste en quoi ?
3: Eh bien, il consiste dans le retour en gloire du Christ qui va faire apparaître toutes choses et créer un monde nouveau. Tant que le dernier des êtres humains, nous ne savons pas quand est la fin de ce monde, eh bien, ne sera pas passé dans la vie nouvelle, il manquera d'une certaine manière quelque chose au plan d'amour de Dieu. Et donc, ceux qui sont déjà au ciel prient pour nous accompagner et attendent avec nous le retour dans la gloire du Christ pour que la création nouvelle, la Jérusalem céleste, soit enfin établie. Voilà ce jugement dernier.
4: Le jugement dernier, donc, dans lequel nous serons aussi concernés, nous, personnellement.
3: Bien sûr, puisque chacun a sa place dans le plan de Dieu et chacun sera habitant, ceux qui en auront été jugés dignes de cette Jérusalem céleste.
4: C'est quand même un très grand mystère.
3: Oui.
4: Disons-le.
3: C'est le mystère de Dieu, le mystère de l'amour de Dieu, mais le Seigneur vraiment veut nous faire participer à ce mystère d'amour. Notre vie est un passage vers une réalité nouvelle. Ne soyons pas insouciants, soyons vigilants, comme les paraboles nous y invitent. Ne nous endormons pas.
4: Merci beaucoup, Père. Donc, si j'ai bien compris, nous ne devons pas craindre le jugement de Dieu, mais rester vigilants et s'y préparer.
3: Absolument. Voilà.
4: Je vous remercie beaucoup, Père. Je rappelle que vous êtes donc curé de la cathédrale de Nanterre. Merci beaucoup d'avoir suivi cette émission 1000 questions à la fois. Merci beaucoup aussi à Gilles de l'avoir réalisée. Je vous souhaite une bonne journée et je vous dis à la semaine prochaine. Au revoir.
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2: E comme épître de Jacques. L'épître de Jacques relève très peu du style épistolaire. Nous trouvons une salutation initiale très succincte et une conclusion inexistante. Le plan semble imprécis et même incohérent. Elle apparaît plus comme une juxtaposition de sentences, d'exhortations, de réponses à certaines questions, écrites un peu à l'emporte-pièce, plutôt que comme un exposé réfléchi, ordonné, de points de doctrine ou de directives pastorales. Cet épître, qui s'adresse aux 12 tribus d'Israël de la diaspora, est très imprégné de la tradition juive. Son auteur semble être un des chefs de file de l'Église judéo-chrétienne et de ses options.

L'étrange forme de cette épître a peut-être poussé Luther à la qualifier d'épître de paille. Pourtant, ce texte paraît plus important qu'il ne l'est peut-être à première lecture. Nous allons le détailler. Dans le premier paragraphe, l'auteur aborde un problème délicat, celui de l'épreuve et de la tentation. Autant l'épreuve est envoyée par Dieu pour produire dans le cœur du croyant la patience et la sainteté, autant la tentation cherche à détourner de la foi en faisant chuter le candidat à la béatitude. L'une, l'épreuve, vient de Dieu, l'autre, la tentation, vient du démon. Il convient donc de supporter l'une dans la joie et de rejeter la seconde vigoureusement. Oui, qu'il soit bien attesté que Dieu ne tente jamais, mais que parfois il éprouve. Ce thème de l'épreuve revient d'ailleurs à la fin de l'épître à propos de la maladie. Jacques recommande la prière et l'onction d'huile en faveur des malades, un passage qui constitue le fondement scripturaire de ce qui est devenu aujourd'hui dans l'Église le sacrement des malades. Chapitre 5, versets 13 à 15. Quelqu'un parmi vous est-il malade, qu'il appelle les anciens de l'Église et que les anciens prient pour lui en l'oignant d'huile au nom du Seigneur. La prière de la foi sauvera le malade, et le Seigneur le relèvera. Ce passage de l'épître de Jacques nous montre donc une très très ancienne pratique de l'Église primitive qui consistait à intercéder pour les malades et, le cas échéant, à leur faire une onction d'huile au nom du Seigneur. Relevons que cet épître ne dit pas la prière de la foi guérira le malade, mais sauvera le malade. Par contre, elle ajoute le Seigneur le relèvera. Autrement dit, la guérison n'est pas du pouvoir de celui qui prie pour le malade. La guérison sera ou non accordée par le Seigneur. Mais ce qui est sûr, c'est que la prière sauvera le malade. C'est-à-dire au-delà de la guérison, il s'agit du salut, qui est bien plus important que la guérison. Rappelons que dans de nombreux passages des évangiles, nous voyons à quel point la guérison n'est qu'un signe concret, visible, tangible, d'une réalité bien plus profonde, bien plus grande qu'est le salut. Voilà pourquoi la plupart du temps, lorsque Jésus guérit un malade, il lui dit non pas « ta foi t'a guéri », mais « ta foi t'a sauvé ».

Un second thème, après celui de l'épreuve, se dégage dans l'épître de Saint Jacques, le thème de l'amour fraternel. Le chrétien est tout d'abord mis en garde contre le mauvais usage de la parole. La langue est un instrument de louange et il ne convient pas de l'utiliser pour produire des médisances, des jugements ou de vains discours. Car la langue peut alors devenir un instrument de perdition pour ceux qui en font un usage néfaste. L'amour fraternel requiert l'entraide et l'exercice de la miséricorde. Mettez en pratique la parole, ne vous bornez pas à l'écouter, dit l'Épître au chapitre 1, verset 22. Jacques semble ensuite compléter l'enseignement de Paul au sujet de la foi et des œuvres. Paul affirmait que nous étions justifiés par la foi et non pas par les œuvres. Jacques souligne qu'une foi qui ne s'exprimerait pas en œuvres concrètes serait une foi vaine. Comme le corps sans âme est mort, de même la foi sans les œuvres est morte, dit-il au chapitre 2. Selon cet épître, l'homme est ainsi justifié non par la foi seule, mais par la foi accompagnée des œuvres, incarnée dans des œuvres. Néanmoins, de toute évidence, la foi demeure première. On ne peut accomplir les œuvres qu'entraîne la foi sans avoir la foi, cela va de soi. Très scrupuleux sur cet accord entre la foi et la vie concrète du croyant, Saint Jacques s'en prend alors vigoureusement aux riches qui profitent de leur situation pour écraser le misérable et pour dominer la société. À relire les premiers versets du chapitre 5, on croirait entendre la voix du prophète Amos s'élevant contre les riches de Samarie. « Et vous, maintenant riches, pleurez et gémissez à cause des malheurs qui viendront sur vous. Vos richesses sont pourries, vos vêtements sont rongés par les teignes, votre or et votre argent sont rouillés, et leur rouille s'élèvera en témoignage contre vous et dévorera vos chairs comme un feu. »

0: la fin de l'épître replace la vie chrétienne dans la perspective eschatologique, c'est-à-dire dans cette attente de la manifestation pleine et entière de la gloire de Dieu à la fin des temps. La foi et l'espérance n'ont de sens que dans cette attente amoureuse de la venue de Jésus. Affermissez vos cœurs, dit l'épître, car la venue du Seigneur est proche. Cet épître, longtemps contesté, ne s'imposa aux églises orientales et occidentales qu'à la fin du IVe siècle. Traditionnellement, on considère que c'est Jacques, celui qu'on appelait le frère du Seigneur, encore appelé Jacques le mineur, comme étant l'auteur de l'épître. Jacques le mineur ne fait pas partie des 12 apôtres, mais il a vu le Christ ressuscité. On sait qu'il fut un personnage très important de l'Église primitive, mais cette attribution soulève des difficultés. Si l'auteur de l'Épître est le frère du Seigneur, pourquoi l'Église des premiers siècles a-t-elle si longtemps hésité à reconnaître l'authenticité de cet écrit? Comment un Galiléen ancré dans le judaïsme a-t-il pu écrire une lettre qui est d'un grec très raffiné? Enfin, les affinités de cet épître sont nombreuses avec d'autres écrits chrétiens de la fin du premier siècle. Si la rédaction de l'épître se situe aussi tardivement, alors Jacques le mineur peut très difficilement en être l'auteur. Bref, vous l'aurez compris, la question du véritable auteur de cet épître reste quelque peu en suspens, mais cela ne nous empêche en rien de profiter de la profondeur et de la vigueur de cet écrit pour notre vie chrétienne.
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3: Premier bain de foule hier pour le pape à Barcelone. Léon XIV a rencontré 40 000 jeunes au stade olympique de la ville lors d'une veillée émouvante, les exhortant à transformer leurs blessures en chemin d'espérance. Compte rendu de cette rencontre dès le début de ce journal. Venus de Barcelone et d'autres régions, de très nombreux jeunes se sont sentis réconfortés par les mots du souverain pontife. Témoignage à suivre. Et puis cette journée dans la capitale catalane sera marquée dans la soirée par la venue du pape à la célèbre basilique de la Sagrada Familia. Dans notre dossier, nous reviendrons ce matin sur le génie artistique et spirituel de son architecte, Antoni Gaudi, déclaré vénérable l'an dernier par le pape François. Dans le reste de l'actualité internationale, les États-Unis qui ont frappé l'Iran, et puis la colère et l'incompréhension en Somalie après qu'un arbitre international de nationalité somalienne accrédité par la FIFA pour la Coupe du Monde a été refoulé après son entrée en territoire américain.
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3: Bonjour, une première grande veillée de prière à Barcelone hier soir pour le pape Léon XIV. Elle s'est tenue au stade olympique Luis Companys, l'enceinte sportive emblématique de la Catalogne. Le Saint-Père a dans son homélie prononcé et livré un message d'espérance centré sur la figure biblique de Nicodème. Dans un stade pris d'assaut par 40 000 jeunes venus de toute l'Espagne et d'Europe, ce grand moment de prière a mis en exergue des témoignages poignants des traditions catalanes et un dialogue profond avec la jeunesse. Le compte-rendu de notre envoyé spécial à Barcelone, Augustin Asta.
5: À son arrivée, Léon XIV bénit d'abord une trentaine d'ambulances destinées à l'Ukraine, puis parcourt le stade en papa mobile sous les acclamations et les viva el papa. Dans une séance de questions-réponses, le pape dialogue en toute convivialité avec des jeunes, interrogé sur la manière de garder les yeux fixés sur l'essentiel dans un monde dominé par la performance. Léon XIV a dénoncé les nouvelles formes d'idolâtrie qui marquent les sociétés modernes.
6: Somos mendigos de amor. Tenemos hambre y sed de verdad.
5: Nous sommes des mendiants d'amour. Nous avons faim et soif de vérité, expliquait le pape. L'un des moments les plus émouvants de la rencontre a été le témoignage d'une jeune femme ayant traversé plusieurs années de dépression avant de tenter de mettre fin à ses jours. Le Saint-Père a souligné l'urgence de prendre au sérieux les souffrances physiques qui touchent de nombreux jeunes.
6: La santé mentale Es veo cada vegada más amenazada en el contexto de sociedades.
5: La santé mentale est de plus en plus menacée dans des sociétés qui se considèrent comme avancées, a-t-il regretté, dénonçant par ailleurs un modèle social qui impose des exigences de réussite et de performance. Dans un stade olympique devenu le temps d'une soirée, un immense lieu de fraternité et d'espérance, le souverain pontife a par ailleurs condamné avec fermeté les violences familiales, les abus et les féminicides qui continuent de marquer les sociétés contemporaine.
3: Compte rendu signé Augustine Asta depuis Barcelone. Et parmi les nombreux jeunes fidèles, beaucoup ont été touchés par les propos du Saint-Père, confortés aussi dans leur foi et dans leur unité. Petit tour d'horizon avec quelques-uns d'entre eux interrogés dans le stade olympique à l'issue de cette veillée.
7: Je suis très ému car je suis catholique de ce diocèse. Être ici et voir le pape pour de vrai, c'est une occasion magnifique. Voir tant de gens réunis, tout Barcelone réuni pour prier ensemble, c'est vraiment impressionnant.
8: Nous sommes venus recevoir la bénédiction du pape et l'écouter nous parler d'amour, l'amour de Dieu qui est le plus important. Construisons une famille, faisons communauté. Nous croyons qu'il est important d'être ici. Nous rendons un témoignage, nous proclamons notre foi. Car nous sommes des catholiques pratiquants unis au pape et à l'Église. Nous espérons que le pape nous apporte beaucoup de paix, la lumière, l'espérance, surtout pour les jeunes. La concorde et la paix dans le monde.
7: Nous voulons lui dire qu'il continue le travail qu'il fait pour tenter de maintenir la paix dans le monde et qu'il réussisse à faire revenir les jeunes à l'église.
3: Voilà des témoignages recueillis sur place par nos envoyés Augustine Asta et Cécilia Moutoil. Avant cette soirée, le pape a eu plusieurs rencontres à l'archevêché de Barcelone. Il a notamment salué 200 jeunes qui participent ces jours-ci à la rencontre méditerranéenne Med 26 organisée pendant ce voyage apostolique. L'occasion pour Léon XIV de les encourager à entreprendre un voyage tant géographique que spirituel pour rejoindre ces ports où les hommes et les femmes attendent la bonne nouvelle. Cette rencontre Med 26 est consacrée à la construction de la paix en Méditerranée. Parmi les rendez-vous du pape ce mercredi pour cette deuxième journée catalane, la visite ce matin d'un centre pénitentiaire situé à une quarantaine de kilomètres de Barcelone. Ce sera à suivre sur notre site et en direct sur Facebook à partir de 10h30. La prière du rosaire au sanctuaire de la Vierge de Montserrat, la patronne de la Catalogne, à midi. Et puis enfin d'après-midi, Léon XIV est attendu à la célèbre Sagrada Familia, la basilique imaginée par Antoni Gaudi, dont il bénira une tour. Dans notre dossier, à la fin de ce journal, nous revenons sur le génie artistique et spirituel de Gaudi. Dans l'actualité internationale, les États-Unis ont mené dans la nuit deux séries de frappes contre l'Iran, des frappes d'autodéfense sur ordre du président Donald Trump, a annoncé l'armée américaine. Elles sont intervenues quelques heures après qu'un de ses hélicoptères a été abattu non loin du détroit d'Ormuz. Gwenaël Lamina.
9: Cette opération est une réponse proportionnée à l'agression iranienne injustifiée, écrit le commandement américain pour le Moyen-Orient sur Twitter. Selon l'armée, les frappes ont visé une vingtaine de cibles, notamment des dispositifs de défense antiaérienne ainsi que des radars. Avant-hier, un hélicoptère américain qui circulait au large d'Oman a été abattu par l'Iran, selon Washington. Si ces deux pilotes ont rapidement été retrouvés sains et saufs, les États-Unis doivent répondre par nécessité à cette attaque, affirmé hier matin Donald Trump sur Truth Social. Le président se trouve une nouvelle fois pris en tenaille entre d'un côté les partisans d'une ligne dure contre l'Iran et donc d'une réponse forte à l'attaque contre cet hélicoptère, voire à une reprise de la guerre, et de l'autre les soutiens de la voie diplomatique que Donald Trump semble vouloir privilégier mais qui tarde pour le moment à aboutir. Il fait donc le choix d'un entre-deux avec cette réponse qualifiée de proportionnée. Officiellement, les discussions se poursuivent entre les deux pays, mais Téhéran assure que l'armée iranienne ne laissera aucune attaque ni aucune menace sans réponse. Gwenaël Lamina, New York, Radio Vatican.
3: Et les gardiens de la révolution iranienne estiment ce matin que les pays du Golfe ont la responsabilité légale et morale de mettre un terme aux attaques américaines menées contre son territoire, justifiant de nouvelles frappes iraniennes contre les pays voisins qui abritent des bases américaines. Le patriarche latin de Jérusalem est en France. Ces jours-ci, le cardinal Pierre Battista Pizzaballa a été décoré hier de la Légion d'honneur à l'Élysée par Emmanuel Macron. Une distinction qui vient saluer son engagement au service des populations de Terre Sainte et du dialogue entre les peuples, à saluer l'œuvre d'Orient, le président français qui a rendu hommage à un apôtre infatigable du dialogue interreligieux, de la justice et de la paix. Carton rouge pour les États-Unis et la FIFA, la Fédération internationale de foot qui organise la Coupe du Monde. L'événement planétaire s'ouvrira demain. Il est co-organisé par les États-Unis, le Mexique et le Canada, mais se tiendra sans un arbitre, le Somalien Omar Artan, pourtant en règle. Il a été refoulé à son arrivée aux États-Unis, une éviction qui provoque l'indignation dans son pays d'origine, Cécile Mérieux.
10: Oui, Olivier, Omar Artan a raconté avoir été interrogé pendant 11 heures, puis détenu jusqu'à être embarqué à bord d'un vol retour pour Istanbul. L'arbitre somalien âgé de 34 ans n'a pas été informé des raisons pour lesquelles il avait été interdit d'entrer sur le territoire états-unien. Selon les autorités, l'arbitre serait soupçonné de proximité avec des organisations terroristes. Peu après, la FIFA a annoncé qu'il n'officierait pas durant la Coupe du Monde de football qui débute demain. Pointé du doigt pour son manque de soutien à son arbitre, la fédération se dédouane, indiquant que c'est le gouvernement du pays hôte qui détermine qui reçoit un visa. La Somalie est l'un des nombreux États dont les citoyens sont frappés d'une interdiction de voyage aux États-Unis par l'administration de Donald Trump. Et pas d'exception pour l'arbitre Omar Artan, pourtant désigné meilleur arbitre africain l'an dernier.
3: Merci beaucoup Cécile Mérieux. Aux Philippines, le bilan du fort séisme qui a touché lundi l'archipel est monté à 46 morts. Les secours continuent toujours à chercher des disparus sous les décombres. La secousse de magnitude 7,8 sur l'échelle de Richter s'est produite au large des côtes de Mindanao et a provoqué l'effondrement de nombreux bâtiments, déclenché aussi des glissements de terrain dans une grande partie de l'île. Une collecte aura lieu le 14 juin dans toutes les paroisses catholiques des Philippines à destination de la Caritas pour venir en aide aux sinistrés. Reconnu vénérable par le pape François le 14 avril 2025, Anthony Gaudí, dont le centenaire de la disparition est célébré cette année, continue de fasciner bien au-delà du monde de l'art et de l'architecture. Figure majeure du modernisme catalan, le concepteur de la Sagrada Familia, consacrée par Benoît XVI en 2010, a fait de son chef-d'œuvre une Bible de pierre, une forêt de symboles pour élever l'âme vers Dieu. L'œuvre d'Anthony Gaudí est en effet un langage spirituel autant qu'artistique, où chaque colonne, chaque façade et chaque symbole présentent un immense récit de pierre qui retrace l'histoire du salut. Léon XIV inaugurera et bénira ce soir la tour de Jésus-Christ de la basilique. Avec ses 172,50 mètres, l'œuvre de Gaudí va devenir officiellement l'édifice religieux le plus haut du monde. Derrière le génie visionnaire, célébré unanimement, se dessine aussi le portrait d'un homme profondément croyant, habité par une foi catholique intense et une dévotion mariale assumée. Pour Patrick Sbalchiero, notre invité ce matin, auteur du livre Anthony Gaudí, l'architecte de Dieu, publié aux éditions Arthège, l'architecture devient prière, mission et catéchisme de pierre.
11: Gaudí conçoit son métier d'architecte de deux manières, à la fois comme une activité artisanale, également comme théologien ou comme quelqu'un qui ferait le catéchisme, si vous voulez, mais sur un mode architectural. Il n'entreprend aucun projet architectural, Gaudí, et a fortiori la Sagrada Familia, sans penser à la manière dont il va pouvoir dire la foi, dire l'évangile à ses contemporains. Son expression architecturale tend à récapituler l'histoire du salut, à partir du premier livre de la Bible, la Genèse, jusqu'à, bien sûr, l'incarnation du Christ, la rédemption, le salut donc qui est présent dans le Nouveau Testament. C'est vraiment un ensemble, un tableau métaphysique, hein, tout au moins autant qu'un édifice de culte. Hein. C'est bien sûr un lieu de culte, mais c'est en même temps une sorte de récapitulatif dans la pierre, dans les matériaux, et bien de toute cette histoire du salut qui est présentée ainsi par Gaudí.
12: Peut-on parler chez Gaudí d'une véritable théologie en pierre, notamment autour de la Vierge Marie ?
11: Eh bien, le culte marial est très fort chez Gaudí. Il est un homme qui récite évidemment son chapelet chaque jour, hein, pratiquement. Il accorde une place éminente à la Vierge Marie dans sa spiritualité personnelle et il a une théologie extrêmement claire, hein, tout à fait remarquable. Il l'exprime aussi sur un mode architectural qui est complètement novateur, bien sûr, hein, à son époque. Avant d'être visionnaire, il a incorporé, je dirais presque toute l'histoire de l'architecture en Occident. Il maîtrise, eh bien, les conceptions grecques, hein, il maîtrise le style gothique, hein, et à partir de là, sur cet acquis, hein, bien sûr, technique et culturel, il va pouvoir exprimer le message de l'évangile donc à travers la pierre, et a fortiori bien sûr pour la Vierge Marie qu'il porte dans son cœur.
12: Peut-on voir dans Gaudi une figure capable de concilier patrimoine artistique, foi populaire et modernité?
11: Au jour d'aujourd'hui, 4 de ses œuvres architecturales sont inscrites au patrimoine mondial de l'UNESCO, ce qui est d'ailleurs un record en soi déjà, hein, à double titre. Patrimoine catalan, il revendique un héritage historique, hein. Ce sont ses bases humaines sur lesquelles il a pu grandir à la fois comme personne et comme architecte. Après, il revendique aussi un patrimoine à l'échelle européenne, en particulier avec l'art grec. Toute la civilisation hellénistique, il connaît parfaitement bien. Ce sont pour lui les Grecs, les fils de la Méditerranée. Il se revendique aussi comme ça, fils de la Méditerranée. Et puis, l'effervescence que crée en lui, eh bien, la découverte aussi de tendances ultra-contemporaines, qu'il ne partage la plupart du temps pas d'ailleurs. Mais c'est un homme qui n'est pas coupé du monde. Il est au contraire très ouvert pour découvrir différentes tendances, différentes manières architecturales. Il connaît en particulier, eh bien, tout ce qui concerne l'architecture, bien sûr médiévale, hein, tout le gothique flamboyant, etc. Le baroque également, hein, qu'il a parcouru de long en large, et toutes ces affaires de cathédrales, bien sûr, françaises et britanniques également. Donc oui, incontestablement patrimoine.
12: Peut-on alors dire que la foi de Gaudi a inspiré son style artistique, ou bien qu'il a mis son style au service de sa foi?
11: Il est difficile de séparer d'un côté, si vous voulez, l'architecte, de l'autre, de mettre le croyant. Pour lui, d'ailleurs, à ses yeux, il se considère comme quelqu'un d'humble, de modeste, qui prie, dont l'activité architecturale est une forme de prière aussi, si vous voulez. Il ne distingue aucunement les deux. Tant l'une, la foi, comme l'autre, l'architecture, était à ses yeux, finalement, sensiblement la même chose. Il considère l'architecture comme une sorte de mission évangélisatrice.
3: Interrogé par Augustine Asta, l'historien et journaliste Patrick Sbalchiero, auteur du livre Antoni Gaudi, l'architecte de Dieu, publié aux éditions Artege, était l'invité de Radio Vatican.

En ce temps-là, Jésus disait à ses disciples, « Ne pensez pas que je sois venu abolir la loi ou les prophètes. Je ne suis pas venu abolir, mais accomplir. Amen, je vous le dis, avant que le ciel et la terre disparaissent, pas un seul iota, pas un seul trait ne disparaîtra de la loi jusqu'à ce que tout se réalise. » Donc celui qui rejettera un seul de ses plus petits commandements et qui enseignera aux hommes à faire ainsi sera déclaré le plus petit dans le royaume des cieux. Mais celui qui les observera et les enseignera, celui-là sera déclaré grand dans le royaume des cieux. »

0: Frères et sœurs, depuis plusieurs jours, nous contemplons le cœur de Jésus à travers cette neuvaine. Chaque jour, nous découvrons davantage combien ce cœur nous aime, nous accueille et nous sauve. Mais aujourd'hui, une question se pose. Comment répondre à tant d'amour? Lorsqu'une personne nous aime sincèrement, il est naturel de vouloir lui rendre cet amour. Nous ne pouvons pas rester indifférents. De même, lorsque nous découvrons l'amour immense du cœur de Jésus, un amour qui est allé jusqu'à la croix, notre cœur est invité à répondre. Alors le thème de ce septième jour de notre neuvaine nous montre le chemin. Et le thème, c'est « Répondre par l'amour, la prière et le sacrifice à l'amour de Dieu ». Dans l'évangile que nous venons d'entendre, Jésus déclare « Je ne suis pas venu abolir la loi ou les prophètes, mais accomplir ». Ces paroles peuvent nous surprendre. Pourtant, Jésus nous révèle quelque chose d'essentiel. La volonté de Dieu n'est pas un ensemble de règles froides et pesantes. Elles sont surtout, la volonté de Dieu est un chemin d'amour, un chemin de vérité et de sainteté. Toute la vie de Jésus a été une réponse parfaite à l'amour de son Père. Il a accompli la volonté du Père, non pas par contrainte, mais par amour. Son obéissance est l'expression même de son amour. Voilà pourquoi Jésus, notre Sauveur, peut dire qu'il n'est pas venu abolir la loi, mais l'accomplir. En Jésus, la loi trouve son véritable sens, et nous le connaissons très bien, c'est de aimer Dieu de tout son cœur et aimer son prochain comme soi-même. Alors le Sacré-Cœur de Jésus nous enseigne précisément cela. Le cœur de Jésus est un cœur totalement tourné vers le Père et totalement ouvert aux hommes. Alors en contemplant ce cœur, nous apprenons à répondre à l'amour de Dieu. Et nous allons voir comment répondre à l'amour de Dieu avec l'amour, la prière et le sacrifice. D'abord, répondre par l'amour. Jésus attend de nous non pas seulement des paroles, mais un cœur qui aime en réalité et en vérité. Aimer notre famille de tout notre cœur. Aimer notre communauté de tout notre cœur. Aimer ceux qui sont aussi durs avec nous et surtout les personnes que nous ne supportons pas, les aimer comme Dieu les aime. Aimer même lorsque nous ne recevons rien en retour. Parce que l'amour chrétien n'est pas un sentiment passager, c'est une décision quotidienne. Chaque acte de patience, de pardon et de service devient une réponse au cœur de Jésus. Ensuite, répondre par la prière. Quand on aime quelqu'un, on cherche sans cesse sa présence. Alors la prière est précisément cela, ce temps où nous nous tenons près de Dieu, près de Jésus et près de l'Esprit-Saint. Et le cœur de Jésus désire notre compagnie. Dieu veut que nous soyons unis à lui seulement. Mais malheureusement, nous le savons. Si nous ne faisons pas attention, nous pouvons être étouffés par d'autres choses. Et parfois, nous passons trop de temps dans des choses qui nous polluent et qui polluent notre cœur avec des choses qui ne nous aident pas à avancer vers la sainteté. Alors la prière nourrit notre relation avec Dieu, avec Jésus et l'Esprit-Saint. La prière nous permet de recevoir son amour afin de mieux le transmettre, de mieux le connaître et de mieux le suivre. Et enfin, répondre par le sacrifice. Ce mot fait parfois peur dans notre monde qui recherche avant tout le confort. Pourtant, l'amour véritable comporte toujours une part de sacrifice. Une mère qui se sacrifie pour ses enfants, un père qui se prive pour sa famille. Et Jésus lui-même qui s'est offert sur la croix par amour. Quand on aime, on doit se sacrifier par amour. parce qu'un amour sans sacrifice mais est un amour qui n'a pas vraiment du sens. Parce que quand j'aime, je me donne totalement par amour à l'image de notre Sauveur Jésus-Christ. Alors, nos petits sacrifices quotidiens ont une grande valeur lorsqu'ils sont offerts avec amour. Accepter une contrariété sans se plaindre, rendre service avec générosité, renoncer à une parole blessante, offrir une souffrance ou une difficulté pour quelqu'un, ces sacrifices, frères et sœurs, nous unissent au sacrifice du Christ et ces sacrifices nous aident à devenir une offrande agréable à Dieu. Alors demandons aujourd'hui, frères et sœurs, à Jésus de nous aider à nous offrir comme lui-même s'est offert par amour pour nous. Le cœur de Jésus ne nous demande pas de grandes choses, des choses extraordinaires. Il nous demande simplement un cœur qui aime, qui prie et qui sait s'offrir. Plus nous répondons ainsi à son amour, plus notre vie sera transformée. Alors en ce 7e jour de la neuvaine, demandons la grâce de ne pas rester spectateur de l'amour du Christ. Que chacun puisse dire avec sincérité, Seigneur Jésus, puisque tu m'as aimé jusqu'au bout, je veux te répondre par mon amour, par ma prière et par les sacrifices de ma vie quotidienne. Et que le cœur sacré de Jésus fasse de nous, fasse de nos cœurs, une image vivante de son propre cœur, de son propre amour, au nom du Père et du Fils et du Saint-Esprit, ainsi soit-il.
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1: Bonjour, aujourd'hui nous fêtons les Landry. Nous sommes au temps de Clovis II, fils de Dagobert. Saint Landry est évêque de Paris au 7e siècle et c'est lui qui fit construire sur l'île de la Cité l'Hôtel Dieu. C'était un homme bon et d'une très grande charité. On raconte qu'en 651, lors d'une famine, il fit vendre les objets liturgiques de valeur pour donner du pain aux affamés. En 653, Saint Landry signe la charte de fondation accordée par le roi pour l'abbaye de Saint-Denis, monastère bénédictin, qui deviendra la basilique de Saint-Denis. Puis, il fonda l'Hôtel Dieu, qui fut le premier hôpital de Paris et le seul jusqu'à la Renaissance. Jusque-là, selon la tradition, les évêques accueillaient les malades à l'évêché. Mais comme la misère entraînait de nombreuses épidémies, Monseigneur Landry eut l'idée de regrouper les malades dans un même lieu pour à la fois les soigner mieux et protéger les autres Parisiens de la contagion. Alors, cherchant un terrain, il convainc le maire de la ville de mettre à sa disposition ses jardins et sa villa de l'île de la Cité pour y fonder l'Hôtel Dieu, qui en vieux français veut dire tout simplement la maison du bon Dieu. Quelle idée novatrice pour le 7e siècle! Quant à l'Hôtel Dieu de Lyon, il ne fut construit en bordure du Rhône qu'au XIIe siècle, soit 500 ans plus tard, et c'est là que François Rabelais y fut médecin. Ce n'est qu'au XVIIe siècle qu'un édit de Louis XIV ordonna la création d'un hôpital dans chaque ville. La vieille charité de Marseille en est un exemple type, et au XXe siècle, la concentration des services médicaux conduisirent à la création de centres hospitaliers. Et si de nombreux hôtels-dieu, du fait de leur ancienneté et de leur position centrale dans la ville, n'ont pu être maintenus comme hôpitaux, nous pouvons remercier Saint Landry pour cette brillante idée.
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3: Bonjour, ici l'abbé Thierry Laurent, curé de la paroisse Saint-Roch à Paris. L'Eucharistie, le saint sacrifice de la messe. Le centre, le sommet de notre foi. C'est un sacrement, c'est-à-dire une réalité sacrée en action, un signe sensible d'une réalité invisible, qui est la grâce de Dieu, qui rend réel ce qu'il signifie. C'est-à-dire, c'est un signe qui rend réel les choses. Ce qui est assez étonnant, normalement, un signe reste un signe, tandis que là, c'est un signe qui agit. Alors, le Seigneur a institué l'Eucharistie, et c'est important que nous comprenions à partir de quoi. C'était le jeudi saint, le dernier repas avec ses apôtres. Ce n'est pas juste un dernier repas amical, c'est un repas sacramentel déjà quasiment, c'est déjà un repas liturgique, c'est le repas juif. Et dans ce repas, les Juifs se souviennent qu'ils sont passés de l'esclavage à la liberté, de la mort à la vie, qu'ils ont passé la mer Rouge, c'est la Pâque, le passage, Pessah. Et ils se souviennent que c'est grâce au sang de l'agneau, répandu sur le linteau des portes, que la mort ne les a pas frappés. C'est grâce à cet agneau qu'ils ont mangé, ce pain partagé, ce vin bu et communié, qu'ils ont pu vivre. Voilà ce qu'ils commémorent encore aujourd'hui. Alors c'était ce repas-là. Et le Seigneur, à ce moment, va faire quelque chose d'extrêmement bizarre. Il va laver les pieds de ses disciples d'abord, pour leur donner le sens de l'institution de l'Eucharistie. Et puis, il va faire quelque chose de bizarre. S'il leur lave les pieds, c'est vrai que souvent, on s'attarde en disant c'est étrange parce que ce n'est pas le maître qui lave les pieds, c'est le disciple. Mais c'est aussi bizarre parce que c'est la fin du repas. Et donc, ils ont déjà fait leur ablution liturgique, ils ont déjà fait toutes les offrandes nécessaires, leur purification, et ils ont déjà célébré le repas de la Pâque. C'est donc un nouveau repas. Et pendant ce repas, le Seigneur prend du pain, il dit « Ceci est mon corps livré pour vous ». Il prend du vin, ceci est la coupe de mon sang versée pour vous. Or, le problème, c'est que ce n'est que du pain et du vin, et qu'il n'a pas livré son corps et il n'a pas versé son sang. Les pauvres apôtres sont sûrement un peu décontenancés. Ils savent que l'heure est grave, ils reconnaissent une institution divine, mais il leur est donné un signe le jeudi qui, en quelque sorte, n'est pas encore réalisé. Or, ce que le Seigneur fait le jeudi, prenant du pain et du vin, instituant sa présence à travers ce pain et ce vin, il va le réaliser le lendemain. Le lendemain, il est dans la nuit arrêté, jugé ignominieusement, frappé, battu, et il meurt sur la croix. Il meurt sur la croix à 15 heures, il livre son corps et il verse son sang. Alors tout prend sens. Tout prend sens. S'il n'y a plus d'agneau sur notre table à nous, sur la table de la résurrection, c'est que ce n'est pas qu'une table, c'est que c'est bien sûr la table du jeudi saint, et c'est aussi le tombeau du Christ. C'est le signe du pain et du vin, et c'est la réalité du corps vivant éternellement du Christ qui se rend substantiellement présent. Voilà à travers quoi nous oscillons. Voilà comment nous pouvons voir que le Seigneur a institué un signe qui permet que la réalité se répète. Cette réalité n'est pas que symbolique. C'est-à-dire que, dans l'histoire, on sait bien, cet agneau qui avait sauvé les Juifs d'Égypte est repris dans la liturgie du Temple, notamment à Yom Kippour, cette fête qui existe toujours, même si le Temple n'existe plus et qu'il n'y a plus d'agneau. Cette fête à laquelle on prenait un agneau pur, deux même, un sur lequel on allait charger les péchés du peuple, qu'on allait envoyer au désert, symboliquement, avec une petite valise sur le dos qui porte les péchés, c'est le bouc émissaire. Et il s'en va mourir au désert. Et puis l'agneau pur qui est offert dans le temple et dont le sang répandu sur le propitiatoire par le grand prêtre seulement, qui entre dans le Saint des Saints, eh bien, lavait des péchés. Mais on savait qu'il fallait recommencer tous les ans. Une fois pour toutes, dit l'Épître aux Hébreux. Il est mort le vendredi saint. Cette mort est inscrite en Dieu éternellement, Dieu qui n'est plus soumis à l'espace et au temps, qui n'a jamais été soumis à l'espace et au temps pour ce qui est de Dieu lui-même, mais dans son corps, dans le corps du Seigneur Jésus, c'est dans l'espace et le temps qu'il a vécu à un endroit précis de l'histoire et du temps notre condition humaine. Le Seigneur a inscrit ce temps en lui. C'est dans l'éternité, en quelque sorte, qu'est inscrit le temps de l'histoire humaine, et notamment ce temps qu'il a vécu sur terre. À chaque messe, qui n'est possible que parce que le Seigneur est ressuscité, que parce que le Seigneur est sorti de l'espace et du temps, à chaque messe, nous redisons les paroles du Seigneur, « Ceci est mon corps, ceci est mon sang, versé pour vous, livré pour vous. » À chaque messe, le Seigneur rend présent sa mort et sa résurrection à travers le signe du pain et du vin. Le jeudi, le vendredi saint et le dimanche de la résurrection sont un triduum inséparable. À chaque fois que nous célébrons la messe, nous sommes à la fois ramenés au Golgotha, comme le dit le pape François, nous sommes ramenés au pied de la croix à chaque messe, car à chaque messe, nous reposons les signes du jeudi, À chaque messe, le Seigneur rend présent l'offrande de sa vie pour moi du vendredi. À chaque messe, nous pouvons communier, c'est-à-dire entrer dans la résurrection du Christ qui se rend présent. Pour faire de la théologie un peu plus savante, peut-être pour ceux qui aimeront, le jeudi, signum tantum, le signe seulement est posé, le vendredi reste tantum, la réalité est donnée seulement, et ensuite, grâce au dimanche de la résurrection, res et sacramentum, la réalité nous est donnée dans le sacrement qui repose le signe dans lequel le Seigneur agit. Souvenez-vous de ce que j'ai dit en commençant, un sacrement, signe sensible, c'est le signe du jeudi, d'une réalité invisible, la grâce de Dieu qui est faite, de sa mort et de sa résurrection, qui agit pour nous, instituée par le Christ, comme il l'a fait au jeudi saint et réalisé le vendredi, et confiée à l'Église jusqu'à la fin des temps. Le Seigneur, en quelque sorte, en instituant cette Eucharistie, le jeudi et le vendredi, et en ressuscitant, nous fait entrer dans ces trois jours saints à chaque célébration de la messe. Voilà ce sommet qui nous est donné de l'Eucharistie dont nous nous nourrissons. C'est en entrant dans ce temps de Dieu, dans cette éternité de Dieu, que nous sanctifions notre temps à nous. Le sacrement de l'Eucharistie, la sainte messe, le saint sacrifice, répand sur le monde les bienfaits de ce temps unique de l'histoire, ce sommet où le ciel a touché la terre, ou plutôt où la terre a été élevée au ciel. Entrons sans cesse dans ce don de l'Eucharistie, qui est un don de charité, le Christ qui se donne à nous à travers les signes d'un repas.
4: Merci à l'abbé Thierry Laurent, curé de Saint-Roch à Paris.

Quand Joseph se réveilla, il fit ce que l'ange du Seigneur lui avait prescrit. Il prit chez lui son épouse, mais il n'eut pas d'union charnelle avec elle. Elle enfanta un fils auquel il donna

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2: Et aujourd'hui, à Barcelone, le pape Léon XIV bénira une des églises les plus mythiques du monde, la Sagrada Familia, œuvre d'Antoni Gaudi, dont on fête cette année le centenaire de la mort.
3: Et vous en parlez justement dans votre invité de la matinale, Pierre Hugues, avec Isabelle Schmitz, directrice adjointe de la rédaction du Figaro hors série, qui édite un très beau numéro sur Gaudi, le soleil de Barcelone, numéro dont RCF Notre-Dame est partenaire.
2: Bonjour Isabelle Schmitz.
4: Bonjour.
2: Et merci beaucoup d'être avec nous ce matin en studio pour évoquer Gaudi, pour évoquer aussi ces images de Léon XIV à la Sagrada Familia. En quoi ces images s'annoncent-elles historiques ?
4: Elles sont magnifiques parce que c'est l'aboutissement des travaux de la structure de la Sagrada Familia qui n'est pas finie. Il y a encore le portail de la gloire.
2: Il y a encore quelques années.
4: Il y a encore quelques années. On va encore parler de la Sagrada Familia et c'est heureux. Mais en tout cas, elle ne montera pas plus haut. Gaudi l'a voulu légèrement inférieur à la colline de Montjuïc parce qu'il estimait que l'homme ne pouvait pas dépasser ce que Dieu avait créé.
2: Et donc la colline fait 177 mètres.
4: Voilà. Et la tour de Jésus, la plus haute tour avec la croix qui a été déposée il y a quelques mois en février, fait 172,5 mètres. Et donc, c'est le point le plus haut de Barcelone. C'est l'église la plus haute du monde, mais elle n'est pas plus haute que la nature que Dieu a donnée à la Catalogne et à Barcelone.
2: Alors, on sait que la Sagrada Familia, c'est un chantier absolument infini, qui ne semble pas voir son terme. Et pour autant, Léon XIV, aujourd'hui, va inaugurer cette tour. En quoi est-ce une étape importante ?
4: C'est une étape importante parce que, je vous le disais, la structure est finie. Et symboliquement, inaugurer la tour de Jésus le jour du centenaire de la mort d'Antoni Gaudi, c'est très beau. Quand Antoni Gaudi meurt le 10 juin 1926, renversé par un tramway alors qu'il se rend à la messe où il allait tous les jours, il ne connaît en fait qu'une seule tour élevée. Aujourd'hui, il y en a 18 pour les 12 apôtres, les 4 évangélistes, Jésus et Marie. Et il ne connaît que donc une seule tour, un seul portail, celui de la Nativité. 100 ans après sa mort, c'est très fort que le pape lui-même se déplace. Cela en dit long aussi sur l'estime qu'il a pour ce personnage. Donc peut-être il va annoncer la béatification.
2: Vous vous attendez à des annonces ce soir ?
4: Ah, je sais pas si je les attends. En tout cas, en espagnol, attendre et espérer, c'est le même verbe. Je vais vous répondre en espagnol. Si, espero que si. J'espère bien. J'espère qu'il va annoncer la béatification d'Antoni Gaudi parce que moi, j'ai eu la chance de le fréquenter 3 mois, du coup, dans la préparation de ce numéro du Figaro hors série. Et c'est un homme extraordinaire qui s'est laissé transformer.
2: Et on va en parler avec vous, Isabelle Schmitz, directrice adjointe de la rédaction du Figaro hors série. On va parler de Gaudi et de la Sagrada Familia. Je me permets avant d'évoquer ce voyage du pape Léon XIV avec notamment des discours qui feront date. Vous connaissez parfaitement l'Espagne, Isabelle Schmitz. Quel regard vous portez sur ce déplacement en tant que familière de la culture espagnole ? Il s'est touché le peuple espagnol ?
4: Oui, alors le peuple espagnol a montré son enthousiasme bruyant, enthousiaste, chaleureux, comme il sait le faire. Dans la presse espagnole, il y a la question, est-ce que les députés qui ont applaudi Léon XIV pendant 7 minutes debout vont joindre, alors on dit le geste à la parole, mais plutôt le geste à la pensée et à l'action.
2: Est-ce qu'ils ont bien compris le discours ? Il y a aussi cette question-là.
4: Alors, je leur ferai pas l'insulte de penser qu'ils ne comprennent pas leur propre langue, mais effectivement, quand le pape appelle au respect de la vie, à la dignité de toute vie, de sa conception à sa mort naturelle, alors même que l'Espagne est un pays qui a voté l'euthanasie et qui est
2: très progressiste
4: et qui a rejeté en fait toute une partie de ses mœurs chrétiennes, il est sûr que ces applaudissements avec quelque chose d'étonnant. Version positive, cela va transformer quelque chose. Ensuite, on verra. Après, le pape les a appelés, a eu une réflexion très intéressante sur l'apport de l'Espagne dans la réflexion précisément sur le respect de la vie humaine. Quand il a évoqué l'école de Salamanque, qui est une école de pensée du XVIe siècle, représentée par le prêtre Francisco de Vitoria, notamment, il

0: indien, et en fait, elle appelle au respect et à la liberté humaine. Et donc là, le pape a dit aux députés espagnols, votre pays a été l'un des pionniers dans la réflexion sur la dignité humaine. Et donc, il les a appelés eux-mêmes à s'engager dans cette réflexion, et voilà, qui se pose dans des termes différents aujourd'hui du XVIe siècle. Mais enfin, l'homme étant l'homme,
1: Il est
0: c'est
1: constant.
0: cette réflexion de l'école de Salamanque a toute sa pertinence.
1: Isabelle Schmitz, quand on entend parler de l'école de Salamanque ces jours-ci, c'est cette question-là, c'est la dignité dont il est question.
0: Oui, c'est la dignité de la personne humaine, ce sont ses droits, c'est sa liberté, et ça a été extrêmement fécond. On parle de la controverse de Valladolid, vous savez, il y a un fameux film de Jean-Claude Carrière, film agréable à voir, mais très mauvais historiquement, absolument faux, mensonger. Il n'a jamais été question de savoir si les Indiens avaient une âme dans cette controverse. C'est plutôt comment on peut évangéliser. Est-ce qu'on peut employer la contrainte pour évangéliser, ou est-ce qu'il faut que les missionnaires aillent seuls évangéliser et voire se faire massacrer, parce que c'était aussi le cas.
1: C'est donc un des sujets qui a été évoqué par le pape Léon XIV lors de son discours ou de ses discours quand il était à Madrid. Il a atterri hier à Barcelone, grande veillée hier soir avec notamment des jeunes. Et aujourd'hui, en fin de journée, ce sera ce soir, il va donc inaugurer la dernière tour qui n'avait pas été inaugurée encore de cette Sagrada Familia. Léon XIV est le troisième pape à se rendre dans ce lieu. Quand Jean-Paul II avait visité l'Espagne pour la première fois en 82, pour le centenaire de la pose de la première pierre, la nef était encore à ciel ouvert. En 2010, Benoît XVI a consacré la Sagrada Familia. Et donc Léon XIV qui inaugure cette tour. Les papes ont toujours reconnu l'importance de la Sagrada Familia, Isabelle Schmitz.
0: Oui, alors en fait, la Sagrada Familia a été créée au départ, en réponse à la demande du pape Pie IX, qui appelait à une plus grande dévotion à la Sainte Famille, et notamment à Saint Joseph. Saint Joseph est omniprésent à la Sagrada Familia, et c'est d'ailleurs l'association des Joséphins qui a lancé le projet. C'est un libraire, Bocabella, qui au départ a engagé le professeur de Gaudi pour travailler au chantier de la Sagrada Familia. Ils ne se sont pas entendus, et donc Gaudi a été choisi. On a appelé l'article sur un malentendu, la journée qui raconte cet épisode. Il y a 9 journées de la vie de Gaudi qui sont racontées dans ce numéro du Figaro série. Et la journée où il est choisi s'appelle sur un malentendu, parce que ça ne devait pas être lui, ça ne devait pas être ce monument formidable qu'on a. Ça devait être une église néogothique comme il y en a 1000.
1: Mais c'est exactement ce sur quoi j'allais vous faire agir. Déjà, c'est pas la cathédrale de Barcelone,
0: Non.
1: ça il faut le rappeler. Et il était reconnu au moment de ses études comme à mi-chemin entre le génie et le fou.
0: Oui, c'est le mot du directeur de l'école d'architecture. Le jour où il remet le diplôme à Antoni Gaudi, élève médiocre en beaucoup de matières, mais excellent en dessin, il dit « Nous avons remis le certificat à un fou ou à un génie, le temps le dira ». Alors je crois que le temps l'a dit, mais il y a un peu des deux, effectivement, dans la création de Gaudi. C'est que, oui, la question pouvait se poser, parce que il n'était pas un architecte normal, si j'ose dire. Il faisait des plans qui étaient extrêmement bien peints. On dit qu'il a eu une très mauvaise note à un projet, parce qu'il a rendu un projet peint comme s'il était achevé, mais le plan n'était pas du tout concret, il n'y avait pas les mesures. Et d'ailleurs, il était assez déstabilisant pour ses assistants, parce que souvent, il leur donnait un vague
1: Un vague
0: dessin,
1: croquis.
0: un vague croquis. Mais il avait tout en tête. Il était fils, petit-fils, arrière-petit-fils de chaudronnier, et il disait que grâce à cela, il avait la faculté de voir, à partir d'une surface plane, de voir les volumes surgir.
1: Et Isabelle Schmitz, justement, c'est donc lui qui est choisi. Comment est-ce que l'association des habitants, les Josefa, achète le projet? Parce que ça coûte très cher.
0: Oui, ça coûte très cher. En fait, ce qui est très émouvant dans cette basilique, c'est qu'elle est le fruit des dons des fidèles uniquement. Il n'y a pas une peseta, un euro d'argent public. C'est uniquement par en fait, l'association des Joséphins demande aux fidèles l'aumône. Et Gaudi lui-même, à la fin de sa vie, va faire du porte-à-porte pour demander des financements pour sa basilique, qu'il n'arrive pas
1: à financer.
0: À financer, parce que oui, c'est très cher, c'est c'est très long. Il y a une anecdote d'ailleurs, un jour quelqu'un lui dit « Ah, mais pourriez-vous faire un sacrifice pour la basilique ?» Et la personne lui répond « Oh, mais c'est avec plaisir, ça n'est pas un sacrifice. » Et Gaudi dit « Alors, si ce n'est pas un sacrifice, donnez-moi plus jusqu'à ce que ça le soit, parce qu'un sacrifice qui ne coûte pas n'en est pas un. » Et sa vie, en fait, est à l'image de cela.

0: C'est-à-dire que jeune, c'était un dandy, il allait chez son tailleur, il aimait bien être bien habillé, fumer des gros cigares, aller au café,
1: Au théâtre, à
0: au théâtre,
1: l'opéra.
0: à l'opéra. Il a eu 4 déceptions amoureuses à notre connaissance. Il était pleinement dans la vie. Et puis, il s'est laissé saisir, en fait, par ce projet. Et ses disciples disent que sa foi a grandi au même rythme que les tours de la Sagrada Familia.
1: C'est la question que j'allais vous poser, Isabelle Schmitz. Dans quelle mesure est-ce une conversion pour lui?
0: Alors, il a toujours été catholique, baptisé, etc. J'invite nos auditeurs à lire le très bel article qui s'appelle « Gaudi est-il un saint ?» du père Francesc Javier Vila, qui réalise une thèse actuellement sur l'architecture civile de Gaudi, mais qui connaît extrêmement bien aussi la Sagrada Familia. Et il explique que c'est un processus dynamique, que Gaudi, en fait, a accueilli ce que la vie lui a proposé de vivre, ce chantier qui lui tombe dessus alors qu'il a 31 ans, il n'est pas encore très connu et dont il va faire l'œuvre de sa vie. En fait, il accueille ce que, dans une vision chrétienne, la Providence lui propose, et il le fait avec tout son cœur, toute son âme, tout son talent. Et c'est ça qui va faire de lui un saint. Il y a aussi un rapport à la... En fait, il accueille la souffrance qui est très présente dans sa vie. C'est un enfant qui a des rhumatismes. Il en souffrira toute sa vie. Il souffre de ses déceptions amoureuses. Il souffre de ne pas pouvoir financer sa basilique. Il souffre à travers l'épisode de sa mort, où pendant 3 jours, il agonise. Et quand enfin on le reconnaît, parce qu'il avait été mis dans un hôpital pour les pauvres, et qu'on lui dit qu'on va le transférer dans une vraie clinique, il dit non, ma place est ici et il veut mourir auprès des pauvres.
1: Et d'ailleurs, on retrouve dans ses poches notamment un croquis pour ce qui deviendra un des côtés de la Sagrada Familia, mais aussi un évangile.
0: Un évangile et le livre L'imitation de Jésus-Christ. Moi, je trouve ça très fort parce que justement, en cela, il est christique dans son rapport à la souffrance. On ne peut pas dire que le Christ ait recherché la souffrance. Je ne crois pas dans l'évangile qu'il y ait quelconque chose qui nous le suggère. Et Gaudi, c'est pareil. Il ne recherche pas la souffrance, mais quand elle est là, il l'accepte, il l'embrasse comme sa croix, en fait, et il continue à vivre, à créer. Et il dit d'ailleurs, il y a une phrase très intéressante sur le portail de la Passion, qui n'est pas sculpté quand il est mort, mais il a laissé des croquis et des instructions assez précises. Et il dit, je veux presque que ce portail fasse peur, que les gens soient dérangés pour qu'ils mesurent la cruauté du sacrifice.
1: Dans quelle mesure l'architecture civile de Gaudi dit quelque chose de Dieu?
0: Alors, son architecture civile est un catéchisme en soi, c'est-à-dire la Casa Batlló, qui a l'air de sortir, qui aurait pu inspirer un des châteaux de Disneyland, où on parle du carnaval de Venise parce qu'on a l'impression de masques vénitiens. En fait, c'est vraiment une méditation sur plusieurs textes de la Bible. Il faut savoir que Gaudi dit que l'architecture sans la parole de Dieu, c'est de l'archéologie, c'est pas vivant. Lui, il vivifie toute son architecture avec la parole de Dieu. La fameuse Casa Batlló, elle représente la lutte du bien et du mal. On voit le tout en forme de dragon. Le combat, Saint-Georges est un des patrons de la Catalogne. On représente ce dragon et la lance du dragon qui est la tour, c'est aussi le cierge pascal où il y a marqué les initiales Jésus, Marie, Joseph qui plonge dans l'eau du baptême. La façade de la Casa Batlló est bleue et verte, exactement comme l'océan. Il y a tout un réseau de symboles. Les piliers des fenêtres, des ouvertures sont en forme d'os. On peut penser à la parole de à l'histoire d'Ézéchiel dans la Bible où Dieu lui montre des ossements et lui demande est-ce que ces ossements peuvent revivre. Et puis la parole du Deutéronome, je mets devant toi la mort ou la vie, choisis la vie. En fait, cette maison, quand on regarde sa façade de bas en haut, c'est une montée de la mort vers la vie. C'est absolument passionnant. La Pedrera, c'est pareil. Il y a marqué Ave Maria, Gratia Plena sur la façade.
1: Et donc dans toutes les constructions de Gaudi, on retrouve Dieu.
0: Dans toutes les constructions de Gaudi, on retrouve Dieu. C'est vraiment la référence à la parole de Dieu qui structure ces bâtiments.
1: Et d'ailleurs, Gaudi avait des phrases absolument splendides. L'art est la manifestation de la beauté est la splendeur de la vérité. Il y avait une quête de vérité en fait chez Gaudi.
0: Ah oui, à chaque détail, chaque sculpture qu'il met, chaque vitrail qu'il pense, chaque l'ordonnancement de la basilique même, il l'a construite en fonction de la course du soleil. Il l'a orientée en fonction de la course du soleil, c'est-à-dire qu'au début le matin, le portail de la Nativité est éclairé. À midi, c'est la gloire et le soir, c'est la passion, c'est le portail de la passion. Et tout cela se reflète dans les vitraux, ce qui fait que quand vous allez le matin, vous avez une lumière bleue et verte. Le soir, rouge et jaune, couleur de la passion et de la résurrection. C'est
1: Tout est pensé.
0: C'est un hymne à la vie, à la beauté et à la foi.
1: Nous sommes avec Isabelle Schmitz, directrice adjointe de la rédaction du Figaro hors série, qui publie un numéro Gaudi sous le soleil de Barcelone, numéro dont RCF Notre-Dame est partenaire. Lorsque le pape Benoît XVI est venu en voyage apostolique à Barcelone en 2010, il a eu cette phrase que je trouve très belle. Gaudi a réussi à transformer cette église en une louange à Dieu faite de pierre.
0: Écoutez, ce qui est... les paroles de Benoît XVI sont très belles et elles me semblent très vraies. Pour avoir passé pas mal de temps à la Sagrada Familia, j'ai pu regarder le visage des gens qui y entrent. D'extérieur, elle est stupéfiante de monumentalité. On est presque écrasé par la grandeur et l'abondance de toutes ces sculptures. Quand on rentre, on est aspiré vers le haut. C'est une forêt de pierre qu'il a construite, parce que vous savez que l'une de ses grandes inventions, quand même, c'est d'avoir fait une cathédrale qui tient sur des colonnes sans arc-boutant. Gaudi aimait beaucoup l'art gothique, mais lui trouvait un défaut majeur, c'est qu'il avait besoin de contreforts. Il le trouvait boiteux pour cela. Il trouvait que ça alourdissait la silhouette des cathédrales. Là, il construit une forêt d'arbres avec des lignes qui ne sont pas droites. Il dit que Dieu a créé avec des lignes courbes. C'est amusant parce qu'on a dans la Bible cette phrase. Dieu écrit droit avec des lignes courbes. Et lui se sert de lignes courbes et de l'inclinaison des arcs paraboloïdes et des formes hélicoïdales qui montent vers l'infini et qui tournent pour arriver à cette élévation et ce sentiment de hauteur.
1: Merci de nous avoir élevé l'âme ce matin. Isabelle Schmitz, directrice adjointe du Figaro hors série Gaudi, le soleil de Barcelone, numéro dont RCF Notre-Dame est partenaire, je le disais, c'est absolument passionnant et on suivra avec beaucoup d'intérêt et grâce à vous un éclairage avisé, la visite ce soir du pape Léon XIV et peut-être, espérons-le, le pape qui pourrait déclarer Gaudi bien heureux.
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Bonjour. Bonjour, frères et sœurs de Radio Massabielle. Vous êtes bien branchés sur le 97.8 ou le 101.8. Restez bien branchés sur Radio Massabielle, la radio qui vous aime, la radio qui vient vers vous, qui vient à vous. Et merci de l'accueillir chez vous, dans votre jardin, dans votre maison, peut-être dans votre lit. Si vous avez décidé de faire la grâce matinée, vous avez la chance de pouvoir faire la grâce matinée. Ou alors, malheureusement, si vous êtes collant, antigens, pas bien ces jours-là, ça, donc, obligé de coucher. Et si Radio Massabielle vient vous rejoindre aussi sur votre lit de douleur, que ce soit chez vous, que ce soit dans un EHPAD, que ce soit au CHU ou dans un autre lieu hospitalier, Radio Massabielle vient à vous pour vous apporter un brin de lumière, un brin d'amour, un brin de paix, un brin d'espérance de la part du Seigneur. Alors, Radio Massabielle vient à vous tous, quel que soit votre âge. Donc, je pense en particulier aux enfants malades, aux enfants handicapés, aux enfants qui ne peuvent pas aller à l'école. Et je pense à tous ceux qui sont dans la douleur ces jours-ci, peut-être depuis toujours aussi, depuis longtemps, qui souffrent. Et ces jours-là, ça, nous n'y en l'eau, mon allant tourne. Toujours ni mon capati. Capati, passer devant Biras, Messie, au cas dit Messie, Abagé, on gagne voici. Ou quoi passer devant d'où, ou quand même bité, ou quoi passer devant d'autres là, qui au bout, chemin des, à pas chemin des petites abîmes, vieux bout abîme. Pareil, ça plaît. Donc, moun kapati. Alors, faut nous parler, parce qu'on dit, nous ne connaissons ni le jour ni l'heure. Et c'est ça la consolation. Si nous sommes prêts, eh bien, la consolation, c'est que nous partons vers un ailleurs, vers l'au-delà, vers le Seigneur. Et si nous ne sommes pas prêts, je ne sais pas trop ce qui se passe. Donc, condoléances à tous ceux qui ont perdu un être cher. Et aujourd'hui, eh bien, j'ai une pensée particulière pour Cap Esther de Marie-Galante qui a perdu son maire, monsieur Maes. C'est un homme, je peux témoigner, qui était vraiment un homme de qualité, un homme debout, un homme qui aimait vraiment, vraiment, vraiment Marie-Galante, qui aimait, était comme quand tu as dit, ouais, mes congrès, mais vraiment, pas sa concubité, était aimé Cap Esther. Et un homme qui vraiment a servi sa commune, a servi son île, tant qu'il l'a pu. Et il a été, avant d'être maire, il était l'adjoint au maire, le premier adjoint de madame Marlène Miraculeux Bourgeois. Madame Marlène Miraculeux Bourgeois, qui a été maire de Cap Esther, Marie-Galante, pendant des années. Donc, toutes mes condoléances à Marlène. Et j'admirais cet homme en tant que premier adjoint, qui était à sa place de premier adjoint, mais vraiment au service du maire pour servir sa commune. Et donc, à toute la communauté de Marie-Galante, à tous ceux qui sont à la mairie, enfin, tout le monde Marie-Galante, toutes les cuisinières, enfin, tout le monde qui était aimé Mayayo, et qui savent ce qui est mon idée, ils savent casopède. Alors nous avons demandé, prenez vraiment en babouaille et essayez d'accueillir du mieux que IP. Nous adressons nos condoléances aussi à la commune de Sainte-Anne, qui a perdu M. Patrick Solvay, un militant culturel. Là, c'était encore un homme à service à commune Sainte-Anne, puisqu'il fait politique ces derniers temps, mais qui était au service à la Guadeloupe, qui était au service à vraiment le Gouka en particulier, mais vraiment qui était savent que Kelti a pâté n'importe qui bitait et que Fortin mettait Kelti là d'Oubout pour que pays là était d'Oubout. Il partit jeune, 61 ans, un jeune bourg à présent. Donc là aussi, tout le monde Sainte-Anne et tout le monde Guadeloupe, faut nous savoir que nous perdons un grand homme là aussi. Un grand, grand homme qui était paré, qui servit pays Guadeloupe et qui était paré à travailler pour pays là. Là aussi, on a demandé bon Dieu de accueillir. Et puis nous perdons notre grand homme, encore là, c'est la pointe.
la pointe qui en est. Et moi qui fait la pointe, tout près, on sait autant salon coiffure de monsieur Gauthier, puisque en fait la réalisation Lorraine, eh bien c'était tout près à salon à monsieur Gauthier. Salon là, là toujours, si j'ai passé, j'ai de la rive à table, j'ai réveillé ma qui juste à présent. Salon à Gauthier. Alors, monsieur Gauthier, c'était un coiffeur. Et il y a un des derniers coiffeurs, j'en ai dit qu'il a coiffé en temps longtemps, et qui était qu'à travailler toujours. Et ni deux, trois mois peut-être qu'il a arrêté parce qu'on a ton petit Jean Croisé. Mais monsieur Gauthier, c'était aussi un monde qui était aimé la boxe. Il servit la boxe, il servit les grands boxeurs que nous connaissons en pays, non mais yo, parce que moi, pas à songer tous les noms. Ils font gros travail pour la boxe. Ils font gros travail en tant que point 3, il était qu'à servir le pays Guadeloupe. Et en trois ombitins, qu'il fait, que l'autre monde ne connaît pas, c'est que le monde connaît, Raymond Gauthier. Eh bien, Raymond, c'est petit à M. Gauthier qui m'a. Il tenait Astrid aussi. Et en pays de parler de Raymond, tout le monde connaît Raymond Gauthier. Mais on ne peut pas ça. C'est que quand vrai Raymond et Yves Toll tenait 14 ans, ils ont déjà en tamboula, ils ont déjà en gros cala, ils ont déjà qu'à servi qu'il tient Guadeloupe. 14 ans, ils ont tenu. Et ils ont décidé de faire un groupe. Et non à groupe là ça, c'était Kawi Kira. À Papouayen, Kawi Kira, c'est non Caraïbe à la Guadeloupe. Alors ces petits garçons là ça, yo mettaient ensemble deux ou trois petits garçons à la rive Vatab, à quartier Vatab, et yo fait groupe là ça. Et par rapport à ça, quand vrai yo fait groupe là ça, eh ben yo travaille pour qu'il tient à l'âge de 14 ans. Parmi eux, tenu Yves Tejakamake, Aldo Teboula, François Toll, etc. Raymond Adam chantait, non, Aldo, c'était surtout danser. Yves Tejakamake fait un travail pour Ville-la-Pointe, pour qu'il tire Guadeloupe, à 14 ans. Et monsieur Gauthier, parce qu'on a parlé de ça, c'est que c'est un salon pour affirmer monsieur Gauthier, qui a été réuni ces timouns-là, ces jeunes gens-là, ça. Il te ka réuni yo. Et il te ka raconte que quand vous voyez famille à yo, pas te ka voye yo, te ka cherche yo, eh bien yo pas te ka drive, yo te là en salon là avec monsieur Gauthier. Donc Gauthier fait un grand travail pour en moment là ça, jeunesse Guadeloupe. Yo pas te ka drive, yo te ka travail pour kala et yo te en bas main à un papa, monsieur Gauthier. Alors comme monsieur Gauthier reposer en paix, que bon Dieu prenne en bas et que toute famille Gauthier recevra condoléances à Radio Massabiel. Sans commencer l'émission là, on genre spécial parce qu'on ne peut pas faire signe à ces trois mouns là ça et à tout ça qui pâtit et tout ça qui dans la douleur. Et nous allons implorer l'Esprit Saint pour permettre moi de continuer l'émission là. Nous gâter aujourd'hui là, nous ni trois invités. Et quand que dit autres qui monde qui là, connaître des monde qui dit ah bon, eh bien avant bas autres là surprise, implorons l'Esprit Saint pour que cette heure soit vraiment au service du Seigneur.

0: Oui, Esprit consolateur, emplis-nous de joie et d'allégresse, puisque nous sommes dans l'espérance avec la grâce de Dieu. Alors, je vous ai dit, frères et sœurs, je n'ai même pas dit bonjour à Patrice, bonjour à Mehdi, et donc bonjour à vous tous qui nous écoutez, quelle que soit la commune, et bonjour à vous qui nous écoutez aussi sur Internet grâce au site du diocèse, sur Facebook, et bien sûr bonjour à mes invités. Aujourd'hui nous sommes gâtés, nous avons d'abord comme invité Patricia Gernidier, bonjour.
1: Bonjour, bonjour auditeurs, auditrices de Radio Massabielle. Merci Jacqueline pour ce moment. Et puis je suis très contente d'être avec vous pour cette émission.
0: Et Patricia se présentera tout à l'heure. Nous avons, et vous dira pourquoi elle est là, nous avons également comme invité
2: Marie Simonette, bonjour. Bonjour à tous les auditeurs et à toutes les auditrices de Radio Massabielle. Merci à Radio Massabielle de nous avoir reçus ce matin. Je suis là au nom de la paroisse Immaculée Conception des Abîmes.
0: Très bien, merci Marise. Tu nous en diras davantage très, très rapidement. Et puis j'ai gardé, je ne dis pas le meilleur, parce que des mouns qui sont présentés là, c'est des bons mouns, donc ils sont bons. On ne peut pas dire les meilleurs. Mais moi, personnellement, c'est un monde qui attend, puisqu'il a vu dans les radios Massabielle pour y participer, il a continué à faire ce service-là. Mais moi, personnellement, longtemps pour découvrir dans Radio Massa, à dans voyage en musique, et autres, on l'a commandé, moi, mais, Oti, pas malade, Oti. On a dit, mais il a, on a dit, chaque vendredi, on a dit, et, comme dirait Nadia, bonjour aux coutés et aux coutesses des radios Massabielle. Mais c'est Nadia qui l'a. Bonjour Nadia.
3: Bonjour Jacqueline. Bonjour amis auditeurs et auditrices de Radio Massabielle. Eh bien oui, Nadia bien là. Et voilà, elle est très touchée par vos attentions, puisque voilà. Mais eh bien bonjour, coutesses de Radio Massabielle. Et aujourd'hui, j'accompagne
0: Simonette
3: de la paroisse de l'Immaculée Conception des Abîmes.
0: D'accord. Ben, personnellement, je suis très heureuse de vous accueillir tous les trois, mais vraiment, mon cœur est particulièrement heureux de revoir Nadia, que j'attendais de revoir depuis un petit moment. Je sais que de toute façon, ni des mondes qu'on voit, mais le service à mon Dieu, service-là est tellement, hein, il cavine un petit genre, gros, il faut partager. Alors, donc, voilà, je sais que Nadia est toujours avec nous par la pensée, mais au service ailleurs, sur d'autres terrains. Alors, je vais commencer par Patricia Gernidier. Tu peux te présenter aux auditeurs. Qui est Patricia Gernidier?
1: Alors, Patricia Gernidier, je suis une citoyenne. J'ai grandi à Pointe-à-Pitre et maintenant j'habite Bimaro. Je suis retraitée de l'éducation nationale depuis quelques années, mais pas du tout en retrait, comme je vais vous le dire tout à l'heure. J'ai travaillé à Marie-Galante, à Bouillante, à Petit-Bourg, à Lamantin. J'étais institutrice, professeure des écoles, directrice d'école. Donc, ça a été pour moi une carrière vraiment très intéressante qui m'a permis de vivre ces valeurs positives que j'essaie de mettre dans ma vie. Ce moment de transmission, la transmission pour les enfants, apprendre, enseigner. Pour moi, enseigner, c'est vraiment influencer toute une vie. Alors, je l'ai fait de tout mon cœur, avec tout mon, je dirais, tout mon désir de voir les enfants que j'ai eu, l'équipe que j'ai eue aussi en tant que directrice d'école, progresser dans l'objectif positif que nous avions. Ça a été pour moi vraiment une grande joie. Et comme je le disais, pas du tout en retrait. Donc, je continue à œuvrer dans l'éducatif. Mais maintenant, je travaille dans une école privée. J'interviens dans une école privée avec un concept novateur dont je vais parler. Bien sûr, ma spiritualité primordiale dans ma vie, hein, ma relation avec le Christ, c'est important pour moi. C'est la boussole de ma vie. C'est lui qui m'aide à soigner mon intériorité, à être dans cette dynamique, à rayonner finalement toutes ces valeurs qui sont importantes. Donc c'est très très important pour moi. J'œuvre aussi au niveau de la paroisse de Bimao, dont je fais partie, au niveau de la catéchèse. Je suis coordinatrice de troisième collège et j'accompagne les jeunes qui se préparent à la confirmation. J'essaie de faire un peu ce que le Christ a dit, hein, aller de toutes les nations, faire fête des disciples. Donc pour moi, c'est la grande mission du chrétien, par notre manière d'être, notre manière de vivre, de montrer le Christ, de rayonner le Christ. Et je le prie chaque jour, hein, de m'aider à avoir toutes les pensées, les désirs, les sentiments qu'il faut pour que mes actes, mes paroles soient à l'image de ce qu'il demande. Et justement, avec les jeunes, j'essaie d'être un témoin de cette foi, leur montrer que nous avons dans la vie, comme on dit, la vie n'est pas évidente toujours, mais nous avons dans la vie ce pilier qui nous permet de progresser, de grandir, d'avancer. Et quand je dis, j'essaie d'être témoin, mais le fait d'être catéchiste m'a permis aussi, moi, de grandir, parce que ça m'a permis, surtout l'année de confirmation, de mieux connaître cette personne de la Trinité, l'Esprit Saint, d'apprendre à entrer en intimité avec lui, à mieux le connaître et à comprendre comment il peut être aussi, je dirais, une fusée dans ma vie pour m'aider à vivre et à grandir dans mon intériorité. Donc, je ne sais pas s'il y a d'autres questions.
0: Il y aura d'autres questions, mais je te remercie parce que personnellement, voilà, je te connais un peu mieux. Et nos auditeurs, eh bien, voilà, ceux qui ne te connaissent pas, n'ont pas eu la chance de te rencontrer encore, eh bien, connaissent un peu Patricia Géanidier. Merci pour cette présentation très riche. Marise Simonette, nous l'avons reçue il n'y a pas très très longtemps, elle s'était présentée, mais tu veux quand même nous rappeler qui tu es,
3: oui,
0: par
3: alors,
0: rapport à ta présence ici aujourd'hui.
3: Alors, et... par rapport, je ne reviendrai pas sur toute ma vie passée ni ma carrière professionnelle, je suis là en tant que pour représenter la paroisse. Alors au niveau, j'œuvre beaucoup au sein de la paroisse, je dirais je suis en service.
0: Laquelle vraiment, paroisse tu
3: la
0: as
3: paroisse Immaculée Conception des Abîmes. Alors aujourd'hui, nous intervenons dans le cadre des 300 ans de fondation de la paroisse. Nous parlerons de son évolution et aussi des festivités qui jalonnent cette année jubilaire, hein, cette année au cours de laquelle nous allons fêter ces 300 ans. Donc nous allons la faire rayonner, cette paroisse, sous toute cette dimension spirituelle, culturelle, fraternelle et sociale. Donc... nous allons citer ensuite ces différents événements festifs et aussi nous étendre sur ce qui nous amène aujourd'hui, le concert solidaire du 19 juin.
0: Très bien.
3: Voilà.
0: Merci, Simoudette. Alors, Nadia, je vais pas te faire l'injure de te présenter aux auditeurs, mais enfin, donc par rapport à ta présence aujourd'hui, là.
3: Alors, je suis ta compagne Simoudette, je suis à ses côtés. Ce que je peux déjà dire par rapport à l'introduction, c'est que 300 ans, donc cela veut dire l'année 1726. Alors vous imaginez bien que depuis, il y a eu beaucoup d'événements, beaucoup de changements, beaucoup d'évolutions, surtout au niveau des lieux, mais aussi au niveau des projets pastoraux. Donc ce matin, nous n'allons pas nous étendre sur l'historique, mais quand même, nous allons souligner que l'évolution significative au niveau de la paroisse de l'Immaculée Conception des Abîmes, c'est le souci constant des responsables, au fil du temps, bien de se rapprocher de la population, c'est-à-dire de mettre au service de la population des lieux accessibles pour vivre sa foi, et aussi vivre en communauté. Donc c'est ainsi que, mis à part l'église mère du bourg, aujourd'hui nous avons des lieux de culte à Boisvin, Chazot, Carac, Perrin, Pointe d'Or. Voilà. Et l'objectif de cette année jubilaire pour marquer ces 300 ans, c'est en fait justement bien de faire découvrir ou redécouvrir au peuple de Dieu eh bien les étapes marquantes qui ont jalonné ce parcours. C'est très important, donc comme l'a dit Simonette, tant au niveau spirituel, eh bien que, on va dire, tout ce qui est organisationnel, l'organisation au service de la croissance spirituelle.
0: Très bien. Ben, voyez, frères et sœurs, vous êtes bien branchés sur Radio Massabielle. Ne zappez pas, restez là. Aujourd'hui, nous avons la chance d'avoir donc trois invités qui ont des choses très importantes à partager avec nous. Alors, je reviendrai à Patricia. Là, tu nous as dit, on a compris, hein, que tu n'es pas comme Simonette et comme Nadia, tu n'es pas une femme... Là, quand il fait jour de là, je m'ennuie, on passe à cap ou en fait. Parce qu'hélas, figurez-vous qu'il y a des gens dans cette époque qui disent encore, voilà, je m'ennuie, je ne sais pas quoi faire. Toi, vous, ces trois femmes-là, vous ne faites pas partie de cette catégorie et je bénis le Seigneur. Et donc, Patricia, tu nous as dit au niveau des enfants, mais aujourd'hui, tu as... En dehors de tout ce que tu fais sur le plan spirituel, tu n'as même pas... Mon petit doigt m'a dit que tu es aussi au service de Radio Massabielle.
1: Oui, tout à fait, tout à fait.
0: Il me semble.
1: Oui.
0: Donc, à quel titre tu es à Radio Massabielle?
1: Alors, donc je dirais, c'est vrai, moi je m'intéresse beaucoup à ce qui se passe dans le pays. J'aime échanger, j'aime être avec, voir un peu une image de mon pays. Et c'est Radio Massabielle, j'écoutais déjà Radio Massabielle beaucoup. Et je trouve que c'est une radio qui rayonne le pays, qui parle de culture, de musique, de ce qui se passe dans le pays, mais toujours à la lumière de la foi, qui montre comment cette foi peut nous aider à appréhender les situations. Donc, quand j'écoutais, je me disais, tiens, mais j'aurais bien aimé un jour, peut-être d'une manière ou d'une autre, participer à cette radio. Peut-être il y a peut-être une mission à la radio pour moi. Et puis, j'ai la chance de connaître Katie, avec laquelle j'ai travaillé. Je lui en ai parlé. Et puis, elle m'a invité un jour. J'ai reçu, un superbe accueil. Et puis, voilà, je ne dirai pas que je suis déjà peut-être déjà bien dans la bien, comme il faudrait peut-être, mais petit à petit, je rentre, je prends ma place, on me donne ma place, et puis je ferai, voilà, la mission qui m'est confiée au niveau de Radio Massabielle. Mais c'est un plaisir pour moi, parce que je pense que c'est une radio qui mérite d'être écoutée, d'être connue dans ce monde un peu, je dirais, de marasme. On a l'impression que tout est noir, il n'y a rien. On se dit toujours avec la radio, et bien il y a toujours... Cette Radio Massabielle nous montre que malgré tout, il y a quelqu'un qui nous met en connexion avec plus grand que nous et qui nous aide à garder l'espérance dans toutes les situations et à vivre cette espérance. Donc, si je peux être, je dirais, ouvrière dans cette radio pour faire rayonner cette dynamique de vie, je suis contente.
0: Eh bien, nous sommes contents aussi. Je peux te dire, effectivement, que tu es une ouvrière... comme tu dis, on t'a accueilli, mais les bras ouverts, c'est le Seigneur effectivement qui t'a envoyé, parce que quelle est la phrase déjà, la moisson est abondante, mais les ouvriers ne sont pas encore assez nombreux. Nous espérons que des personnes qui t'entendent aujourd'hui auront envie, comme toi, de venir à Radio Massabielle, qui a besoin de 109, qui a besoin d'autres personnes comme toi, comme Nadia, puisque Nadia aussi fait partie du conseil d'administration, pour aider Radio Massabielle à aller plus loin. Notre évêque nous donne l'exemple, hein, il est toujours au service, il est au travail. Vous avez vu, tout le monde a vu qu'il est allé à Rome pour pouvoir faire avancer un certain nombre de choses et qui font que nous avons encore des nouveautés à Radio Massabielle. On en a parlé mercredi dernier avec le directeur Thierry Fendéré. Donc nous avons besoin de personnes comme toi, et là, oui, tu as déjà bien pris ta place, et donc
1: merci.
0: Nous en sommes très très heureux. Alors je reviendrai à toi tout à l'heure, parce que tu as encore une corde à ton arc et je voudrais que tu la partages avec les auditeurs. Alors Simonette, c'est pas Simonette, c'est Maryse.
3: Simonette, le prénom c'est Simonette.
0: Simonette, et
3: le nom c'est Marie.
0: Marie. Ah, pourquoi j'ai écrit Marie? C'est Marie.
3: Marie,
0: c'est Marie, Marie, Marie, Marie, Marie, Marie, comme les maris de Marie Galante. Voilà, c'est
3: non,
0: ça.
3: Non, les maris de Monalo. Les maris de Marie Galante, c'est grec.
0: Ah, voyez,
3: c'est comme la Vierge Marie.
0: Voilà, voilà. Alors, Marie de Monalo et Marie de Marie Galante en Cabozote. D'accord. Alors, Simonette, donc tu nous as dit qu'avec Nadia aussi, expliqué un petit peu par rapport aux 300 ans, c'est incroyable ça quand même. On ne va pas développer aujourd'hui, mais quand même 300 ans que cette paroisse, cette église...
3: La paroisse. 300 ans, nous dirons, pour la première graine a été mise en semée en 1726. Et c'est pourquoi j'ai précisé tout à l'heure qu'il y a déjà eu beaucoup d'événements, parce que même la paroisse où elle est, l'église mère au bout, ce n'est pas là, c'était Michel. Et il y a eu d'autres événements climatiques, donc c'est pourquoi nous avons dit que nous allons revenir.
0: Ah oui.
3: Mais c'est tout de même cette graine, au fil des générations et du temps, qu'il y a eu l'évolution jusqu'à la réalité que nous connaissons aujourd'hui.
0: Très bien, très très bien. Et qui fait donc beaucoup d'activités, Simonette.
2: Oui. Alors, nous avons beaucoup d'activités pour marquer cette année jubilaire, on va dire, ce temps fort, l'anniversaire de ces 300 ans de fondation. Donc, nous avons déjà une foire, je ne vais pas revenir dessus. Nous avons un concert solidaire le 19 juin, sur lequel je reviendrai plus en détail. Le 6 septembre, nous aurons une brocante.
0: Une
2: brocante le 6 septembre. Nous aurons une deuxième foire le 11 octobre. Nous aurons deux tournois sportifs. Un tournoi de football le 18 octobre et un tournoi de basket féminin le 14 novembre. Parce que nous voulons faire rayonner la paroisse dans toutes ses dimensions, comme je disais, spirituelles, culturelles et sociales. Donc, il faut savoir que il y a le côté spirituel avec les événements, les temps forts que nous aurons. Et il y a aussi, comme Nadia disait, avec l'évolution, nous avons 6 communautés. Mais chaque communauté a une chapelle. Nous avons la communauté de Pointe d'Or qui a sa chapelle, Saint-Augustin. Nous avons la communauté de Chazot qui a sa chapelle, Notre-Dame du Perpétuel Secours. À Boisvin, nous avons Notre-Dame du Bon Secours. À Perret, nous avons Jésus, le bon pasteur. Alors, il n'y a que Perret qui n'a pas sa propre chapelle, mais je félicite la communauté de Perret parce qu'ils peuvent se réunir, célébrer l'Eucharistie dans un lieu qui leur est dédié en attendant la construction d'une chapelle. Et nous avons la communauté de Carac avec sa chapelle sous le vocable
3: Saint-Antoine
2: de Padoue et l'église du Bourg, notre église Immaculée Conception et la chapelle de Calvaire. Alors, tous ces lieux de culte, à l'exception de l'église du Bourg, les différents lieux de culte méritent quand même, nécessitent une restauration, il faut les entretenir, il y a des travaux de restauration à effectuer. Donc nous avons ces événements, ces actions que nous menons cette année dont je viens de citer, dont les fonds sont destinés à la restauration des édifices de la paroisse.
0: Eh bien,
2: voilà. Et je reviendrai, je ne sais pas si j'ai eu le temps, pour revenir plus sur le concert solidaire.
0: Mais bien sûr. Alors, tu peux déjà.
2: Oui, alors je vais enchaîner.
0: Le
2: concert solidaire, il aura lieu le vendredi 19 juin à l'église du Bourg des Abîmes de 19h à 20h30.
0: Le concert solidaire,
2: c'est un concert
0: solidaire pour être au service, comme tu viens de dire.
2: Oui, au service, voilà, récupérer des fonds pour pouvoir restaurer nos édifices. Donc, à ce concert, nous avons des artistes de renom, tels que Fred Deye, Eddy Miat, Luane Pommier, que l'on ne présente plus, et Marie Maussol, qui nous feront passer un moment agréable. Nous aurons aussi l'intervention des jeunes catéchisés du parcours 5e, avec des surprises avec ces jeunes, et aussi d'autres surprises. Donc nous invitons tout le monde à venir, à participer à ce concert et venir nous aider, nous soutenir aussi, à faire preuve de générosité pour nous soutenir. Nous avons des tickets qui sont en vente au bureau paroissial, le mardi et le samedi matin de 8h à 11h et le jeudi de 17h à 19h. Donc je vais donner le numéro de
0: Alors, ce concert, il a une note particulière parce que, en général, quand on dit concert, il se passera où ce concert?
3: À l'église du Bout des Abîmes.
0: Très bien. Alors là, justement, il y a eu dernièrement deux concerts à l'église. Au Rézé. Il y a un concert à côté de
3: Saint-Écœur.
0: Ah là là, du Secours catholique.
3: À l'église, à Saint-Luc,
0: il y a un concert aussi au Sacré-Cœur. Donc, vraiment, nous avons été gâtés ces jours-ci et vraiment, on félicite tous ceux qui se mettent ensemble pour réaliser ces moments
3: de foi.
0: Ce sont des moments où, au départ, on dit, ah, mais je vais écouter le concert. On pense vraiment à la joie qu'on pourra recevoir. Mais ce sont vraiment des moments aussi de foi, des moments de spiritualité extraordinaires. Donc, vraiment. Donc, et là, le concert solidaire, je viens de noter qu'il a un aspect particulier parce que tu as parlé de Fred Day.
3: Oui,
0: donc là, il ne s'agit pas d'une chorale. Donc, il y a des chorales, certainement, mais il y a également des artistes. Donc,
3: il y a des artistes aussi.
0: Voilà. Donc tu vas nous en dire davantage tout à l'heure pour qu'on comprenne la participation. Vous allez nous en dire davantage pour qu'on puisse comprendre la participation de ces artistes. Et nous notons encore la date déjà, le 19 juin. Tu nous répéteras également où nous pourrons prendre les tickets. Mais je reviens à Patricia. Donc, Patricia, plus d'une corde à son arc. Et donc, j'ai entre les mains un ouvrage qui s'appelle « Avec nos lignes courbes ». Patricia Gernidier. Donc, ce qui veut dire qu'à tes heures perdues, mais il n'y en a pas, à certaines heures, je dirais, tu es aussi écrivaine.
1: Tout à fait, à certaines heures et même à beaucoup d'heures, je suis aussi écrivaine. Je dirais que finalement, ce projet est un peu dans la continuité de mon parcours. Je suis une grande lectrice, j'aime beaucoup lire. J'avais l'habitude déjà d'écrire le soir, par exemple, des moments de ma journée qui m'ont plus ou moins marqué, qui m'ont touché. Et puis, j'ai voulu aller un peu plus loin à partir de faits de société, qui m'interpellent, qui me questionnent, qui me bouleversent même certaines fois. Et ces histoires sont le fruit de ma réflexion sur ces faits de société. Je traite par exemple de thèmes comme sous la condition de la femme, notamment autour de la violence conjugale, autour des difficultés que la femme peut avoir, autour de l'itinérance féminine aussi qui m'a beaucoup interpellé. Il y a des problèmes. Je parle d'inceste, je parle de difficultés au niveau des préjugés, de la superstition qui peuvent altérer notre relation à l'autre, à nous-mêmes d'ailleurs, et puis à l'autre. J'ai aussi une nouvelle sur notre histoire collective à travers le nègre marron. Mais en fait, ce sont des personnages qui ont des chemins de vie avec des obstacles, des difficultés, des blessures, parfois même des blessures graves. Mais mon intention première, en fait, c'était de montrer que malgré toutes ces fractures de vie, toutes ces lignes courbes, justement, il y a toujours une courbe, des courbes de lumière, il y a toujours une étincelle d'espoir qui permet d'aller vers des lendemains meilleurs, d'avoir des ouvertures meilleures pour que demain soit mieux et pour que chacun, finalement, trouve sa route du bonheur. C'était un peu principalement ça, mon intention. Je montre aussi beaucoup l'importance de l'autre, l'importance des interactions, comment un geste de solidarité, un regard, une écoute attentive, une main tendue peuvent changer la trajectoire d'une vie. Donc j'écris beaucoup autour de ça. Et puis j'offre aux lecteurs des histoires selon les retours que j'ai eus, un riche en émotions qu'on a plaisir à lire, mais qui peuvent aussi déboucher sur des moments de réflexion, des moments de discussion, d'échange et même de débat. Et ce sont des nouvelles, donc les nouvelles, ce sont en fait des histoires avec une structure particulière, c'est-à-dire que ce sont des histoires courtes, mais qui doivent être intenses, avec des personnages vivants, des personnages qui suscitent de l'émotion, et qui ont aussi des chutes, c'est-à-dire des fins qui peuvent étonner, interpeller, qui peuvent questionner, qui peuvent aussi inviter le lecteur à continuer quelque part à inventer l'histoire. Donc, je suis beaucoup dans cette dynamique. Il y a 10 nouvelles dans le livre. avec Nolin Courbe.
0: Qui s'appelle donc, Avec Nolin Courbe.
1: Voilà. Donc,
0: alors, est-ce ton premier ouvrage?
1: C'est mon premier ouvrage publié. C'est vrai que j'écrivais déjà un peu, mais ça restait un peu dans les tiroirs et tout. Je n'osais pas. Je me disais, mais pourquoi tu vas écrire? Est-ce que tu vas trouver un éditeur? Est-ce que tu es légitime pour ça? Je trouvais finalement des excuses pour ne pas le faire. Et puis là, je me suis dit, bon, tu as envie, tu veux. Et puis, j'ai trouvé vraiment le moyen de le faire. J'ai présenté aux éditions Nigmaron mon ouvrage. Il a été retenu. Et puis, l'aventure a commencé. Je suis très contente. C'est pour moi un beau projet, une belle aventure. Je vais à la rencontre du public, des lecteurs avec qui je peux échanger. Donc, c'est un peu comme ouvrir la discussion. J'aime beaucoup échanger, discuter, rencontrer les gens. Donc, c'est une manière pour moi de discuter encore plus, d'échanger, d'avoir des retours qui sont très positifs, qui me permettent aussi, moi, d'analyser, de grandir. Donc, c'est vraiment, vraiment, je dirais que c'est un beau projet, une belle aventure. Et puis, voilà. Avec Nolin Courbe, pour expliquer un peu peut-être le titre, hein, c'est ce que je montre, hein, que malgré les fractures de la vie, malgré les lignes courbes de la vie, justement, eh bien, une issue positive peut exister, une courbe de lumière peut exister, la petite étincelle peut nous permettre d'aller de l'avant.
0: D'aller de l'avant, et tout à l'heure tu as dit, donc discuter, échanger par rapport à ça, tu as dit une étincelle d'espoir, mais tu as dit inviter les gens à comprendre, à accéder à la route du bonheur. Donc, le bonheur est une chose qui est possible par les temps qui courent. Quand on entend tout ce qui se passe, on ouvre la Radio Massabielle qui nous donne la paix, qui nous donne la joie. Mais souvent, quand on écoute, donc, que ce soit la télévision, ben, hélas, cet enfant qui a été assassiné, etc., je dis assassiné, hein, on entend que des leaders, que des choses qui font que, ah, bon. Alors, justement, il y a des gens qui disent « Ah, le bonheur n'existe pas ». Alors, qu'est-ce que tu entends par le bonheur et la route du bonheur par tes rencontres avec les personnes, tes échanges, tu dis faire comprendre qu'ils peuvent accéder à la route du bonheur. C'est quoi le bonheur?
1: Voilà, c'est vrai que c'est, comme tu dis, vu quand on regarde le monde, on a l'impression que tout est noir, on entend, c'est vrai qu'il y a beaucoup, on ne peut pas le nier, il y a beaucoup de nouvelles négatives, mais je me dis que premièrement, c'est vrai qu'on nous parle beaucoup des nouvelles négatives, des choses négatives, mais il y en a aussi très certainement de belles et de positives dont on parle moins. Donc je pense pour moi, le bonheur en fait, ce n'est pas une destination, c'est la route. Donc se dire chaque jour, c'est vrai qu'il y a des pépins, il y a beaucoup de pépins, mais chercher les petites pépites qu'il y a. Chercher les petites pépites qu'il y a dans la vie, qu'est-ce qui brille et à quoi je peux m'accrocher pour pouvoir continuer. Et la relation avec l'autre, par exemple, hein, je me dis que l'autre c'est un trésor qui m'est donné pour avancer, pour échanger, comment je peux apporter ma petite pierre à ce moment-là. Et chaque matin, se dire, bon, eh bien, quelle petite pierre je peux poser aujourd'hui pour faire avancer l'humanité, pour faire grandir les valeurs, que chacun se dise ça. Donc la route, je me dis là, le bonheur, bon, ce n'est pas une destination, mais c'est une route avec parfois effectivement des pas de côté, avec les difficultés, mais chercher les pépins, chercher les pépites, ce qui est positif, les voir, les faire grandir, et que chacun se dise, j'ai mon rôle à jouer, parce que c'est vrai que certaines fois, on est souvent dans la lamentation, mais qu'est-ce que je peux faire à mon niveau? Par exemple, moi, comme je dis, j'aime beaucoup travailler avec les enfants, les jeunes, mais dès que je peux il y a deux jours, j'ai eu une conversation avec les petits de l'école, il y en a qui se disent, bon, je suis nul, je ne vais pas y arriver, mais leur montrer que non. Leur montrer que dans la vie, eh bien, il y a quand même des beautés, que toi, tu es une merveille, tu peux faire de belles choses. Leur montrer ce qu'il y a de beau dans leur environnement, dans leur vie, dans ce qu'ils peuvent faire. Pour moi, c'est important. C'est important de planter des petites graines d'espoir, des petites graines de positivité, des petites graines d'optimisme, de le faire avec les enfants qui sont l'avenir. Et puis, pour moi, c'est ça, la route du bonheur, c'est ça. C'est une route avec ses détours, mais elle existe.
0: Très bien. Nadia, j'ai envie de te demander ce que tu penses de...
3: Alors, eh bien, déjà, félicitations, parce que c'est une aventure d'écrire et d'arriver jusqu'à l'édition. Et donc, et ce que je retiens, c'est cette positivité qui est développée et dont nous avons bien besoin. Puisqu'effectivement, comme vous l'avez dit, avec les nouvelles qu'on entend, avec non seulement à la télé, mais autour de nous, même dans le voisinage parfois, des difficultés à se comprendre, hein, parfois pour un arbre, des fruits qui tombent chez moi ou chez l'autre, voilà. Donc, c'est une belle contribution pour donner eh bien de l'espérance.
1: Voilà, c'est ça, tout à fait.
0: On y revient toujours, donner de l'espérance. Et c'est ce que veut faire aussi la paroisse de l'Immaculée Conception. Et par rapport à ce, toutes les activités que vous mettez en place dans le cadre de ces 300 ans, un bel événement, un super événement, et donc le prochain, un concert. Est-ce que tu peux revenir sur ce concert, s'il te plaît, Simonette, pour vraiment nous donner envie de d'y venir et donc nous rappeler, tu nous rappelleras la date, le lieu et tout, mais parle-nous encore de ce concert.
3: Oui, mais si tu permets brièvement, je vais terminer la liste des événements de cette année, puisque le plus important, je n'ai pas eu le temps de le citer, c'est la solennité du 8 décembre, l'année qui va conclure, qui va terminer cette année, avec la neuvaine préparatoire et la belle procession que nous aurons qui va précéder la célébration de la messe pour le 8 décembre. Alors, pour revenir sur ce concert, oui, c'est un très beau concert puisque nous aurons, comme je l'ai dit, des artistes quand même que l'on ne présente plus, qui ont présenté leur répertoire. Alors, n'ayez crainte, nous aurons, ça se passe dans une église, donc nous aurons un répertoire qui
0: choisi
3: avec pour faire passer un moment agréable. Et nous avons Luane Pommier, que l'on ne présente plus, Fred Déhé, Eddie Miat et Marie Marsol, voilà, que ceux qui ne le connaissent pas vont découvrir. Donc vraiment, ce sera un bon moment, un moment agréable, avec les jeunes aussi, comme je l'ai dit, les jeunes catéchisés du parcours 5e qui vont nous présenter quelque chose, ce sera une surprise. Et nous aurons aussi d'autres surprises. Alors, venez nous soutenir, n'ayez crainte, nous avons pris toutes les dispositions au niveau organisationnel, nous avons tout prévu, tout est dans les... Nous avons respecté toutes les réglementations en vigueur, comme on dit, pour que tout cela se passe en toute sécurité.
0: Donc, ça se passe donc où exactement? Ça se passe où?
3: Oui, alors ça se passe à l'église du Beau. Et nous avons des tickets qui sont en vente au prix de 20 € pour les adultes et 15 € pour les enfants.
0: Donc, et les tickets sont déjà en vente.
3: Il y a des tickets qui sont déjà en vente et il nous reste encore quelques tickets. Donc nous faisons appel à vous pour acheter ces tickets, comme je l'ai dit, au bureau paroissial le mardi et le samedi matin de 8h à 11h et le jeudi.

0: accueillir le public, accueillir les invités et tout, c'est pas une petite affaire. Et donc je voulais poser une autre question par rapport. Oui, justement, tu as précisé le prix, il y a des tickets. Là aussi, ça change. Donc, bien insister encore sur le mot solidaire. Parce que d'habitude, on fait le concert et pendant la traque, il y a une quête. Et donc, on peut mettre 50 centimes, on peut mettre 1 euro, on met ce que l'on a, ce que l'on veut. Mais là, comme c'est un concert solidaire, donc j'aimerais que vous insistiez encore là-dessus.
1: Sur le côté solidaire, vraiment sur le côté solidaire, parce que, comme Nadia le disait, notre paroisse a évolué, nous avons 6 communautés, et les communautés ont des chapelles, et il faut continuer à entretenir ces lieux de culte. Et même au niveau du bourg, nous avons les salles de catéchisme qui sont, je dirais, dans un état d'une grande vétusté, dans un état déplorable. Et ce sont nos enfants, nos petits-enfants qui viennent pour leur évangélisation, pour leur socialisation, etc. Donc, nous avons ces salles aussi à entretenir et à restaurer. Donc, voilà, c'est pour cette raison que nous avons ce côté solidaire.
0: Solidaire et 20 euros, 20 euros pour assister au concert. Donc, c'est un don.
1: C'est un don pour l'Église, mais
0: en ayant en même temps en échange de ce don.
1: On va joindre les deux.
0: L'utile à l'agréable.
1: Voilà,
0: très
1: voilà,
0: bien. Alors, Patricia, avec nos lignes courbes, tu veux nous en parler encore un petit peu?
2: Ben oui, je vous déjà compléter un peu. Comme je disais, ce sont des histoires déjà qui se passent chez nous.
0: Oui.
2: Avec des, où on retrouve, par exemple, Pointe-à-Pitre, on retrouve des lieux qu'on peut connaître. Comme j'ai grandi à Pointe-à-Pitre, donc c'est une ville que j'aime beaucoup. Donc il y a une nouvelle, justement, huis clos qui se passe à Pointe-à-Pitre, où je parle de, je dirais, de préjugés, comme je disais, et aussi de la relation intergénérationnelle. Comment ce n'est pas facile de se rencontrer, d'échanger. Et puis là, je mets en scène, c'est une nouvelle qui est teintée d'humour, où je mets en scène deux personnages, donc je dirais une fringante retraitée qui a beaucoup de préjugés sur les jeunes surtout, et puis un jeune de son temps, et qui ne se serait jamais croisé, mais il se trouve qu'elle habite dans un immeuble et qu'elle prend l'ascenseur ensemble et que l'ascenseur reste bloqué. Donc en fait, il va avoir entre eux un échange et ils vont se rendre compte qu'ils ont plus de points communs que de différences et ils vont ressortir de l'ascenseur et bien presque amis. Donc c'est pour moi l'occasion de montrer que parfois on s'enferme dans des préjugés qui nous limitent. Et oui, il y a ça, il y a aussi une autre nouvelle qui se passe à Pointe-à-Pitre, c'est la promesse avec, c'est une femme, je dis SDF, en itinérance, qui rencontre quelqu'un d'autre, et puis c'est une belle nouvelle sur la sororité, parce qu'en fait, il y a une chaîne qui a été mise en œuvre par une ancienne qui permet, qui comme récompense ce qu'elle veut, c'est à chaque fois qu'on peut aider une autre femme à s'en sortir de le faire. Donc celle qu'on rencontre là va aider une autre parce qu'on l'a aider avant à sortir de la rue.
0: Alors, parles beaucoup, les femmes sont très... tu parles beaucoup des femmes dans ton livre.
2: Oui, c'est ça. Comme je disais, parce que c'est vrai que la condition des femmes m'interpelle beaucoup. Hein, qu'il s'agisse, on entend beaucoup parler de violence conjugale. Maintenant, on a des femmes qui sont en itinérance, ce qu'on ne voyait pas avant. On a quand on parle de maltraitance enfantine, souvent, ce sont malheureusement les filles qui subissent beaucoup. Donc, ça m'interpelle beaucoup. Donc, parmi mes histoires, il y en a beaucoup qui traitent de la femme. Mais je dirais que l'homme n'est pas laissé à côté, parce qu'en fait, on va voir dans certaines nouvelles, certaines femmes, il y a par exemple une jeune femme qui a subi des violences petites, mais c'est un compagnon qu'elle rencontre qui l'aide à s'en sortir. Donc je ne veux pas du tout opposer l'homme et la femme, au contraire, je fais ressortir, mais cette masculinité positive, qui est aussi bien, pour moi, c'est important qu'on ait l'homme et la femme qui travaillent ensemble pour le respect, pour avancer ensemble, c'est mon objectif.
0: Très bien, voilà. C'est la raison pour laquelle tu as choisi le titre Nous Parer, et un titre du groupe Convoca Diphtol, et tu as tenu à ce qu'il soit vraiment, que ce soit la version interprétée par François Ladrizo.
2: Voilà.
0: Donc, Patrice, merci beaucoup pour Nous Parer. Écoutez, hein, peut-être qu'elle soit pas au gêne, écoutez morceau là, ça, son morceau à Convoca, et écoutez bien ces paroles-là. Toute madame, mes automnes, ça, Patricia dit, les noms aussi. Écoutez.

0: Désolé, monsieur Yves Toll, d'interrompre votre solo. Ben oui, c'était l'occasion de vous offrir aussi un petit solo cas. Et donc, merci à Convoica avec Yves Toll qui essaie justement de créer des morceaux, mais chaque fois pour une certaine conscientisation, pour tout bitin nous qu'à vivre, que ça peut un groupe Gouka peut aussi permettre ça. Et souvent, les chanteurs Gouka, c'est ça, il y a qu'à point les faits divers, les faits de la vie, de tous les jours, pour composer une chanson et aider nous à réfléchir. Donc là, nous paraît entendre que donc et madame paraît, parce qu'effectivement, nous avons l'eau madame qui est en action, la preuve, il y a de là, ni trois madames qui là, ils ont en action, ils ont en action des Adam Pawasayo, même si Patricia Adam en action, Adam Pawasayo aussi, il y a en action en radio là, qu'on a dit. Mais aussi, eh bien, il a écrit et là, il a essayé d'attirer pendant nous qu'il eh bien, pour un petit moment détente, ben, pour nous réfléchir à les débutants qui s'éloignent. Donc, bravo déjà à vous trois, mesdames. Et je voudrais rappeler, puisqu'il s'agit de concert, qu'il y a donc un concert qui aura lieu. Et là aussi, il y aura beaucoup de dames. C'est la... Comment ça s'appelle? C'est le... Le groupe, je dis, la chorale d'Acantare, qui fait un travail remarquable que nous avons eu l'occasion de recevoir il n'y a pas très longtemps ici, et qui offrira un concert à Saint-François, et ça tombe très bien parce que ce n'est pas la même date. Donc, Zokepeyaï a dans les deux concerts. Là, c'est le dimanche 14 juin, c'est-à-dire là, dans 4 jours, et à l'église du bourg de Saint-François. Alors, Saint-Franciscain, préparez-vous. Baille la voix pour son soutien parce que son groupe qui a sorti Gosier et qui a venu chanter Saint-François. Chef de chœur Emmanuel Pharaon avec une quarantaine de choristes de l'ensemble vocal d'Acantare. L'accompagnement piano est de Laura Tardieu. Il y a une chorale invitée à haute voix dirigée par Caleb Séjour qu'on ne présente plus. Il y a des solistes, Dario Cossu, contre-ténor, Charline Sanfel, soprano lyrique. Alors, comme je le disais tout à l'heure, c'est un concert gratuit et à l'entracte, hein, eh bien, il y aura une participation par la quête qui sera faite et qui sera au service de la paroisse de Saint-François. Donc, retenez la date, c'est ce dimanche 14 juin. Il n'y a pas à mettre les là, alors. Oui, 18h. 18h, comme ça pas trop tard pour vous rentrer en casa zot après. Vous êtes bien branchés sur Radio Massabielle, la radio qui vous aime. Vous écoutez l'émission Voyage en musique, qui a la joie aujourd'hui de recevoir trois dames au service de leur pays, au service de leurs concitoyens, au service du spirituel, au service de la culture, au service de nous tous. Donc, merci beaucoup, mesdames. Qu'est-ce que vous voudriez ajouter voilà. Nadia et Simonette, par rapport à cet événement 300 ans qui vont être commémorés cette année pour la paroisse Immaculée Conception des Abîmes.
1: Donc ce matin, bien, nous allons insister sur le concert qui aura lieu le 19 juin, puisque, entre autres manifestations, ce concert solidaire nous permettra, de les fonds récoltés lors de ce concert nous permettront de restaurer, comme l'a expliqué tout à l'heure Simonette, toutes les salles et lieux qui sont sous notre responsabilité. Alors, ce que nous n'avons pas encore dit, nous rappelons, je rappelle quand même que les tickets donc sont en vente, sont déjà en vente, et que vous pouvez en récupérer au bureau paroissial, au bureau des Abîmes, le mardi de 8h à 11h, et le mardi et le samedi de 8h à 11h, et le jeudi de 17h à 19h. Il y a également un numéro de téléphone, le 0590 20 84 07. C'est le secrétariat de la paroisse. Et pour rappel, le prix, donc pour les adultes, 20€, et les jeunes, 15€. Et l'heure, 19h, donc vendredi 19 juin à 19h à l'église du Bourg. Merci pour votre participation et générosité que nous attendons.
0: Très bien. Et venir, hein? Bon, pour l'église là, trop petit, faut y refuser moun pour y dire, ben nous faisons un autre concert, puisque il y aura d'autres événements dont ils nous parleront, et c'est une année, donc c'est jusqu'en décembre. Oui. Restez bien branchés sur Radio Massabiel, et bravo encore à Nadia et à Simonette. Avant de redonner la... Oui, je redonne la parole tout de suite à Patricia. À Patricia, qu'est-ce que tu ne nous as pas encore dit sur avec nos lignes courbes que tu voulais partager avec les auditeurs? Entre autres, je pense qu'il y a une séance de signature.
2: Oui, voilà, tout à fait. Ben, déjà, je remercie encore Radio Massabielle et Jacqueline pour l'accueil. On a passé un moment agréable. Tout est, on dira tous les cinq, puisqu'il y a aussi Mehdi et puis
0: Patrice.
2: Et Patrice. Et bon, je ne peux qu'un. Moi, j'invite, hein, j'invite les auditeurs, les auditrices à partir en voyage avec ces personnages de avec nos lignes courbes. C'est qu'on peut trouver en librairie. Et puis j'aurai deux séances de signature samedi à Sainte-Anne et aussi aux Abîmes. Donc c'est l'occasion de venir, d'échanger, de faire connaissance. Ça sera avec vraiment, ce sont des histoires qui permettent de chez nous, qui se passent chez nous, qui permettent de passer un bon moment et aussi de réfléchir ou d'échanger. Donc j'attends les auditrices qui seront mes lecteurs, mes lectrices.
0: Très bien. Et ben on te remercie et on invite tout le monde à venir donc te rencontrer lors de ces séances de signature, rencontrer une ancienne collègue, et ça c'est toujours riche, ou rencontrer quelqu'un qu'on ne connaît pas et qu'on va découvrir. Donc bravo à toi. Et donc je voudrais maintenant faire part, donc vous savez que l'église Saint-Pierre et Saint-Paul est entrée en travaux. Donc là, il n'y a plus la retransmission depuis l'église Saint-Pierre et Saint-Paul, notamment de la messe. Et donc, nous avons sollicité, Radio Massabielle a sollicité la paroisse du Sacré-Cœur, puisque pendant, nous avons le Rézé, c'est le Rézé, et qui vraiment nous permettait de retransmettre ce moment ô combien important pour les auditeurs tous les matins. Donc là, il y a une lettre qui a été adressée donc au nom de toute l'équipe de la radio au père Jean-Lucien Joseph, qui est le curé de la paroisse du Sacré-Cœur, pour lui exprimer notre profonde gratitude pour avoir accepté dans des délais très courts d'accueillir depuis le lundi 8 juin la retransmission de la messe du matin depuis l'église du Sacré-Cœur de Pointe-à-Pitre. Cette initiative mise en place dans un premier temps dans le cadre de la neuvaine préparatoire à la fête du Sacré-Cœur, puis appelée à se poursuivre de manière pérenne chaque jeudi et vendredi à compter de la semaine prochaine, est une grande source de joie pour nos auditeurs. Merci infiniment au père Jean-Lucien Joseph. Et vous savez donc, frères et sœurs, que vous ne serez pas privés de ce moment ô combien important. Eh bien, frères et sœurs, et boutins, dans l'âge arrivé, Patricia fait un signe, plus qu'il boute. Donc, merci infiniment à Simonette, merci Nadia, merci Patricia. Et merci à vous tous, chers auditeurs, d'avoir été à l'écoute de cette émission. Sachez qu'elle sera rediffusée dimanche à 17h. Donc, baille la voix. Dimoun qui pas te écouter bon matin là, restez bien branchés, écoutez radio là dimanche. Faut écouter tous les jours, hein, parce que Radio Massabielle a pas un qui voyage en musique. Donc c'est 24 heures sur 24 et 7 jours sur 7. Donc je vous embrasse tous aussi fort que je vous aime. Merci Patricia, merci Simonette, merci Nadia, merci Patrice pour ta patience et ta compréhension. Et à vous tous, je dis à la semaine prochaine, si bon Dieu voulait, et je vous embrasse aussi fort que je vous aime. Au revoir.

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2: Une semaine pour découvrir un métier, confirmer une vocation ou simplement observer le quotidien d'une entreprise. Chaque année, ce sont des milliers de jeunes qui vivent leur première immersion professionnelle. C'est un peu un rite de passage, hein, ce stage qui reste un moment clé dans la construction d'un projet d'orientation et la découverte du monde du travail. Mais à l'heure où le gouvernement réfléchit à faire évoluer les stages de troisième et de seconde vers des formats plus souples, une question, est-ce que ce modèle est toujours adapté? C'est vrai que ces expériences sont largement plébiscitées par les élèves, avec 95% qui se disent bien accueillis. Leur organisation met en lumière quelques difficultés. Entreprises en manque de temps pour encadrer les jeunes, enseignants confrontés à des contraintes d'organisation, des familles souvent en première ligne pour trouver un stage. Bref, le dispositif repose sur l'implication de tous et sans toujours disposer des moyens nécessaires. Alors faut-il préserver ce modèle qui a fait ses preuves quand même, ou alors imaginer de nouvelles formes d'immersion un peu plus flexibles, mieux accompagnées et davantage en phase avec les réalités du terrain? On va parler de tout ça avec nos invités dans cette émission Je pense donc j'agis, et vous êtes les bienvenus comme chaque matin avec vos réactions et vos témoignages. Parlez-nous de vos enfants ou vos petits-enfants. Est-ce qu'ils ont apprécié leur stage en entreprise? Peut-être que vous accueillez vous-même dans votre entreprise des stagiaires. Comment se passe leur accueil? Qu'est-ce qui est simple? Qu'est-ce qui est compliqué? Est-ce que vous avez l'impression aussi que ça apporte un peu les salariés? Vous nous appelez au 01 56 56 44 00. Vous réagissez par mail à direct@rcf.fr et vous nous regardez en vidéo sur la chaîne YouTube de Radio Notre-Dame.
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2: Et pour discuter avec nous jusqu'à 11h, nous avons le plaisir d'accueillir une invitée. C'est vous, Marie-Caroline Missire. Bonjour.
3: Bonjour.
2: Merci beaucoup d'être avec nous. Je suis ravi de vous rencontrer parce que vous êtes la nouvelle, depuis quelques mois, la nouvelle déléguée générale du think tank Vers le Haut, un laboratoire d'idées, hein, si on devait traduire en bon français, qu'on connaît bien sur RCF Notre-Dame. À l'époque, on travaillait avec Guillaume Prévost, qui est maintenant le secrétaire général de l'enseignement catholique. Avant, il y avait Marc Vanesson également. Enfin bref, Vers le Haut.
3: Et maintenant, il y a une femme.
2: Eh ben, il y a une femme et on est ravis de vous accueillir, Marie-Caroline. Vous nous rappelez juste Vers le Haut, ce think tank qui a déjà quelques années. L'objectif, c'est de travailler vraiment sur les jeunes, sur l'éducation.
3: Ben, vous avez tout dit, Melchior. Vers le Haut a été créé il y a dix ans, notamment le groupe Bayard Presse et les apprentis d'Auteuil, pour faire en sorte que l'éducation et la jeunesse soient vraiment la priorité des politiques publiques et porter ces sujets et les intérêts des jeunes dans le débat public. Voilà notre objectif. Et puis, à moins d'un an d'une élection présidentielle, on a pas mal de travail.
2: Oui, bah ça, on imagine. Alors, comment je peux vous présenter également? Parce que vous avez travaillé au réseau Canopée, qui dépend du ministère de l'Éducation nationale.
3: Que j'ai dirigé pendant 6 ans, oui. Avec pour mission de transformer cet opérateur public en opérateur de formation continue des enseignants, notamment de formation à l'IA, dont on parle beaucoup aujourd'hui. Donc une très grosse transformation. Et puis j'ai aussi dirigé la rédaction de l'étudiant. Enfin voilà,
2: vous avez été journaliste.
3: Voilà, j'étais au micro.
2: Il y a quelque
3: aussi,
2: chose que vous n'avez
3: culture.
2: Pas fait.
3: Beaucoup de choses que j'ai pas fait. J'ai fait des stages en entreprise qui n'ont pas donné lieu à une carrière professionnelle. Je travaille dans l'automobile, par exemple.
2: Ah oui.
3: Voilà.
2: D'accord.
3: Non, enfin, bon,
2: pourquoi
3: on n'est pas là pour parler de mon parcours.
2: Non, ça a du sens aussi pour comprendre pourquoi vous êtes arrivé à la tête de ce think tank Vers le Haut. Alors, ce matin, on parle des stages en entreprise. Pour vous, c'est quoi un stage? Avec aussi l'expérience que vous avez.
3: Alors effectivement, quand on se remémore un peu le chemin de sa vie, on se rend compte effectivement qu'il y a des rencontres décisives,
2: oui.
3: Des expériences qui sont décisives et qui vont venir nourrir votre parcours scolaire, votre parcours qu'on dit académique, c'est-à-dire vos notes, votre aptitude dans telle ou telle discipline, et qui vont ouvrir des fenêtres sur des choses auxquelles vous aviez pas pensé. Alors je pense que chacun d'entre nous a ce type d'expérience. Encore faut-il avoir la chance d'avoir accès à ces expériences. On parle souvent de l'éducation au choix, mais les jeunes ont-ils vraiment le choix? En tout cas, pour revenir à votre question, un stage réussi, je pense que c'est des rencontres déjà.
2: Oui.
3: et la possibilité de sortir des représentations sur le monde du travail. Il faut savoir que pour les jeunes, c'est très difficile de s'imaginer ce que c'est qu'un quotidien de travail. C'est souvent lié à ce que font ses parents, qu'on voit travailler ou parfois qu'on ne voit pas travailler. C'est très loin de ses propres aspirations quand on est lycéen, collégien. Donc on parle beaucoup de découvrir les métiers, savoir ce qu'on veut faire plus tard. On est au mois de juin, c'est la période des fêtes de famille, des communions. Vous aurez tous un tonton qui va vous demander qu'est-ce que tu veux faire plus tard. Question un petit peu désagréable. Voilà. Alors, le stage, ça permet de dire, de dévier la conversation et de dire, justement, je vais faire un stage ou je suis en train de faire un stage et puis je découvre une entreprise, un métier, etc. Voilà. La découverte, la rencontre et puis s'autoriser à aller faire quelque chose qui ne va pas forcément constituer votre métier ou nourrir votre dossier Parcoursup. Mais peut-être ouvrir des horizons.
2: Vous vous souvenez de votre premier stage en entreprise, vous, Marie-Caroline Missière ?
3: Eh bien, moi, j'ai toujours rêvé d'être journaliste.
2: Ah oui ?
3: Ce que j'ai fait par ailleurs. Un de mes premiers stages, c'était à France Télévisions.
2: Pas mal.
3: Et je remercie mon tuteur qui s'appelle Pascal Doucet-Bon et qui est un grand monsieur de France Télévisions que je vous salue aujourd'hui.
2: Alors, quand on parle des stages en entreprise, ça tombe bien au niveau calendrier, puisque nous, on en accueille deux depuis le début de la semaine à RCF Notre-Dame. C'est Alexandre et Foucault qu'on vous présentera dans quelques minutes. Stage de seconde. Ça aussi, il faut qu'on en parle, Marie-Caroline Missière, parce que à mon époque, c'était il y a pas non plus de nombreuses années, mais c'était uniquement un stage en troisième. Il y a eu une mise à jour voulue et souhaitée par Gabriel Attal, à l'époque ministre de l'Éducation nationale. Il en a fait vraiment son cheval de bataille, d'ailleurs. Vraiment, l'accueil des jeunes en entreprise. C'est une fausse bonne idée.
3: Ah oui, c'est l'exemple type de la fausse bonne idée. C'est-à-dire qui répond finalement à cette grande idée souhaitable de rapprocher l'école de l'entreprise. Et c'est un objectif que porte également vers le haut dans ses publications, tout simplement pour favoriser l'insertion professionnelle des jeunes. Mais pourquoi je dis fausse bonne idée, pour reprendre vos termes, parce que qui a eu l'idée et s'est dit un jour que mettre l'ensemble des élèves de seconde, de leur demander sur la même période pendant 15 jours de tous faire des stages en entreprise, ça allait bien se passer.
2: Mais c'est le cas pour les stages en troisième, non ?
3: Alors, les stages en troisième sont plus étalés dans le temps, au final. Il y a eu une espèce de souplesse. Et puis, les stages de troisième sont un petit peu anciens. Il y en a qui se font parfois en quatrième. Il y en a qui peuvent se faire en début d'année, etc. Mais finalement, cet effet d'annonce qui répond à un objectif sociétal, de favoriser l'insertion professionnelle des jeunes, de dire on va tous leur demander de faire des stages au même moment. On est dans une logique très descendante, très technocratique en fait, et qui pose des problèmes sur le terrain. C'est-à-dire déjà la panique des parents, des jeunes pour trouver un stage. Quand tout le monde fait un stage au même moment, eh bien effectivement, il y a moins de place pour tout le monde. La panique aussi dans les entreprises pour accueillir un très grand nombre de jeunes au même moment.
2: Sur la fin d'année,
3: si sur une période qui est scolaire, un peu difficile. Il faut se souvenir aussi que cela répond à la critique récurrente sur la classe de seconde, qui consiste à dire que les élèves, à partir du mois de juin, comme ce n'est pas une classe à examen, sont désœuvrés, donc il faut les occuper. Bref, il y a une collusion, je dirais, de plusieurs intentions. Une bonne intention, effectivement, de mettre le focus sur les stages en entreprise, de rapprocher les jeunes de l'entreprise, mais on voit que ça pose beaucoup de difficultés, et puis ça laisse beaucoup de jeunes sur le carreau, de fait. Dans notre enquête, on voit bien que la majorité des stages sont quand même trouvés par le réseau des parents, ou le réseau des amis des parents. Quand on n'a pas ce réseau-là, des établissements, d'ailleurs, proposent d'accueillir les jeunes qui n'ont pas trouvé de stage dans l'établissement pour des révisions. Et c'est finalement ça produit, je crois, plus de difficultés.
2: Et l'effet inverse un peu.
3: Il y a d'autres dispositifs, et c'est pour ça qu'Edouard Geffray, le ministre actuel de l'Éducation nationale, a voulu réformer cette mesure en introduisant plus de souplesse, en l'étaler dans le temps, etc. On va en parler, mais je crois qu'il y a d'autres façons d'aborder le sujet. Cette idée qu'on va tous faire la même chose, qu'une décision nationale va être appliqué uniformément pour toutes les familles sur tout le territoire, c'est un petit caractère ça marche bien en effet d'annonce, mais ouais, dans la traduction quotidienne, c'est beaucoup
2: plus compliqué. Toujours le même souci hein, sur toutes les décisions en général. C'est que sur le papier, c'est joli, mais quand il s'agit d'appliquer ça, ça peut être aussi compliqué.
3: Alors, il y a des choses simples à mettre en œuvre. La consultation, par exemple, des chefs d'établissement, ou en tout cas tester une mesure, ce qui se fait beaucoup dans l'éducation nationale. On expérimente. Et puis ensuite, on élargit. Ça peut être aussi une façon d'éviter que de bonnes idées se fracassent sur le mur du réel.
2: Marie-Caroline Missir, vous êtes la déléguée générale du think tank Vers le Haut. Ce matin, on parle des stages en entreprise. Et pour essayer peut-être aussi de repenser l'intégration et l'immersion, vous avez la parole pour en discuter avec nous sur RCF Notre-Dame avec vos appels au 01 56 56 44 00. Vous pouvez réagir par mail à direct@rcf.fr et puis nous regarder en vidéo sur la chaîne YouTube de Radio Notre-Dame.
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2: Et dans ce think tank Vers le Haut, Marie-Caroline Missir, vous publiez des enquêtes, dont une que vous avez que vous avez faite en collaboration avec le MEDEF sur l'accueil justement de ces jeunes en entreprise. Alors c'est ce qu'on disait tout à l'heure, c'est que 95% des jeunes se disent bien accueillis. C'est quand même super positif, 95%.
3: Absolument. Bon, heureusement qu'ils sont bien accueillis. Quand même.
2: C'est déjà pas mal.
3: Le minimum qu'on doit à notre jeunesse. Quand
2: 85% de ces jeunes déclarent apprécier ces expériences. Mais derrière, et c'est là où justement on peut voir un petit peu l'écueil de ces stages en entreprise, c'est que côté entreprise, ça peut gratter un petit peu.
3: En tout cas, cela pose des questions d'organisation. Qui va être le tuteur du stagiaire? Qu'est-ce qu'on va lui faire faire? Comment on va contribuer finalement à cette expérience de manière intéressante, utile? Certaines entreprises mettent en place des parcours pédagogiques en accueillant des cohortes de jeunes ensemble.
2: Une équipe. C'est comme une équipe de foot, parfois, il y en a beaucoup.
3: Absolument, mais je pense qu'il faut peut-être un petit peu retourner le sujet et se dire... très en amont, peut-être. Qu'est-ce qu'on a à apprendre de cette période collectivement dans une organisation, dans une entreprise? On va accueillir des jeunes. J'en sais rien. Vous êtes dans un média. Je pense que la question de la jeunesse, elle est quand même extrêmement intéressante. Peut-être leur donner la parole, se dire on a l'opportunité d'avoir des jeunes avec nous pendant une semaine, 15 jours. Comment leur faire découvrir notre travail, mais peut-être aussi leur donner une voix. Je pense peut-être qu'il faut renverser la séquence et se dire comment finalement accueillir ces jeunes pour que nous-mêmes, professionnels, nous puissions en sortir grandis. Donc ça se construit, je pense, en équipe, ça s'anticipe, ça se construit aussi avec les jeunes, donc dans l'idéal. Cette notion de parcours, essayer d'imaginer un parcours avec plusieurs services, etc., ça peut être extrêmement intéressant. Et puis, je crois qu'il est très utile aussi de travailler sur... les codes, on est dans des vies professionnelles extrêmement codifiées. Il y a des codes pour se présenter, pour s'exprimer, pour interagir ensemble. Et je pense que tout ce savoir-être qu'on n'apprend pas forcément à l'école est extrêmement utile pour les jeunes. Mais on a envie de les entendre, on a envie de savoir ce qu'ils en pensent.
2: On va les entendre dans un instant. Juste côté entreprise, quelques chiffres aussi qu'on peut lire dans cette enquête de Vers le Haut avec le MEDEF. Un tiers des entreprises jugent la durée et la période inadaptée. Donc ça correspond un peu à ce que vous disiez tout à l'heure sur ce mois de juin. 45% manque de temps pour encadrer les élèves. Et 37% estiment que les jeunes sont mal préparés.
3: Oui, alors peut-être que là, on se renvoie la balle, les uns les autres.
2: Est-ce que les jeunes doivent être préparés pour vivre un stage?
3: Alors, c'est le grand sujet de la mission de l'école. Est-ce que la mission est de préparer à l'insertion professionnelle dans une démarche un petit peu, je dirais, de contribution à la vie économique ou de préparer des citoyens? C'est un débat qui traverse notre système éducatif depuis de longues années. Alors si on essaye de prendre un peu de recul et d'être très concret, ce sujet, ce serpent de mer de l'orientation, de l'insertion professionnelle, au moment où on a quand même 1,5 million de jeunes en France qui ne sont ni en emploi, ni en formation, ni en études, ce qu'on appelle les NEET, c'est quand même extrêmement préoccupant. Au moment où le chômage des jeunes vient de redépasser la barre des 21%, il faut peut-être sortir un petit peu des caricatures et de se dire quelle est notre responsabilité collective, nous, entreprises, nous, éducateurs, pour faire une place aux jeunes, non seulement sur le marché du travail, mais dans la société telle qu'elle est aujourd'hui. Et on peut se renvoyer la balle, on peut se dire l'école ne forme pas assez à la vie professionnelle, les profs ne connaissent pas l'entreprise, alors c'est eux qui sont les grands fautifs parce qu'ils devraient être envoyés en stage dans l'entreprise, les entreprises font pas assez pour les jeunes, etc. Voilà, la démarche qu'on a voulu faire, notamment avec le MEDEF, qui est un partenaire de longue date de Verlo à travers cette étude, et puis on est en train de travailler avec le MEDEF actuellement précisément sur ce sujet, c'est essayer de sortir un petit peu des idées reçues et créer aussi des espaces de rencontre entre les jeunes et les professionnels pour essayer d'identifier ce qui peut être fait pour sortir de cet écueil. Et c'est extrêmement intéressant d'entendre les jeunes qui ont un rapport au travail qui est légèrement différent de celui de leurs parents. C'est absolument normal, mais il faut l'écouter. Et ça c'est un des résultats de notre baromètre jeunesse et confiance qu'on sort tous les ans, qu'on fait avec Opinionway et la fondation AG2R La Mondiale, qui a été publié début 2026, qui est assez étonnant, puisque selon ce baromètre, on a interrogé 1000 jeunes, et bien 30% des jeunes nous disent que malgré ces stages, malgré tous ces efforts qui ont été faits ces dernières années, ils n'ont pas rencontré d'acteurs économiques pendant leur parcours. Donc, qu'est-ce qui se passe? Comment se fait-il qu'on en soit là? Et ne faut-il pas revisiter cette façon d'appréhender les choses? Le stage, c'est un moment dans l'année, il y a peut-être d'autres choses à faire. Des jumelages, par exemple, école-entreprise, pour que ce soit plus continu dans l'année. Je pense que ça, c'est une bonne idée. Et puis, travailler aussi à l'échelle du territoire. Arrêter, comme vous le disiez, Melchior, de penser les choses depuis Paris en se disant, on va tout généraliser. Peut-être que ce qu'on appelle les alliances éducatives locales, l'entreprise de proximité du lycée, les entreprises de proximité du lycée, les collectivités, les organisations publiques, qui sont aussi des lieux d'accueil, des stages, les associations peuvent se réunir, créer, travailler ensemble pour proposer un parcours pour les jeunes.
2: Marie-Caroline Missire, vous êtes la déléguée générale du think tank Vers le Haut. On parle des stages avec vos appels au 01 56 56 44 00. Alors, je le disais tout à l'heure, on a la chance d'avoir des stagiaires cette semaine à RCF Notre-Dame. On a Alexandre et Foucault. Bonjour à tous les deux.
4: Bonjour.
2: Merci d'être avec nous. Je vais vous tutoyer, si ça vous dérange pas. Marie-Caroline, le prenez pas mal. je vais commencer avec toi, Alexandre. Donc, tu es en seconde.
4: C'est ça.
2: Tu es arrivé lundi.
4: Oui, je suis arrivé lundi. Je viens de l'établissement Saint-Geniel à Asnières.
2: Oui. Et comment s'est passée la recherche de stage pour toi?
4: Je pense que la première difficulté à la recherche d'un stage, c'est déjà, qu'est-ce que je veux découvrir? Qu'est-ce que je ne veux pas découvrir? Déjà, ça, c'est vraiment quelque chose qui met du temps à mûrir. Et effectivement, le métier de journaliste, ça m'a beaucoup intéressé. Parce que, effectivement, pour un jeune comme moi qui ne sait pas quoi faire plus tard, c'est vrai que c'est un peu compliqué de trouver des stages, mais.
2: Tu ne sais pas du tout quoi faire plus tard. Vraiment, c'est. C'est vraiment l'inconnu pour toi pour l'instant.
4: Pour l'instant, non, j'ai pas vraiment d'idée. J'ai des pistes, peut-être effectivement dans le journalisme, peut-être dans le marketing, mais j'ai pas de métier de rêve comme ça. Je me dis ça vraiment je veux le faire dans ma vie. Donc c'est un petit peu dur et c'est pour ça justement que je trouve que c'est une super idée de faire des stages en entreprise qui nous permettent vraiment de découvrir ces milieux, c'est le monde du travail. C'est vraiment intéressant.
2: Marie-Caroline Missin, il y en a beaucoup d'Alexandre dans toute la France.
3: Mais c'est la majorité des jeunes. Il y a une espèce d'injonction à dire vous allez choisir vos études parce que vous avez choisi un métier et qu'au fond, la question, c'est de savoir ce que l'on veut faire dès la cinquième. La grande majorité des jeunes nous disent je ne sais pas ce que je veux faire. Et c'est normal. Donc je pense que ce je ne sais pas, il faut l'accueillir, l'écouter. Et offrir justement une très grande diversité d'expériences. Il y a les entreprises, mais il y a aussi les associations, il y a aussi l'engagement personnel pour une cause. Tout ça constitue des expériences et on les valorise pas assez. Tout ce qui se passe, par exemple, autour de l'école, dans les clubs sportifs, dans vos activités artistiques, votre engagement personnel, ben ça, où est-ce que c'est valorisé, ouais, en fait, dans un grand CV qui rassemblerait toutes vos expériences, et je pense qu'il faut peut-être avoir plus d'attention dans les échanges que vous avez avec vos enseignants, avec vos parents, avec vos proches, sur tout ce que vous avez développé comme compétences, non seulement dans le cadre scolaire, mais à côté. Ouais. Par exemple, voilà, on voit très bien que quand on fait du sport, on a des capacités de coopération, de stratégie, on aime être ensemble.
2: Il y a un esprit d'équipe.
3: Voilà, et tout ça, ce sont des qualités qui peuvent vous guider pour vous dire, bah tiens, c'est ce type d'expérience que j'ai envie de vivre plus tard, parce que c'est vraiment ça qui m'anime. Mais l'idée qu'on a une passion et qu'on a une vocation, c'est très rare en fait.
2: C'est un peu ce qu'on entend par les soft skills, Marie-Caroline Missire, hein, c'est un terme qui est assez récent, mais ce sont toutes ces compétences un peu cachées qui finalement peuvent servir dans l'entreprise.
3: Oui, alors cachées, mais qui sont essentielles aujourd'hui, surtout à l'ère où l'IA revisite absolument tous nos métiers. Cette capacité à être ensemble, à collaborer, à être créatif, toutes ces compétences vraiment spécifiquement humaines, je redis encore le mot partage parce que c'est absolument essentiel, s'exprimer correctement et en tout cas bien transmettre ce que l'on souhaite dire, ce que l'on souhaite, avoir une capacité d'écoute, une empathie, c'est ça, les soft skills, ça permet aussi de vivre avec les autres et d'être dans le monde professionnel souvent très apprécié. Et c'est des choses qu'on a tendance à minorer dans l'école traditionnelle, mais de moins en moins, puisqu'il y a un champ d'études, de compétences qui s'appelle les compétences psychosociales, qui sont un petit peu plus larges que les soft skills, et qui aident non seulement à bien vivre, être bien dans ses baskets, à lutter contre des phénomènes de dépression, d'image dégradée de soi, d'entrer d'une meilleure façon dans les apprentissages.
2: C'est un peu dans les socles.
3: Donc c'est vraiment important pour sa carrière d'élève et pour sa carrière professionnelle.
2: Alors Foucault, je me tourne vers toi maintenant. Hein. Pareil, même question qu'Alexandre tout à l'heure. Comment s'est passée la recherche de ce stage? Comment en es-tu arrivé à RCF Notre-Dame?
5: Moi, personnellement, il y a ma mère. Forcément, j'avais des idées de ce que je voulais faire. Donc le journalisme, ça m'intéressait. Je voulais découvrir ce que c'était un peu. Et grâce à mes parents, qui connaissent beaucoup de personnes,
2: ouais,
5: et j'ai pu trouver un tuteur pour ce stage à Radio Notre-Dame.
2: Ouais.
5: Parce que ça m'intéressait, je me disais, pourquoi pas journalisme? Parce que, tout comme Alexandre, je savais pas trop quoi faire, mais j'avais plus d'idées sur quoi m'orienter.
2: Ouais.
5: Mais il faut pas seulement chercher ce qu'on veut faire, mais aussi où on peut être bon. Parce que ça sert à rien de faire un métier, on n'est pas bon, même si on l'aime.
2: Donc ce sont tes parents qui t'ont un peu aidé quand même à trouver ce stage. Ouais. Alexandre, c'est toi qui t'es débrouillé tout seul pour ça?
4: Alors non. Ma mère avait des contacts, justement, qui m'ont amené à RCF Notre-Dame. Mais effectivement, j'ai eu un peu d'aide de mes parents, oui.
2: D'ailleurs, Marie-Caroline, c'est quelque chose qu'on peut lire dans votre enquête. 60% des familles gèrent elles-mêmes la recherche de stage.
3: Ah bah c'est la réalité, c'est ce que j'évoquais tout à l'heure.
2: Est-ce que c'est grave ça? Parce qu'on dit souvent, il faut aussi utiliser le réseau qu'on a, et ça passe aussi par les parents.
3: C'est assez naturel, et les parents ont envie d'aider, et ils font appel à leurs connaissances, ou on dit leur réseau quand il est plus large. Pour faire réussir leur enfance. Il y a rien de condamnable à ça, surtout pas. En revanche, on bute assez rapidement sur des questions d'inégalité entre les enfants qui ont cette possibilité-là et ceux qui ne l'ont pas.
2: Ouais.
3: Et ça pose des problèmes quand même concrets dans les établissements, puisqu'il y a un certain nombre d'élèves qui se retrouvent un petit peu sur le carreau, qui n'ont pas trouvé de stage et qu'on accueille dans l'établissement pour trouver d'autres solutions. D'où le fait d'essayer de construire ces alliances dont je parlais tout à l'heure,
2: oui,
3: au niveau de l'établissement, pour se dire on va essayer d'accompagner tous les élèves, quel que soit leur milieu social, quel que soit le réseau de leurs parents, pour qu'ils puissent avoir le meilleur stage, parce que ça, c'est souhaitable. Mais ne condamnons pas les parents qui aident leur enfant. Je pense que c'est évidemment naturel.
2: On marque une petite pause dans cette émission. Je pense donc j'agis sur RCF Notre-Dame. On se retrouve dans un instant, toujours avec vous, Marie-Caroline Missire. Vous représentez le think tank Vers le Haut. Et puis avec Alexandre et Foucault qui nous accompagnent jusqu'à 11h. Les deux stagiaires de RCF Notre-Dame cette semaine. Ils ont de la chance d'être avec nous parce qu'on leur fait vivre quand même une immersion en studio. Et ça fait rêver beaucoup de jeunes. Vous nous appelez également pour participer et réagir au 01 56 56 44 00. À tout de suite.
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2: Il est presque 10h30 sur RCF Notre-Dame. On parle des stages en entreprise ce matin. Peut-être que vous en accueillez au boulot. Eh ben, racontez-nous un peu comment se déroule cet accueil. Et puis, parlez-nous de vos enfants et petits-enfants. Quels souvenirs ont-ils de ces stages? Vous nous appelez au 01 56 56 44 00. Je vais.

0: Ça sent déjà l'été avec Jean-Louis Aubert, merveille pour vous accompagner en ce mercredi matin sur RCF Notre-Dame. Le mercredi, c'est le jour des enfants, ça tombe bien puisque ce matin on parle des stages notamment de seconde puisque dans de nombreuses entreprises accueillent des stagiaires, c'est le cas de RCF Notre-Dame avec Alexandre et Foucault que vous entendez depuis le début de cette émission et puis notre invitée Marie-Caroline Missir, déléguée générale du think tank Vers le Haut. Je vous lis un message de Fabrice qu'on a reçu par mail à direct@rcf.fr. Mon premier témoignage concerne ma fille aînée qui a eu la chance en seconde d'intégrer le cabinet d'un ami avocat. Ça confirme les propos de votre invité sur l'importance du réseau des parents, réseau auquel nous avons fait appel tout au long des stages imposés lors de ses études supérieures d'avocate. A évoqué aussi le bouleversement que l'IA apporte dans ce domaine où des tâches confiées jusqu'alors à des stagiaires seront possiblement à des agents IA. Il a raison Fabrice de dire ça.
1: Sur les agents IA, absolument. D'où l'insistance que j'ai eue tout à l'heure pour tout ce qui était soft skills, créativité, interactivité, collaboration. On vit un moment très intéressant, très excitant. L'arrivée de l'IA, c'est un petit peu comme l'arrivée de l'électricité, l'arrivée de l'imprimerie. Ouais. Vraiment, on se rend pas compte à quel point ça va complètement transformer nos vies. Mais aussi très stressant pour les jeunes et notamment sur l'évolution des métiers. On est dans un environnement totalement inconnu. Vous me direz, il y a quelques décennies, Internet est arrivé à rebattre les cartes d'un certain nombre de compétences, de professions. Mais je pense que le changement est plus radical. Donc, il me semble que outre le fait d'avoir des expériences, comme le dit votre auditeur, de faire appel à, de diversifier ses expériences, etc. Je pense qu'il ne faut pas avoir peur, mais être très conscient et mettre le paquet sur tout ce que vous pourrez apporter en vous distinguant de ces IA. Ouais. On peut demander plein de choses à son IA, mais ce qu'elle fera jamais, c'est développer des compétences spécifiquement humaines avec vous. Vous pouvez lui déléguer des tâches, donc apprendre, je dirais, à expliciter clairement son besoin de connaissances, de travail, etc. Donc vraiment mettre le paquet sur le langage, la façon de s'exprimer, le vocabulaire. Et un autre mot clé, c'est le discernement. Mmh. C'est-à-dire discerner alors ce qui est fait par l'IA, ce qui n'est pas fait par l'IA, mais aussi cette capacité à aborder le réel en se disant quel est mon besoin aujourd'hui. C'est assez différent de remplir une barre de recherche sur Google, en fait, de parler à une IA. Donc, quand on dit, oui, il y aura des agents, peut-être, mais ce qu'il faut apprendre à faire, c'est apprendre à organiser suffisamment son travail pour être capable de dire quelle est la tâche que j'ai besoin de faire aujourd'hui, comment je vais l'organiser, comment je vais la décrire précisément. Voilà. Et essayer de monter en compétences. On va devoir augmenter nos capacités humaines et nos compétences avec ce qui se passe aujourd'hui. Mais c'est très inquiétant pour les parents et pour les jeunes néanmoins.
0: Ça, c'était pour la partie IA. Dans le témoignage de Fabrice, pardon, j'entends aussi que l'IA peut remplacer des tâches confiées à des stagiaires. Là, on parle peut-être de stage en études supérieures, hein. Le rôle d'un stagiaire comme Alexandre et Foucault qu'on accueille ce matin n'est pas forcément de remplacer un salarié ou de leur confier des tâches, Marie-Caroline Missir.
1: Oui, effectivement, ça met le doigt sur ce qu'on attend d'un stage, de fait. Là, je pense que si on parle des stages dans l'enseignement supérieur qui sont vraiment une préparation à l'emploi et qui peuvent déboucher sur une embauche, effectivement, on le voit bien dans ce qui se passe dans d'autres pays peut-être plus avancés que nous,
0: en Suisse,
1: en matière d'intégration de l'IA au quotidien aux États-Unis, il y a des destructions d'emplois, et notamment d'emplois des plus jeunes. Alors ensuite, je ne sais pas, peut-être que vous avez des statistiques, mais en tout cas, oui, on en est là aujourd'hui. Est-ce que ces destructions d'emplois sont un peu opportunistes? Est-ce que l'IA a bon dos dans un moment de crise économique mondiale majeure? Les approches et les analyses peuvent différer. En revanche, ce qui ne change pas, c'est que il faut mettre le paquet sur ce que je disais tout à l'heure, c'est-à-dire les savoir-être pour les jeunes, la maîtrise de la langue, et de la langue française d'abord, hein.
0: Ouais.
1: Bien s'exprimer,
0: ça, c'est du travail.
1: Très bien écrire, c'est ça que ça change quand même l'IA aujourd'hui, hein. C'est-à-dire très très bien être en mesure d'expliciter sa valeur ajoutée, son travail et la collaboration, être capable de collaborer avec les autres. Et ça, encore une fois, une IA ne fait que reproduire à l'infini, sur la base de statistiques, des expériences précédentes. Donc l'IA se projette pas dans l'avenir, l'IA n'invente pas, ne crée pas, ou en tout cas toujours moins bien qu'un humain. Faut être très persuadé de ça et pas se laisser envahir par des peurs, des fantasmes, etc.
0: On va accueillir Marie-Josée. Bonjour, bonjour Marie-Josée.
2: Oui, bonjour à tous. Bonjour à tous. Je suis très très très très âgée, disons. La première chose que je savais que je voulais faire, c'est que je ne voulais pas faire, c'est un métier assis. Et deuxièmement, que si on est né, c'est que on a une tâche à faire dans le monde. Chacun de nous a une tâche, quelque chose à faire, quelque chose d'irremplaçable, puisqu'on est né. Voilà. Et qu'est-ce que je pourrais vous dire?
0: Vous-même, Marie-Josée, est-ce que vous avez fait des stages dans votre parcours?
2: Ah ben non, ça se faisait pas. Ça se faisait pas. Et j'ai 94.
0: Bon, ça s'entend pas.
2: Les stages ont commencé avec les enfants.
0: Très bien.
2: Et donc, ils ont fait, je me rappelle plus très bien, parce que maintenant c'est leurs enfants qui font des stages divers. Des choses comme ça.
0: Merci Marie-Josée pour votre appel au 01 56 56 44. 00, Alexandre, je me tourne vers toi. On entend de la part de cette auditrice qu'elle n'a pas eu la chance, je pense, de vivre un stage. Toi, tu considères ce stage que tu es en train de vivre à RCF Notre-Dame comme une chance? Est-ce que tu as envie de le vivre à 100% ce stage?
3: Bien sûr. Déjà, une chance inouïe d'être sur le plateau ce matin. Franchement, j'ai une équipe qui accompagne, donc franchement. C'est une énorme chance qu'on a, et c'est pour ça que je pense qu'effectivement faut la saisir et la vivre à 100%, c'est sûr.
0: Foucault, quand on parle avec tes camarades de classe qui font également un stage de seconde en même temps que toi, est-ce que ils sont heureux du stage qu'ils sont en train de faire, par exemple?
4: Oui, je pense qu'ils sont heureux, vu que c'est ce qu'ils ont choisi de faire. Donc forcément, s'ils l'ont choisi, c'est ce qu'ils aiment.
0: Ouais.
4: Mais moi aussi, je suis content d'être là. Honnêtement, ça a dépassé mes espérances. Être ici, comme l'a dit Alexandre, c'est un peu incroyable. Il n'y a pas beaucoup de personnes qui le font.
0: Ouais.
4: Donc, c'est vraiment une chance d'être ici.
0: Marie-Caroline Missière, comment vous réagissez à ce qu'on a entendu de la part de Marie-Josée?
1: C'était beau ce qu'elle nous disait, Marie-Josée. Chacun a une tâche sur Terre, une mission. Il y a la question du métier, des métiers. Déjà, il n'y a pas qu'un métier. On commence par quelque chose, on va vers autre chose.
0: Comme vous, hein, vous êtes un peu l'exemple, vous avez tout fait.
1: On peut faire pas mal de choses. Et donc, ça déstresse un peu par rapport à cette angoisse de Parcoursup, en se disant, il faut que je choisisse quelque chose qui va être absolument décisif pour toute ma vie. Marie-Josée nous dit avec son recul, on a tous une mission sur Terre, et c'est pas que le travail d'ailleurs. Et avoir un petit peu confiance aussi, se dire il y a des choses que j'ai envie de faire là maintenant, je vais grandir, je vais évoluer, et puis je vais contribuer. Encore une fois, ça me fait penser à ce que dit Marie-Josée sur c'est bien Marie-Josée, j'espère.
0: Oui, Marie-Josée.
1: À l'engagement dont on parle peu quand on parle de l'insertion professionnelle des jeunes. L'engagement est aussi une voie vers l'épanouissement professionnel, la contribution sociale, l'engagement dans une association, dans un mouvement scout, le fait de servir les autres. Voilà, autant d'expériences de vie qui peuvent ensuite devenir de vrais projets d'insertion professionnelle. Donc je crois qu'il faut être très très ouvert et se rappeler, comme cette dame de 94 ans, que la vie est longue et pleine de surprises.
0: Exactement. Dans votre enquête publiée avec le MEDEF, Marie-Caroline Missière, entre vers le haut et le MEDEF, vous proposez aussi des choses. Hein. Vous, c'est vraiment « je pense, donc j'agis ». C'est comme le nom de cette émission, donc c'est parfait. Avec des leviers pour essayer justement de repenser l'encadrement des stagiaires.
1: Oui, alors je voudrais insister notamment peut-être sur un sujet qui n'est peut-être pas assez pris dans les organisations. Peut-être qu'à un moment donné, on a besoin de s'intéresser un petit peu plus aux jeunes. Donc, les sujets de formation, de collaboration avec l'établissement scolaire en amont, encore une fois, à l'échelle d'un territoire, ça peut être extrêmement vertueux. Je ne sais pas quels sont les lycées de proximité ici. Alors, dans une grande ville, évidemment, c'est plus facile. Mais tout ce qui peut être fait très en amont pour préparer cette insertion professionnelle des jeunes, donc la formation, ça peut être aussi l'occasion d'accompagner les collaborateurs sur la connaissance des publics jeunes, sur le fait que dans cette période-là, ils vont transmettre quelque chose, les collaborateurs. Donc se dire, tiens, c'est aussi une façon de motiver ces équipes en se disant, qu'est-ce que j'ai envie de transmettre ? Finalement, quel est mon métier ? Et puis, inversement, de s'intéresser aux jeunes, qui sont ces jeunes, quels sont leurs parcours, etc. Donc je pense, se mettre dans une posture, on a aussi à apprendre quelque chose. Donc ça, c'est le volet formation. Hein,
0: c'est ce que vous dites, une culture commune d'accueil.
1: Une culture commune, et je crois vraiment que cette idée, peut-être qu'on n'a pas développée dans cette étude, mais de jumelage entre établissement, une entreprise ou une association. Pensons aussi aux territoires ruraux où il y a peut-être moins d'entreprises qu'ailleurs. Peut être extrêmement vertueuse pour avoir une relation dans le temps long et d'associer aussi non seulement les acteurs économiques, mais les acteurs associatifs, les établissements publics dans cette dynamique. Donc anticipation, formation, organisation. J'aime bien aussi les entreprises qui proposent des parcours aux jeunes. Ils les accueillent pendant une semaine, 15 jours.
0: Avec un emploi du temps bien
1: voilà,
0: dessus.
1: Ils vont essayer d'accueillir plusieurs jeunes ensemble, un petit peu comme une petite classe qui va passer dans plusieurs services, etc.
0: C'est exactement ce qu'on avait fait à RCF Notre-Dame. Bravo. On le fait plus parce que moins d'effectifs, donc forcément il faut se réorganiser un petit peu.
1: C'est ce qui se passe aujourd'hui, ça pèse un peu. Peut-être que la période est mal choisie, encore une fois, sur la fin d'année. Mais en gros, notre message, c'est prenons appui sur cette expérience qui va évoluer, sur cette obligation d'accueillir des stagiaires, pour en faire une opportunité pour les salariés et changer son regard sur les jeunes aussi. Je pense que ça, c'est extrêmement important, leur donner la parole et pas simplement être dans une posture haute. Nous savons ce qu'il faut que tu apprennes. On a aussi beaucoup de choses à apprendre des jeunes.
0: C'est hyper intéressant quand vous parlez justement de cette culture commune d'accueil. Alexandre, toi, qu'est-ce que tu attends des équipes ici en présence, des salariés? Qu'est-ce que tu attends d'eux?
3: Ce que j'attends d'eux, peut-être qu'ils répondent à mes questions, effectivement, sur mon avenir. Donc j'ai beaucoup de questions. Et puis voir comment ils travaillent, voir en quoi consiste leur métier, comment à quoi ressemble une journée type, des choses comme ça, et effectivement voir un peu le cadre.

0: Oui, ils me permettent de découvrir ce que c'est pour eux travailler ici, comment ils travaillent et pourquoi ils font ça.
1: Marie-Caroline Missière, c'est ça qui peut être aussi un peu compliqué avec les stages d'observation, c'est d'être un petit peu laissé sur le carreau. On s'occupe pas du tout des stagiaires et à l'inverse, les stagiaires ont l'impression qu'on s'occupe pas du tout d'eux. Il y a une ligne de crête.
2: Ben, encore une fois, ça repose aussi sur la capacité à aller vers l'autre. Donc, c'est normal d'être timide et c'est plutôt, je crois, une qualité aussi d'avoir un peu de réserve. On a tendance à survaloriser aussi les profils qui sont très à l'aise.
1: Ouais.
2: Enfin bon,
1: mais il faut pas hésiter en tout cas.
2: Voilà, donc aller vers l'autre, que ce soit pour le salarié ou que ce soit pour le jeune, et créer des occasions de rencontre. Donc ça aussi, ça se prépare, ça s'organise, parce que sinon, effectivement, la tentation est de subir la
1: présence
2: de vivre
1: des stagiaires
2: ou de, pour les stagiaires, de subir leur stage. Donc encore une fois. Voilà, c'est un moment dans l'année qui doit être une opportunité de rencontre avec cette jeunesse qui n'a pas toujours l'espace qu'elle devrait avoir dans notre société, qui est souvent caricaturée, qui est souvent, en tout cas, stigmatisée. Voilà, créer ces opportunités de rencontre, transmettre, évidemment, accueillir. Avec un grand A. Voilà, on peut en faire un moment de joie et un moment d'apprentissage. C'est pour ça que j'insistais sur la formation très en amont des collaborateurs. Par exemple, ça peut être aussi un moment de dialogue sur un sujet qui moi me passionne depuis longtemps, mais qui traverse toutes les familles, tous les parents, donc tous les salariés, qui intéressent beaucoup les gens en ce moment, qui sont les réseaux sociaux, la place des outils numériques dans la vie des jeunes, etc. Ça peut être l'occasion de créer un dialogue, d'avoir un moment d'apprentissage. Voilà, essayons de trouver des opportunités pour profiter de l'expérience des jeunes et d'en nourrir l'entreprise. Ça peut nourrir plein de métiers. De leur faire tester des applis, leur faire tester des services numériques, leur soumettre des idées de graphisme en disant est-ce que je trouve que c'est au goût du jour, etc. Voilà, ils ont énormément de choses à nous transmettre eux aussi. Et c'est dans cette relation qu'il faut repenser ce moment d'accueil des stagiaires.
1: Alexandre Evoucou, on va vous faire stagiaire, on va vous faire tester la nouvelle application mobile RCF Notre-Dame et vous nous ferez des retours. Je rappelle que vous pouvez d'ailleurs la télécharger gratuitement sur l'App Store si vous avez un iPhone ou sur le Play Store si vous avez un téléphone Android. Vous continuez de nous appeler en direct au 01 56 56 44 00 pour nous parler des stages.
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1: On arrive doucement à la fin de cette émission, ça passe très vite, hein, Marie-Caroline Missière. Vos souvenirs de radio doivent confirmer tout ça. Je rappelle que vous êtes toujours la déléguée générale de Verluo, ça n'a pas changé depuis le début de cette émission. Sur le rapport de stage, j'aimerais aussi qu'on en parle, parce que, Foucault, est-ce que tu vois ça comme un poids que tu dois porter pendant tout ce stage et après, ou alors comme une opportunité de raconter vraiment ce que tu as vécu?
0: Ben, je trouve que c'est une opportunité parce que pour les personnes qui sont de nature timide, ça les oblige à aller vers les autres.
1: Oui.
0: Et en plus, ça fait, on peut raconter ce qu'on a vécu, comment on l'a vécu et ce que ça nous a apporté. Donc je trouve que c'est quelque chose de bien.
1: Et toi, par exemple, sachant que tu restes avec nous jusqu'à mardi, oui, je crois, est-ce que tu as commencé à écrire ce rapport de stage?
0: Pas encore. Bah,
1: mais t'as pris des notes.
0: Oui.
1: Ouais. Bon. Oui. Et toi, Alexandre?
4: Et moi je dirais que effectivement ça apporte forcément une petite pression, mais que je pense que ça peut être une bonne pression, comme a dit Foucault, pour plus aller vers les employés, vers ceux qui s'occupent de nous, et à plus poser des questions, et que ça nous permettra forcément de mieux découvrir le monde du travail et la société dans laquelle on travaille.
1: Le rapport de stage, Marie-Caroline Missière, on en parle?
2: On sera peut-être très tenté de le faire avec une bonne IA.
1: C'est pas faux.
2: Voilà,
1: donc, à notre époque, ça n'existait pas.
2: Je pense qu'il faut effectivement repenser l'approche du rapport de stage au regard des outils qui sont à portée de main aujourd'hui.
1: C'est marrant, pardon, je vous coupe, Marie-Caroline, mais quand nous, on devait faire des rapports de stage, enfin, vraiment, moi, je voyais ça comme un poids, comme un fardeau qu'il fallait absolument bosser dessus. On ne savait pas comment s'y prendre, il fallait faire 40 pages minimum. Enfin,
2: bon, c'est un exercice académique qui peut être très riche, encore une fois.

0: C'est la manière dont il est porté par les enseignants, dont il est présenté. Il fait l'objet d'une restitution orale. Ça peut être aussi une opportunité de valoriser
1: Oui.
0: pour des élèves qui sont moins à l'aise dans des parcours scolaires très traditionnels, voilà, d'autres types de compétences, une aisance à l'oral, une envie de transmettre leur expérience. Et puis la forme de ce rapport peut aussi évoluer au regard de ce que j'ai dit sur maintenant l'accès à des outils qui permettent une rédaction très facile. Donc encore une fois, la place de l'oral sur lequel s'appuie, qui va s'appuyer sur ce rapport de stage, est encore plus valorisée au regard de la période dans laquelle on est. Donc je pense qu'il faut se saisir de ce rapport à la fois pour se dire, tiens, par exemple, dans le cas d'espèce de ce stage que vous vivez, ça peut être aussi une occasion de s'exercer à l'interview. Vous allez rencontrer des collaborateurs et vous allez faire des interviews dans votre stage, j'en sais rien. Ça peut avoir un sens très pédagogique. Et puis ensuite, l'exercice de la restitution à l'oral permet aussi de développer d'autres compétences. Donc, fardeau, oui, d'accord, mais c'est aussi un exercice important pour réfléchir à ce qu'on a appris, pour écrire, pour rassembler ses idées, pour les organiser, pour connaître aussi l'organisation, l'histoire de la radio dans laquelle vous êtes accueillis. Bon, voilà, je crois qu'il y a des objectifs pédagogiques qui sont explicités par vos enseignants et il ne faut pas hésiter à investir ça avec vos profs.
1: Bon, vous notez, hein, Alexandre Foucault. Alors, cette actualité des stages, si on fait cette émission ce matin, c'est aussi parce que on a appris il y a quelques semaines le décès d'un stagiaire d'observation en seconde, qui était percuté par un chariot élévateur. C'est une sombre histoire. Alors évidemment, on ne va pas généraliser non plus tout ça. Mais en tout cas, ça nous permet aussi de parler de cette étude que vous avez menée, Marie-Caroline Missire, avec le MEDEF, sur la sécurisation de ces stages. Si le cadre est exigeant et est bien pensé, on pourrait éviter ce genre de drame.
0: Alors malheureusement, ce genre de drame arrive et pas simplement cette année.
1: Oui.
0: Bien sûr, il faut tout faire pour éviter cela, la préparation, l'anticipation, la sécurisation au maximum. Il y a des environnements de travail qui sont plus dangereux que d'autres. Pensons à tous les lycéens professionnels, par exemple, qui sont parfois dans des environnements de travail, en stage, qui peuvent constituer un danger. Donc, dans toutes ces entreprises, il y a un certain nombre de procédures de sécurité à respecter. Je pense que ça nous remet dans l'objectif, et d'ailleurs c'est ce qu'a dit le ministre Édouard Geffray, de bien préparer ces périodes-là, d'anticiper au maximum avec les entreprises la qualité d'accueil des stagiaires, et puis d'essayer de changer un petit peu les modalités, c'est ce qu'il a dit aussi. Mais malheureusement, l'ensemble des mesures qui peuvent être mises en place n'empêche pas ce type d'accident extrêmement regrettable, extrêmement triste pour ce jeune et pour sa famille.
1: J'aimerais qu'on écoute Marguerite au 01 56 56 44 00. Bonjour Marguerite.
2: Bonjour Victor et bonjour à votre invité. Voilà, je voulais vous dire que chez nous, dans notre école, le stage était en première. Il y avait un rapport de stage que chaque élève devait faire. Et je dois dire que ça se passait bien. Et si par malheur un lycéen ne pouvait pas avoir de stage ou n'en avait pas trouvé, à ce moment-là, on pouvait l'aider. Mais je trouve que c'est une bonne manière de mobiliser à la fois les professeurs, les parents, les copains, les amis des copains, etc., pour trouver quelque chose. Et je me souviens d'une de mes élèves qui avait été absolument offusquée parce qu'on lui demandait de servir le café. Ah. Et elle me dit, j'ai l'impression que je suis là simplement pour servir le café. Alors ou pour coller les enveloppes. Alors je lui dis, écoutez, vous pouvez très bien servir le café avec gentillesse, coller les enveloppes avec gentillesse aussi, et dire que vous aimeriez aussi faire autre chose. Mais ne pas se braquer et puis ne pas non plus prendre les stagiaires pour des petites mains, quoique dans tous les métiers, on peut être des petites mains et chaque personne a de l'importance.
1: Merci Marguerite.
2: Voilà.
1: Merci beaucoup de nous avoir raconté ces souvenirs sur RCF Notre-Dame. Rassurez-moi, Foucault, Alexandre, on ne vous a pas demandé de faire des cafés.
3: Non, non, non.
1: Non, mais j'en ai envie d'un d'ailleurs. C'est une image d'Épinal, ça, les stagiaires qui font des photocopies ou des cafés. Marie-Caroline Mistier.
0: Bon, certainement que non.
1: Il y a eu quand même.
0: On fait un petit peu plus attention aujourd'hui. Mais ce qui est intéressant dans le témoignage qu'on vient d'entendre, c'est effectivement la possibilité de décaler. C'est ça, probablement que c'est un établissement privé qui a pris la liberté de se dire tiens, on va faire ces stages en première.
1: C'est ce qui m'est arrivé.
0: Ouais. Je me demande quand même sur l'année de première, qui est quand même une année extrêmement chargée, avec maintenant deux examens. Le bac de français, le bac de maths.
1: Moi, c'était en décembre.
0: La préparation de Parcoursup. Est-ce que ça rajoute pas un petit peu
1: de pression,
0: non, vous avez raison. De stress. Bon, voilà, mais ça va faire partie si on suit ces annonces d'Edouard Geffray de la possibilité de séquencer un peu les stages sur d'autres périodes de l'année. Est-ce qu'on continuera à faire le café? En tout cas, j'accueille un stagiaire de seconde lundi.
1: Ah bon.
0: Je vais être extrêmement attentive après cette émission.
1: Et ben, on partagera nos expériences,
0: bien
1: Marie-Caroline.
0: Bien appliquer ce que je vous ai dit au micro et surtout pas
1: de café.
0: L'envoyer à nous faire le café.
1: Qu'est-ce qu'on fait de ces stages de seconde? On les maintient, mais on les repense.
0: Il faut absolument les repenser. Et je pense que les mesures sont prises et vont aller dans ce sens-là. Deux choses, appuyons-nous sur les alliances éducatives au niveau local et puis faisons confiance aux établissements pour organiser dans une logique pédagogique et dans la logique qu'ils souhaitent mettre en œuvre les périodes de stage les plus cohérentes avec le parcours qu'ils proposent aux élèves. Voilà, faisons-leur confiance et faisons confiance aux jeunes.
1: Merci Marie-Caroline Missier. C'est un plaisir de vous entendre,
0: merci
1: de vous avoir rencontré, délégué général du think tank Vers le Haut. Merci Alexandre et Foucault. Et on vous souhaite une bonne fin de stage. Et j'espère que ça va bien se passer jusqu'au bout. Et puis surtout, vous allez rester pour l'émission de Marie-Ange de Montesquieu pour Enquête de Sens. Permettez-moi juste de remercier Marie-Ange, Pierre-Henri et Sabine qui étaient à la réalisation. Vous dire que demain, on parlera du football dans Je pense donc j'agis. Demain, ce sera l'ouverture de la Coupe du Monde. On parlera du business autour du foot. C'est un sacré business quand même. Bonjour Marie-Ange.
4: C'est maintenant que vous le découvrez, Melchior.
1: Ah bah non, moi je ne le découvre pas, mais ça le mérite de s'y pencher.
4: Bah oui, absolument. Qui aime bien châtie bien.
1: Mais bien sûr.
4: Dans quelques instants, où est ma Pénélope? Et si on arrêtait d'attendre l'homme de sa vie aujourd'hui dans cette émission? En quête de sens, cher Melchior, on vous souhaite une bonne journée.
1: Merci beaucoup, Marie-Ange. Bonne émission à vous.
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8: Je ne traiterai pas d'une manière complète les problèmes du travail dans le christianisme antique. Je vous donnerai simplement quelques pistes de réflexion. Mais ces pistes de réflexion, je les fonde sur des textes que vous avez sous les yeux et que vous pourrez bien sûr emporter. Je crois qu'il est important que nous puissions ensemble nous appuyer sur des textes, avoir des documents d'époque et nous rendre compte de ce degré d'engagement auquel sont arrivés des auteurs chrétiens des premiers siècles. Je vous invite, et je dis là encore de façon très sincère, à recevoir ces textes comme une nourriture, à concevoir les pères de l'Église comme des maîtres et même des amis, des aînés dans la foi, et à vous dire simplement, j'aime bien dire cela quand j'ai l'occasion de parler dans des lieux chrétiens, ce qui m'arrive assez souvent et ce qui m'est beaucoup arrivé depuis quelques décennies, j'aime bien dire aux gens, ces textes-là, ces auteurs-là que je vous propose, c'est à vous. Ça vous appartient. C'est à vous réapproprier, c'est à prendre pour rien. Et je citerai un de mes amis théologiens, il y a quelques années, dans une discussion, nous avons vu quelques documents ensemble, et puis tout à coup, il a eu un grand moment d'admiration, et puis il a dit, mais vraiment, c'était des géants. Eh bien oui, c'était des géants. On a eu, dans l'histoire du christianisme, des penseurs, des pasteurs, des hommes à la fois d'intelligence et d'engagement qui étaient des géants. Alors il y a, vous savez très bien, ce proverbe médiéval, cette manière médiévale de voir les choses consiste à dire que nous devons monter sur les épaules des géants. Eh bien, c'est exactement ce à quoi je vous invite. Montons ensemble sur les épaules des géants de manière à préparer ce que nous pouvons préparer de l'avenir. Le plan, vous l'avez sous les yeux, c'est pas très compliqué. C'est en quatre parties que j'ai numéroté en chiffres romains, très banalement. Rencontre. J'essaie d'expliquer pourquoi il peut y avoir rencontre entre le christianisme et ces réalités de l'économie et du travail. Dans un deuxième moment, je m'interrogerai sur la prétendue réhabilitation du travail par le christianisme dans l'Antiquité. Dans un troisième temps, je voudrais vous montrer qu'il y a dans le christianisme antique l'invention d'une responsabilité individuelle des acteurs de l'économie qui se substitue à des généralités de l'antiquité païenne. Enfin, dans un quatrième temps, je voudrais vous montrer qu'il y a chez les pères, je vous donnerai quelques exemples, une véritable capacité d'analyse de situations, de processus, de mécanismes, et pas simplement des discours moralisants disant « il faut pas faire ci, il faut faire ça ». Grand 1, donc, rencontre, ça ne va pas de soi. C'est une question qu'il faut poser tout de suite. Au fond, pourquoi le christianisme est-il amené, pourquoi la tradition chrétienne, pourquoi les chrétiens, si vous voulez, pourquoi les chrétiens sont-ils amenés dès les origines à s'occuper d'économie ou à avoir un certain contact avec la réalité du travail? Bon, ça ne va pas nécessairement de soi. Ça va pas de soi, par exemple, dans une perspective païenne. Pourquoi? Parce que ce que nous avons dans la tradition gréco-romaine de la religion, du polythéisme, c'est essentiellement l'observation de rites. Ce sont des pratiques religieuses qui sont extrêmement pauvres sur le plan éthique, sur le plan de la morale. Donc, ce sont des pratiques religieuses qui ne disent pas grand-chose à l'économie, qui ont peu à dire à l'économie, qui ont peu à dire à la société, qui ont assez peu à dire aux relations des êtres humains entre eux. En revanche, nous avons dans la tradition juive et dans la tradition chrétienne quelque chose qui est très particulier par rapport aux religions environnantes de l'Antiquité, ce serait le cas aussi de la religion égyptienne. Nous avons des religions, nous avons des traditions religieuses qui se soucient à la fois du rapport à Dieu et du rapport aux autres êtres humains. Et cela, nous le voyons dans l'enseignement de Jésus avec le fameux dialogue entre Jésus et un maître juif qui n'est pas un maître hostile, qui est quelqu'un qui veut dialoguer avec Jésus et qui lui demande, c'est mon texte numéro 1, quel est le plus grand commandement? Je prends la version de Marc parce qu'elle est la plus complète. C'est d'ailleurs très paradoxal, Marc est le plus bref des évangiles, or sur cet épisode, il est plus long que Matthieu. Il est plus précis. On demande à Jésus, un maître demande à Jésus, quel est le plus grand commandement? Ce qui est un exercice rabbinique classique. Comme il y a 613 commandements, 613 mitzvot, c'est compliqué. Le judaïsme est une religion compliquée, extrêmement exigeante d'un strict point de vue intellectuel. Et on demande à Jésus sa capacité à simplifier. Est-ce que comme d'autres maîtres, il est capable de dire quel est le plus grand commandement qui va résumer tous les autres. Or, ce qui est très frappant, c'est que Jésus ne répond pas avec un commandement, mais qu'il répond avec deux. Et vous avez le texte, le premier commandement de tous est « Écoute Israël, le Seigneur notre Dieu est le Seigneur et le seul Seigneur, et tu aimeras le Seigneur ton Dieu de tout ton cœur et de toute ton âme et de toute ton intelligence et de toute ta force. » Donc c'est Deutéronome 6, 4, 5 comme vous voyez. Et aussitôt Jésus met un second commandement, à ma traduction littérale, je décalque le texte grec, je suis tout à fait le texte grec. Le second, tu aimeras ton prochain comme toi-même, Lévitique 19, 18. Il n'y a pas de commandement plus grand que cela. Donc là, vous avez la clé de tout ce que le christianisme peut apporter à la vie humaine dans ses différentes dimensions, et notamment dans ces dimensions de rapports interpersonnels qui peuvent être des rapports sociaux, qui peuvent être des rapports économiques, qui peuvent être des rapports familiaux, c'est que le rapport à Dieu et le rapport au prochain sont liés. Alors simplement, c'est pas le même type d'amour. On aime Dieu d'un amour absolu, on aime le prochain comme soi-même, et soi-même, dit saint Augustin commentant cela, soi-même, on ne doit pas s'aimer plus que Dieu, ni même autant que Dieu, et on s'aime vraiment soi-même quand on aime Dieu plus que soi. Il y a une mesure de l'amour de soi-même qui est Dieu. Alors, si vous voulez, rien que cela, qui est sans cesse repris par les pères de l'Église, hein, ces deux commandements qui sont le plus grand commandement, ça fonde tout ce qui est moral, au fond, dans le christianisme, et tout de ses virtualités sociales, toute son efficacité sociale. Je rapprocherai cela de la citation de Osée 6, 6 que vous avez en Matthieu 9, 13, mais aussi en Matthieu 12, 7, Jésus disant, en partant, apprenez ce qu'est « Je veux de la miséricorde et non pas un sacrifice » Osée 6, 6, qui est magistralement mis en scène dans la série « The Chosen hein, », le passage apparaît plusieurs fois. Or, c'est quelque chose de capital, parce que ça remonte à un prophète, ça remonte à Osée, et ça nous met en face d'une particularité extraordinaire de la tradition biblique, de la tradition biblique et juive. C'est que c'est une tradition religieuse qui implique une critique de ses propres rites. Il y a recul critique, ne vous contentez pas d'offrir des sacrifices, occupez-vous aussi de votre prochain. Et Jésus lui-même reprend, hein, dans Matthieu deux fois. On a deux fois cette citation dans la bouche de Jésus. Donc, le rapport à autrui est très important. Et la religion ne doit pas être une manière de fuir la réalité en méprisant le rapport à autrui. Ça, c'est un premier aspect qui me paraît extrêmement typique de la tradition chrétienne auparavant, de la tradition tout simplement biblique, le lien entre le rapport à Dieu et le rapport au prochain. Et puis, vous avez, c'est un deuxième aspect de cette rencontre, vous avez l'expérience de la toute première communauté de Jérusalem, avec, dans évidemment des passages que vous connaissez, notre texte numéro 3, « Car il n'y avait pas d'indigents parmi eux. » Ce partage des biens que l'on voit, sur lequel il y aurait énormément à dire, mais je vais nécessairement vite là-dessus, est justifié avec une affirmation très importante, « Car il n'y avait pas d'indigents parmi eux. » Il y a bien cette idée dans la première communauté de disciples de Jésus. Je dis pas première communauté chrétienne, parce que le mot chrétien n'est pas encore inventé à ce moment-là. Mais il y a cette idée dans la communauté primitive que personne ne doit être abandonné, que personne ne peut être dans l'indigence alors que ses frères auraient plus qu'il ne faut pour vivre. Or, cela nous renvoie à Deutéronome 15, 4, c'est-à-dire à une règle de l'installation en terre promise, il n'y aura pas d'indigents parmi vous. Autrement dit, il y a dans l'installation du peuple élu sur la terre promise un programme socio-économique venant de la part de Dieu. Ce programme socio-économique est repris par les premiers fidèles de Jésus après la Pentecôte, et il établit d'une manière définitive un principe d'entraide qui existe depuis deux millénaires au sein des communautés chrétienne et que l'on voit dans l'Antiquité se développer de plus en plus et s'adresser même aux païens, l'institution de l'hôpital est une invention chrétienne, tout simplement. L'orphelinat aussi, etc. Un certain nombre de structures d'assistance, de bienfaisance sont d'origine chrétienne. Et puis, vous avez un autre thème, le travail, c'est abstrait. Il y a la question des métiers. Or, il y a une chose tout à fait frappante, c'est que nous connaissons les métiers des personnages les plus importants à l'origine de la tradition chrétienne, de Jésus, texte 4, Jésus comme charpentier. Hein, c'est pas le fils du charpentier comme dans Matthieu, mais chez Marc, c'est le charpentier. Texte 6, Paul fabriquait des tentes. Il se retrouve à un certain moment avec des gens qui ont le même métier que lui et qui l'hébergent parce qu'ils peuvent travailler ensemble. Donc, nous savons le métier de l'apôtre Paul. Nous savons le métier de Pierre, évidemment. Et donc, vous avez là une réalité concrète du métier à propos de personnages qui, pour nous, avant tout, sont des messagers d'un message religieux. Et puis, il y a une autre dimension qui est portée par la tradition chrétienne, qui est celle d'un sens cosmique du travail, d'un sens donc planétaire du travail. Dans l'histoire humaine, l'être humain, dans l'histoire, transforme la nature, transforme le monde. Le travail n'est donc pas une conséquence du péché originel, il est partie intégrante de la vocation de l'être humain face au cosmos. C'est ce que vous avez en Genèse 2,15. Et le Seigneur Dieu prit l'homme qu'il avait créé et le plaça dans le paradis pour le travailler et le garder. En général, on pense à Genèse 3, 17-19 et on oublie Genèse 2,15. C'est ce que fait par exemple Auguste Comte qui, au XIXe siècle, accuse le christianisme d'avoir conçu le travail comme une pure et simple malédiction. Or, si nous regardons les malédictions qui sont au chapitre 3 de la Genèse après le premier péché, ce sont des malédictions qui portent sur la maternité, qui portent sur la procréation et qui portent sur le travail. C'est-à-dire qu'en fait, ce sont les deux moteurs de l'histoire humaine, la procréation et le travail. Ce qui fait que l'humanité se développe, qu'elle croît et qu'elle change le monde, ce sont ces deux réalités qui sont touchées, mais la procréation comme le travail sont des réalités du paradis terrestre, des réalités d'avant la faute et non pas des conséquences de la faute. Alors, vous avez, entre autres commentaires des pères de l'Église, le texte 8 où c'est Augustin qui commente et qui se pose la question, est-ce qu'effectivement l'être humain travaillait le paradis terrestre? Alors, vous avez cette réponse d'Augustin. Le Seigneur a-t-il, enfin, ça commence par une question. Le Seigneur a-t-il voulu que le premier homme se livre au travail de la terre? N'est-il pas peu vraisemblable qu'avant le péché, il ait condamné l'homme à l'effort? Nous le penserions si nous ne voyions pas certains s'adonner avec tant de plaisir à l'agriculture qu'ils l'abandonnent à grand-peine pour d'autres activités. Quelque charme qu'est d'ailleurs l'agriculture, elle en avait alors bien plus, donc avant le péché, quand ni le sol ni le climat ne lui opposaient le moindre obstacle. Alors, vous voyez, la démarche d'Augustin est une démarche à la fois de réflexion sur les textes bibliques, tiens, il est question du travail avant le péché originel, et en plus d'observation de la réalité, tiens, autour de moi, se dit-il, il y a des gens qui prennent énormément de plaisir à l'agriculture et qui sont très attachés à leur vie de cultivateur. Et ça, c'est pour Augustin comme une trace de ce bonheur premier que pouvait avoir au paradis terrestre celui qui cultivait la terre sans qu'il y ait une résistance de la nature à son action. Donc, je ne développe pas ce thème, mais il faut que nous l'ayons bien en tête. Il y a une vocation laborieuse de l'être humain, une vocation à prendre soin de la création, et d'une certaine manière, la création n'est pas livrée à elle-même, elle est confiée à l'être humain. Alors j'en viens à un thème qui a une réelle importance dans l'histoire des idées depuis tout simplement le 19e siècle, c'est la question de la réhabilitation du travail par l'action du christianisme. Autrement dit, un apport nouveau du christianisme dans la manière de concevoir l'activité laborieuse des êtres humains. Or, quelqu'un qui défend cette idée au 19e, vous avez ça dans le texte 9, c'est Monseigneur Giuseppe Pecci, dont il est évêque de Perugia, Pérouse en Italie, il est évêque et il envoie une lettre pastorale du 6 février 1877, qui est traduite en français à ce moment-là, qui passe dans le domaine francophone. Le travail fut toujours regardé avec mépris, et il l'est encore, là où le christianisme n'étant point son bienfaisant empire. Alors, vous me direz, pourquoi aller prendre Giuseppe Pecci? Parce que ce Giuseppe Pecci, l'année suivante, devient le pape Léon XIII. Et que le pape Léon XIII, c'est celui qui, en 1891, publie la première encyclique d'un pape sur la condition ouvrière, le premier texte pontifical qui tient compte de la révolution industrielle. Or, quand il dit « le travail a été réhabilité par le christianisme », il prend, c'est très très intéressant, il prend la suite d'auteurs français. Il a bien évidemment accès à des auteurs français, notamment un auteur complètement oublié de nos jours que cite Pecci à l'époque, qui est Franz de Champagny, qui est un historien et apologiste du 19e, qui écrit des livres pour montrer que la véritable révolution dans l'histoire de l'humanité, ce n'est pas la révolution française, mais que la liberté, l'égalité, la fraternité, ça a été apporté par le christianisme antique dans l'Empire romain. Et cela, ça remonte à un écrivain que, bien entendu, vous connaissez, qui est infiniment plus connu que Franz de Champagny, son disciple. Je veux parler de Chateaubriand. Parce que si vous prenez le Génie du christianisme de Chateaubriand, un ouvrage qu'on a tort de ne plus lire, vous avez une démonstration de ce que le christianisme a apporté à l'histoire de la littérature, à l'histoire de l'art, à l'histoire de la sensibilité. Et Chateaubriand avait publié des études historiques dans lesquelles il expliquait que le christianisme était ce qui avait combattu l'esclavage, donné à la femme une dignité que les païens ne lui donnaient pas, et qui avait également réhabilité le travail. Alors, bien sûr, on peut critiquer les excès apologétiques de Chateaubriand. Bien sûr, on peut mettre un certain nombre de nuances. Mais ce qui est important, c'est d'avoir eu cette idée encore parfaitement valable de nos jours, de s'interroger sur ce que le christianisme a apporté. Et c'est là qu'il faut éviter d'avoir des complexes, parce que dans une époque qui a la sottise monumentale, granitique, la sottise de béton armé, de vouloir juger comme un tribunal infaillible toutes les époques précédentes et les condamner au nom de ce qu'elle est, elle, en termes de bien absolu, il y a absolument à retrouver l'apport du christianisme et à ne pas oublier ce que c'est historiquement, ne serait-ce que comme phénomène historique. Alors, s'il y a réhabilitation du travail, en réalité, c'est un peu différent de ce que semble dire Pecci. Parce que déjà, Pecci utilise un terme très général, qui est un terme du 19e siècle et qui nous est encore familier, le travail. Pour dire l'ensemble des activités, les dictionnaires nous diront aujourd'hui, productrices d'utilité sociale. Vous voyez, une notion très générale qui fait que toutes et tous, d'une certaine manière, nous travaillons. Hein? Quel que soit le métier, au fond, nous travaillons. Alors que dans l'Antiquité, toute une partie de la population, très minoritaire, mais très importante dans nos sources parce que c'est elle qui produit nos textes, l'élite sociale ne considère absolument pas qu'elle travaille. Elle considère qu'elle s'occupe des affaires de la cité, qu'elle commande les armées, mais il n'y a absolument pas question de travailler. Ça ne veut pas dire qu'on n'ait pas le sens de l'effort, mais l'effort, on l'investit dans la politique et dans la guerre. Du coup, on méprise, oui, non pas le travail, non pas l'effort, mais celui qui n'a pas assez de terre pour vivre en autarcie, pour vivre en autosuffisance, et qui donc est lié à autrui par un rapport économique qui crée de la dépendance. C'est ce que vous avez dans mon texte 10 chez Aristote. Hein, Aristote, qui est le très grand philosophe qu'on voudra, mais qui est quelqu'un absolument bourré de préjugés sociaux, que ce soit sur la femme par rapport à l'homme, sur l'esclave par rapport à l'homme libre, ou sur le travailleur par rapport au propriétaire terrien. Regardez ce qu'il dit. Il y a une grande différence selon la fin poursuivie dans l'action ou l'étude. La fin, le but. Si l'on agit pour soi, ses amis ou par vertu, ce n'est pas indigne d'un homme libre. Mais celui qui ferait exactement la même action pour d'autres, paraîtrait souvent agir en homme de peine, donc simple travailleur à gage, ou même, c'est encore pire, en esclave. Ce que vous avez ici, c'est une idée absolument typique des aristocraties du monde gréco-romain. Idée face à laquelle nous avons très peu de recul. Pourquoi ? Parce que nous avons toute une culture européenne qui idéalise les Grecs et les Romains, et qui consiste à ne pas se rendre compte que quand nous disons les Grecs et les Romains, nous parlons toujours de leur couche dirigeante, nous parlons toujours de leurs élites sociales, et pas de l'ensemble de la population. Cicéron, alors prenons un Romain, Cicéron est exactement sur la ligne d'Aristote, même si c'est pas un penseur qui suit Aristote. Je vous donne le texte 11, il parle du fait de travailler pour un salaire, pour une rétribution, pour de l'argent que l'on reçoit d'autrui, de quelqu'un d'autre. Et il dit, le salaire est lui-même le gage de la servitude. Autoramentu servitutis. Et servitus, c'est pas la servitude dans un sens banal, c'est l'esclavage. Ça veut dire, le salarié est un esclave à temps partiel. Dans la mesure où il a besoin de son salaire, il est un esclave. Vous voyez le mépris que cette mentalité implique pour le travailleur rétribué. Pourquoi ? Parce que l'idéal, c'est d'être un grand propriétaire terrien qui n'a rien à demander à personne. Ce n'est pas, petite parenthèse, ce n'est pas que l'aristocratie foncière de l'époque de Cicéron ou de l'époque de l'Empire romain des siècles suivants ne pratique pas des activités spéculatives, mais elle les cache. Que fait un grand propriétaire terrien de rang sénatorial aux deux premiers siècles de l'ère chrétienne? Il a des terres. Il surveille plus ou moins l'exploitation de ces terres. Il reçoit ce qu'on appelle, évidemment, en histoire économique, une rente foncière, une rente du sol. Mais à côté de cela, que fait-il? Il fait du commerce. Il fait du commerce sans le dire. C'est-à-dire qu'il utilise des prêtements. Il utilise la franchie, il utilise éventuellement des esclaves de haut niveau intellectuel. Et comme ça, il se livre à des pratiques spéculatives. Et puis, il fait, mais sans le dire, du prêt à intérêt. Attention, il n'est pas usurier. Non, non. Il rend service à ses amis. Vous voyez, il y a toute une part d'hypocrisie dans le comportement et la mentalité de ces élites. Alors du coup, ça donne, c'est vrai, de leur part à elles, c'est-à-dire d'une infime proportion de la population du monde grec puis du monde romain, mais c'est la proportion que nous connaissons le mieux, ça donne du mépris, y compris pour les grands artistes qui ne sont jamais, au fond, que des artisans. Alors, ça ne veut pas dire du tout que les Grecs et les Romains, de manière scélérate, méprisaient les artistes. Ça veut dire que les grands aristocrates, eux, pouvaient se permettre de les mépriser. Et donc, la réhabilitation chrétienne du travail est en fait une critique chrétienne de la mentalité aristocratique. Alors, c'est ce que vous avez avec Saint Basile de Césarée dans des textes monastiques. Nous sommes au IVe siècle. Dans l'œuvre que nous avons décidé d'accomplir, la volonté du commanditaire s'impose à nous comme un but vers lequel nous devons diriger notre effort. Et exemple, comme le dit le Seigneur. « Je suis descendu du ciel non pour faire ma volonté, mais la volonté de celui qui m'a envoyé, le Père. De même que le forgeron, s'il entreprend de fabriquer, par exemple, une hache, se rappelle celui qui lui en a fait la commande et conduit son œuvre selon la volonté de celui qui la lui a demandé, de même le chrétien, à partir du moment où il dirige toutes ses actions, petites ou grandes, vers la volonté divine, exécute son œuvre avec exactitude tout en gardant le souvenir du commanditaire. Là, vous avez un renversement complet de perspective. C'est-à-dire que, comme exemple de la vie chrétienne, est pris bien évidemment le Christ lui-même, et le Christ lui-même en tant qu'il ne fait pas sa volonté propre. Et donc le chrétien, à l'imitation de son Seigneur, ne fait pas sa volonté propre. Il ressemble donc à l'artisan qui fabrique l'objet qu'on lui a commandé et qui donc dépend d'autrui pour deux raisons, parce que c'est autrui qui lui a fixé un objectif et parce que c'est autrui qui va le réclamer. La condition chrétienne est une condition dépendante que l'on exprime métaphoriquement à travers la réalité du travail artisanal. Alors, c'est encore plus clair chez un très grand auteur latin, un géant là encore, grand lecteur de Saint Basile de Césarée, Saint Ambroise de Milan. Vous avez un passage que j'aime beaucoup pour ma part, que j'ai souvent essayé de mettre en évidence dans mes propres travaux, parce que c'est un passage qui n'est jamais utilisé. Voici ce que dit Ambroise, et alors faites attention, de tous les pères de l'Église, Ambroise est celui qui a les origines sociales les plus élevées. Il est très vraisemblablement le fils, disons, l'équivalent d'un premier ministre. Il est d'ordre sénatorial, c'est un gros propriétaire terrien, avant qu'il n'abandonne ses biens, à un certain moment de son épiscopat, hein, et c'est lui-même un très haut fonctionnaire. Faites très attention, c'est quelqu'un que le peuple de Milan a voulu comme évêque, alors qu'il était gouverneur de la région, et qu'il n'était pas encore baptisé. Les gens l'ont voulu comme évêque, on l'a baptisé en urgence pour qu'il puisse devenir évêque. C'est un très grand évêque et c'est quelqu'un qui connaît parfaitement les comportements de l'aristocratie dont il est issu. Oui, imaginez un évêque français qui serait un ancien dirigeant du MEDEF. Il va bien savoir ce que ça donnerait dans le dialogue avec le monde économique. Ambroise, c'est ça, si vous voulez. Hein? Lui, on la lui fait part. Tous les sénateurs chrétiens à qui il s'adresse, il les connaît parfaitement, il a vécu comme eux et il sait comment ils vivent. Alors, regardez ce qu'il dit à propos tout simplement du journalier agricole. Texte numéro 15. « Paie donc au salarié son salaire. Ne le prive pas du salaire de son labeur, parce que tu es toi-même un salarié du Christ qui t'a conduit à sa vigne et qui a préparé pour toi un salaire dans le ciel. Ne laisse donc pas le serviteur qui travaille en vérité, ni le salarié qui épuise son souffle. Ne méprise pas le pauvre dont la vie se passe en labeur et qui subsiste grâce à un salaire. Toi-même, tu es sur cette terre un salarié. Donne au salarié son salaire, afin que tu puisses toi-même dire au Seigneur, lorsque tu pries, donne leur salaire à ceux qui te soutiennent. » Il faut absolument que nous prenions la mesure de l'importance du problème. Quel est le gros problème du journalier agricole, de celui qui travaille la journée? Faites attention, le salariat est une institution très tardive. Encore au XIXe siècle, quantité d'artisans sont payés à la journée ou à la semaine. Vous avez un texte de Léon Blois dans l'exégèse des lieux communs où l'ouvrier demande au bourgeois de lui payer son travail de la semaine. Et le bourgeois lui répond « Je n'ai pas de monnaie ». Lisez cela, lisez le passage « Je n'ai pas de monnaie » dans l'exégèse des lieux communs du génial Léon Blois. Ça, Ambroise le sait, et il le sait, seulement il ose en parler. Je peux vous assurer, j'ai cherché, et j'en ai parlé à quantité de collègues, j'ai demandé à des collègues spécialistes de l'Antiquité, ici ou là, cite-moi un texte où un auteur se préoccupe de la condition du journalier agricole. De même, il y a un texte chambroise où Ambroise dit que les grands propriétaires sacrifient des gens à qui ils font faire des travaux dangereux et les gens se tuent lors du travail. Et j'ai posé la question à des quantités de spécialistes, à nous, je leur ai dit, trouve-moi un texte grec ou romain qui parle des accidents du travail, qui met en évidence la réalité des accidents du travail. Jamais on n'en a trouvé, et j'ai sorti un texte d'Ambroise. Tu connais ça? Et on m'a dit, mec, un ami texte qui parle enfin. De même, quel est le texte qui parle, et du point de vue féminin, des violences conjugales? Un passage des Confessions de Saint-Augustin. Vous voyez, c'est très curieux. Il y a des réalités humaines que seuls les auteurs chrétiens ont abordées. Ça en dit très très long sur cette originalité du christianisme. Et alors, remarquez l'argument. L'argument, c'est pas parce que tu es un riche propriétaire, tu dois tenir ton rang, tu dois te montrer généreux. Non, non, c'est parce que toi, tu as besoin du Christ comme ton salarié a besoin de toi. Autrement dit, on met le propriétaire dans une situation de dépendance ontologique spirituelle pour lui demander de bien respecter tout simplement son salaire. Alors oui, le parallèle, je dois le faire avec le texte 13. Je dois revenir un petit peu en arrière et voir le texte 13, qui est le texte d'un professeur de rhétorique païen fameux du 4e siècle. Et voici ce que dit le texte 13 au jeune homme cultivé, évidemment, de bonne famille. Que jamais un artisan ne soit maltraité par un garçon qui s'est adonné à la culture. Que ce garçon vive en paix avec ces gens-là et ne se rende jamais indigne des louanges de ceux qui gagnent leur pain par le travail de leurs mains. Si l'un d'eux lui a adressé quelques paroles offensantes, qu'il le supporte. Il montre par là même toute la distance qu'il y a entre un homme de la rue et un garçon qui a reçu l'honneur d'être initié à Hermès, c'est-à-dire d'avoir de la culture. Autrement dit, voyez la différence. Libanios païen dit « Sois aimable avec le pauvre type qui gagne de sa vie, de ses mains, parce que comme ça tu tiens ton rang. » Concept très important en sociologie, la distance sociale. Très important de marquer sa distance sociale, éventuellement en flanquant l'argent par les fenêtres. Hein. On paye pour la tournée pour tout le monde, on marque sa distance. On fait quelque chose de généreux pour les autres, mais on montre qu'on est au-dessus d'eux, que soi-même on a les moyens. Or, Ambroise, lui, ne dit pas « c'est parce que tu es supérieur que tu dois respecter l'inférieur ». Il dit « c'est parce que toi-même, tu es inférieur à ton Seigneur et que tu voudras un jour ton salaire dans le ciel. » Vous voyez la différence de perspective, ce qui est typiquement chrétien, ce qui nous renverrait à quantité de passages de l'Évangile. Et alors Augustin nous dit, à ce sujet-là, c'est le texte 16, la véritable honnêteté, je vous ai mis le mot latin parce qu'il est important, honestas, ne réprouve pas ce que réprouve l'orgueil de ceux qui aiment à passer pour honnête sans se soucier de l'être en réalité. L'apôtre Paul n'aurait donc pas dédaigné d'entreprendre quelque travail des champs, ni de s'appliquer à une occupation d'artisan. Alors ça, c'est un texte qui s'appelle « Le travail des moines ». C'est un texte tout à fait extraordinaire, parce qu'Augustin est confronté à des moines qui sont en Afrique, qui sont à Carthage, et qui, selon une tradition venue d'Orient, qui est l'une des traditions du monachisme du IVe siècle, ne foutent rien. C'est-à-dire qu'ils ont décidé qu'ils priaient tout le temps. Et donc, qu'il fallait qu'on les aide. Qu'ils n'allaient quand même pas se mettre à travailler. Ni même à prêcher, hein, peu importe. Ils prient tout le temps. Et Augustin leur dit non pour tout l'autre. Parce que l'apôtre a travaillé, parce que ailleurs, il y a des moines qui travaillent, parce que les moines qui suivent l'exemple de Saint-Dalizy travaillent. Après, il y aura Saint-Benoît. Alors, oui, il y a toute une tradition du travail des moines. Mais il y a aussi une ancienne tradition de rien faire. Hein, qui existe encore un petit peu dans certains endroits en Orient. Et Augustin attaque cette pratique et il attaque l'honestas. Alors, honestas, faites très attention, c'est un terme qui désigne à la fois l'honorabilité sociale et l'honnêteté morale. Et ça, c'est le propre de l'idéologie, c'est de confondre le social et le moral. Vous voyez ? des gens bien, des gens comme nous, comme disait la grand-mère dans mes camarades de Normal Sud. Des gens bien, des gens comme nous. Vous voyez, les gens bien. Les gens bien, c'est-à-dire les gens qui sont bien socialement et moralement. Les deux étant confondus. Les deux étant liés. Et ici, Augustin se moque de cela en disant la vraie honnêteté, ce serait l'honnêteté morale et c'est pas l'honorabilité sociale. Alors, j'en viens à un autre problème de ces réalités du travail, c'est la question de la responsabilité individuelle. Et alors, je commence par vous citer un texte qui m'a beaucoup, beaucoup intéressé il y a pas mal d'années, qui est un texte mystérieux, c'est un texte anonyme, qui s'appelle « L'Opus Imperfectum in Matteum », c'est-à-dire le commentaire inachevé de l'Évangile selon Matthieu, et qui est un texte certainement d'un arien, donc d'un hérétique, qui vit dans une petite minorité et qui a des points de vue extrêmement radicaux et qui sont délicieux parce que ils sont d'une telle teneur caricaturale qu'ils sont très significatifs. Vous vous rappelez, le roi qui invite aux noces et il y a des gens qui viennent pas. Parce que l'un va à sa villa, à sa ferme, et l'autre va à son négoce. Alors immédiatement, le commentateur français le terme et dit « Toutes les activités que les hommes accomplissent en ce monde sont de deux sortes, ou bien la ferme, villa, ou bien le négoce, négociante. » Donc, classification rigide, binaire, voyez, on oppose bien. Quand nous faisons un effort avec nos mains, en nous appliquant à la terre, ou quelque travail de la terre, comme par exemple celui du champ, de la vigne ou du jardin, ou un travail du bois et du fer, il y a la matière transformée, donc l'artisanat est compté comme de l'agriculture. Nous cultivons la ferme, c'est-à-dire la terre. C'est matériel, c'est bon. En revanche, quand nous recherchons un gain, non par l'effort de nos mains, mais par quelque autre moyen, par exemple en remplissant des charges officielles pour veiller sur les richesses de quelqu'un, ou en faisant du commerce, tout cela s'appelle le négoce, grande catégorie englobante. L'évangéliste a renfermé tout le travail humain, soit honnête, soit malhonnête, en deux mots. La culture de la ferme est un travail honnête, le travail du négoce est malhonnête devant Dieu. Alors, ce type de classification a eu un certain écho dans le haut Moyen-Âge, parce que ce texte-là, l'Opus Imperfectum in Matteum, a été pris pour un texte de Saint Jean Chrysostome, pour une version latine d'un commentaire de Matthieu par Saint Jean Chrysostome, et du coup, ça a un certain écho, hein. Je ne suis pas médiéviste, mais ça a tout un écho dans la tradition médiévale. Et alors, vous voyez, ça, c'est de même nature que les discours aristocratiques sur l'ouvrier qui est méprisable et le propriétaire qui est honorable. C'est-à-dire que ce sont des catégories, ce n'est pas la personne qui compte, c'est ce qu'elle a comme occupation, comme fonction habituelle. Et ça, c'est par exemple ce que critique Augustin. Et Augustin critique, on aurait cela aussi chez Ambroise, Augustin critique, eh bien, cette activité qui est vantée par toute cette littérature élitiste de l'Antiquité grecque et de l'Antiquité romaine, l'agriculture. Vous savez, on a même ça dans un des discours du maréchal Pétain, écrit au demeurant par le grand Emmanuel Berle, qui n'était pas n'importe qui, « La terre qui ne ment pas ». Et ça, c'est déjà chez Xénophon. C'est déjà dans l'Antiquité, c'est l'idée. Le paysan, l'agriculteur, le propriétaire terrien, il est en rapport avec la nature. Et donc, il est parfait parce que la nature est juste. Vous voyez ? Alors, Augustin dit, déjà dans un commentaire sur un psaume, « Prenez garde, frères bien-aimés, aux fleuves de Babylone. Les fleuves de Babylone, ce sont toutes les choses que nous aimons ici-bas et qui passent. Voilà quelqu'un qui a aimé, par exemple, regardez l'exemple qu'il prend, pratiquer l'agriculture, s'enrichir de cette façon, y occuper son esprit, en tirer du plaisir. Qu'il prenne garde à l'issue de tout cela, qu'il ouvre les yeux. Ce qu'il a aimé, ce ne sont pas les fondations de Jérusalem, mais un fleuve de Babylone. Hein, le risque d'aimer trop son travail. Vous voyez, au fond, l'idée qu'on peut être un maniaque de son travail, en l'occurrence du travail agricole, qui présente, Augustin l'a dit ailleurs, on a vu le texte, qui présente beaucoup d'avantages, et ça peut être un piège. Ou encore, dans le commentaire sur le psaume 70, et ça, c'est absolument hilarant, je dirais, parce que ce sont des textes hilarants quand on les met en perspective, parce que ils contredisent tout ce que les élites gréco-romaines écrivent depuis des siècles. Et c'est ça qui est très, très, très, très, très amusant. Augustin, dans le psaume 70, fait une chose qui est très typique de lui. Augustin est un auteur très drôle, plein d'humour, hein, contrairement à ce que s'imagine à sa forme de gens qui ne l'ont pas lu, et puis qui ont, nous avons cette infortune en France d'avoir eu le jansénisme, et qui a noirci la figure d'Augustin d'une manière qui pèse encore de nos jours. Or, Augustin fait quelque chose de très amusant dans le commentaire sur le psaume 70. Il imagine un commerçant en train de lui parler. Il fait parler un commerçant dans son sermon. Les sermons de saint Augustin sont très vivants. En fait, attention, c'est vraiment très vivant. Quelquefois, c'est interactif. Augustin fait participer les gens. Où il dit, ah là, attention, n'est-ce pas, vous pensez au passage de l'évangile que je vais citer, vous savez ce que c'est. Et les gens répondent parce que les gens connaissent leur évangile. Vous voyez, il faut faire très attention, cette littérature est vivante. Alors, Augustin imagine que le commerçant lui dirait ceci, texte numéro 19. Dans quel but cherches-tu à me détourner du négoce pour que je devienne agriculteur et murmure contre Dieu quand il fait retentir le tonnerre? Pour que, par crainte de la grêle, je consulte un sorcier afin de savoir quoi faire contre le ciel. Vous voyez, l'agriculteur chrétien qui se dit, oui, Dieu sait très bien, mais tel magicien qui m'a promis une protection pour ma vigne ou pour mon chambé, c'est peut-être plus chiant. Vous voyez, et ça, Augustin et les pères de l'Église le combattent sans cesse, les pratiques magiques chez les chrétiens. Vous avez ça en Gaule chez Césaire d'Arles, qui imite beaucoup Augustin. Et puis, autre défaut de l'agriculteur qu'Augustin ose dire, « Pour que je souhaite aux pauvres la famine, dans l'idée de vendre ce que j'aurais stocké. » Alors, vous avez là quelque chose de capital. C'est la spéculation sur les denrées agricoles de première nécessité. Vous savez très bien que le blé va augmenter, oui, on est face à des problèmes avec la mauvaise qualité de certaines récoltes de blé. Enfin bon, c'est un problème de chaque année dans l'Antiquité. Et que ce soit en Égypte ancienne, en Grèce, dans le monde romain, on spécule sur le grain. Par exemple, on cache sa récolte. On met tout dans les greniers. Et puis, on demande à ses esclaves, à ses serviteurs, de parcourir les environs en disant « La récolte est très mauvaise, ça va être la disette, on va crever la dalle !» Alors, à ce moment-là, quand les gens commencent à avoir la panique, sur le marché, le propriétaire sort une partie de sa récolte et dit « Ah ouais, attention, c'est cher !» Comportement spéculatif, qui est dénoncé notamment, j'ai pas mis le texte parce qu'il serait trop long, il est magnifique, mais il y a un texte magnifique d'Ambroise de Milan qui dénonce la spéculation. Et bien là, vous avez ça chez Augustin. Alors attention, c'est très important, parce que dans toute la littérature gréco-romaine, dès qu'il est question de spéculation frumentaire, elle est pratiquée par des commerçants. C'est très curieux, il n'y a jamais que les intermédiaires qui sont coupables. Les agriculteurs, ils sont toujours la pureté totale. Les seuls auteurs qui parle de spéculation frumentaire faite par les producteurs et pas par les intermédiaires, ce sont les auteurs chrétiens. Vous voyez, quand on dit « mais qu'est-ce que le christianisme a apporté ?» Eh bien, par exemple, ça, dire la vérité sur les comportements spéculatifs qui sont masqués par un grand discours sur « la terre qui ne ment pas, la terre qui est juste, moi qui vis avec la terre, etc. » Et vous voyez, ici, ce diadème historiquement, c'est la priorité donnée à la responsabilité individuelle. Tu fais tel métier? Ce métier n'est pas malhonnête en soi. À toi d'être honnête. Ce qui peut naître ici et ce qui est en train de naître, c'est une éthique professionnelle différenciée. De pouvoir dire aux gens, il y a une manière chrétienne de pratiquer votre métier. Il n'y a pas des bons et des mauvais métiers. Bon, ce qui est exclu, c'est le proxénétisme, la prostitution, la gladianure. Hein? Donc, tout ce qui relève de la débauche ou du meurtre. Hein? Le gladiateur étant quelqu'un qui tue autrui. Mais à part ça, vous voyez, ce sur quoi jouent les pères de l'Église, c'est la responsabilité individuelle. Et ça, c'est une grande conquête. Enfin, il est question d'analyser des mécanismes. Mais ça, c'est très important. Parce que la plupart des gens imaginent le discours chrétien comme un discours purement moralisé. C'est-à-dire, faites ceci, faites pas cela. Et comme quelque chose qui relève de la dénonciation et pas de la réflexion.

Tobie critique l'usure. Mais attention, il dit pas « Ah, l'usure, c'est affreux, ah, les pauvres débiteurs, ah, les méchants créanciers. » C'est pas un discours de dénonciation, c'est un discours d'analyse. Alors, regardez ce que ça donne. Il analyse tout le processus par lequel des fils de famille s'endettent auprès d'autres propriétaires et finissent par perdre ce que leurs parents leur avaient légué. Regardez ce que ça donne. C'est Ambroise de Milan. « Nous accusons le débiteur parce qu'il s'est conduit avec trop d'imprudence. » Bon, déjà, le débiteur n'est pas une victime innocente. Il aurait dû faire gaffe. Mais il n'y a rien de pire que les usuriers qui voient dans les ennuis d'autrui des gains pour eux-mêmes et qui considèrent comme une perte pour eux tout ce que d'autres possèdent. Ils guettent les nouveaux héritiers. Ils se servent de leurs relations pour épier les jeunes gens riches. Ils se rapprochent de ceux-ci sous le prétexte d'une vieille amitié avec leur père. Ils s'enquièrent de leur situation patrimoniale. S'ils trouvent ainsi quelques prétextes, ils reprochent aux jeunes gens leur retenue, ils blâment leur pudeur parce qu'ils ne se sont pas adressés à eux plus tôt et n'ont pas compté sur eux. Si au contraire, ils ont pu les prendre dans les filets de quelques nécessités, ils inventent des histoires. Ils disent qu'un noble domaine est en vente, qu'il comporte une vaste demeure. Ils en vantent le produit des récoltes. Ils en exagèrent les revenus annuels. Ils poussent à l'achat. Ils font de même en annonçant des habits précieux et des joyaux de luxe. À qui dit ne pas avoir d'argent, ils proposent le leur. Fais comme si c'était le tien. La propriété acquise te rapportera plus qu'elle ne t'aura coûté et tu paieras ta dette. Il montre à un jeune homme les domaines d'autrui afin de le dépouiller des siens. Mais si vous prenez l'ensemble des Tobias, ce qui est très intéressant, c'est qu'il y a toute une analyse de la société de saint temps. C'est-à-dire que Ambroise ne nous représente pas seulement des débiteurs qui sont des pauvres. Il nous représente des débiteurs qui sont des jeunes héritiers sans expérience, et qui, en s'endettant, finissent par devoir abandonner leur propriété à un plus grand propriétaire. Et au fond, ce qu'analyse Ambroise, c'est une concentration de la propriété foncière au profit d'une minorité de familles, cependant que toute une partie de la classe des propriétaires se trouve ruinée. Autrement dit, vous avez une analyse de même que vous avez des considérations en moi sur l'utilité des agriculteurs pour la société et le fait de devoir les protéger. C'est-à-dire que vous avez un réalisme économique. Et il faut faire très attention à tous les clichés dont certains auteurs sont coutumiers et spécialistes qui veulent toujours présenter toute tentative de discours éthique des chrétiens dans le domaine économique ou social, comme sans aucune prise sur la réalité. Et ça, c'est une grande spécialité d'un certain nombre de milieux, de dire que l'Église nous emmerde, elle n'a pas à s'occuper d'économie et des sociétés. Or, je regrette, c'est ce qu'elle fait depuis 2000 ans. Et d'une manière parfaitement continue. Alors, une des difficultés, justement, c'est que les mécanismes, et ça c'est un problème que certaines et certains d'entre vous connaissent beaucoup mieux que moi, de par leur activité économique, de par leur activité professionnelle, de par leur situation dans le monde du travail, c'est la complexité. C'est-à-dire qu'au fond, la complexité du système économique rend le discours éthique plus difficile. C'est ce qu'avait vu dès la fin du 19e siècle le très grand sociologue, économiste, historien Max Weber, dont je vous cite un passage peu connu dans un article où précisément Weber, qui a fréquenté des groupes de chrétiens sociaux de confession protestante, la caractéristique de l'évolution moderne est le déclin des rapports personnels de domination comme fondement de la structure du travail et avec eux des conditions subjectives et psychologiques de la dépendance de la classe dominée. Raisons accessibles à une interprétation
et à une modification religieuse et

0: éthique. Mais l'évolution moderne lui substitue de plus en plus la domination impersonnelle de la classe des possédants et élimine ainsi la possibilité de concevoir d'un point de vue éthique et religieux le rapport des dominants aux dominés. C'est une difficulté que souligne Weber. Il me semble qu'elle a déjà, d'une certaine manière, été prise en charge par Ambroise de Milan, puisqu'il voit des mécanismes complexes au lieu de simplement hurler sur l'appauvrissement des débiteurs. Et puis ça nous renvoie, c'est pourquoi j'ai mis un texte beaucoup plus récent, ça nous renvoie à cette notion qui joue un rôle dans la pensée sociale de Saint Jean-Paul II de structure de péché. Où justement on a bien autre chose que des considérations sur les individus et des considérations sur des relations interpersonnelles ou interindividuelles. Et je vous cite l'encyclique qui célèbre le centenaire de Rerum Novarum, Gentes Ius Annus, paragraphe 38, c'est la traduction qui est en ligne sur le site du Vatican. Les décisions grâce auxquelles se constitue un milieu humain peuvent créer des structures de péché spécifiques qui entravent le plein épanouissement de ceux qu'elles oppriment de différentes manières. Démanteler de telles structures et les remplacer par des formes plus authentiques de convivialité constitue une tâche qui requiert courage et patience. Je voudrais d'abord souligner cet indéniable apport du christianisme qu'il ne faut absolument pas laisser sous-estimer. Et il faut arrêter avec les complexes qui étaient très forts dans ma génération et dans les générations qui ont précédé la mienne, chez certains aumôniers qui nous racontaient combien il était pénible d'être chrétien et de porter tout le terrible passé de l'Église, alors que l'Église, justement, a une pensée sociale et un apport économique. J'ai essayé de vous montrer cet apport, réhabilitation de la dépendance, un nouveau regard sur l'infériorité, en lien avec la condition chrétienne, qui est une condition dépendante, Augustin disant, tu nous as fait pour aller vers toi, Seigneur, et notre cœur est sans repos tant qu'il ne repose en toi. Hein? C'est dans la première page des confessions de saint Augustin. Et inquietur cor nostro, donne requiesca in te. Une dépendance de l'être humain. Il a besoin de Dieu. Donc, il n'y a pas d'autarcie humaine. Donc, l'autarcie économique serait une incarnation. Et puis, il y a cette prise en charge de l'infériorité. Parce qu'il y a de l'avant des pieds, parce qu'il y a la passion de Jésus. Et vous savez très très bien ce que ça signifie dans le christianisme, que de savoir faire attention à l'enfant à naître, ou au malade, ou au mourant. Et là, vous le savez, il y a des enjeux brûlants. C'est-à-dire que quand recule un certain apport du christianisme, ce qui se profile avec un sourire, c'est l'horreur. Nous sommes l'époque de l'horreur souriante, comme il y a eu selon André Glucksmann, le père de l'autre. Selon André Glucksmann, la barbarie à visage humain. Nous sommes une époque où l'on commet les horreurs au nom du progrès, plus au nom de la race, si cela, mais au nom du progrès, et où on valorise l'horreur comme quelque chose de beau et de libérateur. Apport chrétien de la responsabilité individuelle, possibilité du coup d'une morale professionnelle, Augustin, Ambroise, les autres ont fait la direction spirituelle. Nous avons des lettres du direction spirituelle d'Augustin à des officiers où il explique comment on est un officier chrétien. C'est pas ne plus être officier, c'est pas possible. C'est comment tu peux être un officier chrétien. Et puis, nous voyons qu'il y a une sagesse chrétienne qui est dans l'observation. Donc, à partir de cet apport, eh bien, à nous d'en faire autant. Nous avons une tradition de morale sociale et économique, à nous de bosser, de connaître cette tradition, ben, nous sommes ici pour ça, d'observer, d'étudier le présent. En étudiant, à nous d'avoir le courage des pères, c'est-à-dire de dire ce que nous avons à dire, et nous savons très bien que ce n'est pas facile, que le contexte peut être terrible, que la pression majoritaire peut être très forte. Et je voudrais terminer sur une expression qui est ce que j'appelais déjà quand j'avais 20 ans. Pardonnez-moi de sortir un souvenir, mais c'est une expression intéressante au fond. C'est ce que j'appelais, enfin, c'est ce que j'ai longtemps appelé dans ma vie, la solution chrétienne. J'ai tendance à dire à mes camarades d'études, mais de toute façon, face à tous ces problèmes, il y a la solution chrétienne, le christianisme comme solution. Et puis un jour, assez récemment, j'ai un très grand historien catholique du siècle dernier, mais qui est surtout connu dans le monde anglophone, Christopher Dawson. Il y a cette idée « the Christian solution ». Il y a une solution, il y a la solution chrétienne pour les sociétés. C'est à cela que je voudrais vous inviter à réfléchir. Et vous comprenez donc qu'on a du pain sur la planche et que mes mots, mes pauvres mots, voudraient tout simplement nous inviter à l'action.
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2: Chaque jour. L'ange du Seigneur apporta l'annonce à Marie.
3: Et elle conçut du Saint-Esprit. Je vous salue Marie, pleine de grâce. Le Seigneur est avec vous. Vous êtes bénie entre toutes les femmes, et Jésus, le fruit de vos entrailles, est béni. Sainte Marie, Mère de Dieu, priez pour nous pauvres pécheurs, maintenant et à l'heure de notre mort.
2: Voici la servante du Seigneur.
3: Qu'il me soit fait selon votre parole. Je vous salue Marie, pleine de grâce. Le Seigneur est avec vous. Vous êtes bénie entre toutes les femmes, et Jésus, le fruit de vos entrailles, est béni. Sainte Marie, Mère de Dieu, priez pour nous pauvres pécheurs, maintenant et à l'heure de notre mort.
2: Et le Verbe s'est fait chair.
3: Et il a habité parmi nous. Je vous salue Marie, pleine de grâce. Le Seigneur est avec vous. Vous êtes bénie entre toutes les femmes, et Jésus, le fruit de vos entrailles, est béni. Sainte Marie, Mère de Dieu, priez pour nous pauvres pécheurs, maintenant et à l'heure de notre mort.
2: Priez pour nous, Sainte Marie, Mère de Dieu,
3: afin que nous soyons rendus dignes des promesses du Christ.
2: Daignez, Seigneur, répandre votre grâce dans nos âmes, afin qu'ayant connu par la voix de l'ange l'incarnation de votre Fils Jésus-Christ, nous puissions parvenir par sa passion et par sa croix à la gloire de sa résurrection, par le même Jésus-Christ votre Fils, notre Seigneur. Amen.
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1: Commentant la visite de Marie à Élisabeth, saint Ambroise affirme que les bienfaits de la venue de Marie et de la présence du Seigneur se firent aussitôt sentir. La joie, fruit de l'action de l'Esprit-Saint, s'installe et saisit non seulement Marie et sa cousine, mais aussi les deux bébés que les femmes portent dans leur sein. Nous aussi, lorsque nous accueillons Marie comme mère et que nous laissons ses paroles nous rejoindre, nous commençons à éprouver cette profonde allégresse. Car grâce à son aide maternelle et à son incitation, nous accordons moins de place aux insatisfactions humaines et à toutes nos pesanteurs, pour nous ouvrir à un regard complètement nouveau. Avec les yeux de la foi, nous découvrons toutes les lumières que Dieu sème chaque jour pour nous, et nous apprenons à mettre en valeur la beauté de notre vie, où même les limites et les souffrances sont transfigurées par notre capacité à les accueillir sans vouloir les nier. Oui, combien les bienfaits qu'apporte Marie sont grands si nous lui demandons de demeurer chez nous et de s'entretenir avec nous. Immédiate est la consolation dont elle nous entoure, comme une mère tendrement tournée vers nous qui prend réellement part à la vie de son enfant.
0: À présent, nous nous unissons en prière avec le monde entier en renouvelant notre consécration à Marie.
2: Vierge Immaculée, Mère de Dieu et de l'humanité, je t'accueille comme don de Jésus sous la croix et je me confie entièrement à toi. Je t'offre toute ma vie, ce que je suis, ce que j'aime et ce que j'ai, afin que resplendisse en moi la beauté du Christ. Aide-moi à être docile à l'Esprit et à vivre avec joie ma vocation dans l'Église, afin de collaborer à ta mission maternelle et d'orienter vers Dieu le cœur de tout homme. Toi qui as guidé saint Maximilien Kolb pour aimer sans mesure, enseigne-moi à être témoin de l'Évangile et à faire de ma vie un don. Je te confie les personnes que je rencontrerai et je t'offre le travail, les joies et les souffrances de cette journée. Ô Marie, conçue sans péché, prie pour nous qui avons recours à toi et pour ceux qui n'ont pas recours à toi.
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En ce temps-là, Jésus disait à ses disciples, « Ne pensez pas que je sois venu abolir la loi ou les prophètes. Je ne suis pas venu abolir, mais accomplir. Amen, je vous le dis, avant que le ciel et la terre disparaissent, pas un seul iota, pas un seul trait ne disparaîtra de la loi jusqu'à ce que tout se réalise. » Donc celui qui rejettera un seul de ses plus petits commandements et qui enseignera aux hommes à faire ainsi sera déclaré le plus petit dans le royaume des cieux. Mais celui qui les observera et les enseignera, celui-là sera déclaré grand dans le royaume des cieux. »

0: Frères et sœurs, depuis plusieurs jours, nous contemplons le cœur de Jésus à travers cette neuvaine. Chaque jour, nous découvrons davantage combien ce cœur nous aime, nous accueille et nous sauve. Mais aujourd'hui, une question se pose. Comment répondre à tant d'amour? Lorsqu'une personne nous aime sincèrement, il est naturel de vouloir lui rendre cet amour. Nous ne pouvons pas rester indifférents. De même, lorsque nous découvrons l'amour immense du cœur de Jésus, un amour qui est allé jusqu'à la croix, notre cœur est invité à répondre. Alors le thème de ce septième jour de notre neuvaine nous montre le chemin. Et le thème, c'est « Répondre par l'amour, la prière et le sacrifice à l'amour de Dieu ». Dans l'évangile que nous venons d'entendre, Jésus déclare « Je ne suis pas venu abolir la loi ou les prophètes, mais accomplir ». Ces paroles peuvent nous surprendre. Pourtant, Jésus nous révèle quelque chose d'essentiel. La volonté de Dieu n'est pas un ensemble de règles froides et pesantes. Elles sont surtout la volonté de Dieu est un chemin d'amour, un chemin de vérité et de sainteté. Toute la vie de Jésus a été une réponse parfaite à l'amour de son Père. Il a accompli la volonté du Père, non pas par contrainte, mais par amour. Son obéissance est l'expression même de son amour. Voilà pourquoi Jésus, notre Sauveur, peut dire qu'il n'est pas venu abolir la loi, mais l'accomplir. En Jésus, la loi trouve son véritable sens, et nous le connaissons très bien, c'est de aimer Dieu de tout son cœur et aimer son prochain comme soi-même. Alors le Sacré-Cœur de Jésus nous enseigne précisément cela. Le cœur de Jésus est un cœur totalement tourné vers le Père et totalement ouvert aux hommes. Alors en contemplant ce cœur, nous apprenons à répondre à l'amour de Dieu. Et nous allons voir comment répondre à l'amour de Dieu avec l'amour, la prière et le sacrifice. D'abord, répondre par l'amour. Jésus attend de nous non pas seulement des paroles, mais un cœur qui aime en réalité et en vérité. Aimer notre famille de tout notre cœur. Aimer notre communauté de tout notre cœur. Aimer ceux qui sont aussi durs avec nous, et surtout les personnes que nous ne supportons pas, les aimer comme Dieu les aime. Aimer même lorsque nous ne recevons rien en retour. Parce que l'amour chrétien n'est pas un sentiment passager, c'est une décision quotidienne. Chaque acte de patience, de pardon et de service devient une réponse au cœur de Jésus. Ensuite, répondre par la prière. Quand on aime quelqu'un, on cherche sans cesse sa présence. Alors la prière est précisément cela, ce temps où nous nous tenons près de Dieu, près de Jésus et près de l'Esprit Saint. Et le cœur de Jésus désire notre compagnie. Dieu veut que nous soyons unis à lui seulement. Mais malheureusement, nous le savons. Si nous ne faisons pas attention, nous pouvons être étouffés par d'autres choses et parfois nous passons trop de temps dans des choses qui nous polluent et qui polluent notre cœur avec des choses qui ne nous aident pas à avancer vers la sainteté. Alors la prière nourrit notre relation avec Dieu, avec Jésus et l'Esprit Saint. La prière nous permet de recevoir son amour afin de mieux le transmettre, de mieux le connaître et de mieux le suivre. Et enfin, répondre par le sacrifice. Ce mot fait parfois peur dans notre monde qui recherche avant tout le confort. Pourtant, l'amour véritable comporte toujours une part de sacrifice. Une mère qui se sacrifie pour ses enfants, un père qui se prive pour sa famille. Et Jésus lui-même qui s'est offert sur la croix par amour. Quand on aime, on doit se sacrifier par amour. parce que un amour sans sacrifice est un amour qui n'a pas vraiment du sens. Parce que quand j'aime, je me donne totalement par amour à l'image de notre Sauveur Jésus-Christ. Alors nos petits sacrifices quotidiens ont une grande valeur lorsqu'ils sont offerts avec amour. Accepter une contrariété sans se plaindre, rendre service avec générosité, renoncer à une parole blessante, offrir une souffrance ou une difficulté pour quelqu'un, ces sacrifices, frères et sœurs, nous unissent au sacrifice du Christ et ces sacrifices nous aident à devenir une offrande agréable à Dieu. Alors demandons aujourd'hui, frères et sœurs, à Jésus de nous aider à nous offrir comme lui-même s'est offert par amour pour nous. Le cœur de Jésus ne nous demande pas de grandes choses, des choses extraordinaires. Il nous demande simplement un cœur qui aime, qui prie et qui sait s'offrir. Plus nous répondons ainsi à son amour, plus notre vie sera transformée. Alors en ce 7e jour de la neuvaine, demandons la grâce de ne pas rester spectateur de l'amour du Christ. Que chacun puisse dire avec sincérité, Seigneur Jésus, puisque tu m'as aimé jusqu'au bout, je veux te répondre par mon amour, par ma prière et par les sacrifices de ma vie quotidienne. Et que le cœur sacré de Jésus fasse de nous, fasse de nos cœurs, une image vivante de son propre cœur, de son propre amour, au nom du Père et du Fils et du Saint-Esprit, ainsi soit-il.
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1: Bonjour, aujourd'hui nous fêtons les Landry. Nous sommes au temps de Clovis II, fils de Dagobert. Saint Landry est évêque de Paris au 7e siècle et c'est lui qui fit construire sur l'île de la Cité l'Hôtel Dieu. C'était un homme bon et d'une très grande charité. On raconte qu'en 651, lors d'une famine, il fit vendre les objets liturgiques de valeur pour donner du pain aux affamés. En 653, Saint Landry signe la charte de fondation accordée par le roi pour l'abbaye de Saint-Denis, monastère bénédictin, qui deviendra la basilique de Saint-Denis. Puis, il fonda l'Hôtel Dieu, qui fut le premier hôpital de Paris et le seul jusqu'à la Renaissance. Jusque-là, selon la tradition, les évêques accueillaient les malades à l'évêché. Mais comme la misère entraînait de nombreuses épidémies, Monseigneur Landry eut l'idée de regrouper les malades dans un même lieu pour à la fois les soigner mieux et protéger les autres Parisiens de la contagion. Alors, cherchant un terrain, il convainc le maire de la ville de mettre à sa disposition ses jardins et sa villa de l'île de la Cité pour y fonder l'Hôtel Dieu, qui en vieux français veut dire tout simplement la maison du bon Dieu. Quelle idée novatrice pour le 7e siècle! Quant à l'Hôtel Dieu de Lyon, il ne fut construit en bordure du Rhône qu'au 12e siècle, soit 500 ans plus tard, et c'est là que François Rabelais y fut médecin. Ce n'est qu'au 17e siècle qu'un édit de Louis XIV ordonna la création d'un hôpital dans chaque ville. La vieille charité de Marseille en est un exemple type, et au 20e siècle, la concentration des services médicaux conduisirent à la création de centres hospitaliers. Et si de nombreux hôtels-dieux, du fait de leur ancienneté et de leur position centrale dans la ville, n'ont pu être maintenus comme hôpitaux, nous pouvons remercier Saint Landry pour cette brillante idée.

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2: Bonjour, ici l'abbé Thierry Laurent, curé de la paroisse Saint-Roch à Paris. L'Eucharistie, le saint sacrifice de la messe, le centre, le sommet de notre foi. C'est un sacrement, c'est-à-dire une réalité sacrée en action, un signe sensible d'une réalité invisible qui est la grâce de Dieu, qui rend réel ce qu'il signifie. C'est-à-dire, c'est un signe qui rend réel les choses. Ce qui est assez étonnant, normalement un signe reste un signe, tandis que là c'est un signe qui agit. Alors le Seigneur a institué l'Eucharistie, et c'est important que nous comprenions à partir de quoi. C'était le jeudi saint, le dernier repas avec ses apôtres. C'est pas juste un dernier repas amical, c'est un repas sacramentel déjà quasiment, c'est déjà un repas liturgique, c'est le repas juif. Et dans ce repas, les juifs se souviennent qu'ils sont passés de l'esclavage à la liberté, de la mort à la vie, qu'ils ont passé la mer rouge, c'est la Pâque, le passage, Pessah, et ils se souviennent que c'est grâce au sang de l'agneau, répandu sur le linteau des portes, que la mort ne les a pas frappés. C'est grâce à cet agneau qu'ils ont mangé, ce pain partagé, ce vin bu et communié, qu'ils ont pu vivre. Voilà ce qu'ils commémorent encore aujourd'hui. Alors c'était ce repas-là. Et le Seigneur, à ce moment, va faire quelque chose d'extrêmement bizarre. Il va laver les pieds de ses disciples d'abord, pour leur donner le sens de l'institution de l'Eucharistie. Et puis, il va faire quelque chose de bizarre. S'il leur lave les pieds, c'est vrai que souvent, on s'attarde en disant, c'est étrange parce que c'est pas le maître qui lave les pieds, c'est le disciple. Mais c'est aussi bizarre parce que c'est la fin du repas. Et donc, ils ont déjà fait leur ablution liturgique, ils ont déjà fait toutes les offrandes nécessaires, leur purification, et ils ont déjà célébré le repas de la Pâque. C'est donc un nouveau repas. Et pendant ce repas, le Seigneur prend du pain, il dit « Ceci est mon corps livré pour vous ». Il prend du vin, « Ceci est la coupe de mon sang versée pour vous ». Or, le problème, c'est que ce n'est que du pain et du vin, et qu'il n'a pas livré son corps et il n'a pas versé son sang. Les pauvres apôtres sont sûrement un peu décontenancés. Ils savent que l'heure est grave. Ils reconnaissent une institution divine, mais il leur est donné un signe le jeudi qui, en quelque sorte, n'est pas encore réalisé. Or, ce que le Seigneur fait le jeudi, prenant du pain et du vin, instituant sa présence à travers ce pain et ce vin, il va le réaliser le lendemain. Le lendemain, il est dans la nuit arrêté, jugé ignominieusement, frappé, battu, et il meurt sur la croix. Il meurt sur la croix à 15 heures, il livre son corps et il verse son sang. Alors tout prend sens. Tout prend sens. S'il n'y a plus d'agneau sur notre table à nous, sur la table de la résurrection, c'est que ce n'est pas qu'une table. C'est que c'est bien sûr la table du jeudi saint et c'est aussi le tombeau du Christ. C'est le signe du pain et du vin, et c'est la réalité du corps vivant éternellement du Christ qui se rend substantiellement présent. Voilà à travers quoi nous oscillons. Voilà comment nous pouvons voir que le Seigneur a institué un signe qui permet que la réalité se répète. Cette réalité n'est pas que symbolique. C'est-à-dire que, dans l'histoire, on sait bien, cet agneau qui avait sauvé les Juifs d'Égypte est repris dans la liturgie du Temple, notamment à Yom Kippour. Cette fête qui existe toujours, même si le Temple n'existe plus et qu'il n'y a plus d'agneau. Cette fête à laquelle on prenait un agneau pur, deux même. Un sur lequel on allait charger les péchés du peuple, qu'on allait envoyer au désert, symboliquement avec une petite valise sur le dos, qui porte les péchés, c'est le bouc émissaire. Et il s'en va mourir au désert. Et puis l'agneau pur qui est offert dans le temple et dont le sang répandu sur le propitiatoire par le grand prêtre seulement qui entre dans le saint des saints, eh bien, lavait des péchés. Mais on savait que il fallait recommencer tous les ans. Une fois pour toutes, dit l'épître aux Hébreux. Il est mort le vendredi saint. Cette mort est inscrite en Dieu éternellement. Dieu qui n'est plus soumis à l'espace et au temps, qui n'a jamais été soumis à l'espace et au temps pour ce qui est de Dieu lui-même, mais dans son corps, dans le corps du Seigneur Jésus, c'est dans l'espace et le temps qu'il a vécu à un endroit précis de l'histoire et du temps notre condition humaine. Le Seigneur a inscrit ce temps en lui, c'est dans l'éternité en quelque sorte qu'est inscrit le temps de l'histoire humaine, et notamment ce temps qu'il a vécu sur terre. À chaque messe, qui n'est possible que parce que le Seigneur est ressuscité, que parce que le Seigneur est sorti de l'espace et du temps, à chaque messe, nous redisons les paroles du Seigneur, « Ceci est mon corps, ceci est mon sang, versé pour vous, livré pour vous. » À chaque messe, le Seigneur rend présent sa mort et sa résurrection à travers le signe du pain et du vin. Le jeudi, le vendredi saint et le dimanche de la résurrection sont un triduum inséparable. À chaque fois que nous célébrons la messe, nous sommes à la fois ramenés au Golgotha, comme le dit le pape François, nous sommes ramenés au pied de la croix à chaque messe, car à chaque messe, nous reposons les signes du jeudi. À chaque messe, le Seigneur rend présent l'offrande de sa vie pour moi du vendredi. À chaque messe, nous pouvons communier, c'est-à-dire entrer dans la résurrection du Christ qui se rend présent. Pour faire de la théologie un peu plus savante, peut-être pour ceux qui aimeront, le jeudi, signum tantum, le signe seulement est posé, le vendredi reste tantum, la réalité est donnée seulement, et ensuite, grâce au dimanche de la résurrection, res et sacramentum, la réalité nous est donnée dans le sacrement qui repose le signe dans lequel le Seigneur agit. Souvenez-vous de ce que j'ai dit en commençant, un sacrement, signe sensible, c'est le signe du jeudi, d'une réalité invisible, la grâce de Dieu qui est faite, de sa mort et de sa résurrection, qui agit pour nous, institué par le Christ, comme il l'a fait au jeudi saint et réalisé le vendredi, et confié à l'Église jusqu'à la fin des temps. Le Seigneur, en quelque sorte, en instituant cette Eucharistie, le jeudi et le vendredi, et en ressuscitant, nous fait entrer dans ces trois jours saints à chaque célébration de la messe. Voilà ce sommet qui nous est donné de l'Eucharistie dont nous nous nourrissons. C'est en entrant dans ce temps de Dieu, dans cette éternité de Dieu, que nous sanctifions notre temps à nous. Le sacrement de l'Eucharistie, la Sainte Messe, le Saint Sacrifice, répand sur le monde les bienfaits de ce temps unique de l'histoire, ce sommet où le ciel a touché la terre, ou plutôt où la terre a été élevée au ciel. Entrons sans cesse dans ce don de l'Eucharistie, qui est un don de charité, le Christ qui se donne à nous à travers les signes d'un repas.
3: Merci à l'abbé Thierry Laurent, curé de Saint-Roch à Paris.
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6: Premier bain de foule hier pour le pape à Barcelone. Léon XIV a rencontré 40 000 jeunes au stade olympique de la ville lors d'une veillée émouvante, les exhortant à transformer leurs blessures en chemin d'espérance. Compte rendu de cette rencontre dès le début de ce journal. Venus de Barcelone et d'autres régions, de très nombreux jeunes se sont sentis réconfortés par les mots du souverain pontife. Témoignage à suivre. Et puis cette journée dans la capitale catalane sera marquée dans la soirée par la venue du pape à la célèbre basilique de la Sagrada Familia. Dans notre dossier, nous reviendrons ce matin sur le génie artistique et spirituel de son architecte, Antoni Gaudi, déclaré vénérable l'an dernier par le pape François. Dans le reste de l'actualité internationale, les États-Unis qui ont frappé l'Iran, et puis la colère et l'incompréhension en Somalie après qu'un arbitre international de nationalité somalienne accrédité par la FIFA pour la Coupe du Monde a été refoulé après son entrée en territoire américain.
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6: Bonjour, une première grande veillée de prière à Barcelone hier soir pour le pape Léon XIV. Elle s'est tenue au stade olympique Luis Companys, l'enceinte sportive emblématique de la Catalogne. Le Saint-Père a dans son homélie prononcé et livré un message d'espérance centré sur la figure biblique de Nicodème. Dans un stade pris d'assaut par 40 000 jeunes venus de toute l'Espagne et d'Europe, ce grand moment de prière a mis en exergue des témoignages poignants des traditions catalanes et un dialogue profond avec la jeunesse. Le compte-rendu de notre envoyé spécial à Barcelone, Augustin Asta.
7: À son arrivée, Léon XIV bénit d'abord une trentaine d'ambulances destinées à l'Ukraine, puis parcourt le stade en papa mobile sous les acclamations et les Viva el Papa. Dans une séance de questions-réponses, le pape dialogue en toute convivialité avec des jeunes, interrogé sur la manière de garder les yeux fixés sur l'essentiel dans un monde dominé par la performance. Léon XIV a dénoncé les nouvelles formes d'idolâtrie qui marquent les sociétés modernes.
8: Somos mendigos de amor. Tenemos hambre y sed de verdad.
7: Nous sommes des mendiants d'amour. Nous avons faim et soif de vérité, expliquait le pape. L'un des moments les plus émouvants de la rencontre a été le témoignage d'une jeune femme ayant traversé plusieurs années de dépression avant de tenter de mettre fin à ses jours. Le Saint-Père a souligné l'urgence de prendre au sérieux les souffrances physiques qui touchent de nombreux jeunes.
8: La salud mentale es veu cada vegada més amenazada en el context de societats.
7: La santé mentale est de plus en plus menacée dans des sociétés qui se considèrent comme avancées, a-t-il regretté, dénonçant par ailleurs un modèle social qui impose des exigences de réussite et de performance. Dans un stade olympique devenu le temps d'une soirée, un immense lieu de fraternité et d'espérance, le souverain pontife a par ailleurs condamné avec fermeté les violences familiales, les abus et les féminicides qui continuent de marquer les sociétés contemporaine.
6: Compte rendu signé Augustin Asta depuis Barcelone. Et parmi les nombreux filles, jeunes fidèles, beaucoup ont été touchés par les propos du Saint-Père, confortés aussi dans leur foi et dans leur unité. Petit tour d'horizon avec quelques-uns d'entre eux interrogés dans le stade olympique à l'issue de cette veillée.
9: Je suis très ému car je suis catholique de ce diocèse. Être ici et voir le pape pour de vrai, c'est une occasion magnifique. Voir tant de gens réunis, tout Barcelone réuni pour prier ensemble, c'est vraiment impressionnant.
10: Nous sommes venus recevoir la bénédiction du pape et l'écouter nous parler d'amour, l'amour de Dieu qui est le plus important. Construisons une famille, faisons communauté. Nous croyons qu'il est important d'être ici, nous rendons un témoignage, nous proclamons notre foi, car nous sommes des catholiques pratiquants unis au pape et à l'Église. Nous espérons que le pape nous apporte beaucoup de paix, la lumière, l'espérance, surtout pour les jeunes. La concorde et la paix dans le monde.
9: Nous voulons lui dire qu'il continue le travail qu'il fait pour tenter de maintenir la paix dans le monde et qu'il réussisse à faire revenir les jeunes à l'église.
6: Voilà des témoignages recueillis sur place par nos envoyés Augustin Asta et Cécilia Moutoile. Avant cette soirée, le pape a eu plusieurs rencontres à l'archevêché de Barcelone. Il a notamment salué 200 jeunes qui participent ces jours-ci à la rencontre méditerranéenne Med 26 organisée pendant ce voyage apostolique. L'occasion pour Léon XIV de les encourager à entreprendre un voyage tant géographique que spirituel pour rejoindre ces ports où les hommes et les femmes attendent la bonne nouvelle. Cette rencontre Med 26 est consacrée à la construction de la paix en Méditerranée. Parmi les rendez-vous du pape ce mercredi pour cette deuxième journée catalane, la visite ce matin d'un centre pénitentiaire situé à une quarantaine de kilomètres de Barcelone. Ce sera à suivre sur notre site et en direct sur Facebook à partir de 10h30. La prière du rosaire au sanctuaire de la Vierge de Montserrat, la patronne de la Catalogne, à midi. Et puis en fin d'après-midi, Léon XIV est attendu à la célèbre Sagrada Familia, la basilique imaginée par Antoni Gaudi, dont il bénira une tour. Dans notre dossier, à la fin de ce journal, nous revenons sur le génie artistique et spirituel de Gaudi. Dans l'actualité internationale, les États-Unis ont mené dans la nuit deux séries de frappes contre l'Iran, des frappes d'autodéfense sur ordre du président Donald Trump, a annoncé l'armée américaine. Elles sont intervenues quelques heures après qu'un de ses hélicoptères a été abattu non loin du détroit d'Ormuz. Gwenaël Davina.
11: Cette opération est une réponse proportionnée à l'agression iranienne injustifiée, écrit le commandement américain pour le Moyen-Orient sur Twitter. Selon l'armée, les frappes ont visé une vingtaine de cibles, notamment des dispositifs de défense antiaérienne ainsi que des radars. Avant-hier, un hélicoptère américain qui circulait au large d'Oman a été abattu par l'Iran, selon Washington. Si ces deux pilotes ont rapidement été retrouvés sains et saufs, les États-Unis doivent répondre par nécessité à cette attaque, affirmé hier matin Donald Trump sur Truth Social. Le président se trouve une nouvelle fois pris en tenaille entre d'un côté les partisans d'une ligne dure contre l'Iran et donc d'une réponse forte à l'attaque contre cet hélicoptère, voire à une reprise de la guerre, et de l'autre les soutiens de la voie diplomatique que Donald Trump semble vouloir privilégier mais qui tarde pour le moment à aboutir. Il fait donc le choix d'un entre-deux avec cette réponse qualifiée de proportionnée. Officiellement, les discussions se poursuivent entre les deux pays, mais Téhéran assure que l'armée iranienne ne laissera aucune attaque ni aucune menace sans réponse. Gwendal Lavina, New York, Radio Vatican.
6: Et les gardiens de la révolution iranien estiment ce matin que les pays du Golfe ont la responsabilité légale et morale de mettre un terme aux attaques américaines menées contre son territoire, justifiant de nouvelles frappes iraniennes contre les pays voisins qui abritent des bases américaines. Le patriarche latin de Jérusalem est en France. Ces jours-ci, le cardinal Pierre Battista Pizzaballa a été décoré hier de la Légion d'honneur à l'Élysée par Emmanuel Macron. Une distinction qui vient saluer son engagement au service des populations de Terre Sainte et du dialogue entre les peuples, à saluer l'œuvre d'Orient, le président français qui a rendu hommage à un apôtre infatigable du dialogue interreligieux, de la justice et de la paix. Carton rouge pour les États-Unis et la FIFA, la Fédération internationale de foot qui organise la Coupe du Monde. L'événement planétaire s'ouvrira demain. Il est co-organisé par les États-Unis, le Mexique et le Canada, mais se tiendra sans un arbitre, le Somalien Omar Artan, pourtant en règle. Il a été refoulé à son arrivée aux États-Unis, une éviction qui provoque l'indignation dans son pays d'origine, Cécile Mérieux.
12: Oui, Olivier, Omar Artan a raconté avoir été interrogé pendant 11 heures, puis détenu jusqu'à être embarqué à bord d'un vol retour pour Istanbul. L'arbitre somalien âgé de 34 ans n'a pas été informé des raisons pour lesquelles il avait été interdit d'entrer sur le territoire états-unien. Selon les autorités, l'arbitre serait soupçonné de proximité avec des organisations terroristes. Peu après, la FIFA a annoncé qu'il n'officierait pas durant la Coupe du Monde de football qui débute demain. Pointé du doigt pour son manque de soutien à son arbitre, la fédération se dédouane, indiquant que c'est le gouvernement du pays hôte qui détermine qui reçoit un visa. La Somalie est l'un des nombreux États dont les citoyens sont frappés d'une interdiction de voyage aux États-Unis par l'administration de Donald Trump. Et pas d'exception pour l'arbitre Omar Artan, pourtant désigné meilleur arbitre africain l'an dernier.
6: Merci beaucoup Cécile Mérieux. Aux Philippines, le bilan du fort séisme qui a touché lundi l'archipel est monté à 46 morts. Les secours continuent toujours à chercher des disparus sous les décombres. La secousse de magnitude 7,8 sur l'échelle de Richter s'est produite au large des côtes de Mindanao et a provoqué l'effondrement de nombreux bâtiments, déclenché aussi des glissements de terrain dans une grande partie de l'île. Une collecte aura lieu le 14 juin dans toutes les paroisses catholiques des Philippines à destination de la Caritas pour venir en aide aux sinistrés. Reconnu vénérable par le pape François le 14 avril 2025, Anthony Gaudí, dont le centenaire de la disparition est célébré cette année, continue de fasciner bien au-delà du monde de l'art et de l'architecture. Figure majeure du modernisme catalan, le concepteur de la Sagrada Familia, consacrée par Benoît XVI en 2010, a fait de son chef-d'œuvre une Bible de pierre, une forêt de symboles pour élever l'âme vers Dieu. L'œuvre d'Anthony Gaudí est en effet un langage spirituel autant qu'artistique, où chaque colonne, chaque façade et chaque symbole présentent un immense récit de pierre qui retrace l'histoire du salut. Léon XIV inaugurera et bénira ce soir la tour de Jésus-Christ de la basilique. Avec ses 172,50 mètres, l'œuvre de Gaudí va devenir officiellement l'édifice religieux le plus haut du monde. Derrière le génie visionnaire, célébré unanimement, se dessine aussi le portrait d'un homme profondément croyant, habité par une foi catholique intense et une dévotion mariale assumée. Pour Patrick Sbalchiero, notre invité ce matin, auteur du livre Anthony Gaudí, l'architecte de Dieu, publié aux éditions Artege, l'architecture devient prière, mission et catéchisme de pierre.
13: Gaudí conçoit son métier d'architecte de deux manières, à la fois comme une activité artisanale, également comme théologien ou comme quelqu'un qui ferait le catéchisme, si vous voulez, mais sur un mode architectural. Il n'entreprend aucun projet architectural, Gaudí, et a fortiori la Sagrada Familia, sans penser à la manière dont il va pouvoir dire la foi, dire l'évangile à ses contemporains. Son expression architecturale tend à récapituler l'histoire du salut, à partir du premier livre de la Bible, la Genèse, jusqu'à, bien sûr, l'incarnation de Christ, la rédemption, le salut donc qui est présent dans le Nouveau Testament. C'est vraiment un ensemble, un tableau métaphysique, hein, tout au moins autant qu'un édifice de culte, hein. C'est bien sûr un lieu de culte, mais c'est en même temps une sorte de récapitulatif dans la pierre, dans les matériaux, eh bien de toute cette histoire du salut qui est présentée ainsi par Gaudi.
14: Peut-on parler chez Gaudi d'une véritable théologie en pierre, notamment autour de la Vierge Marie ?
13: Eh bien, le culte marial est très fort chez Gaudi. Il est un homme qui récite évidemment son chapelet chaque jour, hein, pratiquement. Il accorde une place éminente à la Vierge Marie dans sa spiritualité personnelle et il a une théologie extrêmement claire, hein, tout à fait remarquable. Il l'exprime aussi sur un mode architectural qui est complètement novateur, bien sûr, hein, à son époque. Avant d'être visionnaire, il a incorporé, je dirais presque, toute l'histoire de l'architecture en Occident. Il maîtrise, eh bien, les conceptions grecques, hein, il maîtrise le style gothique, hein, et à partir de là, sur cet acquis, hein, bien sûr, technique et culturel, il va pouvoir exprimer le message de l'évangile donc à travers la pierre et a fortiori bien sûr pour la Vierge Marie qu'il porte dans son cœur.
14: Peut-on voir dans Gaudi une figure capable de concilier patrimoine artistique, foi populaire et modernité ?
13: Au jour d'aujourd'hui, 4 de ses œuvres architecturales sont inscrites au patrimoine mondial de l'UNESCO, ce qui est d'ailleurs un record en soi déjà, hein, à double titre. Patrimoine catalan, il revendique un héritage historique, hein, ce sont ses bases humaines sur lesquelles il a pu grandir à la fois comme personne et comme architecte. Après, il revendique aussi un patrimoine à l'échelle européenne, en particulier avec l'art grec, toute la civilisation hellénistique, et il connaît parfaitement bien. Ce sont pour lui les Grecs, les fils de la Méditerranée. Il se revendique aussi comme ça, fils de la Méditerranée. Et puis, l'effervescence que crée en lui, eh bien, la découverte aussi de tendances ultra-contemporaines, qu'il ne partage la plupart du temps pas d'ailleurs. Mais c'est un homme qui n'est pas coupé du monde. Il est, au contraire, très ouvert pour découvrir, hein, différentes tendances, différentes manières architecturales. Il connaît en particulier, eh bien, tout ce qui concerne l'architecture, bien sûr, médiévale, hein, tout le gothique, gothique flamboyant, etc. Le baroque également, hein, qu'il a parcouru de long en large, et toutes ces affaires de cathédrales, bien sûr, françaises et britanniques également. Donc oui, incontestablement patrimoine.
14: Peut-on alors dire que la foi de Gaudi a inspiré son style artistique ou bien qu'il a mis son style au service de sa foi ?
13: Il est difficile de séparer d'un côté, si vous voulez, l'architecte, de l'autre, de mettre le croyant. Pour lui, d'ailleurs, à ses yeux, il se considère comme quelqu'un d'humble, de modeste, qui prie, dont l'activité architecturale est une forme de prière aussi, si vous voulez. Il ne distingue aucunement les deux. Tant l'une, la foi, comme l'autre, l'architecture, était à ses yeux, finalement, sensiblement la même chose. Il considère l'architecture comme une sorte de mission évangélisatrice.
6: Interrogé par Augustine Asta, l'historien et journaliste Patrick Sbalchiero, auteur du livre Anthony Gaudi, l'architecte de Dieu, publié aux éditions Artege, était l'invité de Radio Vatican.
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15: Bonjour Étienne Pépin.
16: Bonjour Pierre-Luc Dubois.
15: On va remettre l'église au centre du village. Aujourd'hui, on s'extrait de l'actualité avec le grand témoin pour évoquer l'église dans l'Ancien Régime. Vous recevez Jean-Marie Le Gall, historien spécialiste de la Renaissance et d'histoire religieuse. Il publie L'Église au village, c'est aux éditions du CERF.
16: Jean-Marie Le Gall, bonjour.
17: Bonjour.
16: Merci d'avoir accepté de répondre aux questions de la rédaction de RCF Notre-Dame. Avec vous, on va faire un voyage immersif au cœur des campagnes d'autrefois, au XVIIe et XVIIIe siècle. Les cloches rythment la vie du village. Le curé est une figure politique et morale, la foi est faite de traditions, de rites, de dévotion et de superstitions. Et déjà, cette France rurale est traversée par des courants anticléricaux préfigurant les grandes mutations de la Révolution. Jean-Marie Le Gall, j'ai l'impression qu'on fantasme l'Église de l'Ancien Régime. C'est une administration, une société, plus qu'une expérience spirituelle.
17: L'Église au village n'a rien à voir avec ce que l'on peut imaginer être l'Église au village. L'église, c'est quoi? C'est un bâtiment. Aujourd'hui, on a tendance à considérer il y a le clocher qui est le symbole presque du village. Or, il y a souvent plusieurs clochers dans un village, c'est-à-dire que vous avez des chapelles, etc. À partir du moment où vous avez plusieurs églises, vous avez aussi plusieurs types de prêtres. Aujourd'hui, on considère que la paroisse, c'est le curé, et le curé, c'est la paroisse. Or, en fait, il existe une très grande diversité de prêtres à l'époque qui n'ont pas de rapport hiérarchique avec le curé. Vous avez dans certaines régions, la Bourgogne, des prêtres filleuls, des prêtres qui sont du village, en quelque sorte, qui n'ont pas d'autorité, qui n'ont pas de lien hiérarchique. Vous avez aussi beaucoup de prêtres habitués, des chapelains qui sont payés par le Seigneur, etc. Et puis, l'Église, c'est aussi... il y en a plusieurs, parfois, au village, parce qu'il y a des protestants dans les villages. Et donc, vous voyez... et puis, dernier élément. Aujourd'hui, il y a une société assez hiérarchique, ecclésiale. L'évêque nomme les curés. Enfin, dans la plupart des diocèses de France... l'évêque ne nomme que marginalement les curés qui sont désignés par d'autres patrons.
16: Alors, on va rentrer dans les détails de tout cela. Vous avez fait comme un sommaire de cet entretien. Comment se conjugue le temporel et le spirituel avant la Révolution? Est-ce que tout cela est un petit peu noyé dans la société de l'époque?
17: Ben oui, parce que comment il ne peut pas y avoir de spirituel sans une certaine assise matérielle. Le curé, par exemple, eh bien, doit bien vivre. Donc, il a des revenus personnels parce qu'il n'a pas fait de vœux de pauvreté. Il reçoit tout ou partie des dîmes qu'il prélève en quelque sorte sur la production du village, que ce soit les grosses dîmes, les menus dîmes, le bétail, le vin, les fruits, le blé, évidemment. Et puis, il perçoit le casuel, qui fait l'objet de bien des débats, c'est-à-dire que l'administration des sacrements est en quelque sorte associée au versement, en quelque sorte, d'une prestation. Et ça fait débat, parce que certains considèrent qu'on frise là, en quelque sorte, la simonie.
16: Mais alors, justement, est-ce que pour les fidèles, il y a comme un mélange des genres entre la vie de foi, que l'on peut imaginer très différente de celle des chrétiens d'aujourd'hui, et puis l'organisation du village autour du clocher?
17: Ben oui, pas, enfin non, les deux sont associés tout d'abord parce que l'église n'est pas la propriété.

0: fois au pouvoir royal, ben, la possibilité d'augmenter ou de lever une taxe locale pour payer une rénovation.
1: Mais tout cela sous l'autorité du curé. Qui est-il ? Est-ce que le curé, c'est un enfant du village ou est-ce qu'il vient d'ailleurs ?
0: Alors, s'il y a des prêtres qui viennent du village, qu'on appelle les prêtres communalistes, mépares ou prêtres filleuls, le curé, lui, dans certaines régions, vient plutôt de l'extérieur. Au XVIIe siècle, il y a un fort recrutement citadin des curés. Et donc, ça peut conduire à une espèce d'accommodement parfois difficile entre une population rurale et un curé qui vient d'une origine citadine. Et puis, vous avez des régions qui sont des bassins de vocation, certaines régions montagneuses, et puis au contraire, des zones où les vocations sont plus rares. Par exemple, le bassin parisien n'est pas marqué par une très forte très forte taux de vocation. Donc, le curé est un peu extérieur au village. Alors, au XVIIIe siècle, les choses vont évoluer. Le recrutement dans certaines régions, par exemple l'Alsace, la Bretagne, va se faire beaucoup plus rural à un moment où, paradoxalement, eh bien, la société s'urbanise.
1: Alors, comment sont-ils formés, ces curés, Jean-Marie Le Gall, et comment sont-ils nommés aussi ? Parce que la charge est lourde. Il ne s'agit pas seulement du salut des âmes. Il s'agit d'administrer une paroisse. Alors, comment accède-t-on à cette fonction de curé dans l'Ancien Régime ?
0: Alors, aujourd'hui, c'est l'évêque qui nomme le curé. À l'époque, il y a des diocèses où l'évêque nomme à 80% des cures, mais il y a des régions aussi où il ne nomme qu'à 5-10% des cures
1: Alors, d'où ils viennent ?
0: Eh bien, ce sont ce qu'on appelle les patrons, qui sont souvent soit des abbés de grands monastères. Par exemple, l'abbaye de Saint-Denis a 56 cures à sa nomination, allant de la Picardie au Berry. Et c'est l'abbé de Saint-Denis ou le chapitre monastique qui désigne. Vous avez aussi les chapitres cathédraux qui ont la possibilité de désigner des curés. Vous avez les chapitres collégiaux, donc les collégiales, qui nomment. Donc, ce curé, il a évidemment un rôle d'administration en partie de la paroisse, qu'il partage d'ailleurs avec la fabrique ou avec le conseil du village. Mais il a aussi un rôle, par exemple, de médiateur dans le village des conflits.
1: Lui qui rend la justice.
0: Non, il rend pas la justice. C'est Dieu qui rend la justice, ou alors la justice des hommes. Eux, ils jouent un rôle dans l'accommodement, la réconciliation des villageois. Il échoue parfois, mais enfin, il a des atouts pour essayer d'accommoder sa paroisse. Et il est devenu un interlocuteur du pouvoir royal. C'est d'ailleurs ce qui parfois les dérange. Par exemple, c'est lui qui tient ce qu'on appelle aujourd'hui l'état civil, les registres paroissiaux, etc. Donc les baptêmes, les naissances, enfin les baptêmes, les enterrements et puis les mariages. Il est aussi un informateur du pouvoir lorsqu'il y a des problèmes. Et il peut être un relais de la justice des hommes, en quelque sorte, en publiant, par exemple, des monitoires qui sont...
1: C'est quoi un monitoire ?
0: Un monitoire, c'est s'il y a eu un crime dans le village ou un délit et que la justice royale ou seigneuriale n'obtient pas d'informations, eh bien, le curé, avec l'autorité de l'officialité, va menacer d'excommunication tous ceux qui savent quelque chose et qui ne se sont pas portés témoins. Mais il lit aussi, lors du prône, un certain nombre de déclarations royales. Donc, en fait, c'est le seul élément extérieur à la société qui est présent au village.
1: Jean-Marie Le Gall, merci d'être avec nous ce matin sur RCF Notre-Dame, historien spécialiste de la Renaissance et d'histoire religieuse, auteur de L'Église au village, publié aux éditions du CERF. C'est de cela dont nous parlons aujourd'hui. L'évêque, il est où dans ce système où le curé est au cœur de la paroisse et de la vie ecclésiale? Finalement, l'évêque est fragilisé, là, dans cette période?
0: Alors, au XVIe siècle, beaucoup de curés ne sont pas résidents. 80% des curés ne résident pas dans leur paroisse. Ils laissent des prêtres administrer les sacrements, ce qui fait qu'ils ne rendent pas n'accomplissent pas leur devoir pastoral, qui consiste à enseigner le catéchisme, à prêcher, etc. L'évêque, lui aussi, au XVIe siècle, il est souvent très peu résident dans son diocèse. Il est à la cour, il est à Rome, il cumule plusieurs bénéfices. Et à partir du XVIIe siècle, la contre-réforme catholique va imposer la résidence du curé dans sa paroisse et de l'évêque, en quelque sorte, dans son siège épiscopal. Mais c'est vrai que, alors, il joue un rôle. Il réunit les curés en réunissant les synodes.
1: Il
0: fait des visites pastorales, mais il les fait, il n'y a pas de voiture à l'époque, donc ça prend du temps. Mais c'est vrai, et c'est pour ça que j'ai appelé ça, il fait partie de ce clergé qui est l'intermittent du spectacle, en quelque sorte, au village. C'est-à-dire que il vient ponctuellement, comme les missionnaires viennent ponctuellement au village, comme les prédicateurs de carême et d'avant viennent ponctuellement au village.
1: Allez, je voudrais qu'on parle des...

0: des laïcs, des fidèles de ces paroisses? Est-ce qu'ils ont un rôle aux côtés du curé? Est-ce qu'ils existent? Est-ce qu'ils ont du pouvoir, les fidèles qui sont là, qui vivent là et qui animent aussi la vie paroissiale?
1: Oui, il faut pas imaginer que les fidèles ne sont entrés dans la vie liturgique et dans la vie de l'Église qu'à partir de Vatican II. Je vous ai dit le rôle qu'ils jouent tout d'abord dans l'administration temporelle de la paroisse, la fabrique, etc. Ils jouent aussi un rôle dans la liturgie, puisque très souvent, le chantre est un laïc. Et c'est un des rares laïcs qui peut, en quelque sorte, entrer dans le cœur et animer la vie liturgique. Sans chantre, il n'y a pas de messe, c'est une messe basse dans ces cas-là. Ils jouent un rôle. Et puis, d'autre part, ils sont présents aussi dans les confréries. Ces confréries animent une partie de la vie religieuse à travers les processions, à travers les pèlerinages à un saint local. Donc les laïcs sont largement présents.
0: Est-ce qu'ils sont garants des traditions, des troménies, des pardons, des pèlerinages dont vous parlez? Est-ce que cela est entre les mains des laïcs qui connaissent mieux que quiconque finalement les traditions, la célébration des saints locaux par exemple?
1: En fait, il y a deux étymologies au mot religion, religere, relire, ou religare, relier. Et le religieux sert à faire communauté. Ecclésia, d'ailleurs, en grec, ça veut dire communauté. Donc, les pratiques, en quelque sorte, religieuses, les processions, les pardons, les bénédictions que l'on administre sur les hommes, mais aussi sur les maisons, sur le bétail, etc., font partie, en quelque sorte, de la vie religieuse qui est scandée par des fêtes. Alors, des fêtes qui sont évidemment tous les dimanches, et puis les fêtes des saints.
0: Alors, il y en a beaucoup, en plus, à cette période-là, les fêtes, en plus, c'est des jours chômés.
1: C'est des jours chômés, donc souvent, il y a, en plus des 52 dimanches de l'année, il peut y avoir 60, 70 fêtes plus moins chômé. Et d'ailleurs, l'Église a eu tendance à réduire ce nombre de fêtes chômées parce que les fêtes, très souvent, sont l'occasion d'une rupture avec le quotidien. C'est d'ailleurs une définition du sacré, la mise à l'écart, une rupture. Et donc, on va partir en procession, on va faire un pardon à une chapelle locale ou à côté du village, et en même temps, on va faire la fête. Et une partie du clergé, à partir du XVIIe siècle, considère qu'il y a là un dévoiement, en quelque sorte, de la foi, et que faudrait peut-être réduire le nombre de fêtes chômées, parce qu'on n'a pas besoin de boire, de danser, pour honorer Dieu, ou les saints.
0: Jean-Marie Le Gall, est-ce qu'à cette période, est-ce que dans l'Ancien Régime, on a la foi, on croit en Dieu, ou est-ce qu'il s'agit là d'une superstition, ou d'une pratique un peu obligatoire, qui fait partie de la tradition et de l'éducation?
1: Comme historien, je ne peux pas répondre à cette question parce que je ne fais que constater en quelque sorte les pratiques qui sont à la fois des pratiques sociales et religieuses, et je ne peux pas sonder les reins et les cœurs. Donc ça, vraiment, cette question sur la foi ne relève pas de ma compétence.
0: Mais je pose cette question parce que les missions se multiplient à cette période. Je pense à Saint-Louis-Marie-Grignon de Montfort, par exemple, oui, et qui lance des missions comme s'il fallait réévangéliser les campagnes en France.
1: Oui, mais les campagnes étaient déjà chrétiennes au Moyen-Âge. Mais il ne faut pas s'imaginer le christianisme comme étant quelque chose d'invariant. L'Église, les croyances, les pratiques, la foi elle-même a une déclinaison historique, mais il en va comme ça de toutes les activités humaines. La science a une histoire aussi. Et donc, il y a cette idée, c'est vrai qu'au début du XVIIe siècle, qu'il faut en quelque sorte évangéliser davantage, instruire davantage et rectifier des choses que l'on va alors avoir tendance à considérer comme étant des superstitions. Alors, les populations vont avoir deux types de réactions. Il y a ceux qui vont s'accommoder à cela. Le clergé va devoir aussi s'accommoder sous peine de voir certaines populations se détacher, parce que le rigorisme qui consiste à considérer que faire la fête, un jour de fête de saint, c'est considéré comme un dévoiement de la foi ou une superstition, ça peut conduire aussi dans certaines régions où il y avait un certain rigorisme à un détachement tout simplement des populations.
0: Sachant que cette réalité est déjà confrontée, pardonnez-moi l'expression, à un dialogue interreligieux puisque la réforme est passée par là, des protestants existent et cohabitent avec des catholiques, et puis d'autres religions aussi sont là, je pense aux juifs, en particulier dans l'est de la France. Comment tout cela cohabite? Est-ce que c'est possible d'ailleurs quand l'administration est portée par un curé?
1: Oui. Les campagnes n'ont pas vraiment connu de guerre de religion, si l'on fait exception de la guerre qu'on appelle des Camisards, qui a vraiment été une guerre de religion rurale. Mais au XVIe siècle, ils ont subi les guerres de religion, mais ils n'ont pas véritablement été les lieux centraux de celles-ci, parce que il n'y avait pas tellement de prédicateurs de haine dans les campagnes. Je vous ai dit, le curé n'est pas là, il n'y a pas de mission, etc. Au XVIIe siècle, XVIIIe siècle, tout d'abord, des Juifs ont été intégrés dans la monarchie française, tout simplement parce que des territoires où ils étaient tolérés ont été annexés. C'est notamment le cas de l'Alsace. Et il y a une cohabitation qui se fait. Évidemment, c'est pas... Mais il y a une cohabitation qui se passe plutôt bien, et s'il y a des problèmes, c'est moins lié à des questions religieuses qu'à des questions économiques. Avec les protestants, ça dépend en fait des régions. Parce qu'il faut jamais considérer qu'il y a des catholiques et des protestants. Le rapport de force sur le terrain est très différent. Il y a des régions où les protestants, au village, sont majoritaires. Et donc, comment cohabite cette majorité protestante qui administre le village, donc éventuellement de qui dépend l'entretien de l'église, et puis il y a des régions où les protestants sont très minoritaires. Et donc là, on a des accommodements. Alors, il y a eu des tensions énormes, parce que parfois, les minorités veulent se défendre. Le pouvoir royal a joué un rôle dans l'intransigeance religieuse, notamment autour de la révocation, et l'église et un certain nombre de curés ont été des relais. Mais en même temps, on a su trouver des accommodements.
0: Alors, on a trouvé des accommodements plus que cela, parce que il y a des histoires familiales, des histoires d'amour même, qui naissent entre des catholiques et des protestants, et même avec d'autres religions. Comment cela est possible et vécu à ce moment-là?
1: Alors, c'est vrai que je pourrais vous énumérer tous les moments et les objets de tension, mais on peut dire que, par exemple, autour des mariages mixtes, les pasteurs comme les curés y sont hostiles, mais les intérêts, l'amour, mais aussi les intérêts familiaux font qu'il y a des unions bigarrées. Et à partir de ce moment-là, la frontière de catholicité, en quelque sorte, se déplace au sein même de la famille. C'est-à-dire la question qui se pose, c'est les enfants seront élevés dans la religion du père ou de la mère. Ça, c'est un élément. L'école aussi a pu être un lieu de cohabitation, pas le cimetière.
0: Une toute dernière question, que reste-t-il de cette France de l'Ancien Régime, au-delà du patrimoine, du paysage dont on est héritier aujourd'hui, avec toutes ces chapelles, ces églises qui sont là partout sur notre territoire, que reste-t-il de cette histoire, de cette organisation de l'église au village?
1: Eh bien, il reste le patrimoine, comme vous dites, et un fantasme, celui d'une église d'Ancien Régime, qui, en fait, avec cette idée, l'évêque nomme le curé est le chef de la paroisse, c'est une réalité qui a été inventée après 1801, mais qui n'était pas la réalité de l'Ancien Régime, donc faut pas fantasmer l'Ancien Régime.
0: Et puis on n'y reviendra pas, c'est une époque révolue. Merci beaucoup d'avoir été avec nous, Jean-Marie Le Gall, historien spécialiste de la Renaissance et d'histoire religieuse, auteur de L'Église au village, aux éditions du Cerf. On a parcouru très rapidement cet ouvrage qu'il faut lire, donc L'Église au village, 17e 18e siècle.
2: Merci beaucoup, Étienne Pépin.

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3: Et oui, beaucoup de choses à se dire ce matin autour du pape et de ses voyages, notamment le programme du voyage du pape en France a été annoncé, détaillé, et puis le pape est en Espagne, nous en parlons chaque jour dans ce débat parce qu'il y a vraiment beaucoup de choses à dire de ce voyage. Aujourd'hui, le pape est en Catalogne. Les rapports entre la foi et la culture sont au cœur de ce voyage. Les rapports entre la foi et la culture, c'est aussi ce sujet sur lequel nous reviendrons à travers les incidents qui ont émaillé la nuit blanche à Paris, à l'église Saint-Laurent samedi dernier, et la culture encore et toujours. Nous parlerons du boycott du cinéaste israélien Nadav Ladid qui a été empêché de participer à un festival à Marseille. Et nous en parlerons avec Constantin de Vergennes, journaliste à France Catholique. Bonjour Constantin.
4: Bonjour Jean-Pierre.
3: Très heureux de vous recevoir à ce micro. Et puis Clotilde Brossolet, bien connue aussi des auditeurs et des auditrices de RCF Notre-Dame. Bonjour Clotilde.
5: Bonjour Jean-Pierre.
3: Vous êtes essayiste, éditrice, éditorialiste. Enfin, on a compris que vous aviez des idées et ça tombe bien parce qu'on est là pour échanger sur des idées. Alors, je le disais, le pape est en Espagne ces jours-ci. C'est un voyage long et approfondi. C'est aussi pour nous, Français, un voyage particulièrement intéressant. On regarde d'assez près en se disant, mais qu'est-ce qui va se passer quand il viendra en France? Le programme de Léon XIV en France est maintenant assez officiellement connu. Paris, Lourdes, Metz. Clotilde, vous êtes sûrement ravie de le voir aller à Metz et rendre hommage au fondateur de l'Union européenne.
5: Merci Jean-Pierre. Non, ce que je trouve intéressant sur la structure de ce voyage, c'est qu'elle ressemble à la structure du voyage en Espagne, avec une dimension de visite de chefs d'État, en passant par la capitale, Paris, Madrid, avec finalement des rencontres plus institutionnelles, évidemment des messes vraiment de grandes messes, et puis une dimension plus pastorale qu'on va pouvoir retrouver à Lourdes, et puis moi j'ai l'impression qu'on vit ce que le pape vit actuellement à Barcelone. Et enfin, une troisième étape qui sera les Canaries pour le pape, mais qui sera Metz, une dimension, on va dire, plus politique internationale, avec la remise en lumière des enjeux internationaux forts, enfin des enjeux profondément humains et anthropologiques dont la communauté internationale doit s'emparer. Donc Canaries, ce sera évidemment la question des migrations notamment, et puis oui, la question de l'Union européenne. Moi, voilà, je disais avant qu'on prenne le micro que j'étais un petit peu fatiguée de cet engouement pour l'Union européenne, parce que je pense qu'elle repose sur des fondements qui sont des fondements purement libéraux, qui est cette idée que les intérêts économiques vont faire la paix. Voilà. Et j'aimerais que on ait nos évêques, le pape, aient un regard assez critique sur ce que nous avons fait de l'Union européenne, cette citoyenneté qui est une citoyenneté quasi post-politique, qui est en dehors de ce qu'on appellerait, nous, ce qu'on appelle les communautés, des corps intermédiaires. Et voilà, quand on parle de subsidiarité au sein de l'Union européenne, c'est plutôt de la décentralisation, voire au contraire, carrément de la recentralisation. Donc je trouve qu'il y a dans la structure européenne des sujets qui devraient être abordés avec un regard critique, et j'aimerais bien que le pape s'en empare. Voilà, je veux dire, quand on est un fidèle descendant de Léon XIII, et que on a le droit de regarder et de pas se laisser éblouir par le projet de paix de l'Union européenne.
3: Clotilde Brossolet, vous aimeriez qu'il fasse, au fond, comme le pape François, qu'il s'en prenne un peu à l'Union européenne, qu'il dise qu'elle est une vieille dame fatiguée? C'est ça que vous attendez?
5: Alors, je pense que c'est pas l'Union européenne qui est une vieille femme fatiguée. Je pense que c'est l'Europe qui est une vieille femme fatiguée, qui a du mal à se regarder elle-même dans le miroir et de voir ses fragilités. L'Union européenne est une structure qui est faite d'hommes et qui est faite d'experts. C'est un peu ça que je dénonce. Voilà, il y a un excellent livre qui fait 600 pages de Christophe Baudouin sur ce sujet, qui est un constitutionnaliste. Alors, je conseille juste de lire l'introduction, mais j'ai l'impression que l'Union européenne, c'est un peu ce qu'avait dénoncé Suppiot, un gouvernement par les nombres et un gouvernement de l'efficacité, avant d'être un gouvernement véritablement au service de l'homme et de la personne.
3: Constantin de Vergennes, vous êtes vous aussi un peu sceptique sur cette étape de Metz?
4: Non, je pense qu'il faut laisser le bénéfice du doute à Léon XIV, surtout qu'il y a quelques heures à Barcelone, il a parlé d'Europe, mais il n'a pas parlé d'Union européenne, il a parlé d'Europe en général, en disant est-il possible de croire que l'Europe que nous aimons tant serait la même sans l'empreinte de la foi. Et il est à attendre, si je devais parier, c'est pas bien de parier, mais enfin si je devais parier, je dirais que il va plutôt rappeler peut-être, mais comme l'a fait François d'ailleurs, peut-être rappeler l'Europe à ses racines chrétiennes, à son identité chrétienne. Il faut aussi rappeler que l'Église a un lien particulier avec l'Europe, puisque d'abord Saint Benoît est le patron de l'Europe, et on se souvient peut-être que Benoît XVI avait fait une grande catéchèse, je crois que c'était aux Bernardins, où il avait rappelé le rôle des moines, notamment des bénédictins, dans la construction de l'Europe en tant que guerre civilisationnelle. Donc il est probablement à attendre que le pape parle d'Europe en général, parle évidemment, c'est attendu d'Union européenne, mais s'il parle d'Union européenne, je pense que c'est pour la rappeler à sa fidélité d'origine.
3: En même temps, le pape va à Metz, et donc par définition ce n'est pas à Strasbourg qu'il va, Metz en Lorraine, c'est aussi peut-être l'occasion de parler des sujets de paix et de guerre, un continent qui est en guerre, il faut quand même le rappeler, à travers le front en Ukraine. Peut-être que ce pape Léon XIV, qui a pour préoccupation la paix, vraiment un sujet très important aujourd'hui, il veut nous parler de ça, non? Vous attendez pas aussi quelque chose, une parole autour de ça?
5: J'attends qu'il nous parle de Robert Schuman. Alors, pas sur la question de l'Europe, la construction européenne. Je pense que Schuman ne doit pas être surtout pas réduit à ça, parce que justement, c'est un enjeu de polémique. Je pense que Schuman, c'est une figure fantastique de l'engagement politique. Enfin, les auditeurs savent à quel point je milite pour que les catholiques s'engagent en politique. Il y a quelque chose chez Schuman qui est un peu, on va dire, le sacerdoce de l'engagement politique. Il reste célibataire, c'est quasiment une vocation de type sacerdotal, son engagement politique. Mais je voudrais qu'à travers la figure de Schuman, qui ne peut pas ne pas évoquer à Metz, il rappelle que nous tous, catholiques, nous devons nous engager en politique, au moins à l'échelle locale, on n'est pas appelé à être à tous les échelons, voilà, mais que c'est de notre premier devoir de charité que de s'engager en politique. Et Schuman, de ce point de vue-là, est véritablement un modèle du service en politique.
3: Ce voyage du pape en France, Constantin de Vergennes, il s'annonce aussi avec une barre assez haut placée, puisque en Espagne, le pape a vraiment rencontré beaucoup, beaucoup, beaucoup de monde. On peut rappeler 500 000 personnes à la veillée avec les jeunes, 1 200 000 à la messe dimanche dernier à Madrid, encore 40 000 personnes, je crois, hier dans le stade à Barcelone, et ce n'est pas fini. Alors, Constantin de Vergennes, vous êtes journaliste à France Catholique, vous êtes un observateur des questions religieuses, alors en particulier en France. Est-ce que l'Église catholique, les catholiques en France vont être capables d'atteindre un tel niveau de mobilisation en septembre?
5: Encore, il faut faire un pari, Constantin.
4: Je vais faire un pari, je me jette à l'eau à nouveau.
3: Pari de Constantin.
4: Non, c'est sûr, je pense qu'il va, il va vraiment y avoir une très grande mobilisation pour plusieurs raisons. D'abord, on pourrait dire que les fidèles français sont peut-être frustrés de ne pas avoir eu de visite du pape François, bien il faille quand même préciser que même si François disait qu'il n'était jamais venu en France, enfin, en visite officielle en France, il s'est quand même rendu plusieurs fois sur le territoire français, et dans ses homilies, il s'adressait clairement au peuple de France.
3: Notamment, il s'est rendu à Strasbourg, hein, donc pas très loin de Metz.
4: Donc voilà, je pense qu'il y a une grande attente des fidèles de voir la figure du pape. On ne peut pas passer, enfin on ne peut pas non plus ne pas évoquer le dynamisme qui se passe autour des catéchumènes, qui reflète quelque chose de plus grand. Enfin, on le voit bien, enfin dans tous les articles qu'on écrit quand on interviewe des prêtres sur un sujet ou un autre, on demande toujours un petit peu des nouvelles des paroisses, de savoir qu'est-ce qui se passe chez eux. Bon, mais tous parlent dans leur messe. Il y a des personnes qu'on n'a jamais vues avant qui apparaissent comme ça à la messe, un peu, vous voyez, qui fleurissent. Donc, il y a tout un climat de dynamisme qui d'ailleurs n'échappe pas à Léon XIV, puisque Léon XIV a dit qu'il suivait de près ce qui se passait spécifiquement en France, avec tout le dynamisme des conversions et des catéchumènes. Donc, il est à parier, là encore, qu'il y aura, je pense, beaucoup de monde pour accueillir le Saint-Père à la rentrée.
3: Clotilde Brosselet, vous êtes optimiste aussi. J'ai remarqué ce matin, c'était la une de nos confrères du Parisien, les secrets d'une visite historique. Ça veut dire qu'il y a une attente qui dépasse très très très largement le monde catholique, les catholiques pratiquants, le public en quelque sorte habituel de l'Église catholique. Là, il y a quelque chose qui est un peu nouveau, non, Clotilde?
5: Oui, je pense que déjà, qu'on avait vu un peu à travers la figure de François, c'est-à-dire vraiment des papes qui sont capables de parler à l'ensemble du monde, et peut-être moins spécifiquement catholique. Il y a une parole qui porte d'abord en dehors de nos églises. Et j'ai l'impression que Léon XIV est plutôt dans un équilibre à l'intérieur et à l'extérieur. Et en plus, je trouve que c'est intéressant, c'est-à-dire que quand on voit la manière dont son encyclique sur l'intelligence artificielle, bon, la recentrer, a été reçue dans le monde profane, il y a véritablement aussi l'émergence d'une figure dans une période, dans un contexte historique qui est quand même difficile, marqué par les guerres, des récessions économiques, de vraiment de grandes fragilisations de nos sociétés. Il y a émerge la parole d'un pape, donc qui est au-dessus des nations, qui est au-dessus même des religions, dans les des différentes communautés, dans les thèmes qu'il aborde, qui finalement est une parole qui est une parole d'espérance, une parole de paix. Et donc je pense aussi qu'il y a un engouement, je dirais pas un engouement, mais en tout cas une oreille attentive à ce message qui est un message qui apaise et qui fait du bien, et donc qui est bien évidemment est un message qui s'adresse au-delà de nos églises.
3: Alors on va quitter Metz, Lourdes et Paris. Évidemment, on aura l'occasion d'y revenir fréquemment sur RCF Notre-Dame. On va aller à Barcelone, en quelque sorte, sans quitter ce studio. Aujourd'hui, donc, le pape est en Catalogne. Il va faire plusieurs visites importantes. On va se concentrer peut-être sur deux visites chargées de symboles culturels, artistiques, historiques. Il va se rendre au monastère de Montserrat, une grande abbaye qui marque profondément l'identité de la Catalogne et le catholicisme catalan. Et puis, bien sûr, la Sagrada Familia de Antonio Gaudí. Clotilde, vous êtes intéressée, j'imagine, par ce rapport, cette volonté d'inscrire l'Église dans une tradition historique, dans un dialogue avec la culture. Vous êtes intéressée par ce rapport entre art, culture et foi?
5: Oui, mais c'est peut-être pas ce qui m'a marqué. Alors, je sais pas ce que va dire le pape aujourd'hui.
3: Ah oui, on va pas le parler à sa place.
5: Donc, ce que je vais dire va peut-être être complètement décalé par rapport à ce qui va être les propos de la journée. Et puis, ce soir, j'aurais dit autre chose. Mais ce que j'ai trouvé intéressant, c'est que après le passage en Espagne, là, avec les députés qui se lèvent, vraiment une dimension forte
3: vous
5: et politique
3: dire
5: de son discours. À Madrid, pardon.
3: Il est toujours en Espagne.
5: Oui, hein, à Madrid. Là, à Barcelone, en Catalogne, mais en Espagne. J'ai l'impression que depuis qu'il est arrivé en Catalogne, il a un discours beaucoup plus pastoral, qui s'adresse d'abord aux catholiques. Il a beaucoup parlé hier de l'unité. Il a rappelé aux fidèles catalans qu'ils étaient à la fois des missionnaires, mais aussi des prophètes. Donc je trouve j'ai l'impression que là vraiment on est retombé, revenu dans un discours beaucoup plus pastoral qui peut être complètement différent dans la journée. J'avoue que je sais pas trop. Ce que je trouve intéressant, c'est que c'est évidemment et toute la suite de notre débat portera là-dessus, c'est que l'Église, à partir du moment où elle est constituée d'hommes et de femmes de chair, elle s'incarne dans une histoire et donc elle est nécessairement, nous sommes nécessairement en dialogue. Et il n'y a rien de plus intéressant que d'être en dialogue sur la question de la culture. C'est peut-être plus facile d'entrer en relation avec le monde sécularisé par le biais de la culture plutôt que par la question politique qui tout de suite peut être crispante. Dieu sait pourtant si c'est ce que j'aime. Mais voilà, je pense que par la culture, nous avons cette capacité de nous retrouver sur une sorte d'universel dans laquelle nous pouvons entamer un dialogue. Je pense que voilà, c'est un lieu magnifique de dialogue. On le voit bien à travers, par exemple, le travail des Bernardins.
3: La Sagrada Familia, Constantin de Vergennes, ça parle à tout le monde, non? Les catholiques pratiquants, les touristes, c'est un peu comme Notre-Dame, au fond?
4: Oui, c'est un peu la Notre-Dame de Barcelone. Les Catalans, d'ailleurs, sont assez fiers de cet édifice, ce qui est assez, enfin, en soi, on va dire, ce qui peut être relativement paradoxal, puisque la Sagrada Familia a été construite à une époque de violent anticléricalisme en Catalogne. Il y avait aussi un but expiatoire, justement, vis-à-vis de cet anticléricalisme dans la construction de la Sagrada Familia, et la Catalogne, et Barcelone en particulier, est une terre qui est toujours une terre un peu aride. Il a été relevé par les différents envoyés spéciaux des rédactions que à Madrid, le voyage du pape était vraiment annoncé partout, c'était la fête partout. Semble-t-il, à Barcelone, c'est un peu plus discret. Alors, ça ne veut pas dire qu'il n'y a pas eu de ferveur populaire, mais en tout cas, dans ce qui était de l'annonce de la communication, c'était un peu plus réservé. Il y a déjà eu quelques manifestations contre la venue du pape.
3: Pourtant, Constantin, la Catalogne, c'est une terre catholique, historiquement. Depuis l'art roman, il y a à Barcelone un musée avec des Christs romans venus des Pyrénées qui sont magnifiques. Il y a l'abbaye de Montserrat, et puis, donc évidemment, la Sagrada Familia. Donc il y a une histoire quand même très profonde. J'imagine qu'elle doit vous parler.
4: Il y a une histoire très très profonde. C'est aussi lié au caractère espagnol. Chaque peuple donne une coloration particulière à sa foi. Nous avons publié un numéro spécial de France Catholique consacré à l'Espagne, et on a interviewé à cette occasion le frère Baptiste de l'Assomption, qui est un frère carme, qui nous a parlé de Sainte Thérèse d'Avila et Saint Jean de la Croix. Et au détour de la discussion, on lui a posé la question à quoi ressemblait la foi espagnole. Et il expliquait bien que on pouvait pas dissocier la foi espagnole du caractère espagnol, qui est un caractère assez explosif, entier, radical, voilà, vous pouvez choisir l'adjectif. Et donc ça peut faire naître comme ça effectivement des terres un peu de paradoxe, où il peut y avoir à la fois d'anticléricalisme et puis à la fois des hauts lieux de spiritualité, dont Montserrat, qui d'ailleurs a été un bastion de la langue catalane, et lors de la période de l'Espagne franquiste, par exemple, où la langue catalane était interdite, notamment en public, et bien à Montserrat, elle a continué à vivre, et continué à être parlée par les moines. Donc c'est vraiment une terre de paradoxes, et on peut s'attendre à ce que Léon XIV parle, certes là encore, d'unité, mais qui mette aussi peut-être en avant la figure de Gaudi comme modèle de l'artiste chrétien.
3: L'artiste chrétien, c'est pas toujours le meilleur des gages d'avoir un art vraiment d'une grande qualité artistique. Pensez que Gaudi, c'est au fond le modèle justement d'un grand artiste qui est aussi un grand chrétien. C'est un modèle qui peut inspirer aujourd'hui.
4: Ah oui, déjà il y a le sa cause en béatification qui a été ouverte, ce qui veut dire qu'il y a des doutes, si l'on peut dire, sur sa sainteté, enfin des doutes dans le sens il y a des suspicions, bon sens du terme, sur sa sainteté. C'est objectivement, Gaudi, c'est vraiment une très grande figure. Moi, ce qui me marque chez lui, c'est son humilité. Et ça fait peut-être penser aux polémiques de ces derniers jours, mais là, on est vraiment face à un artiste qui contemple Dieu, qui voit son talent, et qui ne fait pas rentrer Dieu dans son talent, mais qui met son talent au service de Dieu. C'est vraiment une humilité fantastique. Et quand il parlait de la Sagrada Familia, il disait bien qu'elle était entre les mains de Dieu et la volonté du peuple. Donc c'est vraiment une articulation entre le naturel et le surnaturel qui est tout à fait remarquable.
3: Clotilde, est-ce qu'on peut faire un parallèle entre Robert Schumann, figure du politique, de l'engagement, de la vocation politique, et Antonio Gaudí du côté de l'art?
5: Oula, question compliquée, comme ça.
3: Ah ben là, on est venu pour réfléchir à l'antenne
5: Il
3: est 9h27.
5: Alors, je vais répondre de façon très simple, et je vais pas me...
3: Voilà. Allez, vous avez 30 secondes.
5: Je pense que c'est... bien sûr, c'est que nous ne pouvons pas faire l'économie de nous intéresser à la société dans laquelle nous vivons. Voilà, nul de ce qui est humain n'est étranger à notre cœur, si, pour reprendre Gaudium et Spes. Donc voilà, donc je pense que nous avons à vivre dans cette société. Ce que je trouve intéressant dans le profil de Gaudi, c'est que nous avons tendance à penser que l'art sacré est une forme de sacralité, qu'on ne peut pas y toucher, qu'on ne peut pas créer.
3: Je vous interromps parce qu'on va parler d'art sacré justement, et de sacré dans l'art, dans quelques instants. C'est le moment de faire une pause. À tout de suite.
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3: Un débat du jour toujours passionnant avec Constantin de Vergennes, journaliste à France Catholique, et Clotilde Brossolet, essayiste, éditrice, éditorialiste. Alors, on parlait, Clotilde, avant la pause et le journal, on parlait de cette visite du pape en Espagne, plus particulièrement en Catalogne, plus particulièrement à la Sagrada Familia de Antonio Gaudí. On parlait au fond finalement des rapports entre l'art et la foi. C'est un sujet inépuisable.
5: Oui, ce que je disais, c'est que la Sagrada Familia nous dit que l'art dit sacré n'est pas quelque chose de figé, et nous devons, chaque génération doit prendre le risque de créer de l'art sacré. Et quitte à se tromper et à faire des erreurs, mais il serait terrible si notre génération n'avait pas à offrir aux générations suivantes des œuvres d'art sacré. Vraiment, ce débat, pour moi, me fait penser à la question sur les vitraux de Notre-Dame.
3: J'allais dire, vous avez dû aimer les vitraux de Notre-Dame, alors.
5: Qu'on aime ou qu'on n'aime pas les vitraux de Notre-Dame, je trouve plutôt pas mal. Bon, alors après, peut-être pas une grande spécialiste
3: création
5: de l'art vitré.
3: De vitraux de Claire Tabouret, hein, qui est prévue pour remplacer en partie les verrières de Viollet-le-Duc.
5: Voilà. Mais bon, en partie, les verrières de Viollet-le-Duc. Mais Viollet-le-Duc, quand il arrive à Notre-Dame, il enlève des éléments, il en rajoute. Et je pense que nous avons un devoir de ne pas nous figer dans le passé, dans l'art sacré, mais de tenter. Alors bien sûr, quand on essaye, on peut se tromper, on peut faire des horreurs. L'histoire se chargera de les faire disparaître et de conserver ce que nous aurons fait de beau.
3: Alors ça tombe bien, parce que je voulais qu'on parle un peu plus de ces rapports entre foi et culture, entre l'Église catholique et l'art contemporain. Et on peut le faire parce qu'il y a eu cet incident samedi à Paris au cours de la Nuit Blanche. La Nuit Blanche, c'est une manifestation culturelle annuelle qui ouvre des lieux, et pas seulement des églises, évidemment, dans la ville de Paris. Cette année, la direction artistique était confiée à une artiste qui s'appelle Barbara Butch, qui s'est fait connaître pendant le défilé des JO. Il y a une polémique sur laquelle, j'imagine, vous reviendrez. Et puis, une création sonore dans l'église Saint-Laurent, à Paris, dans le 10e arrondissement. Création sonore d'une artiste proposée aux passants de formuler des souhaits, des vœux qui étaient ensuite entendus dans la nef de cette église. Ça n'a pas été du goût de tout le monde. Une mobilisation de l'association intégriste Civitas, des incidents, la maire du 10e qui s'est dite agressée. Alors, ça veut dire justement, Clotilde, qu'en réalité, c'est quand même très très compliqué de faire dialoguer l'art contemporain et la foi. Il y a tout de suite des peurs, des crispations, des instrumentalisations. Comment on s'en sort ?
5: Ouais, ben, ça dépend qui on veut faire dialoguer déjà ensemble. C'est-à-dire que je pense que si l'enquête confirme que c'était bien des anciens adhérents de Civitas, il est évident que ces gens-là n'ont pas très envie de discuter avec Barbara.
3: Alors oui, ce sont voilà. des militants de Civitas qui oui, ont Civitas, d'ailleurs, il faut le dire que ce matin, que les militants Civitas, c'était, oui, on peut dire de la mouvance de Civitas, vous avez voilà. raison, mais on peut dire aussi ce matin que plusieurs personnes qui avaient été arrêtées à l'issue de ces troubles ont été relâchées.
4: C'était classé sans suite.
5: C'était classé sans suite. Mais si on regarde quand même les choses de façon très factuelle, moi j'ai l'impression que cet épisode est caricatural dans tout la bêtise de notre société. C'est-à-dire que ça permet, il y a quelques excités qui s'opposent à quelque chose qu'ils ne connaissent pas, qu'il y a un peu de violence visiblement, parce qu'il y a la maire du 9e arrondissement a dit qu'elle avait reçu des coups.
3: Bon, je crois pas que ce soit trop méchant.
5: Voilà, ça n'a pas l'air trop méchant quand même.
3: Disons-le à l'antenne ce matin.
5: Le groupuscule voulait empêcher les visiteurs d'entrer dans l'église. Du coup, après,
3: ce qu'il faut dire ce matin, c'est plutôt une bousculade en réalité.
5: Bousculade qui s'est terminée en prière de rue. Enfin, vraiment, on est dans l'absurdité totale. Et puis, de l'autre côté, ça permet à Mediapart, à Libération, de dire une église prise d'assaut par l'extrême droite. Donc, tout le monde se gave dans cette histoire. Mais si on regarde les faits de façon purement objective, c'est-à-dire qu'il y a une trentaine d'individus qui ont voulu que cette église soit fermée parce qu'il y aurait eu un spectacle d'art contemporain dedans. Alors, je ne sais pas s'ils ont été regardés. Moi, j'ai été regarder ce que proposait l'artiste. Je ne voyais pas grand-chose de blasphématoire. Je suis assez hermétique à ce qu'elle proposait. C'était une sorte de happening avec du son, des voix, pour parler des désirs entre le ciel et la terre, des êtres humains. Bon, il n'y avait pas grand-chose de bien méchant ni de blasphématoire, donc j'y avais vraiment pas de quoi s'exciter. Je pense qu'il y aurait eu... Voilà, il y a peut-être d'autres sujets sur lesquels je peux comprendre que certains catholiques se sentent blessés.
3: Clotilde, on va citer le nom de l'artiste, Marie-Luce Nadal, le titre de son installation sonore, « Sous la peau du ciel ». Et effectivement... On peut quand même expliquer en quelques secondes de quoi il s'agit. C'était une proposition de formuler, je le disais, des vœux et des souhaits et de les projeter de manière sonore. Au fond, pas très différent de ce qu'on trouve dans un cahier de prière à l'entrée d'un sanctuaire.
5: Je suis pas sûre que l'artiste ait vraiment voulu faire monter des prières.
3: Elle a parlé de souhaits. On peut parler de prière si on veut.
5: Non, en fait, je trouve que ça pose quand même la question de qu'est-ce que l'Église avait à proposer en alternative. Pas grand-chose. Et quand l'Église ouvre ses portes pour un événement d'art contemporain, quelle est la part de la collaboration de l'institution ecclésiale parisienne dans cette joie. Voilà. Je trouve que ça soulève d'autres questions. Moi, je suis un peu honteuse quand des catholiques. Enfin, j'ai honte quand des catholiques se comportent comme ça. Je le dis franchement, parce que je me sens pas du tout attaquée. Et surtout, cette œuvre n'était pas insultante. Et ça, je pense qu'il faut le dire.
3: Constantin, vous partagez cette honte de Clotilde. C'est un mot fort, hein, Constantin de Vergennes.
4: Non, pour moi, la vraie question, c'est d'abord, effectivement, qu'est-ce que c'est qu'une église ? C'est un lieu sacré. Et qu'a-t-on le droit d'exposer dans une église ? Il y a manifestement une partie, peut-être du clergé, peut-être même des des autorités ecclésiales qui nourrissent une forme de peut-être de fascination vis-à-vis de certains artistes contemporains. Alors, est-ce que c'est la peur d'être ringard en disant que certaines manifestations artistiques n'ont pas leur place dans une église? Est-ce que c'est l'idée sur laquelle on peut dialoguer avec le monde en accueillant telle ou telle exposition? C'est un peu curieux, je comprends pas très bien cette fascination pour certaines installations, parce que le droit de l'Église, notamment le droit canon l'explique bien, le droit canon, je ne canonise pas, je suis bien le droit canon ne fait que mettre en mots l'usage, c'est que l'Église est un espace sacré et que l'Église ne peut pas accueillir de manifestations culturelles, c'est dans le droit de l'Église, qu'une manifestation culturelle qui ne soit pas au service de la piété et de la foi, sauf décision de l'ordinaire du lieu, c'est-à-dire concrètement l'évêque. Dans les manifestations de la Nuit Blanche, il y a deux catégories. Il y a eu des manifestations d'art contemporain que l'on peut qu'on peut relier à la foi. Je sais qu'à Saint-Eustache, il y a
3: Saint-Eustache a une tradition de dialogue entre justement les artistes.
4: Mais dans une des églises, il y a eu un grand drap de soie.
3: On parle des églises de Paris.
4: Qui était installé dans toute la nef, et l'artiste dont le nom va me revenir expliquait que c'était une façon de réfléchir sur l'eau dans la Bible. Bon, admettons. Pour ce qui est de Saint-Laurent, par exemple, c'est assez curieux parce que la note d'intention de l'artiste dit que c'est une installation sonore immersive et participative où chacun devient une onde parmi d'autres, une présence dissoute dans un cœur invisible. On est quand même dans un lieu, une église catholique, qui est fondée sur la notion d'incarnation et où une artiste met en avant la présence dissoute dans un cœur invisible. Donc, ça peut poser question. Il y a aussi ce qui s'est passé à la chapelle de l'hôpital.
3: Constantin, alors on va rester dans l'église de Saint-Laurent, si vous voulez bien, avant d'aller à la chapelle de l'hôpital Thonon. Moi, j'ai eu la curiosité d'aller parler hier au curé de l'église Saint-Laurent à Paris, dans le 10e arrondissement, le père Paul Dollier, de la communauté de l'Emmanuel. Il m'a d'ailleurs remis son livre qui s'intitule « Vivre nos relations dans la paix ». C'est intéressant comme titre par rapport au sujet que nous évoquons, « Vivre nos relations dans la paix » aux éditions des Béatitudes. Le père Paul Dollier, franchement, je l'ai senti dans l'incompréhension par rapport à toute cette agitation. Quand on rentre dans cette église à Saint-Laurent, il y a le Saint-Sacrement qui est très présent, un grand ostensoire. C'est une église près d'une gare à Paris, pour ceux qui ne connaissent pas, près de la gare de l'Est, avec beaucoup de mouvements, de personnes qui rentrent, qui se recueillent, qui cherchent. Au fond, faire monter des intentions, des prières sonores, c'est encore une fois peut-être aller de façon missionnaire à la rencontre de ceux qui cherchent, non, Constantin de Vergennes?
4: Le pape François avait remis au goût du jour, pas tellement, ça a toujours été une notion très connue dans l'Église, mais il parlait beaucoup du sensus fidei, qui était le flair des fidèles. Il y a quelque chose qui me frappe beaucoup quand on, en tant que journaliste, on interviewe les gens, notamment sur tous les sujets de fermeture d'église, par exemple, dans les petites communes, c'est que souvent, les personnes qui se mobilisent le plus contre la fermeture des églises sont des personnes qui ne vont pas à la messe, parfois même n'ont pas la foi. Mais toutes, c'est vraiment fascinant, toutes ont cet instinct, ont ce flair de voir dans l'église un espace qui n'est pas comme les autres, qui est un espace sacré, un espace de silence, un espace où même quand on n'a pas la foi, on y rentre pour mettre une bougie, pour confier ses peines, ses joies. Et vraiment, l'église n'est pas un espace comme les autres. Les églises ont des salles paroissiales où on peut faire des expositions, on peut faire dialoguer les artistes avec les fidèles, mais je pense que même parmi ceux qui n'ont pas forcément la foi, ils savent que dans une église, dans le cœur d'une église, dans un nef, il y a, comme vous avez dit, il y a le Saint-Sacrement, il y a le tabernacle, et qu'il y a la présence de Dieu, et que ce n'est peut-être pas le lieu le plus adéquat pour organiser telle ou telle manifestation d'art contemporain, même si, encore une fois, d'accord, on ne peut pas réduire toutes les manifestations qu'il y a eu, les installations plutôt qu'il y a eu dans la Nuit Blanche, n'ont pas le même degré de proximité avec la foi catholique.
3: Je suis d'accord. Clotilde.
5: Oui, moi, je suis bien d'accord avec Constantin, c'est-à-dire qu'une église, c'est pas un hall d'exposition comme un autre, évidemment. Il y a une dimension, enfin, il n'y a pas une dimension, il y a la dimension sacrée, la présence du Saint-Sacrement, et donc voilà. Mais, alors, Mais c'est pas parce qu'on interroge la présence de cette installation dans cette église qu'on doit justifier de la bousculade, de se mettre à prier devant l'église, parce que j'ai envie de leur dire, ben dans ce cas-là, ils avaient 40, ce groupuscule avait qu'à rentrer dans cette église, se mettre dans un coin et prier en silence.
3: Alors, ils sont rentrés. Ce qu'on expliquait le curé, c'est qu'ils sont rentrés, pour prier bruyamment.
5: Voilà, pour prier bruyamment. Mais finalement, être le levain dans la pâte aussi, ils auraient, moi, je trouverais ça très beau de dire, bah, nous sommes pas d'accord. On prie pour tous ceux qui vont venir et en silence, dans la discrétion. Voilà. Enfin, je pense qu'il y a 50 000 manières d'agir pour manifester son mécontentement. Mais c'est toujours des manières d'agir avec charité, d'abord. Et ça manque, il y a vraiment créé de charité.
3: Mais alors, sur le fond, Clotilde.
5: Mais sur le fond, moi, j'ai envie de dire.
3: Qu'on fasse entendre une expression peut-être pas de la foi, mais de quelque chose qui s'en rapproche ou qui cherche.
5: Alors moi j'ai envie de faire confiance.
3: C'est plutôt une bonne chose, non ?
5: Mais moi je trouve que j'ai envie de faire confiance au curé de cette paroisse qui a dû quand même vérifier ce qui s'est passé. Naturellement, je le connais pas, j'ai pas discuté avec lui. Mais ce que j'ai envie de dire, c'est que si nous avions catholiques une proposition à faire, nos églises ne seraient pas vides pour recevoir ces installations. C'est peut-être ça aussi la question. C'est qu'est-ce que nous avons comme proposition ? On dit souvent que quand on ne remplace Enfin, on ne détruit que ce qu'on remplace.
3: J'ai longuement discuté avec le curé, donc le curé de l'église Saint-Laurent, le père Paul Dollier de la communauté de l'Emmanuel. L'église Saint-Laurent est pleine de propositions missionnaires. Donc voilà. La question, c'est est-ce que ces œuvres d'art n'ont pas aussi, ce dialogue avec la culture, n'a pas aussi une vocation missionnaire.
5: Moi, je pense que ça peut avoir, alors, ça dépend quelle installation, tout ça, avec beaucoup de précautions, mais je pense que ça peut être justement des tremplins pour ça, des ports d'entrée. Mais comment nous accompagnons cette installation? Était-elle accompagnée dans l'église par une présence plus religieuse, plus catholique, de laïcs qui faisaient l'accueil, qui avaient été du coup aussi sensibilisés à cette installation-là? Je pense que si c'est juste pour qu'elle soit posée et qu'après, nous, on n'en fasse rien, je vois pas l'intérêt. On est d'accord? Mais c'est ça aussi, c'est est-ce que la nuit blanche, nous nous sentons concernés par la nuit blanche.
3: Ah, alors voilà un sujet.
5: C'est peut-être ça le sujet. Voilà est-ce sujet. Que on nous avons cherché à prendre notre place dans la nuit blanche? Alors, à titre perso, non, j'avoue.
3: On va élargir le sujet. La nuit blanche, donc une manifestation, rappelons-le, pour les auditeurs de RCF Notre-Dame, une manifestation parisienne, organisée depuis de nombreuses années par la ville de Paris, et une manifestation dont le diocèse est partenaire via l'organisation Art, Culture et Foi. Il faut préciser que c'est le Art, Culture et Foi qui va sélectionner, accepter, filtrer, proposer les propositions artistiques qui seront dans des églises. Ce n'est pas la ville de Paris qui réquisitionne des églises pour y mettre ses artistes. Alors, au fond, Constantin de Vergel, est-ce que c'est pas d'abord beaucoup de bruit pour rien, et puis peut-être derrière le rejet de celle qui est la directrice artistique de cette opération cette année, Barbara Butch, qui s'était fait connaître pendant la cérémonie des JO. Est-ce qu'il n'y a pas quelque chose d'un peu douteux au fond là-dessus, un délit de... Alors, je ne sais pas.
4: Disons que c'est un cocktail.
3: Grossophobie, dit-elle. Lesbophobie.
4: C'est un cocktail explosif. Juste revenir sur un point. Rappelez quand même que la nuit blanche n'est pas une solennité inscrite au calendrier liturgique. Donc parisiennes n'ont pas automatiquement, accueillir une
5: toute occasion est bonne pour évangéliser, j'ai envie de dire.
4: Tous les jours, les Parisiens rentrent dans les églises. Donc la question, c'est comment on fait pour tous les jours accueillir tous les Parisiens qui rentrent dans les églises.
3: Oui, mais là,
4: c'est une nuit par an.
3: On peut pas faire ce procès à la paroisse Saint-Laurent et à son curé. Le père Dollier, qui est vraiment au cœur de cette proposition.
5: On peut citer le fait que l'Église propose la nuit des églises. Mais moi, je trouve que c'est comment on s'insère dans ces événements. C'est ça ma question.
4: Et encore une fois, et là, on se focalise sur Saint-Laurent, mais il y a eu d'autres manifestations qui sont, à mon sens, objectivement problématiques. J'ai cité tout à l'heure celle dans la chapelle de l'hôpital Tenon, qui est une installation qui s'appelle Jungle Haletante de Stéphane Blanquet. J'invite les auditeurs de RCF Notre-Dame à aller voir des images, des captations de l'installation qui a été réalisée. Là, pour le coup, c'est vraiment cauchemardesque. On se croirait dans un train fantôme, et je prends le terme de train fantôme à dessein, puisque c'est une de ces autres installations s'appelle Train fantôme. Donc manifestement, c'est un imaginaire qui le traverse beaucoup. Pour voir le lien avec la foi chrétienne, il faut chercher.
3: Mais Constantin, il y a toujours une tradition de représentation de l'enfer dans les églises, au tympan des églises romanes. dans, dans les voûtes des églises, le jugement dernier, il y a évidemment les tableaux de Jérôme Bosch. Donc cette bien représentation sûr. Un peu infernale, elle avait sa place en fait dans les églises.
4: Alors toute une fois. Il me semble que tout est une question d'intention. Vous parlez effectivement des, c'est vrai quand on regarde le tympan des cathédrales, les représentations de l'enfer. En plus vous avez tous les châtiments quoi. C'est un peu comme dans la Divine Comédie. Vous avez voilà, chaque péché à son châtiment et c'est toujours très très explicite. Là en l'occurrence, je suis allé un peu voir toutes les notes. Encore une fois, les notes d'intention, c'est vraiment ce qui compte. Les notes d'intention des artistes. Je suis pas certain que ces artistes aient fait ces installations dans un but de catéchèse le tabernacle.
3: On peut même être certain du contraire.
4: Voilà, et on en revient encore une fois au sujet. Qu'est-ce que c'est qu'une église ? Une église est-elle un lieu sacré ? Et si oui, dès lors que c'est un lieu sacré, est-ce que ce lieu sacré peut accueillir n'importe quoi en son sein ?
3: Un dernier mot, Clotilde Brossolet.
5: Oui, je veux juste revenir sur ce groupuscule. En fait, ce qui est intéressant, c'est que ce groupuscule, il pratique ce qu'on appelle la subversion. Donc, c'est l'agitprop qui les intéresse. Donc, l'action doit être suivie de médias. Et ben, ils ont réussi leur coup. Voilà, tout le monde en a parlé, nous aussi. Mais voilà, et donc, je trouve que... Attention à pas rentrer trop... La condamnation peut aussi permettre, avec ce qu'on appelle les effets Streisand, de survaloriser quelque chose qui finalement est minoritaire. Et je voudrais pas me dire qu'ils étaient qu'une trentaine à mettre le bazar.
3: Alors, j'ai envie de conclure cette partie de notre débat par une citation du livre du père Paul Dollier, le curé de l'église Saint-Laurent. Voilà, ça nous aura au moins permis de lire son livre « Vivre nos relations dans la paix » aux éditions des Béatitudes. Je le cite « Aimer son frère, c'est lui permettre de se manifester à nous comme il est, sans aucune interprétation de notre part. » C'est un extrait que je puise dans le livre, parce qu'il est écrit aussi en très gros, donc c'est une phrase visiblement très importante pour ce curé, aimer son frère, c'est lui permettre de se manifester à nous comme il est, sans aucune interprétation de notre part. Alors, évidemment, notre métier dans ce studio, c'est d'interpréter, donc il faut quand même oser le faire. J'aimerais qu'on termine par un fait assez emblématique, me semble-t-il, c'est celui du boycott d'un cinéaste israélien qui était... invité à une manifestation culturelle à Marseille. Il devait faire partie du jury, ce cinéaste. Et puis, eh bien, finalement, il a dû se désister. Ce cinéaste, c'est Nadav Lapid. Est-ce qu'on rentre dans une époque de cancel culture où, vraiment, dès qu'on n'est pas d'accord avec un artiste pour des raisons politiques, on cherche à l'éliminer ? Constantin de Vergennes, est-ce que ça vous inquiète pas un peu quand même, ça ?
4: C'est vraiment très emblématique de la période que l'on traverse parce que il faut peut-être rappeler aux auditeurs de RCF Notre-Dame qui ne connaîtraient pas Nadav Lapid. C'est donc un cinéaste israélien qui est, on pourrait dire, réfugié politique en France, qui a notamment son dernier film qui s'appelle Oui, qui était un pamphlet cinématographique contre le gouvernement israélien actuel et la guerre menée à Gaza depuis le 7 octobre. Donc Lapid est vraiment vu comme un cinéaste quasiment pro-palestinien. Il utilise le terme de génocide pour parler de la guerre à Gaza. Il appelle à des sanctions contre l'État d'Israël. Et pourtant, ce qui se passe, c'est que dans ce festival, donc le FID de Marseille, le Festival international du film à Marseille, plusieurs cinéastes se sont retirés en apprenant sa présence parce que ils ont découvert que son film, oui, avait été en partie financé par un fonds israélien, un fonds, je veux dire, privé, mais qu'il soupçonne
5: d'être... Non, public, mais pas gouvernemental.
4: Voilà, mais qu'il soupçonne...
5: Et à hauteur de 12%.
4: Voilà, hein. Et qu'il soupçonne d'être en partie alimenté par des fonds publics. Donc c'est là où on voit que il y a vraiment une transformation de ce qu'on a le droit de faire et de dire à l'égard de l'État d'Israël. Il y a quelques années encore, quand on était opposant à la politique israélienne, ça se manifestait éventuellement effectivement par quelques tribunes, par-ci, par-là. Là, c'est vraiment le mouvement qu'on appelle le BDS, hein, le boycott des investissements sanctions, qui autrefois, me semble-t-il, était très marginal, même politiquement, qui là atteint une caisse de résonance énorme, puisqu'il arrive à faire déprogrammer un artiste d'un festival influent.
3: Alors, vous faites attention aux mots que vous employez, mais est-ce qu'on peut parler d'antisionisme, est-ce qu'on peut parler d'antisémitisme dans cette affaire?
4: C'est toute la subtilité, toute la complexité du sujet. On a quand même l'impression que Lapid est renvoyé à sa nationalité et que, quand bien même il pourrait mettre en avant son statut d'opposant à Netanyahou, son statut de réfugié politique en France, eh bien, même ça, ça ne suffit pas. Et le simple fait d'être un juif d'Israël lui discrédite et lui interdit la présence à un festival en France. Donc effectivement, on voit que l'articulation entre antisionisme et antisémitisme est assez floue sur ce cas.
5: Trois petites choses. La première, c'est que j'ai l'impression qu'on est dans l'exact inverse de ce qu'on a la discussion précédente, quasiment. Moi, je suis marquée par le fait que ce soit une petite minorité de cinéastes qui est menacée de boycotter le FID si Nadav Lapid était encore là. Voilà. Donc déjà, espèce de chantage permanent. Première chose. Donc une minorité. Ils sont 12. Hein.
3: On dit pas boycotter. Vous avez vu ça. On dit désinviter.
5: Maintenant. Désinviter. Voilà. Il fallait. Voilà. Non, ils disaient on viendra pas si vous le désinvitez pas. Donc un chantage par 12
3: désinviter,
5: gars
3: voilà.
5: Complètement inconnus au bataillon qui se prennent pour des justiciers. Voilà. Première chose. Deuxième élément. C'est l'apathie du FID, c'est-à-dire que le FID, pour pas avoir d'emmerde, mais il y a pas d'autre mot, dit à Lapid, à Nadav Lapid, bah déjà vous allez plus être membre du jury, mais on va vous laisser faire une masterclass. Après, il condamne le fait que Lapid s'en aille, mais sans dire que les autres sont entre nous des emmerdeurs, voilà, et qu'en plus les attaques sont totalement mais fausses, infondées, c'est scandaleux. Et puis troisièmement, c'est que dans une interview, il explique quelque chose d'intéressant, ce cinéaste. C'est qu'en fait, il était bien content d'avoir ces 12% de ce fonds public israélien qu'il a eu sans contrepartie, parce que il dénonce non seulement dans son film, oui, la politique israélienne à l'égard de la Palestine, mais surtout l'apathie de la société israélienne devant la souffrance du peuple palestinien. Donc, il va très très loin dans sa critique, mais qu'en fait, il a reçu aucun fonds européen quasiment, parce que personne ne voulait le financer sous prétexte qu'il était trop anti-israélien, trop pro-palestinien. Donc, il y a un moment, il va falloir aussi qu'on fasse notre autocritique là-dessus. C'est-à-dire que nous, pays européens, nous n'avons pas soutenu ce film. Et aujourd'hui, nous nous permettons, dans le cadre du FID, de faire la critique de cet homme. C'est un scandale. Et oui, moi je crois que là, on est en train de glisser tout doucement d'un antisionisme à une forme d'antisémitisme. Parce que, bien sûr, c'est pas le fait qu'il soit...

0: palestiniens, notamment Ilyas Sambar, qui est écrivain et qui a été ambassadeur de la Palestine auprès de l'UNESCO, donc responsable des relations entre son pays, la Palestine, et la culture.
1: Et là, il y a un déchaînement contre lui qui était un déchaînement en fait, mené par une minorité, non pas pour ce qu'il pense, non pas pour ce qu'il dit, non pas pour ce qu'il crée, mais pour qui il est.
0: Alors ça, c'est la définition même du racisme.
1: Voilà, j'en suis convaincue.
0: Est-ce que ce n'est pas aussi une tendance de plus en plus forte à vouloir faire taire les gens qui parlent, qui pensent pas comme vous, qui sont, qui vous plaisent pas, la cancel culture? Est-ce que c'est un l'apanage seulement de ces militants d'extrême gauche, Constantin Vergène, ou c'est parfois malheureusement un réflexe partagé un peu partout aujourd'hui dans notre société, interdire à l'autre de s'exprimer parce qu'il pense pas bien?
2: Ça, objectivement, oui, enfin, il y a une telle polarisation que, effectivement, toutes les voix qui peuvent apparaître dissidentes, d'un côté ou de l'autre n'ont plus le droit de citer. Le cas, vraiment, ça, c'est, il me semble que c'est un cas particulier puisque, donc déjà, j'allais dire, il y a un élan général à ce qu'on peut appeler la cancel culture, mais si en plus à cet élan général vous mêlez à ça, vous faites un cocktail avec la situation explosive au Proche-Orient, ça donne cette situation.
0: Alors cocktail explosif, débat apaisé et profond et intéressant. Merci à Clotilde, merci à vous Clotilde Brosselet, merci Constantin Vergène et bonjour Melchior Gormand.
3: Et bonjour Jean-Pierre Denis. Vous y prenez goût, hein,
0: à ces débats du jour. Oui, je reviendrai. Pas demain d'ailleurs, mais vendredi,
3: ah,
0: oui.
3: Demain, c'est qui? C'est Frédéric.
0: Demain, c'est Frédéric Mounier.
3: Ouais, très bien. Bon, bah écoutez, nous, dans un instant, on va parler des stages en entreprise. On en accueille d'ailleurs en ce moment à RCF Notre-Dame. On a deux stagiaires qu'on va entendre dans un instant. Mais comment on fait pour repenser justement cette expérience, cette immersion en entreprise? Qu'est-ce qu'on a à apprendre, nous aussi, entreprise, sur ces stages? On en parle dans un instant dans Je pense donc j'agis avec nos invités et vos réactions, vos témoignages en direct au 01 56 56 44 00. À tout de suite.

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1: Ils se marièrent et eurent beaucoup d'enfants. Un message évidemment 100% Disney qui a très longtemps fait rêver petits et grands. Aujourd'hui, on s'en éloigne visiblement entre ceux et celles que la vie de couple ne fait plus rêver et celles et ceux qui attendent encore et encore l'amour de leur vie. Et si on arrêtait tout simplement d'attendre l'homme de sa vie? Une question que je vais poser à mes deux invités, toutes féminines, qui sont aujourd'hui Anne-Clotilde Ziegler. Bonjour Anne-Clotilde.
2: Bonjour Marie-Ange.
1: Ravie de vous recevoir dans cette émission.
2: Merci de me recevoir.
1: Vous qui êtes psychothérapeute, qui avez écrit plusieurs ouvrages, on peut mentionner Qu'est-ce que l'emprise? Mais là, c'est pas l'emprise, c'est le complexe de Pénélope. Elle a un complexe, Pénélope, chez Solar. Elle a un complexe, Pénélope.
2: Pénélope a un
1: Maman
2: complexe.
1: Maman de Télémaque.
2: Absolument.
1: La promise d'Ulysse, épouse fidèle. Qu'est-ce qu'elle a, Pénélope?
2: Pénélope, elle a un complexe. Alors, pas dans le sens habituel du mot complexe, mais dans un sens jungien. C'est-à-dire qu'il y a une partie d'elle qui fait ce que le reste d'elle ne comprend pas. C'est qu'elle a commencé une histoire avec un monsieur qui n'est pas encore tout à fait libre, qui promet de se libérer et qui, 10 ans après, promet toujours de se libérer.
1: Se libérer donc, de quoi, en deux mots?
2: Du couple précédent, dont il dit qu'il ne marche plus, dont il dit sincèrement qu'il ne marche plus.
1: Quelle modernité, la mythologie grecque.
2: Absolument.
1: C'est quand même fou,
2: les
1: hein.
2: Mythes, mon maître Alain Crespel disait « Nous ne vivons pas les mythes, ce sont les mythes qui vivent à travers nous.
1: Mmh. » Incroyable. Nous sommes également en compagnie de Valentine Caro. Bonjour Valentine.
3: Bonjour et bonjour à tous.
1: Notre aventurière, notre voyageuse.
3: Tout à fait.
1: N'est-ce pas? Dans tous les sens du terme, voyageuse?
3: Oui, dans tous les sens du terme, dans le sens où le voyage solo, c'est avant tout une aventure pour soi-même et avec soi-même, peu importe la destination, qu'elle soit lointaine ou non.
1: Vous qui avez eu le culot du haut de vos 29 ans de tout plaquer, vous qui êtes juriste de formation, pour partir, alors pas au bout du monde, c'était l'Italie dans un premier temps, après ça a été un peu plus loin. Mmh. Vous qui avez écrit votre récit, votre histoire dans Voyager seul pour oser se transformer et s'épanouir un ouvrage tout fraîchement paru au Courrier du Livre. Et je n'ai même pas cité le livre du coup d'Anne-Clotilde Ziegler, Le complexe de Pénélope. Et si vous arrêtiez d'attendre l'homme de votre vie, donc chez Solar. Voilà mesdames, nous pouvons commencer l'émission immédiatement. Alors c'est vrai que les études, les chiffres le prouvent, c'est même le Figaro en parlait d'une certaine façon hier pour anticiper sur 2037, le célibat galope avec des conséquences que l'on connaît évidemment, la baisse de la natalité qui galope elle aussi. Et en même temps, ce qui est très paradoxal, c'est qu'on a ça, et en même temps, on a quand même l'amour qui continue de faire rêver. Et puis des femmes qui attendent l'homme de leur vie. C'est vrai que c'est quelque chose... Alors là, on pense aux demoiselles de Rochefort, mais pas seulement. Ça, pour le coup, ça semble quand même une réalité qui perdure, Anne-Clotilde Ziegler. Hein,
3: d'attendre l'homme de sa vie.
1: Oui.
3: Ah oui.
1: Il y a quelque chose avec ça.
3: Oui, il y a quelque chose avec ça. Je pense que c'est disposé en couches successives. La couche la plus profonde, c'est qu'on a besoin d'amour et d'attachement.
1: Tous.
3: Et toutes. Toutes, c'est un besoin fondamental, comme le besoin de boire et de manger. Un cerveau de chimpanzé, c'est à peu près 600 grammes. Un cerveau d'homme, c'est 1,2 g. Les 600 D'accord. grammes de différence sont dédiés à la relation, aux compétences relationnelles. Nous sommes des animaux grégaires. Nous avons besoin d'attachement pour être heureux. Toutes les études le montrent dans tous les sens. Donc, bien sûr que l'amour fait rêver. Maintenant, il y a des choses qui se modifient dans les conditions sociologiques. Les femmes ne sont plus prêtes à accepter n'importe quelle union. Voilà, elles privilégient une union de qualité.
1: Elles attendent, mais elles sont exigeantes.
3: Exactement, elles en ont les moyens. C'est-à-dire qu'elles ne sont plus dépendantes d'un homme qui aura tout pouvoir et d'abord pouvoir économique.
1: J'en parlais avec ma mère au téléphone hier, vous voyez.
3: Voilà.
1: Comme quoi.
3: Et donc, on privilégie... Nous, les femmes notamment, mais pas que, on privilégie des relations de qualité. Donc, c'est plus long et plus difficile à trouver. Et puis, quand la qualité n'y est plus, la relation s'arrête.
1: Avez-vous attendu l'homme de votre vie en marchant, Valentine Caro? Alors, vous pensez à ça?
3: Moi, pour la petite anecdote, c'est même mon compagnon qui m'a poussée à oser le voyage solo. Donc, on est complètement dans une histoire un petit peu... original, mais pour revenir sur vos propos, moi je pense qu'aujourd'hui il y a aussi une crise de la solitude. Et cette crise de la solitude a pour conséquence que certaines femmes souhaitent rencontrer l'homme de leur vie, mais elles sont aussi dans une
4: dans une architecture où on est beaucoup sur nos téléphones, on est beaucoup chez nous à l'intérieur. Et en fait, à mon sens, le voyage solo permet certes de partir seul, mais pourquoi pas rencontrer l'homme de votre vie en voyage, ou alors vous rencontrez d'abord vous-même pour connaître vos propres attentes en dehors d'un cadre qui est quotidien et routinier pour savoir, ok, je me suis prouvé que j'étais capable de partir seule, de faire face à des imprévus, de gérer mon budget. Peut-être qu'en rentrant, mes attentes vont évoluer et cette confiance que j'aurai eue en voyageant seule, elle va aussi finalement s'épanouir en osant faire des choses seules dans notre quotidien, en sortant de chez nous, ouais. Et du coup peut-être rencontrer l'homme de notre vie à la terrasse d'un café à Paris ou que sais-je dans d'autres villes. Même
1: non, c'était pas votre cas. Par conséquent, si c'est votre compagnon qui vous a poussé à partir.
4: Oui, moi c'était pas mon cas. Moi, par rapport à mon histoire personnelle, j'étais dans une crise un petit peu existentielle où j'étais dans une profession qui ne me correspondait
1: plus. Vous aviez coché toutes les cases. Hein,
4: j'avais coché toutes les cases. J'ai eu un parcours à la faculté en droit dans une très belle université. J'ai fait des stages au cabinet d'avocats. J'ai travaillé dans des grands groupes. Là dernièrement, j'étais dans l'aéronautique, donc j'étais juriste en droit du travail, et j'avais profondément le sentiment que je ne faisais que cocher des cases, effectivement, et que je m'étais mise des œillères où j'avais l'impression que la vie, c'était une autoroute, il fallait aller le plus loin possible et le plus vite sans me questionner moi-même. Et une crise de sens qui a fait que je me sentais vraiment pas à ma place. J'avais une boule au ventre en allant au travail, alors que sur le papier, extraordinaire.
1: Ouais.
4: Donc à ce moment-là, mon compagnon, qui lui avait déjà pas mal voyagé seul avant que nous nous rencontrions, me dit « Écoute, Valentine, tu me parles depuis longtemps de ce voyage solo que tu n'oses pas faire. »
1: Ça fait 10 ans.
4: Ouais, parce que je voulais faire depuis très longtemps. J'avais beaucoup voyagé avec des amis. J'ai fait le Sri Lanka, j'ai fait le Monténégro, la Croatie. J'ai fait un tour d'Europe en train.
1: Jamais seule.
4: Jamais seule, mais j'avais rencontré des personnes qui le faisaient seule. Et moi, j'avais le syndrome un petit peu de l'impostrice en me disant « Je ne serais jamais capable de le faire. » En tout cas, je l'ai fait et ça a été une révélation pour moi-même. Moi, ça m'a permis de comprendre que je n'étais pas forcément destinée à faire ce métier de juriste, que moi, mon véritable impact, c'était plus dans la transmission, aider les autres impactés. Et du coup, j'ai trouvé ma voie en aidant aujourd'hui d'autres femmes à oser le voyage solo comme clé de confiance en soi, qu'on soit en couple ou célibataire. Parce que les femmes que j'accompagne aussi aujourd'hui sont en grande majorité célibataires. Mais d'autres,
1: vous êtes là aujourd'hui.
4: Voilà, tout à fait, tout à fait.
1: Vous qui êtes, qui êtes coach maintenant, tout simplement.
4: Oui, voilà. Coach et conférencière.
1: Alors, on ne sait pas si vous avez, du coup, votre compagnon, vous l'avez toujours ou pas?
4: Oui. Oh,
1: pardon de rester
4: sur
1: le sujet. Donc,
4: oui, je l'ai toujours. Et il y a aussi une thématique, mais bon, on s'écarte un peu du sujet, mais il y a la question de voyager seul quand on est en couple aussi.
1: Ça, c'est étonnant, c'est assez étonnant, parce qu'on aurait pu se dire, pourquoi est-ce qu'elle n'est pas partie avec lui, quoi?
4: C'est ça. Toujours pareil, une part de soi dans le couple, un moment où j'ai besoin d'être déjà en connexion avec moi-même.
1: Alors justement, une
4: oui.
1: question qui peut toucher justement les personnes, soit qui enchaînent des relations, sans fondement, mais bon, c'est toujours un peu les mêmes schémas répétitifs. C'est peut-être une excellente raison, peut-être, de partir, de voyager seule, que ce soit sur les chemins de Compostelle, ce que, par exemple, j'ai fait personnellement et que d'autres ont fait aussi. Ou des femmes comme vous, Valentine Caro, pour questionner ses relations, sa relation, pourquoi pas, et puis sa solitude et son attente permanente, parce que
4: absolument.
1: Autour de nous, on en connaît plein, quoi.
4: Absolument.
1: Je veux dire, des femmes qui attendent l'homme de leur vie et qui ont 20, 30, 40, les années passent. Et on se retrouve à 52 ans, et on en voit de plus en plus, quoi.
4: Oui,
1: nos parents ne comprennent pas ça, hein.
4: Ben non.
1: Les anciens, ils ne comprennent pas.
3: Ben non. Non, non, on est, c'est intéressant ce que dit Valentine, parce que on est aussi dans un moment sociologique où le couple compte, mais le développement de l'individu compte, le développement de notre intériorité compte.
1: Ça, c'est nouveau.
3: Ça, c'est nouveau. Ça, c'est nouveau. Les sociologues le disent, Kaufmann, De Singly, ça, c'est nouveau. Et donc, le voyage solo, y compris quand on est en couple, c'est vraiment une façon de voyager à l'extérieur, mais voyager à l'intérieur de soi-même. En fait, Valentine et moi, on a écrit 2 livres différents, mais on a écrit 2 livres sur le voyage. Elle, le voyage dehors, moi, le voyage dedans. Et le voyage dehors permet de faire le voyage dedans. Vous parliez de Compostelle. J'ai un certain nombre de patients qui sont allés se retrouver ou qui sont allés questionner leur vie très profondément ou leur douleur sur les chemins de Compostelle. Il y a l'aspect sacré,
1: oui.
3: Qui est indubitablement important, en tout cas pour les gens pour qui ça compte. Et puis, il y a l'aspect voyage, il y a l'aspect risque, il y a l'aspect
2: S'ouvrir sur le monde, en fait.
1: Ouais, tout simplement.
2: Tout
1: on
2: simplement.
1: En souffre beaucoup. Tous les jours, en ce moment, j'entends ça tous les jours dans cette émission En quête de sens. Les invités parlent de déconnexion, de désincarnation.
2: On est rétréci. On est rétréci. On est rétréci sur nos téléphones, on est rétréci.
1: Pourquoi ? On a peur de quoi ? On a peur, d'abord ?
2: Non, je ne suis pas sûre qu'on ait peur. Je pense que les algorithmes sont une machine à exciter la dopamine redoutable. C'est une addiction, en fait. Hein. C'est une addiction. Ça nous attrape et ça ne nous lâche plus. Il faut de la volonté pour lâcher le téléphone. Et puis après, ça vient nous chercher dans...
1: Il y a un lien entre ça et la solitude et le côté... comment peut-on dire ? L'augmentation, par exemple, du célibat, par exemple, avec des vrais mots, mes amis, Valentine Caro et Claudie Ziegler, est-ce qu'il y a un lien ? Est-ce qu'il y a un lien ?
2: Ça, j'en sais rien.
1: Pour comprendre ce qui se passe.
2: Ouais, ça, j'en sais rien. Il y a en partie un lien. C'est-à-dire que cette pseudo-convivialité avec les réseaux sociaux isole en réalité. Voilà.
1: Valentine, vous êtes d'accord ?
4: Oui, après moi, c'est très paradoxal parce que j'essaie d'impacter via les réseaux sociaux. J'ai une page Instagram.
1: En même temps, c'est comme ça qu'on communique aujourd'hui.
4: Exactement.
1: C'est ça. Il y a des côtés positifs quand même.
2: Donc, exactement. Je pense... Et puis, c'est incontournable.
1: Voilà, on est d'accord.
4: Tout à fait. La première chose, si je peux donner un conseil, c'est être inspiré par les réseaux sociaux quand on voit que ce qu'on regarde nous impacte positivement et ne crée pas de la frustration. Ce que je dis souvent, c'est bien de voyager seul, mais ne vous comparez pas. Si vous voyez tout le monde aller à Bali en voyage solo... Vous pouvez avoir le sentiment, mais moi j'ai peur, je suis pas capable de le faire, du coup je ne suis pas à la hauteur. Non, au lieu d'aller à Bali, tu peux aller, je le dis d'ailleurs dans mon livre en rigolant, tu peux aller à Bruxelles, c'est super. Non mais ce n'est pas la distance qui compte, c'est le chemin que tu as pour toi-même. Il faut, je pense, on est dans une ère où il faut être très bienveillante avec soi-même. Qu'on soit célibataire, qu'on trouve pas l'homme de notre vie, la vie a toujours un timing parfait. Moi, c'est ce que je me répète quotidiennement. C'est pas sur la thématique du célibat, mais c'est dans d'autres thématiques de ma vie. Il faut croire. Il faut croire. Il faut avoir des pensées positives et garder cette espérance et que, voilà, le plan est toujours parfait. Bon, je cite Maud Ankawa, qui a notamment fait un livre sur le chemin de Compostelle. Et si les réseaux sociaux ont tendance à nous impacter négativement, désinstaller pour un temps, aller marcher, allez faire le chemin de Compostelle ou prenez-vous tout simplement un moment pour vous, aller dans un, je sais pas, au cinéma même seul. Prenez du temps en étant déconnecté.
1: Application pour ou contre, on y va, Claudine Ziegler.
2: Application pour ou contre.
1: Application de rencontre. je suis fatiguée d'utiliser des vrais mots, des verbes, des sujets.
2: Non mais je comprends, il y a des moments où on sature. Ouais.
1: On est mercredi, on est mal barré. Bref, recommençons. Favorisez-vous, êtes-vous pour ou contre les applis de rencontre pour ces personnes à qui cette émission s'adresse aujourd'hui, ces femmes à qui l'on parle, bonjour mesdames, qui attendent l'homme de leur vie. Est-ce que c'est encore pire ou est-ce que c'est bien ? Parce qu'il y en a qui ont dit c'est terminé les applis et puis d'autres qui continuent. Alors, qu'est-ce qu'on fait avec ça ?
2: Alors, ni pour ni contre,
1: d'accord.
2: Bien au contraire. Pour, déjà parce que c'est juste incontournable. C'est-à-dire qu'aujourd'hui, c'est quand même, je ne me souviens plus des statistiques, mais enfin, c'est plus de la moitié des gens qui se rencontrent via les applis. Donc, bah, c'est comme ça. Parce que moi, j'aime bien cette idée d'avancer vers l'autre avec une demande claire. Voilà. Et d'avoir un dialogue clair sur qu'est-ce qu'on est venu faire là.
1: Mm-hmm. On est souvent déçus sur les applis, ouais.
2: Alors, voilà. Contre, déjà parce que. Je fais l'hypothèse que sur les applis, il y a surtout des gens qui ont du mal avec la relation. C'est pour ça qu'ils sont là. Donc, du coup, ce n'est pas forcément les meilleures personnes avec qui commencer une relation amoureuse. Et puis, ça demande la force et le courage de la guerrière, hein, parce qu'on sait des roller coasters, pour parler français.
1: On est d'accord.
2: Des hauts et bas permanents.
1: Le ghosting.
2: Oh la vache. Voilà, des choses très, très, très violentes qui se passent dans les rencontres. Dans les rencontres sur les réseaux, à un moment donné, alors je ne vais pas le faire, mais à un moment donné, je me suis dit, je vais devenir coach appli de rencontre.
1: Mais non, mais voilà. C'est ça, c'est pour ça que je vous pose la question.
2: Oui, oui.
1: Pour ne pas perdre d'énergie, de temps, pas perdre son âme.
2: Et en même temps, on ne peut pas ne pas. C'est-à-dire que quand on s'engage dans une relation, on s'engage dans une relation. Si on s'engage dans rien, ça ne va pas marcher non plus. Donc c'est un peu une injonction paradoxale. Fais-le sans le faire. Bon, voilà. C'est très, très coûteux énergétiquement, cette affaire-là. Très coûteux. Et puis, il y a des belles rencontres. Voilà.
1: Moi, j'allais vous demander, À moins que Valentine ait quelque chose à ajouter.
4: Je voulais ajouter, vous parliez tout à l'heure des algorithmes, Anne-Clotilde, mais ces applications, leur but, c'est que vous restiez sur l'application.
3: Oh, exactement.
4: Donc, en fait, c'est un côté un petit peu pervers dans le sens
3: exactement.
4: Où...
3: Exactement. Le but, promesse, c'est pas qu'on rencontre.
4: Non. La promesse, c'est de rencontrer quelqu'un. Mais le système, le business model, c'est que,
3: exactement.
4: Que vous restiez dessus. Donc, exactement. Moi, j'ai des amis qui ont rencontré des conjoints. Après, moi, si je peux donner un conseil,
1: ouais.
4: Si aujourd'hui vous ne voulez plus être sur les applications de rencontre, que vous dites voilà, j'en ai marre, c'est vrai que c'est usant, puis un peu, c'est un peu du social, quoi. Il faut parler, après un moment, faut rester, enfin, on est usé. Challengez-vous concrètement dans la vie réelle. Si vous faites le choix aujourd'hui de ne plus être sur les applications, challengez vous-même en vous disant je fais ce choix conscient de ne plus être dessus. Par contre, demain dans la vraie vie, qu'est-ce que je vais faire? Eh bien, challengez-vous.
1: Faire du théâtre, s'inscrire dans un chorale, j'en sais rien.
4: Rencontrer autrement.
1: Ouais,
4: chorale, théâtre. S'impliquer dans des associations, peu importe la thématique, faire que vous rencontriez des personnes dans la vie réelle. Parce que je vous parlais de la crise de la solitude, le business model aussi de l'application est basé sur ça. Vu que plus personne se parle trop, il y a moins d'espace de convivialité, tout le monde est sur les applis, d'accord ? Demain, vous sortez au marché, vous sortez, je ne sais pas, avec vos amis dans une terrasse de café, challengez-vous vous-même, d'accord ? Mais juste dire bonjour ou... Je sais pas, vous parlez au serveur ou à la serveuse, vous avez passé une bonne journée, essayez de vous challenger, ça va vous donner cette confiance-là de interagir avec des inconnus et peut-être vous êtes à une ou deux rencontres, un peu comme ça impromptu, de faire la rencontre. Voilà.
1: Qu'est-ce que les femmes attendent des hommes aujourd'hui? Attention, à quelques minutes, Anne-Clotilde.
3: Oui, Ziegler. Alors, comment? Vous avez la nuit? elles attendent du lien, elles attendent du soutien, elles attendent un homme qui va soutenir sans interférer, elles attendent un homme qui ne leur demande pas d'obéir, de se soumettre, de se transformer, de se modifier. Et paradoxalement, elles attendent aussi un homme, un vrai, qui les domine.
1: Mais c'est impossible. Hein.
3: Ah ouais, un peu, ouais. Un peu.
1: Et bam, bon bah... Chacun rentre chez soi.
3: Oui, c'est ça. Merci pour cette émission.
1: Bonne chance. Au revoir. C'est ça. C'est un peu déprimant ce que vous dites.
3: Je crains qu'on soit à cet endroit-là en ce moment. Ça va évoluer. Mais on est aussi dans une crise. Donc la crise, c'est le moment où quelque chose s'arrête et quelque chose d'autre va commencer. Mais d'accord. Quand on est dans l'entre-deux, c'est inconfortable.
1: D'accord.
3: Donc nous, ces messieurs sont priés d'arrêter de faire les gros durs. Et nous, les femmes, on est priées, et ça va prendre un petit temps parce qu'il faut que ça diffuse dans l'inconscient, de commencer à privilégier les hommes gentils, pas les gros durs en blouson de cuir.
1: On en est là, selon vous. Vous êtes d'accord, Valentine Caro, pour ce constat?
4: On va y passer la nuit, comme vous disiez, Anne-Clotilde. Je pense que il y a aussi une certaine bienveillance aussi à avoir pour les hommes, parce que je pense que ces messieurs sont aussi perdus, parce qu'on leur demande à la fois d'être des durs à cuire, dans une certaine perspective, et à la fois d'être gentil. Donc, et j'en ai beaucoup parlé avec des amis à moi, et c'est vrai que j'ai beaucoup plus d'empathie maintenant par rapport à la question aussi du masculin, parce que maintenant, on est indépendante. Donc, la place de l'homme par rapport au pouvoir économique, elle a bougé. Maintenant, ouais. On gagne nos propres ressources.
1: On n'est plus avec un homme pour son argent, en gros.
4: En partie.
3: Ou plus rarement.
1: Plus rarement. Voilà. C'est pas complètement fini, mais...
4: C'est ça. On souhaite voyager seul aussi. Enfin, il y a plein de choses.
1: Dans
4: on le fait. On est dans une quête d'indépendance. Et c'est vrai qu'il y a aussi la question du masculin, quoi. Quel homme, comment l'homme peut trouver sa place? Donc, effectivement, je pense qu'on est dans un entre-deux. Et ça va prendre du temps. Donc, j'ai pas de réponse universelle. Je pense que c'est une question de temps.
3: La crise de la masculinité que vous décrivez, Valentine, le sociologue Francis Dupuy-Déry nous dit que c'est un thème développé depuis le Moyen-Âge. Donc c'est peut-être le modèle de la masculinité qui est dysfonctionnel depuis le début.
1: Vous dites, la
3: virilité, voilà, ouais. La virilité telle qu'on l'entend, on a peut-être un souci avec ça. L'homme qui ne ressent rien, qui n'a pas froid, qui n'a pas peur, qui ne ressent aucune émotion, qui a une érection sur commande. Le modèle est peut-être pas tenable en fait. Hein.
4: Et du coup, nos futures générations. J'ai une amie qui a un petit garçon là de 4 ans et je sais que l'éducation qu'elle va lui donner, qu'elle lui donne déjà, c'est déjà apprendre à accueillir ses émotions, communiquer, et ça aura un impact directement dans la relation avec la.
1: Ah, Anne-Clotilde, il n'est pas d'accord. Intéressant.
3: Oui, non, je suis totalement d'accord. Et en même temps, l'éducation qu'on donne à nos enfants n'est même pas majoritaire dans ce qu'ils vont devenir. La culture
2: est extrêmement importante. J'ai vu un petit garçon de mon entourage qui est aujourd'hui un grand jeune homme extrêmement sensible et doux, qui a été élevé dans un milieu de gens qui accueillent les enfants, qui sont absolument pas dans ces injonctions à la virilité dure.
1: Ouais.
2: Je me souviens d'une balade en forêt où ce petit garçon était là, il devait avoir 4-5 ans, 5, ouais, plutôt 5-6. Il est tombé, il s'est fait mal, je l'ai vu faire. Il a commencé à pleurer et je l'ai vu volontairement, à la place de pleurer, se mettre en colère. Mmh. C'est plus viril.
1: Ouais.
2: Et ça, je suis certaine,
1: c'est
2: culturel. Je suis certaine que ça n'a pas été transmis par les parents.
1: Ouais.
2: Certaine, parce que je les connais, les parents.
1: Voilà. C'est incroyable.
2: Eh oui. Donc, en effet, l'éducation, et puis ce qu'on fait toutes les trois aujourd'hui, c'est-à-dire mettre des mots, faire accompagner nos mentalités et les mentalités à évoluer, ça vient, mais voilà, le changement ne se fait pas en quelques années. Je pense qu'il va falloir une ou deux générations.
1: Là, voilà, il y a la pub et on se retrouve dans quelques secondes, en revanche. À tout de suite, les amis.
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1: Et nous sommes dans cette émission en quête de sens sur RCF Notre-Dame. Et si on arrêtait d'attendre l'homme de sa vie, on en parle aujourd'hui avec mes deux invités, Anne-Clotilde Ziegler, psychothérapeute, qui a écrit cet ouvrage en lien avec l'émission, puisqu'il y en a eu plusieurs, Le complexe de Pénélope. Et si vous arrêtiez d'attendre l'homme de votre vie chez Solar, et Valentine Caro, qui apprend, qui transmet ce qu'elle a appris de ses voyages seuls, voyager seul pour oser se transformer et s'épanouir, et peut-être pourquoi pas rencontrer l'homme de sa vie sans l'attendre trop au départ du voyage. Évidemment, faut pas partir pour ça, j'imagine, Valentine Caro, hein, au courrier du livre. Juste avant de vous citer un petit peu, Valentine Caro, de voyager avec vous, et si vous arrêtiez d'attendre l'homme de votre vie, on fait comment pour arrêter d'attendre? La question que je voulais vous poser au début de l'émission, Anne-Clotilde Ziegler, faut-il attendre l'homme de sa vie au fond?
2: Oui, c'est une excellente question. Comment on fait pour arrêter d'attendre? Arrêter de, c'est forcément penser à. Ben, on fait autre chose. On fait autre chose.
1: Les papsies pour rien, cette femme.
2: Ben, c'est, voilà. C'est, puis ça fait longtemps, donc c'est fondu dans la masse, là, maintenant.
1: On fait autre chose.
2: On fait autre chose. On s'investit, on trouve de l'intensité ailleurs que dans la relation amoureuse. On va marcher. On va voyager. On s'investit dans des causes qui nous tiennent à cœur. On apprend le macramé, le sanskrit. On s'inscrit pour faire des visites au Louvre, on apprend le tricot, on fonde dans son...
1: On développe sa curiosité. Ouais. C'est pas un peu ça que vous êtes en train de nous dire?
2: On développe sa curiosité et on va chercher l'intensité ailleurs. Mmh. L'intensité, elle est pas seulement dans la relation amoureuse. Voilà. C'est Toby Nathan qui dit, dans nos civilisations désenchantées actuelles, le seul endroit... Ça va parler, je pense, à vos auditeurs. Le seul endroit de spiritualité laïque, le seul endroit encore enchanté, c'est la relation amoureuse. Et ben, voilà.
1: Aujourd'hui, donc, malgré tout ce qu'on vient de dire depuis le début.
2: Ah ben, pour moi, c'est certain. Une des choses qui fonctionne dans le complexe de Pénélope, c'est que dans ce qu'elle vit avec son Ulysse, c'est tellement artificiellement gonflé par la situation que par moments, elle est proche d'un extase de type mystique. Donc, elle peut aller chercher l'extase autrement, hein, et la fleur perdue dans la montagne au Tibet aussi. Ça doit être intense. Mm. Et du coup, elle arrête d'attendre, elle fait autre chose. Dans nos vies quotidiennes, comment on arrête d'attendre? J'étais en avance là pour l'émission, parce que je suis toujours en avance tout le temps. Comment j'ai pas attendu que ce soit l'heure? Je suis allée boire un café, et puis j'ai lu.
1: Est-ce que tout n'est pas là? En fait, c'est dans la posture, dans l'attitude, dans le mindset, comme on dit.
2: Tout est pas ça. Oui.
1: L'œil de Valentine,
4: ça résonne.
1: La vieille a réussi. Enfin, la vieille, c'est moi. Hein.
2: Oui, j'en remercie.
1: Je ne pas une petite Ziegler. Mais mesdames, sérieusement.
2: Oui, tout est là.
1: En fait, tout est là.
2: Tout est là. Tout est là sur tous les niveaux de l'être. Arrête
1: de
2: courir.
1: Très féminin d'attendre, non? Très, très féminin d'attendre.
2: C'est pas pour rien que c'est Pénélope. Hein.
1: Bah oui.
2: Voilà, c'est arrête de courir après ce qui pourrait être bien si. Qu'est-ce qu'on attend quand on attend l'homme de sa vie? On se dit, quand j'aurai rencontré, tout sera merveilleux. Mmh. Mais choupette, tout est merveilleux. Maintenant, arrête de courir.
1: On pense à Madame Bovary, on pense à plein de femmes de l'histoire de la littérature, en fait.
2: Absolument.
1: C'est pas les hommes qui attendent. Il y en a qui attendent.
2: Ah oui, il y en a, j'en connais au moins un.
1: Tristan et Iseut,
2: non. Oui, Tristan Iseut, et puis non, et puis je ne vais pas le citer.
1: Ah oui, pardon,
2: par discrétion, mais même pas quelqu'un de mon entourage, un espèce de capitaine ad hoc absolu, définitif, totalement viril, qui a attendu une femme 10 ans, oui.
1: C'est beau en même temps, oui. Enfin bref. Valentine Caro, qu'est-ce que vous diriez, vous, à la lumière de ce que vous avez traversé? C'est vrai que vous dites d'ailleurs, je vais vous citer parce que c'est amusant, « Les émotions voyagent en solo », dites-vous dans votre livre. « Personne ne m'avait prévenu que quand on part seul, on s'attend à de la liberté, du soleil, du dépassement de soi, de l'inconnu. Mais on ne nous parle jamais de ça. Les émotions qui nous traversent, par exemple, hein, celles qu'on aimerait parfois laisser à la maison, mais qui font partie intégrante du voyage. En fait, on attend, on passe nos vies aujourd'hui. J'ai l'impression beaucoup, beaucoup à attendre des choses puisque on nous promet beaucoup de choses. Entre nos smartphones qui nous promettent une heure d'arrivée précise dans un lieu précis, qui nous promettent d'avoir un repas livré à domicile dans 14 minutes et 30 secondes, etc., etc. Bientôt, ce sera voilà, là, on parle des femmes aujourd'hui, un homme qui est... voilà, livraison d'un homme. Non, mais je plaisante, évidemment, dans 15 minutes et 30 secondes.
4: On n'en est pas loin, avec les applications.
1: On n'en est pas loin, n'est-ce pas? Alors, comment on fait pour arrêter? Parce que c'est vrai qu'on est branché sur des... Si vous voulez... On nous invite à nous câbler comme ça, quoi. Ouais. Rester câblé en attente.
4: On est branché sur la mauvaise fréquence, sans mauvais jeu de mots. Ce que disait du coup Anne-Clotilde, c'est effectivement dans les espaces qu'on a pour soi, bah oser. Et moi, je pense que en fait, le vrai message, c'est être actrice de sa vie. Et moi, la phrase que j'adore et que c'est un peu mon mantra par rapport à ce que je prône comme message, c'est voyager seul, c'est prendre le pouvoir de sa vie. Mais prendre le pouvoir de sa vie, c'est comme Anne-Clotilde le dit, j'ai du temps libre, ok. J'occupe l'espace pour moi. Je ne suis pas dans l'attente. Qu'est-ce que je vais faire pour moi qui va me faire du bien? Et c'est être acteur. Il faut être acteur. Vous parliez du fait qu'on est tout le temps en train d'attendre d'avoir les choses, livrées à la minute. Soyez acteur. N'attendez pas un déclic. J'en parlais lundi, j'ai fait une conférence dans une université. Je dis, le déclic n'arrivera pas. C'est l'action qui va créer la confiance. La confiance ne précède pas l'action. Moi, j'ai gagné en confiance en moi en faisant les choses. Je n'ai pas attendu qu'ils arrivent comme ça, comme je ne sais pas quelle métaphore je pourrais donner, mais il faut faire. Et la technique des micro-pas aussi, c'est quelque chose de très bien.
1: Vous en parlez beaucoup de ça.
4: Oui, les micro-pas, être bienveillante avec soi-même, s'il vous plaît, et faire petit à petit. Ne vous comparez pas à des personnes qui ont au chapitre 10 de leur vie. Vous êtes au chapitre 2, c'est pas grave, le livre, et vous allez le finir ou continuer à le faire, le chapitre 10, ça va venir. Mais voilà, des choses petit à petit.
1: C'est très intéressant, vous avez utilisé le mot déclic, on attend. Et aujourd'hui, dans tous les domaines de la vie, on attend des révélations.
4: Ouais.
1: Je sentirai le déclic quand je serai amoureuse. Je sentirai dans ma vie pro quand il faudra partir, quand il faut rester. Enfin, dans tous les états, à tous les étages,
3: oui,
1: c'est bizarre.
3: Oui, on attend des déclics. Alors, il y a une différence entre les déclics et faire confiance à ce qu'on ressent.
1: C'est compliqué, je trouve, de faire la part des choses. Hein.
3: Oui, je suis d'accord. Ce que je dirais en complément de ce que dit Valentine, et vraiment en complément, c'est qu'il y a tout le domaine du faire et du faire pour soi-même, parce que je suis d'accord en tant que psy, la confiance en soi, ça descend pas du ciel, on la construit en faisant. Mm-hmm. Voilà. Et puis, il y a l'autre aspect qui est un aspect plus méditatif, c'est-à-dire arrête-toi et ouvre les yeux sur ce qui est là. En face de moi, j'ai une femme charmante avec des tas de couleurs roses, c'est tellement joli. Et puis derrière, il y a un mur bleu qui contraste avec le rouge de l'écran. C'est tellement beau, ces deux couleurs. Et je reviens là.
1: Comme les enfants, finalement, les petits-enfants.
3: Absolument. Comme les enfants, comme les chats. Voilà, les chats, ils peuvent passer des heures à regarder par la fenêtre.
1: On se demande ce qu'ils regardent.
3: Absolument. Et donc, voilà, ça s'appelle, ça porte un nom plus général qui est la méditation.
1: Oui.
3: Et qui est une pratique qui traverse toutes les traditions spirituelles.
1: Absolument.
3: Donc, méditer et faire un pas sur la méditation, un pas, donc la présence à l'instant, hein, un pas sur faire. Et quand on fait ça, on arrête d'attendre parce qu'on est là.
1: Valentine Caro, elle a raison. Anne-Clotilde Ziegler, c'est ça ce que vous avez appris dans le cadre du voyage que vous avez fait, finalement. Vous avez déraciner votre rapport à l'attente?
4: J'ai surtout appris à être, comme le disait Anne-Clotilde, dans l'instant présent. Je suis seule en
1: terrasse. Pas le choix,
4: je suis en terrasse et de café dans les Pouilles. J'ai une placette, je me vois encore avec des, des petits lampions, des luminaires magnifiques. Je contemple en fait une autre forme de vie. Pas besoin d'aller à l'autre bout du monde. L'Italie, c'est aussi une autre manière de faire. On parle de la Dolce Vita. J'ai contemplé la Dolce Vita en mangeant ma pizza solo.
1: On a envie d'y aller, là.
4: Il faut y aller. Vous êtes terrible, hein. Je recommande.
1: En plus, vous êtes terrible.
4: On peut faire même une partie des pouilles en train sans besoin de louer de voiture. C'est assez safe. Je le recommande vivement. Et on est dans la contemplation, les petits villages, même dans la nourriture. Le fait de... Moi, je suis une gourmande, hein, mais de manger seule. En fait, on savoure les choses aussi. Enfin, je ne sais pas comment expliquer. Et on s'ouvre aussi... aux autres.
1: Eh bien oui, parce que c'est pas forcément qu'on veut rester seul. On se met à disposition de la rencontre.
4: Et de l'imprévu.
1: De l'inconnu. Dites, la peur, elle arrive souvent la veille du départ. Tu boucles ton sac, prête à partir, mais elle est là, tout près. Et cette petite voix qui s'invite. Et si ça se passait mal? Et si tu n'arrivais pas à trouver ton chemin? Et si tu tombais malade, toute seule? Et si tu n'arrivais pas à gérer? Et ça, c'est peut-être ça aussi qui nous empêche de vivre au présent. C'est toutes ces peurs, parce qu'on les a en voyageant, mais on les a en fait. C'est la photographie de ce que nous faisons vivre au quotidien dans nos vies trépidantes, hein, Clotilde Ziegler.
3: Ben oui,
1: c'est ça.
3: Et la peur, ça se traverse.
1: On met du courrier à la poste. Oh, la peur, ça se traverse, mon
3: petit. Non, mais la peur, ça se traverse. L'intensité, elle est là aussi. Neurologiquement, les zones qui s'allument à l'IRM fonctionnel, en cas de peur et en cas d'excitation, sont les mêmes.
1: D'accord.
3: Je répète, la peur et l'excitation, c'est de la même famille. Donc, quand je remonte mes manches, que j'ai peur et que je me dis « Ok, go, on y va », c'est le plaisir et l'excitation et l'intensité qui arrivent. Et là, j'arrête d'attendre. Voilà, je monte dans le train vers les Pouilles. Parce que moi, je prends le train, je ne prends pas l'avion. Je monte dans le train vers les Pouilles, j'ai peur de sa race. Je m'assois, le sac est hein, ça démarre. Waouh, c'est assez intense comme moment.
1: Ouais.
3: Et c'est aussi intense que la peur que j'ai eue juste avant. Mm. Il y avait juste, je voulais raconter un petit souvenir qui me remontait. Alors moi, j'ai fait des voyages très très exotiques toute seule.
1: Je suis allée. Vous êtes partie toute seule aussi?
3: Ah oui, oui.
1: D'accord.
3: Je suis allée à l'île de Ré toute seule.
1: On
3: admire la performance. et je suis allée en Camargue, notamment à Aigues-Mortes. Et j'ai un souvenir de pizza un soir extraordinaire.
1: Ouais,
3: j'étais toute seule sur une placette d'Aigues-Mortes ravissante, un peu seule comme une couillonne parce que tous les gens autour étaient en couple, puis c'est très très très romantique. Et puis il y avait un monsieur qui jouait de l'accordéon et qui chantait des chansons que j'aimais bien. Et donc je me suis mise à fredonner. Il était en face de moi. Je me suis mise à fredonner. Il m'a vue fredonner. Il a joué pour moi. Elle est pas belle la vie?
1: Wow.
3: J'ai passé la soirée à manger une pizza en regardant un monsieur jouer de l'accordéon et chanter des chansons que j'aimais. Voilà. Et vraiment, il jouait pour moi, on souriait, c'était très sympa. Ça, c'est un moment, si je n'avais pas été seule, je l'aurais loupé.
1: Ouais.
4: Mais Anne-Clotilde, si je peux me permettre, vous avez été quand même très forte dans le sens où... En fait, non, mais ce que je veux dire, c'est que vous me faites penser à une femme que j'ai accompagnée, Catherine, 62 ans, qui voulait voyager seule, donc j'ai accompagnée. Au départ...
3: Moi, j'ai 35, hein.
4: En fait, au départ,
1: vous le faites pas.
3: Merci.
4: Au départ, en fait, on était allé sur Séville et finalement, quelques mois plus tard, elle me contacte, elle me dit, écoute, finalement, je suis pas allée à Séville, je suis allée, mais je crois que c'était à l'île de Ré. Et elle me dit, écoute, j'ai eu beaucoup de mal avec l'expérience, bien que ça m'a beaucoup plu sur l'idée, parce qu'en fait, elle s'est retrouvée exactement dans ce que vous décrivez. Elle voulait partir seule pour rencontrer d'autres personnes.
1: Nous y sommes.
4: Qui étaient effectivement seules. Et en fait, elle a fait une destination qui est plutôt familiale.
1: Oui.
4: C'est
1: pas par hasard, dirait la psy. Elle a choisi ça.
4: Et en fait, ça l'a confrontée au fait qu'elle a vu énormément de familles. En fait, elle souhaitait qu'une chose, c'est rencontrer d'autres personnes parce qu'elle avait, elle souffrait un petit peu de solitude au quotidien. Donc, si je peux donner un conseil aux femmes, même aux hommes, hein, qui nous écoutent, si vous voulez voyager seul pour vous challenger, etc., posez-vous la question, est-ce que je veux voyager seul pour rencontrer du monde? Donc, privilégier des destinations où il y a d'autres voyageurs solo. Je pense à, effectivement, peut-être aller à Séville, peut-être aller à Lisbonne. Voilà, ou même peut-être en France.
1: Ou à Compostelle, c'est très facile.
4: À Compostelle.
1: Hein. C'est une autoroute Compostelle,
4: effectivement.
1: Il y a des gîtes partout.
4: Voilà, il y a d'autres personnes seules. À Sète aussi, moi, que j'ai fait l'été dernier, que j'ai adoré, qui est vraiment à taille humaine. Mais si par contre, vous souhaitez être dans l'introspection et que vous n'avez pas de mal, effectivement, à ce gros challenge de manger seul en terrasse, et autour de vous, il n'y a que des familles, c'est quand même...
1: Un petit peu violent.
4: C'est quelque chose.
3: Il faut prendre un bouquin.
4: Faut prendre.
3: Voilà. Ah ben voilà. Voilà. Je voyage seule, mais avec mes livres.
4: C'est ça. Donc ça peut être bousculant. Donc tout dépend le pourquoi vous voulez le faire. Donc, bravo.
2: Oui, et puis, là, c'est la psy qui parle. Quand ça bouscule, ça parle de nous. Donc, on peut aussi choisir de visiter l'expérience et de dire pourquoi tu n'as pas le moral là tout de suite.
1: C'est quoi, ça te ramène à quoi ?
2: Oui, exactement. Ça te ramène à quoi ? C'est ça. Et pour le coup, voilà, mon grand motto, c'est quitte à faire mousser, autant nettoyer. Ça fait mal ? Ok. C'est quoi qui fait mal ? Pourquoi ça fait mal ? De quoi ça te parle ? Ça te ramène à quoi ? Qu'est-ce qui n'est pas résolu ? Est-ce que tu
1: comme
2: pourrais
1: ça
2: faire autrement ? Bien sûr. Tout à fait. Se rencontrer à travers la vie.
1: Parce qu'on est. On est fait de paradoxes, vous le savez mieux que moi, Nicolas Ziegler. Et il peut y avoir les deux qui cohabitent, c'est-à-dire continuer à nourrir, pour revenir à notre sujet, des attentes. J'attends l'homme de ma vie, voilà, comme l'ont fait tant de femmes avant moi. Et en même temps, non, mais de toute façon, non, j'ai pas envie. Moi, ça paraît complètement fou ce que je vous dis, mais c'est quand même, malheureusement, c'est un peu la réalité. Quand je les vois, là cette famille. Ah, ce couple qui s'engueule, ça me fait. En même temps, j'ai pas envie de ça. Puis mes parents, ça me rappelle mes frères, mes sœurs, mes parents, mes oncles, mes tantes, etc. J'en sais rien, mais et du coup, c'est on typique... en perd notre latin.
2: Exactement. C'est typiquement une expérience de Pénélope. Hein. Pénélope, elle est en couple, mais elle est pas en couple.
1: Ouais.
2: Et quelque part, c'est important.
1: Elle est couple, elle est toute seule pour les auditeurs.
2: Ouais, voilà, c'est ça. Elle est en couple, mais elle est toute seule. Et c'est, mais il y a quand même quelqu'un, mais pas tout à fait, mais quand même il est
1: donc
2: là.
1: Donc elle se fait draguer.
2: Voilà, elle se fait draguer. Évidemment, il n'y a pas la place puisqu'il y a l'homme qu'elle attend qui occupe la place de son cœur. Et en fait, c'est important que Pénélope se retourne vers elle-même pour se rendre compte que si elle est là, c'est précisément que ça parle de ce paradoxe. Ouais. C'est je veux, mais je veux pas. Ou je veux, mais je veux autrement.
1: On sait pas ce qu'on veut, les femmes, aujourd'hui.
2: On sait ce qu'on veut, mais on l'a pas encore conscientisé, mis à jour. On sait ce qu'on veut. On veut un couple qui nous étouffe pas. On veut une relation d'amour où on ne se perd pas soi-même. Donc, une fois qu'on a clarifié ça pour soi, déjà, c'est plus simple d'aller vers ça.
1: Je crois. À la liste de Valentine Caro, qui a quelques années de moins. Vous voyez ça, les choses un peu de la même façon ?
4: Oui, quand Anne-Clotilde parle de clarifier les choses pour soi, ben, moi, c'est exactement ce que je prône à travers le voyage solo. Ce qui compte, c'est pas forcément la destination, c'est clarifier les choses pour soi-même et avoir juste fait un pas de côté en faisant le point déjà sur qui je suis, qu'est-ce que je veux, de quoi je suis capable, va me permettre à mon retour de clarifier mes attentes. Parce que je pense qu'on est perdu un peu dans le quotidien.
1: On sait pas ce qu'on veut, en fait.
4: On se compare. Mais l'être humain est comme ça. On se compare avec nos amis, avec ce qu'on voit aussi sur les réseaux sociaux. Enfin, on est perdu dans une masse d'informations. Donc, se retirer de ce brouillard, ce capharnaüm un peu. Prendre un temps calme, méditer, vous parliez de la méditation. Mmh. Je parle de la méditation, mais pour ceux qui nous écoutent, ça peut être aussi, bien sûr, la prière, parce que la prière
1: est une méditation.
4: Ben oui, c'est ça. La prière est une méditation, on n'a rien inventé. Donc, voilà, espérer, croire au timing et faire les choses pour soi en faisant un pas de côté. Voilà, la solitude choisie au profit d'une clarification personnelle. Voilà.
1: Mmh, mmh, mmh. Eh bien, mesdames, peau d'âne, un extrait signé, évidemment, ce film de Jacques Demy. On écoute tout de suite et on se retrouve dans un instant. 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

0: La délicieuse voix d'Anne Germain pour cette recette pour un cake d'amour. Eh bien, ça saurait si ça existait, un cake d'amour pour un filtre d'amour.
1: Un filtre d'amour, absolument.
0: Il n'a rien inventé, Jacques Demy.
1: Absolument. Denis.
0: Et si on arrêtait d'attendre l'homme de sa vie, on en parle avec Anne-Claudine Ziegler, psychothérapeute qui vient de publier Le complexe de Pénélope. Et si vous arrêtiez d'attendre l'homme de votre vie chez Solar, Valentine Caro, coach et conférencière qui a publié le récit de son voyage seul, voyager seul pour oser se transformer, s'épanouir et peut-être aussi c'est transformer son rapport, en tout cas, à l'attente, à la mauvaise attente, au courrier du livre. Alors, allez, je vais vous citer quand même, Anne-Claudine Ziegler. Régulièrement, dites-vous, dans ma consultation, je reçois des femmes qui attendent et qui n'en peuvent plus d'attendre, mais qui n'arrivent pas à faire autrement, pleines de douleurs, pleines de doutes, d'espoir à la fois. Elles attendent le retour de l'être aimé, sa présence pleine, entière et sans partage, lui qui n'est là qu'en pointillé. Qu'il soit marié avec une autre ou parti avec sa maîtresse, puis revenu, mais pas complètement. S'il fait 1000 promesses de retour et de vie ensemble, s'il tresse des mots d'amour, plus ou moins emphatiques, il faut bien constater qu'il n'est pas là au quotidien dans une relation de couple instituée. En fait, c'est assez intéressant parce que c'est vrai que dans nos proches, on a aussi beaucoup de personnes qui attirent, on en a déjà parlé dans le cas de sens, hein, de femmes qui attirent et qui espèrent, et d'autres pas du tout, mais certaines, qui attire et qui espère systématiquement que des hommes quittent leur, par exemple, leur femme ou leur... Alors, c'est pas du tout catholique, hein, mais bon.
2: Non, c'est pas politiquement correct.
0: C'est curieux que ce soit... On dirait que c'est un peu schématique. C'est des parce qu'il y en a qui s'intéressent pas du tout, qui attendent un homme seul, célibataire, libre. Et d'autres qui tombent tout le temps, qui sont charmés.
2: Et oui.
0: C'est terrible, en fait.
2: Et oui. Et ça, si ça se produit, c'est que ça a du sens. Et c'est ce que j'interroge dans Pénélope, c'est que ça ne se produit pas par hasard, dit la psy. Là, pour le coup, ça ne se produit pas par hasard. Pourquoi est-ce qu'on se met dans ce genre de configuration? Qu'est-ce que ça vient chercher comme motif chez nous? Qu'est-ce que ça vient répéter de notre histoire? Alors d'abord, qu'est-ce que ça vient dire de notre ambivalence? Je veux du couple, mais j'en veux pas, ou j'en veux pas comme ça, ou etc. Mais aussi, qu'est-ce qui fait que mon histoire m'a conduite à être la seconde, comme dirait Colette, à être celle qui ne reçoit que des miettes d'amour, à être celle
0: les miettes du cake.
2: Les miettes du cake, exactement, les miettes du cake, ouais. pour reprendre ouais. cette chanson d'Empoudane, à ne recevoir que ce qui reste. Qu'est-ce qui, dans ma vie, m'a amené à ça? Qu'est-ce qui, dans ma vie, m'a amené à continuer de ressentir cette espèce de nostalgie, cette saudade? Est-ce que c'est la migration de ma famille qui m'amène à encore et encore ressentir cette espèce d'entre-deux? Est-ce que c'est ma quête du sacré qui ne trouve pas d'autre issue?
0: C'est la même chose que de mal tomber, pardonnez-moi de vous couper, Anne-Claudine Ziegler. C'est la même conséquence que... c'est pas la même chose, mais est-ce que le fait de toujours mal tomber et de continuer, vous voyez, à attendre l'homme de sa vie, c'est le même genre de schéma?
2: Ça peut, de toute façon, quand quelque chose se répète encore et encore et encore dans notre vie, c'est qu'il y a quelque chose qui cherche à guérir.
0: D'accord.
2: Voilà, une répétition, c'est toujours une recherche de guérison. Le problème, c'est que, bien souvent, ça n'aboutit pas à la guérison, mais au contraire, au fait que le mal empire. Sauf quand on retourne le regard vers soi et qu'on se dit, bon, Paulette, qu'est-ce que tu répètes? Qu'est-ce qui est là encore et encore? Et donc, le plus souvent, le bon fil d'Ariane, pour échapper au minotaur de la répétition, c'est l'émotion. Donc, qu'est-ce que je ressens? Ok, est-ce que je connais cette sensation? Quand est-ce que je l'ai vécu avant? Et avant encore? Et quelle est l'émotion première? Souvent, c'est dans l'enfance. Et donc, seul ou avec l'accompagnement d'un psy, je vais aller soigner l'enfant intérieur, comme on dit. C'est un peu une tarte à la crème, mais c'est vrai. Voilà, je vais aller chercher la petite fille perdue dans les couloirs du temps, comme dit François.
0: Parce que c'est vrai que sur Instagram, c'est devenu... Ça atteint une dimension, l'attente de l'homme de sa vie, totalement sociétale. C'est-à-dire que sur Instagram, je ne sais pas combien de femmes, alors pour l'émission, évidemment, pour le bien dans Quête de Sens, mais j'en suis énormément, j'en vois énormément en tout cas, et j'en entends énormément, qui attendent en se plaignant, d'emblée. Ah non, mais tous les mecs sont comme ça, tous les hommes sont comme ça. Ils sont tous pareils.
2: C'est ça.
0: Et alors, Valentine Caro, on est mal barré. dans ce, en plus, cette vision sociétale très, très négative.
1: Non, restons positifs et enthousiastes. Mais non, tous les hommes ne sont pas pareils. Mais effectivement, si on est dans un cadre où on fait des schémas répétitifs, bah, tu vas toujours rencontrer le même profil d'homme. Donc, encore une fois, soyons actrices de notre vie. Oui. Et on peut être actrice de notre vie en allant consulter. Tu es acteur quand tu vas consulter. Tu acceptes que tu as une situation où tu es un petit peu dans une impasse. Eh ben, allons voir un professionnel qui va nous éclairer, qui va nous donner des chemins pour mieux traverser ça. Le voyage solo, je le recommande. On parle de travel thérapie, mais rien.
0: Travel thérapie.
1: Effectivement, oui, j'ai beaucoup de femmes qui me conseillent, qui me disent voilà, moi je vois le voyage solo comme une travel thérapie. Ça ne remplace en rien des professionnels de santé, mais ça.
2: C'est complémentaire.
1: Exactement.
0: Ouais,
1: c'est complémentaire.
0: Pourquoi c'est une thérapie? Parce que ça permet, vous le dites, je triche dans votre livre. Hein, ça permet de se rendre compte de qui on est vraiment, c'est-à-dire avec sa sensibilité et sa fragilité. Oui. Parce qu'on se sent vulnérable quand on voyage. Moi, je l'ai fait, donc je peux témoigner aussi.
1: Ah, super.
0: Valentine Caro, oui, j'ai fait le chemin de Compostelle, mais il y a longtemps, en 2014, avant que ce soit.
1: À la mode.
0: Et... un peu plus, voilà. Mais. C'est vrai, ça. J'ai l'impression que ça, c'est pas prévu quand on voyage. On se dit, non, je vais devenir forte en retour, ça va être chouette. En fait, pas du tout. Hein. C'est pas du tout ce qui se passe.
1: Alors, oui, il y a deux choses. Moi, ce que j'aime avec le voyage solo, c'est que c'est factuel. Donc, pourquoi c'est complémentaire, à mon sens, et encore, je suis pas une professionnelle, hein, mais je pense que c'est complémentaire parce que, on va dire, l'accompagnement thérapeutique professionnel, il est complémentaire à un peu des actions qu'on peut mettre en place. Et c'est pour ça que je pense que, dites si je me trompe, mais peut-être qu'il y a des psychologues ou des professionnels qui peuvent recommander des choses factuelles, comme le voyage en solo.
2: Mais carrément.
1: Pourquoi pas? Donc les deux sont complémentaires. Et après, vous parliez, Marie-Ange, du fait que quand on rentre, on a un peu le soufflet qui retombe. Et ça, justement, c'est une thématique dans le sens où on a voyagé seul, on s'est challengé. Quand on rentre, on va avoir deux choses. Soit on va implémenter tout ce qu'on a compris et on va avoir des déclics, mais en fait c'est pas un déclic, c'est parce que tu t'es prouvé que t'étais capable sur une autre thématique, ouais. Donc tu vas faire des choix, que ce soit pour rencontrer quelqu'un ou pas, soit tu vas avoir une perte de confiance et tu vas un peu oublier tous les challenges que tu as fait en voyage solo et tu vas retourner à la case départ. Donc moi ce que je recommande, c'est le journaling, même en voyage, écrire des moments forts qui sont arrivés pendant le voyage. Pourquoi vous avez été fière à ce moment-là? Ouais. J'ai pris le bus alors que de base il y avait des imprévus qui ont fait que je pensais que j'allais rentrer sans voir la lumière. Enfin, en gros, je pensais qu'il allait m'arriver quelque chose de compliqué. Finalement, j'ai trouvé une solution.
0: Tout s'arrange toujours.
1: Notez le journaling. Ouais. Relire après ces notes, je l'ai fait. Donc, si je suis capable de faire ça, à mon retour, peut-être que je suis capable de oser rencontrer l'homme.

0: Et donc, je prends pas de risque ou je prends moins de risque ou c'est beaucoup plus facile.
1: Surface sa zone de confort, comme on dit.
0: C'est ça, ça garde un certain confort. Et alors, j'ai rien contre, hein, on n'est pas obligé de vivre comme des warriors en permanence.
1: Non, non, on est d'accord.
0: Mais quand on voyage seul, voilà, on retourne aussi le regard vers soi. Et quand on marche, on retourne le regard vers soi. Moi, je pense que la marche, c'est le MDR du pauvre.
1: Excellent. La marche, c'est l'EMDR du pauvre. Ça, je l'avais jamais
0: Eye
1: entendu, celle-là.
0: movement and desensitization,
1: Ouais.
0: eye movement desensitization
1: Yes,
0: and reprocessing, qui est une forme de psychothérapie par la stimulation alternée du corps. Bon, bah, la stimulation alternée du corps, on la fait tout seul comme un grand quand on marche. Mais j'en suis convaincue, hein, que la marche, c'est
1: au long
0: l'EMDR du
1: cours, hein.
0: pauvre. Ah,
1: Ouais.
0: ouais, la marche au long cours, et comme dit Christophe André, la marche sans but, ou alors un but très lointain,
1: Lointain.
0: Santiago de Compostela, on a encore 5 minutes avant d'y arriver.
1: Oui.
0: Donc, voilà.
1: Ouais, il se passe plein de choses,
0: Voilà.
1: effectivement, des émotions et puis des aventures.
0: C'est ça.
1: Mais c'est vrai que ce qui est comparable à ce qui peut aider, accompagner notre sujet du jour et nos auditeurs et nos auditrices particulièrement, puis les auditeurs qui sont curieux évidemment, c'est que au début, vous le dites d'ailleurs dans votre livre, Valentine Caro, on part avec plein d'attentes. C'est normal, hein, c'est humainement compréhensible. Et au fur et à mesure, on vit chaque journée, parce qu'on ne sait pas de quoi sera fait demain. Et c'est comme si le muscle se détendait, le muscle de l'attente.
2: C'est le lâcher prise, en fait.
1: En fait, c'est tout simplement ça.
2: Et comme dans l'attente de la bonne personne, lâcher prise. Vivez pour vous, accueillez-vous avec bienveillance, lâchez prise. Je parle aussi de mon livre, de tout ce qui est étiquette.
1: Ouais.
2: On a l'impression de se définir par des étiquettes. Je suis la femme célibataire qui attend l'homme. Donc même dans des groupes familiaux, amicaux, moi je suis celle qui attend, je suis celle qui est célibataire. Non, tu es autre chose que ça. Tu es une femme qui peut voyager seule, qui peut marcher en forêt.
1: Ça nous pourrit la vie, ça.
2: Les étiquettes, c'est
0: ah
2: horrible.
0: Oui, vraiment.
2: On se définit par des étiquettes. Je
0: vraiment.
2: Suis... Non.
1: C'est tellement vrai ce que vous dites. Hein.
2: Il faut sortir de l'étiquette de la bonne mère, de la bonne copine, de la célibataire endurcie, enfin, je sais pas,
1: ouais.
2: Un petit peu... Ou de voilà, il faut sortir des étiquettes, se réinventer et puis croire en soi.
1: D'ailleurs, sur le chemin de Compostelle, ou sur les chemins en général de randonnée au long cours, on demande pas qu'est-ce que tu fais dans la vie en fait en premier.
2: Oui.
1: On dit est-ce que tu as mal aux pieds, tu viens d'où, tu vas où.
2: Ouais.
1: C'est fou hein, de dire ça.
2: C'est ça. Et aussi pourquoi tu es là.
1: Pourquoi.
2: Et là, on peut rentrer peut-être dans des conversations très profondes, très spirituelles aussi.
1: C'est fou.
2: Et on crée parfois des liens beaucoup plus forts.
1: J'imagine dans les salons. Pourquoi t'es là enfin,
2: tu... Ouais. Ah, mais ça serait bien, franchement.
0: Ça serait formidable.
1: Organisons des dîners, voilà, des grandes assemblées philosophiques comme ça, du quotidien.
0: Absolument.
1: Eh bien, et pour la rencontre en toute simplicité, les amis. J'ai l'impression que ça manque bien dans ce monde de brut. Merci en tout cas infiniment, chers amis. Anne-Clotilde Ziegler, je rappelle votre
0: avec
1: livre à
0: grand
1: lire.
0: Plaisir.
1: Sur la plage, pourquoi pas. Le complexe de Pénélope, et si vous arrêtiez d'attendre l'homme de votre vie. Chez Solar, et puis Valentine Caro, voyager seule pour oser se transformer, s'épanouir, c'est possible, c'est à votre portée, que vous ayez pas 7 ou 77 ans, un peu plus âgé que 7 ans, mais que vous ayez 17 ou 77 ans, ou courrier du livre. Merci Guillaume Nogaré pour la bonne réalisation, Jessica Vigny pour l'excellente préparation. Très bonne journée à tous.
0: Bonne journée
2: à tous.

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2: Au nom du Père et du Fils et du Saint-Esprit. Je crois en Dieu, le Père Tout-Puissant, Créateur du ciel et de la terre, et en Jésus-Christ, son Fils unique, notre Seigneur, qui a été conçu du Saint-Esprit, est né de la Vierge Marie, a souffert sous Ponce Pilate, a été crucifié, est mort et a été enseveli, est descendu aux enfers, le troisième jour est ressuscité des morts, est monté aux cieux, est assis à la droite de Dieu, le Père Tout-Puissant, d'où il viendra juger les vivants et les morts. Je crois en l'Esprit Saint, à la Sainte Église catholique, à la communion des saints, à la rémission des péchés, à la résurrection de la chair, à la vie éternelle. Amen. Et nous prions aux intentions du Saint-Père, le pape Léon. Notre Père qui es aux cieux, que ton nom soit sanctifié, que ton règne vienne, que ta volonté soit faite sur la terre comme au ciel. Je vous salue Marie, pleine de grâce, le Seigneur est avec vous. Vous êtes bénie entre toutes les femmes, et Jésus, le fruit de vos entrailles, est béni.
3: Sainte Marie,
2: je vous salue Marie, pleine de grâce, le Seigneur est avec vous. Vous êtes bénie entre toutes les femmes, et Jésus, le fruit de vos entrailles, est béni.
3: Sainte Marie,
2: je vous salue Marie, pleine de grâce, le Seigneur est avec vous. Vous êtes bénie entre toutes les femmes, et Jésus, le fruit de vos entrailles, est béni.
3: Sainte Marie, Mère de Dieu,

0: Amen. Ô Marie conçue sans péché.
1: Priez pour nous.
0: Premier mystère glorieux, la résurrection de notre Seigneur Jésus-Christ. De l'évangile de Jésus-Christ selon saint Jean. Jésus dit à Thomas, avance ta main et mets-la dans mon côté. Cesse d'être incrédule, sois croyant. Alors Thomas lui dit, mon Seigneur et mon Dieu. Que tous ceux dans les familles qui ont déjà la foi puissent persévérer et tenir bon. Que tous ceux qui ne l'ont pas encore puissent l'obtenir. Que le Seigneur puisse briser toutes les résistances qui empêchent certains membres de la famille de mettre leur foi en Dieu. Notre Père, qui es aux cieux, que ton nom soit sanctifié, que ton règne vienne, que ta volonté soit faite sur la terre comme au ciel.
2: Donne-nous aujourd'hui notre pain de ce jour. Pardonne-nous nos offenses, comme nous pardonnons aussi à ceux qui nous ont offensés. Et ne nous laisse pas entrer en tentation, mais délivre-nous du mal.
3: Je vous salue, Marie, comblée de grâce. Le Seigneur est avec vous. Vous êtes bénie entre toutes les femmes, et Jésus, le fruit de vos entrailles, est béni.
4: Sainte Marie, Mère de Dieu, priez pour nous pauvres pécheurs, maintenant et à l'heure de notre mort. Amen.
3: Je vous salue, Marie, comblée de grâce. Le Seigneur est avec vous. Vous êtes bénie entre toutes les femmes, et Jésus, le fruit de vos entrailles, est béni.
4: Sainte Marie, Mère de Dieu, priez pour nous pauvres pécheurs, maintenant et à l'heure de notre mort. Amen.
3: Je vous salue, Marie, pleine de grâce. Le Seigneur est avec vous. Vous êtes bénie entre toutes les femmes, et Jésus, le fruit de vos entrailles, est béni.
4: Sainte Marie, Mère de Dieu, priez pour nous pauvres pécheurs, maintenant et à l'heure de notre mort. Amen.
3: Je vous salue, Marie, pleine de grâce. Le Seigneur est avec vous. Vous êtes bénie entre toutes les femmes, et Jésus, le fruit de vos entrailles, est béni.
4: Sainte Marie, Mère de Dieu, priez pour nous pauvres pécheurs, maintenant et à l'heure de notre mort. Amen.
3: Je vous salue, Marie pleine de grâce. Le Seigneur est avec vous. Vous êtes bénie entre toutes les femmes, et Jésus, le fruit de vos entrailles, est béni.
4: Sainte Marie, Mère de Dieu, priez pour nous pauvres pécheurs, maintenant et à l'heure de notre mort. Amen.
3: Je vous salue, Marie pleine de grâce. Le Seigneur est avec vous. Vous êtes bénie entre toutes les femmes, et Jésus, le fruit de vos entrailles, est béni.
4: Sainte Marie, Mère de Dieu, priez pour nous pauvres pécheurs, maintenant et à l'heure de notre mort. Amen.
3: Je vous salue, Marie pleine de grâce. Le Seigneur est avec vous. Vous êtes bénie entre toutes les femmes, et Jésus, le fruit de vos entrailles, est béni.
4: Sainte Marie, Mère de Dieu, priez pour nous pauvres pécheurs, maintenant et à l'heure de notre mort. Amen.
3: Je vous salue, Marie pleine de grâce. Le Seigneur est avec vous. Vous êtes bénie entre toutes les femmes, et Jésus, le fruit de vos entrailles, est béni.
4: Sainte Marie, Mère de Dieu, priez pour nous pauvres pécheurs, maintenant et à l'heure de notre mort. Amen.
3: Je vous salue, Marie pleine de grâce. Le Seigneur est avec vous. Vous êtes bénie entre toutes les femmes, et Jésus, le fruit de vos entrailles, est béni.
4: Sainte Marie, Mère de Dieu, priez pour nous pauvres pécheurs, maintenant et à l'heure de notre mort. Amen.
3: Je vous salue, Marie pleine de grâce. Le Seigneur est avec vous. Vous êtes bénie entre toutes les femmes, et Jésus, le fruit de vos entrailles, est béni.
4: Sainte Marie, Mère de Dieu, priez pour nous pauvres pécheurs, maintenant et à l'heure de notre mort.

0: Amen. Ô Marie conçue sans péché. Deuxième mystère glorieux, l'ascension de Jésus. De l'évangile de Jésus-Christ selon saint Jean. Jésus dit à ses disciples, « La paix soit avec vous. » Puis il souffla sur eux et il leur dit, « Recevez l'Esprit Saint. » Que le Seigneur vienne apaiser les cœurs et guérir les blessures. Que les membres d'une même famille puissent se pardonner et retrouver un dialogue paisible, plein de respect. Notre Père, qui es aux cieux, que ton nom soit sanctifié, que ton règne vienne, que ta volonté soit faite sur la terre comme au ciel.
1: Donne-nous aujourd'hui notre pain de ce jour. Pardonne-nous nos offenses, comme nous pardonnons aussi à ceux qui nous ont offensés. Et ne nous laisse pas entrer en tentation, mais délivre-nous du mal.
2: Je vous salue Marie, pleine de grâce. Le Seigneur est avec vous. Vous êtes bénie entre toutes les femmes et Jésus, le fruit de vos entrailles, est béni.
3: Sainte Marie, Mère de Dieu, priez pour nous pauvres pécheurs, maintenant et à l'heure de notre mort. Amen.
2: Je vous salue Marie, pleine de grâce. Le Seigneur est avec vous. Vous êtes bénie entre toutes les femmes et Jésus, le fruit de vos entrailles, est béni.
3: Sainte Marie, Mère de Dieu, priez pour nous pauvres pécheurs,
2: Je vous salue Marie, pleine de grâce. Le Seigneur est avec vous. Vous êtes bénie entre toutes les femmes et Jésus, le fruit de vos entrailles, est béni.
3: Sainte Marie, Mère de Dieu, priez pour nous pauvres pécheurs, maintenant et à l'heure de notre mort. Amen.
2: Je vous salue Marie, pleine de grâce. Le Seigneur est avec vous. Vous êtes bénie entre toutes les femmes et Jésus, le fruit de vos entrailles, est béni.
3: Sainte Marie, Mère de Dieu,
2: Je vous salue Marie, pleine de grâce. Le Seigneur est avec vous. Vous êtes bénie entre toutes les femmes et Jésus, le fruit de vos entrailles, est béni.
3: Sainte Marie, Mère de Dieu, priez pour nous pauvres pécheurs, maintenant et à l'heure de notre mort. Amen.
2: Je vous salue Marie, pleine de grâce. Le Seigneur est avec vous. Vous êtes bénie entre toutes les femmes et Jésus, le fruit de vos entrailles, est béni.
3: Sainte Marie, Mère de Dieu, priez pour nous pauvres pécheurs.
2: Je vous salue Marie, pleine de grâce, le Seigneur est avec vous. Vous êtes bénie entre toutes les femmes et Jésus, le fruit de vos entrailles, est béni.
3: Sainte Marie, Mère de Dieu, priez pour nous pécheurs, maintenant et à l'heure de notre mort. Amen.
2: Je vous salue Marie, pleine de grâce, le Seigneur est avec vous. Vous êtes bénie entre toutes les femmes et Jésus, le fruit de vos entrailles, est béni.
3: Sainte Marie, Mère de Dieu, priez pour nous
2: Je vous salue Marie, pleine de grâce, le Seigneur est avec vous. Vous êtes bénie entre toutes les femmes et Jésus, le fruit de vos entrailles, est béni.
3: Sainte Marie, Mère de Dieu, priez pour nous pauvres pécheurs, maintenant et à l'heure de notre mort. Amen.
2: Je vous salue Marie, pleine de grâce, le Seigneur est avec vous. Vous êtes bénie entre toutes les femmes et Jésus, le fruit de vos entrailles, est béni.
3: Sainte Marie, Mère de Dieu, priez pour nous pauvres pécheurs,

0: Ô Marie conçue sans péché. Troisième mystère glorieux, la Pentecôte. Du livre des Actes des Apôtres. Quand arriva le jour de la Pentecôte, ils se trouvaient réunis tous ensemble. Tous furent remplis d'Esprit Saint. Ils se mirent à parler en d'autres langues, et chacun s'exprimait selon le don de l'Esprit. Que l'Esprit du Seigneur vienne éclairer les cœurs pour recréer le dialogue là où il a été rompu. Seigneur, donne à chacun de trouver les mots justes pour un dialogue en vérité qui libère et qui apaise au sein des familles. Notre Père qui es aux cieux, que ton nom soit sanctifié, que ton règne vienne, que ta volonté soit faite sur la terre comme au ciel.
1: Pardonnez-nous nos offenses, comme nous pardonnons aussi à ceux qui nous ont offensés. Et ne nous laisse pas entrer en tentation, mais délivrez-nous du mal. Je vous salue, Marie, comblée de grâce. Le Seigneur est avec vous. Vous êtes bénie entre toutes les femmes, et Jésus, le fruit de vos entrailles, est béni.
2: Sainte Marie,
1: pleine de grâce, oui. Je vous salue, Marie, pleine de grâce. Le

0: Je vous salue, Marie, pleine de grâce. Le Seigneur est avec vous. Vous êtes bénie entre toutes les femmes, et Jésus, le fruit de vos entrailles, est béni.
1: Sainte Marie, Mère de Dieu, priez pour nous pauvres pécheurs, maintenant et à l'heure de notre mort. Amen.
0: Je vous salue, Marie, pleine de grâce. Le Seigneur est avec vous. Vous êtes bénie entre toutes les femmes, et Jésus, le fruit de vos entrailles, est béni.
1: Sainte Marie, Mère de Dieu, priez pour nous pauvres pécheurs, maintenant et à l'heure de notre mort. Amen.
0: Je vous salue, Marie, pleine de grâce. Le Seigneur est avec vous. Vous êtes bénie entre toutes les femmes, et Jésus, le fruit de vos entrailles, est béni.
1: Sainte Marie, Mère de Dieu, priez pour nous pauvres pécheurs, maintenant et à l'heure de notre mort. Amen.
0: Je vous salue, Marie, pleine de grâce. Le Seigneur est avec vous. Vous êtes bénie entre toutes les femmes.

0: Je vous salue, Marie, pleine de grâce. Le Seigneur est avec vous. Vous êtes bénie entre toutes les femmes, et Jésus, le fruit de vos entrailles, est béni.
1: Sainte Marie, Mère de Dieu, priez pour nous pauvres pécheurs, maintenant et à l'heure de notre mort. Amen.
0: Je vous salue, Marie, pleine de grâce. Le Seigneur est avec vous. Vous êtes bénie entre toutes les femmes, et Jésus, le fruit de vos entrailles, est béni.
1: Sainte Marie, Mère de Dieu, priez pour nous pauvres pécheurs, maintenant et à l'heure de notre mort. Amen.
0: Je vous salue, Marie, pleine de grâce. Le Seigneur est avec vous. Vous êtes bénie entre toutes les femmes, et Jésus,

0: Je vous salue, Marie, pleine de grâce. Le Seigneur est avec vous. Vous êtes bénie entre toutes les femmes, et Jésus, le fruit de vos entrailles, est béni.
1: Sainte Marie, Mère de Dieu, priez pour nous pauvres pécheurs, maintenant

0: Marie conçue sans péché.
1: Priez pour nous qui avons recours.
0: Quatrième mystère glorieux, l'Assomption de la très sainte Vierge Marie. De l'Évangile de Jésus-Christ selon saint Luc. Mon âme exalte le Seigneur, exulte mon esprit en Dieu mon Sauveur. Il s'est penché sur son humble servante, désormais tous les âges me diront bienheureuse. Que le Seigneur donne la grâce de la prière en famille, par l'intercession de la Vierge Marie, que ceux qui prient déjà puissent persévérer, que ceux qui ne le font pas encore trouvent le courage de commencer et en soient comblés. Notre Père qui es aux cieux, que ton nom soit sanctifié, que ton règne vienne, que ta volonté soit faite sur la terre comme au ciel.
2: Je vous salue Marie, pleine de grâce. Le Seigneur est avec vous. Vous êtes bénie entre toutes les femmes, et Jésus, le fruit de vos entrailles, est béni.
1: Sainte Marie, Mère de Dieu, priez pour nous pauvres pécheurs, maintenant et à l'heure de notre mort. Amen.
2: Je vous salue Marie, pleine de grâce. Le Seigneur est avec vous. Vous êtes bénie entre toutes les femmes, et Jésus, le fruit de vos entrailles, est béni.
1: Sainte Marie, Mère de Dieu, priez pour nous pauvres pécheurs, maintenant et à l'heure de notre mort.
2: Je vous salue Marie, pleine de grâce. Le Seigneur est avec vous. Vous êtes bénie entre toutes les femmes. Et Jésus, le fruit de vos entrailles, est béni.
1: Sainte Marie, Mère de Dieu, priez pour nous pauvres pécheurs, maintenant et à l'heure de notre mort. Amen.
2: Je vous salue Marie, pleine de grâce. Le Seigneur est avec vous. Vous êtes bénie entre toutes les femmes. Et Jésus, le fruit de vos entrailles, est béni.
1: Sainte Marie, Mère de Dieu, priez pour nous pauvres pécheurs, maintenant et à l'heure de notre mort. Amen.
2: Je vous salue Marie, pleine de grâce. Le Seigneur est avec vous. Vous êtes bénie entre toutes les femmes. Et Jésus, le fruit de vos entrailles, est béni.
1: Sainte Marie, Mère de Dieu, priez pour nous pauvres pécheurs, maintenant et à l'heure de notre mort. Amen.
2: Je vous salue Marie, pleine de grâce. Le Seigneur est avec vous. Vous êtes bénie entre toutes les femmes, et Jésus, le fruit de vos entrailles, est béni.
1: Sainte Marie, Mère de Dieu, priez pour nous pauvres pécheurs, maintenant et à l'heure de notre mort. Amen.
2: Je vous salue Marie, pleine de grâce. Le Seigneur est avec vous. Vous êtes bénie entre toutes les femmes, et Jésus, le fruit de vos entrailles, est béni.
1: Sainte Marie, Mère de Dieu, priez pour nous pauvres pécheurs, maintenant et à l'heure de notre mort. Amen.
2: Je vous salue Marie, pleine de grâce. Le Seigneur est avec vous. Vous êtes bénie entre toutes les femmes. Et Jésus, le fruit de vos entrailles, est béni.
1: Sainte Marie, Mère de Dieu, priez pour nous pauvres pécheurs, maintenant et à l'heure de notre mort. Amen.
2: Je vous salue Marie, pleine de grâce. Le Seigneur est avec vous. Vous êtes bénie entre toutes les femmes, et Jésus, le fruit de vos entrailles, est béni.
1: Sainte Marie, Mère de Dieu, priez pour nous pauvres pécheurs, maintenant et à l'heure de notre mort. Amen.
2: Je vous salue Marie, pleine de grâce. Le Seigneur est avec vous. Vous êtes bénie entre toutes les femmes, et Jésus, le fruit de vos entrailles, est béni.
1: Sainte Marie, Mère de Dieu, priez pour nous pauvres pécheurs, maintenant

Amen. Ô Marie conçue sans péché. Cinquième mystère glorieux, le couronnement de la Vierge au ciel. Du livre de l'Apocalypse. Un grand signe apparut dans le ciel, une femme ayant le soleil pour manteau, la lune sous les pieds, et sur la tête une couronne de 12 étoiles. Seigneur, que ton règne vienne avec puissance dans le cœur de chaque membre de la famille. Sois vainqueur des peurs, des mépris, des méchancetés entre membres d'une même famille. Toi qui as couronné Marie au ciel, viens faire éclater ta gloire dans les familles. Viens les couronner d'une couronne de paix et de joie pour qu'elles puissent te glorifier sur la terre. Notre Père qui es aux cieux, que ton nom soit sanctifié, que ton règne vienne, que ta volonté soit faite sur la terre comme au ciel.

0: Je vous salue Marie, pleine de grâce. Le Seigneur est avec vous. Vous êtes bénie entre toutes les femmes et Jésus, le fruit de vos entrailles, est béni.
1: Sainte Marie, Mère de Dieu, priez pour nous pauvres pécheurs, maintenant et à l'heure de notre mort. Amen.
0: Je vous salue Marie, pleine de grâce. Le Seigneur est avec vous. Vous êtes bénie entre toutes les femmes et Jésus, le fruit de vos entrailles, est béni.
1: Sainte Marie, Mère de Dieu, priez pour nous pauvres pécheurs, maintenant et à l'heure de notre mort. Amen.
0: Je vous salue Marie, pleine de grâce. Le Seigneur est avec vous. Vous êtes bénie entre toutes les femmes et Jésus, le fruit de vos entrailles, est béni.
1: Sainte Marie, Mère de Dieu, priez pour nous pauvres pécheurs, maintenant et à l'heure de notre mort. Amen.
0: Je vous salue Marie, pleine de grâce. Le Seigneur est avec vous. Vous êtes bénie entre toutes les femmes et Jésus, le fruit de vos entrailles, est béni.
1: Sainte Marie, Mère de Dieu, priez pour nous pauvres pécheurs, maintenant et à l'heure de notre mort. Amen.
0: Je vous salue Marie, pleine de grâce. Le Seigneur est avec vous. Vous êtes bénie entre toutes les femmes et Jésus, le fruit de vos entrailles, est béni.
1: Sainte Marie, Mère de Dieu, priez pour nous pauvres pécheurs, maintenant et à l'heure de notre mort. Amen.
0: Je vous salue Marie, pleine de grâce. Le Seigneur est avec vous. Vous êtes bénie entre toutes les femmes et Jésus, le fruit de vos entrailles, est béni.
1: Sainte Marie, Mère de Dieu, priez pour nous pauvres pécheurs, maintenant et à l'heure de notre mort. Amen.
0: Je vous salue Marie, pleine de grâce. Le Seigneur est avec vous. Vous êtes bénie entre toutes les femmes et Jésus, le fruit de vos entrailles, est béni.
1: Sainte Marie, Mère de Dieu, priez pour nous pauvres pécheurs, maintenant et à l'heure de notre mort. Amen.
0: Je vous salue Marie, pleine de grâce. Le Seigneur est avec vous. Vous êtes bénie entre toutes les femmes et Jésus, le fruit de vos entrailles, est béni.
1: Sainte Marie, Mère de Dieu, priez pour nous pauvres pécheurs, maintenant et à l'heure de notre mort. Amen.
0: Je vous salue Marie, pleine de grâce. Le Seigneur est avec vous. Vous êtes bénie entre toutes les femmes et Jésus, le fruit de vos entrailles, est béni.
1: Sainte Marie, Mère de Dieu, priez pour nous pauvres pécheurs, maintenant et à l'heure de notre mort. Amen.
0: Je vous salue Marie, pleine de grâce. Le Seigneur est avec vous. Vous êtes bénie entre toutes les femmes et Jésus, le fruit de vos entrailles, est béni.
1: Sainte Marie, Mère de Dieu, priez pour nous pauvres pécheurs, maintenant et à l'heure de notre mort.

de mettre toujours notre espérance dans les biens du ciel, tandis que nous accomplissons nos tâches temporelles, et d'obtenir un jour ce que nous attendons avec foi, par Jésus-Christ, ton Fils, notre Seigneur, qui vit et règne avec toi dans l'unité.

Notre-Dame de Lourdes, Notre-Dame de Lourdes, Notre-Dame de Lourdes, Sainte Bernadette,

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2: Bonjour et bienvenue dans 1000 questions à la foi. Vous le savez, chaque semaine, un invité répond à une question que nous nous posons sur la foi chrétienne ou sur l'Église. Aujourd'hui, dans cette émission, nous parlerons du jugement. Dans le credo que nous récitons à chaque célébration eucharistique, nous disons que nous croyons en Jésus-Christ, qui siège à la droite de Dieu le Père Tout-Puissant, d'où il viendra juger les vivants et les morts. Ce jugement dernier peut sembler effrayant à beaucoup. Faut-il le craindre? Pour y voir plus clair, j'ai invité Franck Javary, qui est curé de la cathédrale de Nanterre. Père, bonjour.
3: Bonjour.
2: Merci de venir ainsi nous éclairer sur ce point important de notre vie chrétienne. Pourquoi parler de jugement? Allons-nous passer en procès le jour de notre mort?
3: En procès, non, mais nous allons être jugés. Et le jugement, c'est la vérité. Faut se rappeler que même dans nos tribunaux d'ici-bas, c'est pas toujours négatif. Parfois, on va en procès pour que la vérité soit établie. Et nous souhaitons que le juge dise qui a tort, qui a raison, ce qui s'est passé. C'est le côté positif du jugement. Le jugement, c'est la lumière. Le jugement, c'est la vérité. Bien au soir de notre vie, devant le Seigneur, nous serons en vérité. Et la vérité de notre vie apparaîtra.
2: C'est au moment de notre mort?
3: Après notre dernier souffle.
2: C'est ça le jugement dernier, oui.
3: Alors on distingue le jugement particulier, qui est justement juste après notre mort. On emploie des mots humains pour parler d'une réalité spirituelle. Nous comparaîtrons, on peut prendre ce terme, en vérité devant le Seigneur. La lumière se fera dans notre vie. Et puis l'Église aussi, c'est par l'enseignement du Christ, qu'à la fin des temps, il y aura le jugement général où toute chose sera révélée. Ça, ce sera tout à la fin.
2: C'est un peu effrayant quand même, Père, ce moment du jugement. Vous nous dites que ça va être un éclairage sur notre vie.
3: Qui a peur que la lumière se fasse dans sa vie? Celui qui a fait des actions bonnes souhaite que cette lumière apparaisse. Qui a peur de la lumière? Celui qui est dans l'obscurité. Donc cette crainte, c'est une question qui nous est posée. Moi, je distinguerai la crainte positive de la peur qui paralyse. La crainte positive, dans nos vies, des parents disent à leur enfant, si tu traverses sans regarder, tu vas être renversé par une voiture. Font-ils peur à leur enfant? Non, mais ils leur demandent d'être vigilants. Donc il y a une forme de crainte qui nous invite à la vigilance. Moi, je trouve qu'on peut pas être insouciant par rapport à l'essentiel de notre vie. Et si ce thème du jugement de Dieu nous permet de réfléchir à notre vie, j'ai envie de dire, en étant un peu provoquant, c'est une bonne crainte. Mais c'est tout à fait distinct d'une peur qui paralyserait ou d'une peur qui nous éloignerait de Dieu.
2: Dans les Écritures, on voit Jésus qui parle du jugement quand même en des termes assez durs.
3: Absolument, parce que le Seigneur nous avertit. Celui qui traverse la rue sans regarder à gauche et à droite peut être renversé par une voiture, cela n'a rien de théorique. Et le danger que nous puissions refuser l'amour de Dieu et passer à côté de l'amour de Dieu n'est pas théorique. Et le Seigneur Jésus est venu par amour, avec vigueur, c'est son style, nous avertir de nous soucier de l'amour de Dieu et du prochain et de pas passer notre vie en dilettante, en insouciant. Ce serait de la folie.
2: Oui, mais on peut aussi passer sa vie en pensant qu'on fait le bien alors que finalement on ne voit pas le mal qu'on fait. Donc ça va être un peu dur de se rendre compte de ça.
3: Le Seigneur nous a donné beaucoup de moyens pour éclairer notre vie. Il nous a donné l'Église, il nous a donné la parole de Dieu, il nous a donné les sacrements, en particulier le sacrement de la réconciliation, qui est une manière de mettre sa vie sous le regard de Dieu. Au début de l'Église, nous commençons par reconnaître que nous sommes pécheurs. Alors quand même, je pense qu'avec un peu de réalisme, nous pouvons reconnaître que oui, nous péchons. Et on peut demander au Seigneur de nous éclairer sur ce qui serait peut-être d'ailleurs faute grave dans notre vie. C'est vrai que parfois on confond l'accessoire et l'essentiel, non pas pour être dans l'introspection, mais pour être déjà dans une forme de vérité devant le Seigneur.
2: Donc finalement, vous avez l'air de nous décrire ça comme un très bon moment, Père.
3: Les saints ne redoutent pas le jugement de Dieu. Ils savent que c'est le passage de cette vie à la vie nouvelle, de la mort à la vie. Peut-être pourrions-nous désirer rencontrer le Seigneur face à face, certes comme des pécheurs qui ont besoin du pardon de Dieu, mais oui, nous pourrions désirer être devant le Seigneur en vérité.
2: Je pense à certaines personnes qui peut-être nous écoutent, Père, et qui se disent que bientôt ça va être leur moment, la vie s'achève tout doucement. Qu'est-ce que vous pourriez leur conseiller? Qu'est-ce que vous pourriez leur dire?
3: D'abord, je crois qu'il faut penser à sa mort. C'est-à-dire penser à la vie éternelle que le Christ veut nous donner après notre mort. Nous ne nous voilons pas la face. On est dans une société où on se voile la face. On ne veut plus parler de la mort. Moi, je trouve que c'est heureux d'en parler. quand le moment vient, sans être indiscret ou maladroit. Et puis deuxièmement, de se dire, Seigneur, dans le temps qui me reste à vivre, aide-moi à donner le meilleur de moi-même, aide-moi à être fidèle, à pas me décourager, ou à pas... et aide-moi surtout à regarder le but. Le but, c'est cette vie éternelle que le Seigneur veut nous donner. Le Seigneur est bon. Nous n'avons pas à craindre le Seigneur. Hein. Saint Jean dit, l'amour parfait bannit la peur. Mais je crois que dans notre cœur, il y aura toujours une petite forme de crainte. Eh bien, pourquoi pas, si elle est pédagogique et si elle nous aide à pas être insouciant. Mais attention, pas une peur qui paralyse.
2: C'est-à-dire que la peur du jugement, c'est aussi la peur de la mort, tout simplement, Père.
3: C'est normal d'avoir peur de la mort. Je crois que c'est humain. Le Christ lui-même, sur la croix, a souffert l'agonie. Il a ressenti aussi cette angoisse. On peut penser que le Seigneur Jésus l'a vécu. Ça fait partie de notre vie humaine. Mais ça, c'est autre chose que la peur de Dieu. Oui, cette angoisse, oui, cette inquiétude. Mais en même temps, peut-être que la foi peut être plus forte. Ça, c'est le secret de chaque vie.
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2: Est-ce que dans notre vie et dans ce jugement qui peut nous atteindre, est-ce qu'il y a ceux qui seront sauvés, ceux qui ne le seront pas?
3: C'est le mystère de Dieu. Il nous avertit que dans l'homme, il y a une capacité de choix réelle. Nous ne sommes pas des marionnettes. Il nous avertit qu'il est possible qu'à Dieu ne plaise, que l'un ou l'autre, peut-être moi, ayons dans notre cœur un refus de Dieu. Eh bien, qui nous sépare de lui. Eh bien, le Seigneur veut nous sauver de cela. Mais je crois qu'il faut prendre au sérieux notre capacité de refus. Et le refus définitif, c'est l'enfer.
2: Dans nos vies, le refus, comment est-ce que ça peut se traduire?
3: C'est le mal. Quand nous faisons le mal gravement, celui qui tue son frère rejette Dieu et son frère réellement. Bien sûr, la conversion lui est offerte, mais ne faisons pas d'illusions. Il y a en nous aussi le meurtrier qui je veux dire, peut se réveiller. Hein, Caïn et Abel, rappelons-nous. Caïn a tué son frère Abel, il l'a réellement tué, et à ce moment-là, il était réellement séparé de Dieu. La conversion reste toujours possible, bien sûr, mais la liberté de l'homme est si grande, parce que Dieu l'a voulu telle, qu'il y a aussi une liberté totale qui peut nous séparer de Dieu et de nos frères.
2: On ne tue pas forcément notre frère par l'arme ou par le meurtre, il peut aussi y avoir des meurtres plus discrets, non ?
3: Bien sûr, par la parole de malveillance. Oui. Alors attention, gardons un échelon quand même. Mais en nous, il y a la capacité aussi de nier, de détruire. Et le Seigneur veut nous libérer de ce mal qui est en nous pour nous rendre libres pour aimer. Il est déjà là, le jugement, d'une certaine manière.
2: Oui. Est-ce que le jugement, justement, n'est pas fait déjà avant notre mort ?
3: Il se construit au cours de notre vie par nos choix. Le Seigneur, finalement, vient révéler ce qui est en nous, et ce jugement est vérité. Il correspond d'une certaine manière exactement aux choix que nous avons faits. Le jugement ne peut pas être injuste parce que Dieu est juste et qu'il révèle ce que nous avons fait. Mais rappelons-nous que c'est un jugement de miséricorde. Le Seigneur veut nous sauver. Il emploiera tout ce qui, dans notre vie, peut être matière à être sauvé. Mais il faut qu'on coopère. Il faut que nous participions à ce salut que Dieu veut pour nous.
2: Est-ce que ce jugement, est-ce qu'on peut l'anticiper, Père ? Apparemment oui, vous avez l'air de le dire.
3: Non, nous ne pouvons pas l'anticiper puisqu'il appartient à Dieu. Ce qui nous appartient à nous, c'est de nous laisser éclairer par la parole de Dieu et de répondre au cours de notre vie. Mais le jugement, on ne peut pas se juger soi-même.
2: Alors est-ce qu'on a besoin de quelqu'un d'autre pour nous aider à y voir plus clair ?
3: Certainement, nous avons besoin de l'Église, de la communauté, oui. Peut-être aussi de tel ou tel prêtre. Nous avons besoin du sacrement, des sacrements en particulier, de la réconciliation. Parce que, comment voir la poutre qui est dans notre œil ? De temps en temps, il faut qu'on nous l'indique, par charité.
2: Donc finalement, ce jugement, si on ne peut pas l'anticiper, j'ai bien compris, en tout cas on peut le préparer.
3: Oui, on peut préparer surtout ce face-à-face devant Dieu. Ce n'est pas le jugement qu'on prépare, c'est d'être devant le Seigneur en vérité, sans nous cacher. Et bien, si on ne peut pas nous cacher de Dieu en cette vie terrestre, et si on est devant lui avec sincérité, avec humilité, avec foi, voilà comment on peut préparer ce face-à-face après notre vie devant Dieu, dont la clé est l'amour, mais qui s'appelle aussi jugement parce qu'il est vérité.
2: Le jugement dernier, celui dont on parle, vous savez, vraiment, comme vous nous disiez à l'en début de l'émission, celui de la fin des temps, il consiste en quoi ?
3: Eh bien, il consiste dans le retour en gloire du Christ qui va faire apparaître toutes choses et créer un monde nouveau. Tant que le dernier des êtres humains, nous ne savons pas quand est la fin de ce monde, ne sera pas passé dans la vie nouvelle, il manquera d'une certaine manière quelque chose au plan d'amour de Dieu. Et donc ceux qui sont déjà au ciel prient pour nous, pour nous accompagner et attendent avec nous le retour dans la gloire du Christ pour que la création nouvelle, la Jérusalem céleste, soit enfin établie. Voilà ce jugement dernier.
2: Le jugement dernier, donc dans lequel nous serons aussi concernés, nous, personnellement.
3: Bien sûr, puisque oui. Chacun a sa place dans le plan de Dieu et chacun sera habitant, ceux qui en auront été jugés dignes de cette Jérusalem céleste.
2: C'est quand même un très grand mystère.
3: Oui.
2: Disons-le.
3: C'est le mystère de Dieu, le mystère de l'amour de Dieu, mais le Seigneur vraiment veut nous faire participer à ce mystère d'amour. Notre vie est un passage vers une réalité nouvelle. Ne soyons pas insouciants, soyons vigilants, comme les paraboles nous y invitent. Ne nous endormons pas.
2: Merci beaucoup, Père. Donc, si j'ai bien compris, nous ne devons pas craindre le jugement de Dieu, mais rester vigilants et s'y préparer.
3: Absolument. Voilà.
2: Je vous remercie beaucoup, Père. Je rappelle que vous êtes donc curé de la cathédrale de Nanterre. Merci beaucoup d'avoir suivi cette émission 1000 questions à la fois. Merci beaucoup aussi à Gilles de l'avoir réalisée. Je vous souhaite une bonne journée et je vous dis à la semaine prochaine. Au revoir.

En ce temps-là, Jésus disait à ses disciples, « Ne pensez pas que je sois venu abolir la loi ou les prophètes. Je ne suis pas venu abolir, mais accomplir. Amen, je vous le dis, avant que le ciel et la terre disparaissent, pas un seul iota, pas un seul trait ne disparaîtra de la loi jusqu'à ce que tout se réalise. » Donc celui qui rejettera un seul de ses plus petits commandements et qui enseignera aux hommes à faire ainsi sera déclaré le plus petit dans le royaume des cieux. Mais celui qui les observera et les enseignera, celui-là sera déclaré grand dans le royaume des cieux. »

Frères et sœurs, depuis plusieurs jours, nous contemplons le cœur de Jésus à travers cette neuvaine. Chaque jour, nous découvrons davantage combien ce cœur nous aime, nous accueille et nous sauve. Mais aujourd'hui, une question se pose. Comment répondre à tant d'amour? Lorsqu'une personne nous aime sincèrement, il est naturel de vouloir lui rendre cet amour. Nous ne pouvons pas rester indifférents. De même, lorsque nous découvrons l'amour immense du cœur de Jésus, un amour qui est allé jusqu'à la croix, notre cœur est invité à répondre. Alors le thème de ce septième jour de notre neuvaine nous montre le chemin. Et le thème, c'est « Répondre par l'amour, la prière et le sacrifice à l'amour de Dieu ». Dans l'évangile que nous venons d'entendre, Jésus déclare « Je ne suis pas venu abolir la loi ou les prophètes, mais accomplir ». Ces paroles peuvent nous surprendre. Pourtant, Jésus nous révèle quelque chose d'essentiel. La volonté de Dieu n'est pas un ensemble de règles froides et pesantes. Elles sont surtout la volonté de Dieu est un chemin d'amour, un chemin de vérité et de sainteté. Toute la vie de Jésus a été une réponse parfaite à l'amour de son Père. Il a accompli la volonté du Père, non pas par contrainte, mais par amour. Son obéissance est l'expression même de son amour. Voilà pourquoi Jésus, notre Sauveur, peut dire qu'il n'est pas venu abolir la loi, mais l'accomplir. En Jésus, la loi trouve son véritable sens, et nous le connaissons très bien, c'est de aimer Dieu de tout son cœur et aimer son prochain comme

0: réalité et en vérité, aimer notre famille de tout notre cœur, aimer notre communauté de tout notre cœur, aimer ceux qui sont aussi durs avec nous et surtout les personnes que nous ne supportons pas, les aimer comme Dieu les aime. Aimer même lorsque nous ne recevons rien en retour. Parce que l'amour chrétien n'est pas un sentiment passager, c'est une décision quotidienne. Chaque acte de patience, de pardon et de service devient une réponse au cœur de Jésus. Ensuite, répondre par la prière. Quand on aime quelqu'un, on cherche sans cesse sa présence. Alors la prière est précisément cela, ce temps où nous nous tenons près de Dieu, près de Jésus et près de l'Esprit Saint. Et le cœur de Jésus désire notre compagnie, Dieu veut que nous soyons unis à lui seulement. Mais malheureusement, nous le savons, si nous ne faisons pas attention, nous pouvons être étouffés par d'autres choses et parfois nous passons trop de temps dans des choses qui nous polluent et qui polluent notre cœur avec des choses qui ne nous aident pas à avancer vers la sainteté. Alors la prière nourrit notre relation avec Dieu, avec Jésus et l'Esprit Saint. La prière nous permet de recevoir son amour afin de mieux le transmettre, de mieux le connaître et de mieux le suivre. Et enfin, répondre par le sacrifice. Ce mot fait parfois peur dans notre monde qui recherche avant tout le confort. Pourtant, l'amour véritable comporte toujours une part de sacrifice. Une mère qui se sacrifie pour ses enfants, un père qui se prive pour sa famille. Et Jésus lui-même qui s'est offert sur la croix par amour. Quand on aime, on doit se sacrifier par amour. Parce qu'un amour sans sacrifice est un amour qui n'a pas vraiment du sens. Parce que quand j'aime, je me donne totalement par amour à l'image de notre Sauveur Jésus-Christ. Alors nos petits sacrifices quotidiens ont une grande valeur lorsqu'ils sont offerts avec amour. Accepter une contrariété sans se plaindre, rendre service avec générosité, renoncer à une parole blessante, offrir une souffrance ou une difficulté pour quelqu'un, ces sacrifices, frères et sœurs, nous unissent au sacrifice du Christ et ces sacrifices nous aident à devenir une offrande agréable à Dieu. Alors demandons aujourd'hui, frères et sœurs, à Jésus de nous aider à nous offrir comme lui-même s'est offert par amour pour nous. Le cœur de Jésus ne nous demande pas de grandes choses, des choses extraordinaires. Il nous demande simplement un cœur qui aime, qui prie et qui sait s'offrir. Plus nous répondons ainsi à son amour, plus notre vie sera transformée. Alors en ce 7e jour de la neuvaine, demandons la grâce de ne pas rester spectateur de l'amour du Christ. Que chacun puisse dire avec sincérité, Seigneur Jésus, puisque tu m'as aimé jusqu'au bout, je veux te répondre par mon amour, par ma prière et par les sacrifices de ma vie quotidienne. Et que le cœur sacré de Jésus fasse de nous, fasse de nos cœurs, une image vivante de son propre cœur, de son propre amour, au nom du Père et du Fils et du Saint-Esprit, ainsi soit-il.
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1: Bonjour, aujourd'hui nous fêtons les Landry. Nous sommes au temps de Clovis II, fils de Dagobert. Saint Landry est évêque de Paris au 7e siècle et c'est lui qui fit construire sur l'île de la Cité l'Hôtel Dieu. C'était un homme bon et d'une très grande charité. On raconte qu'en 651, lors d'une famine, il fit vendre les objets liturgiques de valeur pour donner du pain aux affamés. En 653, Saint Landry signe la charte de fondation accordée par le roi pour l'abbaye de Saint-Denis, monastère bénédictin, qui deviendra la basilique de Saint-Denis. Puis, il fonda l'Hôtel Dieu, qui fut le premier hôpital de Paris et le seul

0: Eul jusqu'à la Renaissance. Jusque-là, selon la tradition, les évêques accueillaient les malades à l'évêché. Mais comme la misère entraînait de nombreuses épidémies, Monseigneur Landry eut l'idée de regrouper les malades dans un même lieu pour à la fois les soigner mieux et protéger les autres Parisiens de la contagion. Alors, cherchant un terrain, il convainc le maire de la ville de mettre à sa disposition ses jardins et sa villa de l'île de la Cité pour y fonder l'Hôtel Dieu, qui en vieux français veut dire tout simplement la maison du bon Dieu. Quelle idée novatrice pour le 7e siècle! Quant à l'Hôtel Dieu de Lyon, il ne fut construit en bordure du Rhône qu'au XIIe siècle, soit 500 ans plus tard, et c'est là que François Rabelais y fut médecin. Ce n'est qu'au XVIIe siècle qu'un édit de Louis XIV ordonna la création d'un hôpital dans chaque ville. La vieille Charité de Marseille en est un exemple type, et au XXe siècle, la concentration des services médicaux conduisirent à la création de centres hospitaliers. Et si de nombreux hôtels-dieu, du fait de leur ancienneté et de leur position centrale dans la ville, n'ont pu être maintenus comme hôpitaux, nous pouvons remercier Saint Landry pour cette brillante idée.
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3: Après les deux messes luthériennes BWV 233 et 234 de Jean-Sébastien Bach, écoutez le 12 mai dernier, tous mélomanes s'arrêtent aujourd'hui sur les deux dernières, les BWV 235 et 236, toutes deux en sol mineur pour la première et majeur pour la deuxième du jour, qui sera de fait la dernière dans la série de quatre que Bach composera dans le genre messe brève, ou plutôt messe luthérienne, toute écrite en latin. Madame, monsieur, bonjour. On ouvre tout de suite avec les deux premiers mouvements, le Kyrie et le Gloria, de la messe en sol mineur, la BWV 235.

Le Kyrie et le Gloria de la messe en sol mineur BWV 235 de Jean-Sébastien Bach. Les solistes étaient Robin Blaise, contre-ténor, Gerd Tuck. Ténor, Peter Coy, basse, le chœur et l'orchestre Bach. Collegium Japan était dirigé par Masaaki Suzuki. Une parution bis de 2015 au format SACD. Quelques mots sur les origines de ces messes luthériennes. La réforme de Martin Luther, dont je rappelle les dates, 1483-1546, deux siècles donc avant Jean-Sébastien Bach, a modifié en profondeur les formes traditionnelles du culte de l'Église catholique, avec à cette époque le sermon qui occupe désormais la position centrale. En lieu et place du latin d'Église, l'allemand vernaculaire est donc utilisé. Les lectures bibliques et les chants de la congrégation sont également en allemand. Les textes de la messe ont, de plus, été germanisés et parfois, en partie, transformés en chants communautaires. Cependant, l'ancienne formule de la messe en latin a été conservée au sein de l'Église protestante, bien que sous une forme réduite. Cela s'applique en particulier aux Kyrie et aux Gloria qui sont, à ce moment-là, le plus souvent remaniés en une forme binaire. Dans la musique religieuse protestante, cette forme raccourcie en deux parties a été appelée jusqu'à l'époque de Bach « Missa », messe donc, indépendamment de l'aspect liturgique incomplet. De nos jours, une distinction est faite entre la forme complète en cinq parties et la messe dite luthérienne ou messe Kyrie Gloria. Cette messe luthérienne, donc la BWV 235 qui nous intéresse aujourd'hui, cette messe appartient donc, comme ses trois consorts, au genre du Kyrie Gloria, donc une messe brève. Ces quatre messes sont toutes écrites en six mouvements, Kyrie, Gloria, Dominus Deus, Quitelis, Coniam et Cum Sancto Spiritus.

0: Le Gratia et le Domine Fili de la messe en sol mineur BWV 235 de Jean-Sébastien Bach. Les trois solistes, Robin Blaise, contre-ténor, Gerd Tuck, ténor, Peter Coy, basse, le corps et l'orchestre du Bach Collegium Japan étaient dirigés par Masaki Suzuki, une parution bis de 2015 au format SACD.
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0: Vous écoutez la seconde émission consacrée aux messes luthériennes de Jean-Sébastien Bach. Aujourd'hui, les deux messes en sol mineur, BWV 235, et si mineur, BWV 236. J'ai utilisé, lors de la précédente émission consacrée aux deux premières de ces quatre messes luthériennes, le terme de parodie. Quelques mots là-dessus. Une particularité relie étroitement ces quatre messes en ce qui concerne les circonstances de composition. Tous les mouvements renvoient à des compositions antérieures de Bach. En clair, Bach est allé piocher dans ses œuvres antérieures, pour la majorité dans ses cantates. Exemple, sur les 24 mouvements qui composent ces quatre messes, 20 proviennent de ses cantates. Le nombre très élevé de ces parodies, c'est le terme requis pour évoquer ces nouvelles compositions, ce nombre élevé d'emprunts a toujours intrigué les biographes de Bach et les chercheurs. Sans réponse à ce jour, cela reste un mystère. Bach a donc repris certaines cantates pour plusieurs mouvements de messe sans s'être posé de questions. On peut sans peine imaginer que la raison pour laquelle il a recouru à des œuvres existantes est principalement liée à une question d'économie de travail. Il est plus facile d'adapter le texte de la messe à des compositions existantes que de composer une nouvelle musique. Par ailleurs, et s'il s'agit d'œuvres de commande, il est possible qu'un échéancier trop serré ait donc conduit Bach à la création de ses parodies. Bach savait d'expérience qu'il est plus facile d'ajouter un nouveau texte en latin à une musique préexistante, car le latin est beaucoup plus souple que l'allemand en ce qui concerne l'accent tonique et le rythme de la parole. Quelles qu'en soient là ou les raisons, il est indéniable que le projet inspira beaucoup Bach et le résultat final fait entendre une toute nouvelle œuvre qui nous fait oublier ses origines et qui se substitue au caractère de l'œuvre originale. Je considère ces quatre messes comme des œuvres majeures du cantor de Leipzig.

Jean-Sébastien Bach, la messe en sol mineur, BWV 235. À l'instant, le Quitelis et le Cum Sancto Spiritu. Les solistes, Anna Blazikova, soprano, Robin Blaise, contre-ténor, Gertuk, ténor, Peter Coy, basse. Le corps et l'orchestre du Bach Collegium Japan étaient dirigés par Masaaki Suzuki. Une parution bis de 2015. Voilà, nous sommes au mi-temps de cette émission consacrée aux deux dernières messes luthériennes de Jean-Sébastien Bach. Il en a écrit quatre. Ce sont les BWV 235 en sol mineur et 236, elle, en sol majeur. Avant d'aller plus loin, un petit rappel pour les retardataires qui auraient manqué le premier épisode de ces messes pour faire un peu mieux connaissance avec un sigle devenu universel, le fameux BWV. Car l'on ne sait pas toujours qui se cache derrière ce BWV si abondamment utilisé lorsque l'on évoque Jean-Sébastien Bach. Ce sigle, donc, le BWV, est si éminemment attaché à Jean-Sébastien Bach qu'il suffit de le prononcer pour immédiatement convoquer le cantor de Leipzig. Mais qui se cache donc derrière cette célèbre abréviation? Il s'agit d'un musicologue allemand, Wolfgang Schmeider, qui le premier établira en 1950 un catalogue thématique des œuvres de Jean-Sébastien Bach. Il est donc passé à la postérité pour avoir réalisé ce catalogue. Ces BWV, qui sont les initiales de Bach, Werke, Verschachneich, ce fameux catalogue thématique systématique des œuvres de musique de Jean-Sébastien Bach. Ce système de numérotation BWV est devenu un standard quasi universel utilisé dans le monde entier. Encore une précision. Ce catalogue est, je vous l'ai dit, un catalogue thématique. Les œuvres sont donc classées par genre et non pas par ordre chronologique de date, tel celui retenu par exemple par le catalogue Köchel pour les œuvres de Mozart. Deux raisons ont prévalu à ce choix thématique fait par Wolfgang Schmeider. La première, en 1950, date de la première version du dit catalogue, beaucoup trop d'œuvres de Bach avaient une datation incertaine. Il était donc difficile de les ordonnancer entre elles. La seconde, il existait avant ce catalogue BWV un embryon de catalogue qui avait classé les œuvres par genre. Afin d'être en harmonie avec le dit catalogue, Wolfgang Schmeider, monsieur BWV, a donc choisi cet ordre thématique. Voilà, après cette messe BWV 235 dont nous avons à l'instant écouté les deux derniers mouvements, je vous propose de passer sans transition à l'écoute des deux premiers mouvements de la BWV 236, la dernière de ces quatre messes brèves que Bach écrira tout de suite, le Kyrie et le Gloria. On retrouve Masaaki Suzuki à la tête de son Collegium Japan.

0: Le Kyrie et à l'instant le Gloria de la messe en sol majeur BWV 236 de Jean-Sébastien Bach, les solistes Anna Plazikova soprano, Robin Blaise contre-ténor, Gerd Tuck ténor, Peter Coy basse. Le chœur et l'orchestre du Bach Collegium Japan étaient dirigés par Masaki Suzuki, une parution bis de 2015.
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0: Vous écoutez la seconde émission consacrée aux messes luthériennes de Jean-Sébastien Bach. Aujourd'hui, les deux messes en sol mineur, BWV 235, et donc à l'instant la sol majeur, BWV 236. Comme pour ces trois autres messes luthériennes, Bach, usant et abusant du procédé dit de la parodie, a procédé de la même manière pour cette messe en sol majeur. Il a encore une fois recouru à des œuvres composées au cours de ses premières années à Leipzig entre 1723 et 1726. Pour cette messe en sol majeur, il a largement puisé dans quatre de ses cantates. Tout d'abord dans la BWV 179, puis la BWV 79 et enfin les BWV 17 et 138. À titre d'exemple, les trois chœurs qui ouvrent ces cantates ont été repris dans cette messe. Si vous êtes attentifs, vous les retrouverez dans les six mouvements de cette messe en sol majeur.

Le Gracia, c'est à l'instant le Domine Deus de la messe en sol majeur BWV 236 de Jean-Sébastien Bach. Les solistes Anna Blazikova, soprano, Robin Blaise, contre-ténor, Gerd Tuck, ténor et Peter Coy, basse. Le corps et l'orchestre du Bach Collegium Japan étaient dirigés par Masaaki Suzuki, un disque bis de 2015. Voilà, nous nous dirigeons vers la fin de cette mini-série consacrée à ces quatre messes luthériennes de Jean-Sébastien Bach. À savoir, je vous l'ai dit tout au long de l'émission, que les enregistrements relatifs à ces quatre messes luthériennes de Bach le sont au format SACD. Si vous deviez vous procurer ces quatre messes, je ne puis que vous inviter à privilégier ces deux enregistrements qui, au-delà de l'interprétation assez magistrale de Masaaki Suzuki, ces deux CD sont, sont édités chez BIS. BIS qui, au passage, édite tous ses enregistrements classiques dans ce format SACD qui apporte un plus indéniable à l'écoute de ses œuvres. Encore une chose sur cet enregistrement, Masaaki Suzuki a eu le bon goût d'inclure les cinq autres pièces que Bach écrira en latin, 4 Sanctus et 1 Kyrie. Comme à l'habitude, vous retrouvez toutes les références des œuvres diffusées dans

Élevons nos mains vers notre Dieu. Élevons nos mains vers notre Dieu. S'il y a des personnes ici ce soir qui croient de tout leur cœur que Dieu est le même hier, aujourd'hui et demain, avec moi qu'ils élèvent les mains maintenant. Seigneur, nous croyons que tu peux toutes choses dans nos vies, dans nos situations. De Moïse à Sarah, de Lazare à Cana, tu as béni, tu as guéri, tu as sauvé. Continue de le faire, Seigneur Jésus.

Merci Jésus pour tout ce que tu es en train de faire maintenant. Merci pour tout ce que tu es en train de faire dans nos cœurs. Merci pour tout ce que tu es en train de semer dans nos vies maintenant. Merci pour la résurrection. Merci pour la vie. Merci pour ta parole. Merci pour ton pardon. Merci pour ta présence. Merci pour ta joie. Merci de semer en nous tout ce que tu es. Comme tu l'as fait dans le cœur de tant et tant de gens il y a 2000 ans. Fais-le ici et maintenant pour nous. Fais-le pour moi. Il va le faire pour toi. Amen.

Père éternel, nous voulons te bénir pour ton Fils Jésus. Tu nous l'as donné et il est venu nous chercher, nous sauver. Tu nous as donné à travers lui ta paix, ta vie. Nous voulons le chanter. Amen.

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2: L'ange du Seigneur apporta l'annonce à Marie.
3: Et elle conçut du Saint-Esprit. Je vous salue Marie, pleine de grâce. Le Seigneur est avec vous. Vous êtes bénie entre toutes les femmes, et Jésus, le fruit de vos entrailles, est béni. Sainte Marie, Mère de Dieu, priez pour nous pauvres pécheurs, maintenant et à l'heure de notre mort.
2: Voici la servante du Seigneur.
3: Qu'il me soit fait selon votre parole. Je vous salue Marie, pleine de grâce. Le Seigneur est avec vous. Vous êtes bénie entre toutes les femmes, et Jésus, le fruit de vos entrailles, est béni. Sainte Marie, Mère de Dieu, priez pour nous pauvres pécheurs, maintenant et à l'heure de notre mort.
2: Et le Verbe s'est fait chair.
3: Et il a habité parmi nous. Je vous salue Marie, pleine de grâce. Le Seigneur est avec vous. Vous êtes bénie entre toutes les femmes, et Jésus, le fruit de vos entrailles, est béni. Sainte Marie, Mère de Dieu, priez pour nous pauvres pécheurs, maintenant et à l'heure de notre mort.
2: Priez pour nous, Sainte Marie, Mère de Dieu,
3: afin que nous soyons rendus dignes des promesses du Christ.
2: Daignez, Seigneur, répandre votre grâce dans nos âmes, afin qu'ayant connu par la voix de l'ange l'incarnation de votre Fils Jésus-Christ, nous puissions parvenir par sa passion et par sa croix à la gloire de sa résurrection, par le même Jésus-Christ, votre Fils, notre Seigneur. Amen.

0: Les missionnaires de l'Immaculée Père Kolb présentent 5 minutes avec Marie, la Mère du Seigneur.
1: Commentant la visite de Marie à Élisabeth, saint Ambroise affirme que les bienfaits de la venue de Marie et de la présence du Seigneur se firent aussitôt sentir. La joie, fruit de l'action de l'Esprit-Saint, s'installe et saisit non seulement Marie et sa cousine, mais aussi les deux bébés que les femmes portent dans leur sein. Nous aussi, lorsque nous accueillons Marie comme mère et que nous laissons ses paroles nous rejoindre, nous commençons à éprouver cette profonde allégresse. Car grâce à son aide maternelle et à son incitation, nous accordons moins de place aux insatisfactions humaines et à toutes nos pesanteurs, pour nous ouvrir à un regard complètement nouveau. Avec les yeux de la foi, nous découvrons toutes les lumières que Dieu sème chaque jour pour nous, et nous apprenons à mettre en valeur la beauté de notre vie, où même les limites et les souffrances sont transfigurées par notre capacité à les accueillir sans vouloir les nier. Oui, combien les bienfaits qu'apporte Marie sont grands si nous lui demandons de demeurer chez nous et de s'entretenir avec nous. Immédiate est la consolation dont elle nous entoure, comme une mère tendrement tournée vers nous qui prend réellement part à la vie de son enfant.
0: À présent, nous nous unissons en prière avec le monde entier en renouvelant notre consécration à Marie.
2: Vierge Immaculée, Mère de Dieu et de l'humanité, je t'accueille comme don de Jésus sous la croix et je me confie entièrement à toi. Je t'offre toute ma vie, ce que je suis, ce que j'aime et ce que j'ai, afin que resplendisse en moi la beauté du Christ. Aide-moi à être docile à l'Esprit et à vivre avec joie ma vocation dans l'Église, afin de collaborer à ta mission maternelle et d'orienter vers Dieu le cœur de tout homme. Toi qui as guidé saint Maximilien Kolb pour aimer sans mesure, enseigne-moi à être témoin de l'Évangile et à faire de ma vie un don. Je te confie les personnes que je rencontrerai et je t'offre le travail, les joies et les souffrances de cette journée. Ô Marie, conçue sans péché, prie pour nous qui avons recours à toi et pour ceux qui n'ont pas recours à toi.
0: Les missionnaires de l'Immaculée Père Kolb ont présenté 5 minutes avec Marie, une réflexion sur notre consécration totale à l'Immaculée, cheminement sûr qui nous mène à Jésus.

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1: Ils se marièrent et eurent beaucoup d'enfants. Un message évidemment 100% Disney qui a très très très longtemps fait rêver petits et grands. Aujourd'hui, on s'en éloigne visiblement entre ceux et celles que la vie de couple ne fait plus rêver et celles et ceux qui attendent encore et encore l'amour de leur vie. Et si on arrêtait tout simplement d'attendre l'homme de sa vie? Une question que je vais poser à mes deux invités, toutes féminines, qui sont aujourd'hui Anne-Clotilde Ziegler. Bonjour Anne-Clotilde.
2: Bonjour Marie.
1: Ravie de vous recevoir dans cette émission.
2: Merci de me recevoir.
1: Vous qui êtes psychothérapeute, qui avez écrit plusieurs ouvrages, on peut mentionner Qu'est-ce que l'emprise, mais là c'est pas l'emprise, c'est le complexe de Pénélope. Elle a un complexe Pénélope chez Solar. Elle a un complexe, Pénélope.
2: Pénélope a un
1: maman
2: complexe.
1: Maman Télémaque.
2: Absolument.
1: La promise d'Ulysse, épouse fidèle. Qu'est-ce
2: absolument.
1: Qu'elle a, Pénélope
2: Pénélope, elle a un complexe. Alors, pas dans le sens habituel du mot complexe, mais dans un sens jungien. C'est-à-dire qu'il y a une partie d'elle qui fait ce que le reste d'elle ne comprend pas. C'est qu'elle a commencé une histoire avec un monsieur qui n'est pas encore tout à fait libre, qui promet de se libérer et qui, 10 ans après... promet toujours de se libérer.
1: Se libérer donc, de quoi, en deux mots?
2: Du couple précédent, dont il dit qu'il ne marche plus, dont il dit sincèrement qu'il ne marche plus.
1: Quelle modernité, la mythologie grecque.
2: Absolument.
1: Les mythes,
2: mon maître Alain Crespel disait « Nous ne vivons pas les mythes, ce sont les mythes qui vivent à travers nous.
1: » Incroyable. Nous sommes également en compagnie de Valentine Caro. Bonjour Valentine.
3: Bonjour et bonjour à tous.
1: Notre aventurière, notre voyageuse.
3: Tout à fait.
1: N'est-ce pas? Dans tous les sens du terme, voyageuse.
3: Oui, dans tous les sens du terme, dans le sens où le voyage solo, c'est avant tout une aventure pour soi-même et avec soi-même, peu importe la destination, qu'elle soit lointaine ou non.
1: Vous qui avez eu le culot du haut de vos 29 ans de tout plaquer, vous qui êtes juriste de formation, pour partir, alors pas au bout du monde, c'était l'Italie dans un premier temps, après ça a été un peu plus loin. Vous qui avez écrit votre récit, votre histoire dans Voyager seul pour oser se transformer et s'épanouir un ouvrage tout fraîchement paru au Courrier du Livre. Et je n'ai même pas cité le livre du coup d'Anne-Clotilde Ziegler, Le complexe de Pénélope. Et si vous arrêtiez d'attendre l'homme de votre vie, donc chez Solar. Voilà mesdames, nous pouvons commencer l'émission immédiatement. Alors c'est vrai que les études, les chiffres le prouvent, c'est même le Figaro en parlait d'une certaine façon hier pour anticiper sur 2037, le célibat galope avec des conséquences que l'on connaît évidemment, la baisse de la natalité qui galope elle aussi. Et en même temps, ce qui est très paradoxal, c'est qu'on a ça et en même temps, on a quand même l'amour qui continue de faire rêver. Et puis des femmes qui attendent l'homme de leur vie. C'est vrai que c'est quelque chose... Alors là, on pense aux demoiselles de Rochefort, mais pas seulement. Ça, pour le coup, ça semble quand même une réalité qui perdure, Anne-Clotilde Ziegler. Hein,
3: d'attendre l'homme de sa vie.
1: Oui.
3: Ah oui.
1: Il y a quelque
3: absolument.
1: Chose avec ça.
3: Oui, il y a quelque chose avec ça. Je pense que c'est disposé en couches successives. La couche la plus profonde, c'est qu'on a besoin d'amour et d'attachement.
1: Tous.
3: Et toutes. Toutes, c'est un besoin fondamental, comme le besoin de boire et de manger. Un cerveau de chimpanzé, c'est à peu près 600 grammes. Un cerveau d'homme, c'est 1,2 g. Les 600
1: D'accord.
3: grammes de différence sont dédiés à la relation, aux compétences relationnelles. Nous sommes des animaux grégaires. Nous avons besoin d'attachement pour être heureux. Toutes les études le montrent dans tous les sens. Donc, bien sûr que l'amour fait rêver. Maintenant, il y a des choses qui se modifient dans les conditions sociologiques. Les femmes ne sont plus prêtes à accepter n'importe quelle union. Voilà, elles privilégient une union de qualité.
1: Elles attendent, mais elles sont exigeantes.
3: Exactement, elles en ont les moyens. C'est-à-dire qu'elles ne sont plus dépendantes d'un homme qui aura tout pouvoir et d'abord pouvoir économique.
1: J'en parlais avec ma mère au téléphone hier. Vous voyez,
3: voilà.
1: Comme quoi.
3: Et donc, on privilégie... Nous, les femmes notamment, mais pas que, on privilégie des relations de qualité. Donc, c'est plus long et plus difficile à trouver. Et puis, quand la qualité n'y est plus, la relation s'arrête.
1: Avez-vous attendu l'homme de votre vie en marchant, Valentine Caro? Alors, vous pensez à ça?
3: Moi, pour la petite anecdote, c'est même mon compagnon qui m'a poussée à oser le voyage solo. Donc, on est complètement dans une histoire un petit peu... original, mais pour revenir sur vos propos, moi je pense qu'aujourd'hui il y a aussi une crise de la solitude. Et cette crise de la solitude a pour conséquence que certaines femmes souhaitent rencontrer l'homme de leur vie, mais elles sont aussi dans une
4: dans une architecture où on est beaucoup sur nos téléphones, on est beaucoup chez nous à l'intérieur. Et en fait, à mon sens, le voyage solo permet certes de partir seul, mais pourquoi pas rencontrer l'homme de votre vie en voyage, ou alors vous rencontrer d'abord vous-même pour connaître vos propres attentes en dehors d'un cadre qui est quotidien et routinier, pour savoir, ok, je me suis prouvé que j'étais capable de partir seule, de faire face à des imprévus, de gérer mon budget. Peut-être qu'en rentrant, mes attentes vont évoluer et cette confiance que j'aurais eue en voyageant seule, elle va aussi finalement s'épanouir en osant faire des choses seules dans notre quotidien, en sortant de chez nous. Ouais. Et du coup, peut-être rencontrer l'homme de notre vie à la terrasse d'un café à Paris ou que sais-je, dans d'autres villes. Même
1: là où c'était pas votre cas. Par conséquent, si c'est votre compagnon qui vous a poussé à partir.
4: Oui, moi, c'était pas mon cas. Moi, par rapport à mon histoire personnelle, j'étais dans une crise un petit peu existentielle où j'étais dans une profession qui ne me correspondait
1: plus. Vous aviez coché toutes les cases. Hein,
4: j'avais coché toutes les cases. J'ai eu un parcours à la faculté en droit, dans une très belle université. J'ai fait des stages au cabinet d'avocat. J'ai travaillé dans des grands groupes. Là, dernièrement, j'étais dans l'aéronautique. Donc, j'étais juriste en droit du travail. Et j'avais profondément le sentiment que je ne faisais que cocher des cases, effectivement, et que je m'étais mise des œillères où j'avais l'impression que la vie, c'était une autoroute, il fallait aller le plus loin possible et le plus vite sans me questionner moi-même. Et une crise de sens qui a fait que je me sentais vraiment pas à ma place. J'avais une boule au ventre en allant au travail, alors que sur le papier, extraordinaire.
1: Ouais.
4: Donc à ce moment-là, mon compagnon, qui lui avait déjà pas mal voyagé seul avant que nous nous rencontrions, me dit, écoute, Valentine, tu me parles depuis longtemps de ce voyage solo que tu n'oses pas faire.
1: Ça fait 10 ans.
4: Ouais, parce que je voulais faire depuis très longtemps. J'avais beaucoup voyagé avec des amis. J'ai fait le Sri Lanka, j'ai fait le Monténégro, la Croatie. J'ai fait un tour d'Europe en train.
1: Jamais seul.
4: Jamais seul. Mais j'avais rencontré des personnes qui le faisaient seul. Et moi, j'avais le syndrome un petit peu de l'impostrice en me disant, je ne serais jamais capable de le faire. En tout cas, je l'ai fait et ça a été une révélation pour moi-même. Moi, ça m'a permis de comprendre que je n'étais pas forcément destinée à faire ce métier de juriste. Que moi, mon véritable impact, c'était plus dans la transmission, aider les autres impactés. Et du coup, j'ai trouvé ma voie en aidant aujourd'hui d'autres femmes à oser le voyage solo comme clé de confiance en soi, qu'on soit en couple ou célibataire. Parce que les femmes que j'accompagne aussi aujourd'hui sont en grande majorité célibataires. Mais
1: pour ça, vous êtes là aujourd'hui.
4: Oui. Voilà, tout à fait, tout à fait.
1: Vous qui êtes, qui êtes coach maintenant, tout simplement.
4: Oui, voilà. Coach et conférencière.
1: Alors, on ne sait pas si vous avez, du coup, votre compagnon, vous l'avez toujours ou pas?
4: Oui.
1: En pardon de rester
4: dans
1: le sujet. Donc,
4: oui, je l'ai toujours. Et il y a aussi une thématique, mais bon, on s'écarte un peu du sujet, mais il y a la question de voyager seul quand on est en couple aussi.
1: C'est assez étonnant, parce qu'on aurait pu se dire, mais pourquoi est-ce qu'elle n'est pas partie avec lui, quoi?
4: C'est ça. Toujours pareil, une part de soi dans le couple, un moment où j'ai besoin d'être déjà en connexion avec moi-même.
1: Alors justement, une question qui peut toucher justement les personnes, soit qui enchaînent des relations, pas sans fondement, mais bon, c'est toujours un peu les mêmes schémas répétitifs. C'est peut-être une excellente raison, peut-être, de partir, de voyager seul, que ce soit sur les chemins de Compostelle, ce que, par exemple, j'ai fait personnellement et que d'autres ont fait aussi. Ou des femmes comme vous, Valentine Caro, pour questionner ses relations, sa relation, pourquoi pas, et puis sa solitude et son attente permanente, parce que autour de nous, on en connaît plein, quoi.
4: Absolument.
1: Je veux dire, des femmes qui attendent l'homme de leur vie, qui ont 20, 30, 40, les années passent, et on se retrouve à 52 ans, et on en voit de plus en plus, quoi.
4: Oui,
1: nos parents ne comprennent pas ça, hein.
4: Ben non.
1: Les anciens, ils ne comprennent pas.
3: Ben non. Non, non, on est, c'est intéressant ce que dit Valentine, parce que on est aussi dans un moment sociologique où le couple compte, mais le développement de l'individu compte, le développement de notre intériorité compte.
1: Ça, c'est nouveau.
3: Ça, c'est nouveau. Ça, c'est nouveau, les sociologues le disent, Kaufmann, De Singly, ça, c'est nouveau. Et donc, le voyage solo, y compris quand on est en couple, c'est vraiment une façon de voyager à l'extérieur, mais voyager à l'intérieur de soi-même. En fait, Valentine et moi, on a écrit 2 livres différents, mais on a écrit 2 livres sur le voyage. Elle, le voyage dehors, moi, le voyage dedans. Et le voyage dehors permet de faire le voyage dedans. Vous parliez de Compostelle. J'ai un certain nombre de patients qui sont allés se retrouver ou qui sont allés questionner leur vie très profondément ou leur douleur sur les chemins de Compostelle. Il y a l'aspect sacré,
1: oui,
3: qui est indubitablement important, en tout cas pour les gens pour qui ça compte. Et puis, il y a l'aspect voyage, il y a l'aspect risque, il y a l'aspect s'ouvrir sur le monde, en fait.
1: Ouais, tout simplement. Tout simplement. On en souffre beaucoup. Tous les jours, en ce moment, j'entends ça tous les jours dans cette émission Enquête de sens. Les invités parlent de déconnexion, de désincarnation.
3: On est rétréci. On est rétréci. On est rétréci sur nos téléphones. On est rétréci.
1: Pourquoi ? On a peur de quoi ? On a peur d'abord ?
3: Non, je suis pas sûre qu'on ait peur. Je pense que les algorithmes sont une machine à exciter la dopamine redoutable. C'est une addiction, en fait. Hein. C'est une addiction. Ça nous attrape et ça nous lâche plus. Il faut de la volonté pour lâcher le téléphone. Et puis après, ça vient nous chercher dans...
1: Il y a un lien entre ça et la solitude et le côté... comment peut-on dire ? L'augmentation, par exemple, du célibat, par exemple, avec des vrais mots, mes amis, Valentine Caro et Claudie Ziegler, est-ce qu'il y a un lien ?
3: Ça, j'en sais rien.
1: Pour comprendre ce qui se passe.
3: Ouais, ça, j'en sais rien. Il y a en partie un lien, c'est-à-dire que cette pseudo-convivialité avec les réseaux sociaux isole en réalité. Voilà.
1: Valentine, vous êtes d'accord ?
4: Oui, après moi, c'est très paradoxal parce que j'essaie d'impacter via les réseaux sociaux. J'ai une page Instagram.
1: En même temps, c'est comme ça qu'on communique aujourd'hui.
3: Exactement. C'est ça.
1: Il y a des côtés positifs quand même. Donc, mais...
3: Exactement. Et puis, c'est incontournable.
1: Voilà, on est d'accord.
4: Tout à fait. La première chose, si je peux donner un conseil, c'est être inspiré par les réseaux sociaux quand on voit que ce qu'on regarde nous impacte positivement et ne crée pas de la frustration. Ce que je dis souvent, c'est bien de voyager seul, mais ne vous comparez pas. Si vous voyez tout le monde aller à Bali en voyage solo, vous pouvez avoir le sentiment, mais moi j'ai peur, je suis pas capable de le faire, du coup je ne suis pas à la hauteur. Non, au lieu d'aller à Bali, tu peux aller, je le dis d'ailleurs dans mon livre en rigolant, tu peux aller à Bruxelles, c'est super. Non mais ce n'est pas la distance qui compte, c'est le chemin que tu as pour toi-même. Il faut, je pense, on est dans une ère où il faut être très bienveillante avec soi-même, qu'on soit célibataire et qu'on ne trouve pas l'homme de notre vie. La vie a toujours un timing parfait. Moi, c'est ce que je me répète quotidiennement. C'est pas sur la thématique du célibat, mais c'est dans d'autres thématiques de ma vie. Il faut croire. Il faut croire. Il faut avoir des pensées positives et garder cette espérance et que, voilà, le plan est toujours parfait. Bon, je cite Maud Ankawa, qui a notamment fait un livre sur le chemin de Compostelle. Et si les réseaux sociaux ont tendance à nous impacter négativement, désinstaller pour un temps, aller marcher, allez faire le chemin de Compostelle ou prenez-vous tout simplement un moment pour vous, aller dans un, je sais pas, au cinéma même seul. Prenez du temps en étant déconnecté.
1: Application pour ou contre ? On y va, Anne-Claudine Ziegler.
3: Application pour ou contre ?
1: Application de rencontre. Je suis fatiguée d'utiliser des vrais mots, des verbes, des sujets.
3: Non, mais je comprends. Il y a des moments où on sature. Ouais.
1: On est mercredi, on est mal barré. Bref, recommençons. Favorisez-vous, êtes-vous pour ou contre les applis de rencontre pour ces personnes à qui cette émission s'adresse aujourd'hui, ces femmes à qui l'on parle, bonjour mesdames, qui attendent l'homme de leur vie. Est-ce que c'est encore pire ou est-ce que c'est bien ? Parce qu'il y en a qui ont dit c'est terminé les applis et puis d'autres qui continuent. Alors, qu'est-ce qu'on fait avec ça ?
3: Alors, ni pour ni contre,
1: d'accord.
3: Bien au contraire. Pour, déjà parce que c'est juste incontournable. C'est-à-dire qu'aujourd'hui, c'est quand même, je me souviens plus des statistiques, mais enfin, c'est plus de la moitié des gens qui se rencontrent via les applis. Donc, bah, c'est comme ça. Parce que moi, j'aime bien cette idée d'avancer vers l'autre avec une demande claire. Voilà. Et d'avoir un dialogue clair sur qu'est-ce qu'on est venu faire là.
1: On est souvent déçu sur les applis, ouais.
3: Alors, voilà. Contre, déjà parce que. Je fais l'hypothèse que sur les applis, il y a surtout des gens qui ont du mal avec la relation. C'est pour ça qu'ils sont là. Donc, du coup, c'est pas forcément les meilleures personnes avec qui commencer une relation amoureuse. Et puis, ça demande la force et le courage de la guerrière, hein, parce que on sait des roller coasters, pour parler français.
1: On est d'accord.
3: Des hauts et bas permanents. Le
1: ghosting.
3: Oh la vache. Voilà, des choses très, très, très violentes qui se passent dans les rencontres. Dans les rencontres sur les réseaux, à un moment donné, alors je ne vais pas le faire, mais à un moment donné, je me suis dit, je vais devenir coach appli de rencontre.
1: Mais non, mais voilà. C'est ça, c'est pour ça que je vous pose la question.
3: Ouais, ouais. C'est
1: pour ne pas perdre d'énergie, de temps, pas perdre son âme.
3: Et en même temps, on ne peut pas ne pas, c'est-à-dire que quand on s'engage dans une relation, on s'engage dans une relation. Si on s'engage dans rien, ça ne va pas marcher non plus. Donc c'est un peu une injonction paradoxale. Fais-le sans le faire. Bon, voilà, c'est très, très coûteux énergétiquement, cette affaire-là. Très coûteux. Et puis, il y a des belles rencontres. Voilà.
1: Moi, j'allais vous demander, À moins que Valentine ait quelque chose à ajouter.
4: Je voulais ajouter, vous parliez tout à l'heure des algorithmes, Anne-Clotilde, mais ces applications, leur but, c'est que vous restiez sur l'application.
2: Oh, exactement.
4: Donc, en fait, c'est un côté un petit peu pervers dans le sens
2: exactement.
4: Où... Exactement.
2: Le but,
4: promesse,
2: c'est pas qu'on rencontre.
4: La non. promesse, c'est de rencontrer quelqu'un. Mais le système, le business model, c'est que,
2: exactement.
4: Que vous restiez dessus. Donc, exactement. Moi, j'ai des amis qui ont rencontré des conjoints. Après, moi, si je peux donner un conseil, si aujourd'hui vous ne voulez plus être sur les applications de rencontre, que vous dites voilà, j'en ai marre, c'est vrai que c'est usant, puis un peu, c'est un peu du social, quoi. Il faut parler, après un moment, il faut rester, enfin, on est usé. Challengez-vous concrètement dans la vie réelle. Si vous faites le choix aujourd'hui de ne plus être sur les applications, challengez vous-même en vous disant je fais ce choix conscient de ne plus être dessus. Par contre, demain, dans la vraie vie, qu'est-ce que je vais faire? Eh bien, challengez-vous.
1: Faire du théâtre, s'inscrire dans une chorale, j'en sais rien.
4: Rencontrer autrement.
1: Ouais,
4: chorale, théâtre. S'impliquer dans des associations, peu importe la thématique, faire que vous rencontriez des personnes dans la vie réelle. Parce que je vous parlais de la crise de la solitude, le business model aussi de l'application est basé sur ça. Vu que plus personne se parle trop, il y a moins d'espace de convivialité, tout le monde est sur les applis, d'accord ? Demain, vous sortez au marché, vous sortez, je sais pas, avec vos amis dans une terrasse de café, challengez-vous vous-même, d'accord ? Mais juste dire bonjour ou... je sais pas, vous parlez au serveur ou à la serveuse, vous avez passé une bonne journée, essayez de vous challenger, ça va vous donner cette confiance-là de interagir avec des inconnus, et peut-être que vous êtes à une ou deux rencontres, un peu comme ça impromptu, de faire la rencontre. Voilà.
1: Qu'est-ce que les femmes attendent des hommes aujourd'hui? Attention, quelques minutes, Anne-Clotilde.
2: Oui, Ziegler. Alors, comment? Vous avez la nuit? elles attendent du lien, elles attendent du soutien, elles attendent un homme qui va soutenir sans interférer, elles attendent un homme qui ne leur demande pas d'obéir, de se soumettre, de se transformer, de se modifier. Et paradoxalement, elles attendent aussi un homme, un vrai, qui les domine.
1: Mais c'est impossible. Hein.
2: Ah ouais, un peu, ouais. Un peu.
1: Et bam, bon bah... chacun rentre chez soi.
2: Oui, c'est ça. Ben, bonne... merci pour cette émission.
1: Bonne chance.
2: Au revoir.
1: C'est ça. C'est un peu déprimant ce que vous dites. En
2: ben, je crains qu'on soit à cet endroit-là en ce moment. Ça va évoluer. Mais on est aussi dans une crise. Donc la crise, c'est le moment où quelque chose s'arrête et quelque chose d'autre va commencer. Mais d'accord. Quand on est dans l'entre-deux, c'est inconfortable.
1: D'accord.
2: Donc nous, alors ces messieurs sont priés d'arrêter de faire les gros durs. Et nous, les femmes, on est priées, et ça va prendre un petit temps parce qu'il faut que ça diffuse dans l'inconscient, de commencer à privilégier les hommes gentils, pas les gros durs en faisant de cuir.
1: On en est là, selon vous. Vous êtes d'accord, Valentine Caro, pour ce constat?
4: On va y passer la nuit, comme vous disiez, Anne-Clotilde. Je pense que il y a aussi une certaine bienveillance aussi à avoir pour les hommes, parce que je pense que ces messieurs sont aussi perdus, parce qu'on leur demande à la fois d'être des durs à cuire, dans une certaine perspective, et à la fois d'être gentil. Donc, et j'en ai beaucoup parlé avec des amis à moi, et c'est vrai que j'ai beaucoup plus d'empathie maintenant par rapport à la question aussi du masculin, parce que maintenant, on est indépendante. Donc, la place de l'homme par rapport au pouvoir économique, elle a bougé. Maintenant, on a, voilà, on gagne nos propres ressources.
1: On n'est plus avec un homme pour son argent, en gros.
4: En partie.
2: Plus rarement.
1: Plus rarement. Voilà. C'est pas complètement fini, mais...
4: C'est ça. On souhaite voyager seul aussi. Enfin, il y a plein de choses.
1: Enfin,
4: on le fait. On est dans une quête d'indépendance. Et c'est vrai qu'il y a aussi la question du masculin, quoi. Quel homme, enfin, comment l'homme peut trouver sa place? Donc, effectivement, je pense qu'on est dans un entre-deux. Et ça va prendre du temps. Donc, j'ai pas de réponse universelle. Je pense que c'est une question de temps.
2: En même temps, la crise de la masculinité que vous décrivez, Valentine, le sociologue Francis Dupuy-Déry nous dit que c'est un thème développé depuis le Moyen-Âge. Donc c'est peut-être le modèle de la masculinité qui est dysfonctionnel
1: la
2: depuis
1: virilité,
2: le début.
1: Vous dites,
2: la virilité, voilà. Ouais. La virilité telle qu'on l'entend, on a peut-être un souci avec ça. L'homme qui ne ressent rien, qui n'a pas froid, qui n'a pas peur, qui ne ressent aucune émotion, qui a une érection sur commande. Le modèle est peut-être pas tenable en fait. Hein.
4: Et du coup, nos Valentine futurs Caro. Enfants. Et du coup, nos futures générations, j'ai une amie qui a un petit garçon là, de 4 ans et je sais que l'éducation qu'elle va lui donner, bah, c'est, et qu'elle lui donne déjà, c'est déjà apprendre à accueillir ses émotions, communiquer, et ça aura un impact directement dans la relation avec la...
1: Ah, Anne-Clotilde n'est pas d'accord, intéressant.
2: Oui, non, je suis totalement d'accord. Et en même temps, l'éducation qu'on donne à nos enfants... n'est même pas majoritaire dans ce qu'ils vont devenir. La culture
3: est extrêmement importante. J'ai vu un petit garçon de mon entourage qui est aujourd'hui un grand jeune homme extrêmement sensible et doux, qui a été élevé dans un milieu de gens qui accueillent les enfants qui sont absolument pas dans ces injonctions à la virilité dure.
1: Ouais.
3: Je me souviens d'une balade en forêt où ce petit garçon était là, il devait avoir 4-5 ans, 5, ouais, plutôt 5-6. Il est tombé, il s'est fait mal, je l'ai vu faire. Il a commencé à pleurer et je l'ai vu volontairement, à la place de pleurer, se mettre en colère. Mmh. C'est plus viril.
1: Ouais.
3: Et ça, en je fait, suis c'est certaine.
1: Culturel, en
3: c'est
1: fait.
3: Culturel. Ouais. Je suis certaine que ça n'ait pas été transmis par les parents.
1: Ouais.
3: Certaine, parce que je les connais, les parents.
1: Voilà. C'est incroyable.
3: Hein. Eh oui. Donc, en effet, l'éducation, et puis bah, ce qu'on fait toutes les trois aujourd'hui, c'est-à-dire mettre des mots, faire accompagner nos mentalités et les mentalités à évoluer, ça vient, mais voilà, le changement ne se fait pas en quelques années. Je pense qu'il va falloir une ou deux générations.
1: Voilà, il y a la pub, et on se retrouve dans quelques secondes, en revanche. À tout de suite, les amis.
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1: Et nous sommes dans cette émission en quête de sens sur RCF Notre-Dame. Et si on arrêtait d'attendre l'homme de sa vie, on en parle aujourd'hui avec mes deux invités, Anne-Clotilde Ziegler, psychothérapeute, qui a écrit cet ouvrage en lien avec l'émission, puisqu'il y en a eu plusieurs, Le complexe de Pénélope. Et si vous arrêtiez d'attendre l'homme de votre vie chez Solar, et Valentine Caro, qui apprend, qui transmet ce qu'elle a appris de ses voyages seuls, voyager seul pour oser se transformer et s'épanouir, et peut-être pourquoi pas rencontrer l'homme de sa vie sans l'attendre trop au départ du voyage. Évidemment, il ne faut pas partir pour ça, j'imagine, Valentine Caro, hein, au courrier du livre. Juste avant de vous citer un petit peu, Valentine Caro, de voyager avec vous, et si vous arrêtiez d'attendre l'homme de votre vie, on fait comment pour arrêter d'attendre? La question que je voulais vous poser au début de l'émission, Anne-Clotilde Ziegler, faut-il attendre l'homme de sa vie au fond?
3: Oui, c'est une excellente question. Comment on fait pour arrêter d'attendre? Arrêtez-le, c'est forcément penser à... Ben, on fait autre chose. On fait autre chose.
1: Les papsies pour rien, cette femme.
3: Ben, c'est, voilà. C'est, ça fait longtemps, donc c'est fondu dans la masse, là, maintenant.
1: On fait autre chose.
3: On fait autre chose. On s'investit, on trouve de l'intensité ailleurs que dans la relation amoureuse. On va marcher. On va voyager. On s'investit dans des causes qui nous tiennent à cœur. On apprend le macramé, le sanskrit... on s'inscrit pour faire des visites au Louvre, on apprend le tricot, on fonde dans son...
1: On développe sa curiosité.
3: Ouais.
1: C'est un peu ça que vous êtes en train de nous dire?
3: On développe sa curiosité et on va chercher l'intensité ailleurs. Mmh. L'intensité, elle n'est pas seulement dans la relation amoureuse. Voilà. C'est Toby Nathan qui dit, dans nos civilisations désenchantées actuelles, le seul endroit... Ça va parler, je pense, à vos auditeurs. Le seul endroit de spiritualité laïque, le seul endroit encore enchanté, c'est la relation amoureuse. Et ben, ouais. Voilà.
1: Encore aujourd'hui, donc, malgré tout ce qu'on vient de dire depuis le début.
3: Ah ben, pour moi, c'est certain. Une des choses qui fonctionne dans le complexe de Pénélope, c'est que dans ce qu'elle vit avec son Ulysse, c'est tellement artificiellement gonflé par la situation que par moments, elle est proche d'un extase de type mystique. Donc, elle peut aller chercher l'extase autrement, hein, et la fleur perdue dans la montagne au Tibet aussi. Ça doit être intense. Mmh. Et du coup, elle arrête d'attendre, elle fait autre chose. Dans nos vies quotidiennes, comment on arrête d'attendre? J'étais en avance là pour l'émission, parce que je suis toujours en avance tout le temps. Hein. Comment j'ai pas attendu que ce soit l'heure? Je suis allée boire un café, et puis j'ai lu.
1: Est-ce que tout n'est pas là? En fait, c'est dans la posture, dans l'attitude, dans le mindset, comme on dit.
3: Tout est ça. Oui.
1: L'œil de Valentine,
4: ça résonne.
1: La vieille a réussi. Enfin, la vieille, c'est moi. Hein.
3: Oui, j'en remercie.
1: Je ne pas une petite Ziegler. Mais, non, mais mesdames, sérieusement.
3: Oui, tout est là.
1: En fait, tout est là.
3: Tout est là. Tout est là sur tous les niveaux de l'être. Arrête
1: très
3: de courir.
1: Très féminin d'attendre, non? Très, très féminin d'attendre.
3: Bah, c'est pas pour rien que c'est Pénélope. Hein.
1: Bah oui.
3: Voilà, c'est arrête de courir après ce qui pourrait être bien si. Qu'est-ce qu'on attend quand on attend l'homme de sa vie? On se dit, quand j'aurai rencontré, tout sera merveilleux. Mais choupette, tout est merveilleux. Maintenant, arrête de courir.
1: On pense à Madame Bovary, on pense à plein de femmes de l'histoire de la littérature, en fait.
3: Absolument.
1: C'est pas les hommes qui attendent. Il y en a qui attendent.
3: Ah oui, il y en a, j'en connais au moins un.
1: Tristan et Iseult.
3: Non. Oui, Tristan Iseult, et puis non, et puis je ne vais pas le citer.
1: Ah oui, pardon,
3: par discrétion, mais même pas quelqu'un de mon entourage, une espèce de capitaine ad hoc absolu, définitif, totalement viril, qui a attendu une femme 10 ans, oui.
1: C'est beau en même temps, oui. Enfin, bref. Valentine Caro, qu'est-ce que vous diriez, vous, à la lumière de ce que vous avez traversé? C'est vrai que... vous dites d'ailleurs, je vais vous citer parce que c'est amusant, « Les émotions voyagent en solo », dites-vous dans votre livre. « Personne ne m'avait prévenu que quand on part seul, on s'attend à de la liberté, du soleil, du dépassement de soi, de l'inconnu. Mais on ne nous parle jamais de ça. Les émotions qui nous traversent, par exemple, hein, celles qu'on aimerait parfois laisser à la maison, mais qui font partie intégrante du voyage. En fait, on attend, on passe nos vies. Aujourd'hui, j'ai l'impression beaucoup, beaucoup à attendre des choses puisque on nous promet beaucoup de choses. Entre nos smartphones qui nous promettent une heure d'arrivée précise dans un lieu précis, qui nous promettent d'avoir un repas livré à domicile dans 14 minutes et 30 secondes, etc., etc. Bientôt, ce sera là, on parle des femmes aujourd'hui, un homme qui est voilà, livraison d'un homme. Non, mais je plaisante, évidemment, dans 15 minutes et 30 secondes.
4: On
1: n'en
4: est pas loin, hein, avec les applications.
1: On n'en est pas loin. N'est-ce pas? Alors, comment on fait pour arrêter? Parce que c'est vrai qu'on est branché sur des, si vous voulez, on nous invite à nous câbler comme ça, quoi. Ouais. Rester câblé en attente.
4: On est branché sur la mauvaise fréquence, sans mauvais jeu de mots. Ce que disait, du coup, Anne-Clotilde, c'est effectivement, dans les espaces qu'on a pour soi, oser. Et moi, je pense que, en fait, le vrai message, c'est être actrice de sa vie. Et moi, la phrase que j'adore et que c'est un peu mon mantra par rapport à ce que je prône comme message, c'est voyager seul, c'est prendre le pouvoir de sa vie. Mais prendre le pouvoir de sa vie, c'est comme Anne-Clotilde le dit, j'ai du temps libre, ok, j'occupe l'espace pour moi. Je ne suis pas dans l'attente, qu'est-ce que je vais faire pour moi qui va me faire du bien? Et c'est être acteur, il faut être acteur. Vous parliez du fait qu'on est tout le temps en train d'attendre d'avoir les choses livrées à la minute. Soyez acteur. N'attendez pas un déclic. J'en parlais lundi, j'ai fait une conférence dans une université. Je dis, le déclic n'arrivera pas. C'est l'action qui va créer la confiance. La confiance ne précède pas l'action. Moi, j'ai gagné en confiance en moi en faisant les choses. Je n'ai pas attendu qu'ils arrivent comme ça, comme je sais pas quelle métaphore je pourrais donner, mais il faut faire. Et la technique des micro-pas aussi, c'est quelque chose de très bien.
1: Vous en parlez beaucoup de ça.
4: Oui, les micro-pas, être bienveillante avec soi-même, s'il vous plaît, et faire petit à petit, ne vous comparez pas à des personnes qui ont au chapitre 10 de leur vie. Vous êtes au chapitre 2, c'est pas grave, le livre, et vous allez le finir ou continuer à le faire, le chapitre 10, ça va venir. Mais voilà, des choses petit à petit.
1: C'est très intéressant, vous avez utilisé le mot déclic, on attend. Et aujourd'hui, dans tous les domaines de la vie, on attend des révélations.
4: Ouais.
1: Je sentirai le déclic quand je serai amoureuse. Je sentirai dans ma vie pro quand il faudra partir, quand il faut rester. Enfin, dans tous les états, à tous les étages, Nathalie Ziegler.
3: Oui,
1: bizarre.
3: On attend des déclics. Alors, il y a une différence entre les déclics et faire confiance à ce qu'on ressent.
1: C'est compliqué, je trouve, de faire la part des choses. Hein.
3: Oui, je suis d'accord. Ce que je dirais en complément de ce que dit Valentine. Et vraiment en complément, c'est qu'il y a tout le domaine du faire et du faire pour soi-même, parce que je suis d'accord en tant que psy, la confiance en soi, ça descend pas du ciel, on la construit en faisant. Mm-hmm. Voilà. Et puis, il y a l'autre aspect qui est un aspect plus méditatif, c'est-à-dire arrête-toi et ouvre les yeux sur ce qui est là. En face de moi, j'ai une femme charmante, avec des tas de couleurs roses, c'est tellement joli. Et puis derrière, il y a un mur bleu qui contraste avec le rouge de l'écran. C'est tellement beau, ces deux couleurs. Et je reviens là.
1: Comme les enfants, finalement,
3: comme
1: les petits-enfants.
3: Absolument. Comme les enfants, comme les chats. Voilà, les chats, ils peuvent passer des heures à regarder par la fenêtre.
1: On se demande ce qu'ils regardent.
3: Absolument. Ouais. Et donc, ça s'appelle, ça porte un nom plus général, qui est la méditation.
1: Oui.
3: Et qui est une pratique qui traverse toutes les traditions spirituelles.
1: Absolument. Absolument.
3: Donc, méditer et faire un pas sur la méditation, un pas, donc la présence à l'instant, hein, un pas sur faire. Et quand on fait ça, on arrête d'attendre parce qu'on est là.
1: Valentine Caro, elle a raison. Anne-Clotilde Ziegler, ce que vous avez appris dans le cadre du voyage que vous avez fait, finalement. Vous avez déraciné votre rapport à l'attente.
4: J'ai surtout appris à être, comme le disait Anne-Clotilde, dans l'instant présent. Je suis seule en
1: terrasse. Pas le choix,
4: je suis en terrasse et de café dans les Pouilles. J'ai une placette, je me vois encore avec des, des petits lampions, des luminaires magnifiques. Je contemple en fait une autre forme de vie. Pas besoin d'aller à l'autre bout du monde. L'Italie, c'est aussi une autre manière de faire. On parle de la Dolce Vita. J'ai contemplé la Dolce Vita en mangeant ma pizza solo.
1: On a envie d'y aller, là.
4: Il faut y
1: vous
4: aller.
1: Êtes terrible, hein.
4: Je recommande.
1: Vous êtes terrible.
4: On peut faire même une partie des Pouilles en train sans besoin de louer de voiture. C'est assez safe. Je le recommande vivement. Et on est dans la contemplation, les petits villages, même dans la nourriture. Le fait de, moi, je suis une gourmande, hein, mais de manger seul. En fait, on savoure les choses aussi. Enfin, je sais pas comment expliquer. Et on s'ouvre aussi, aux autres.
1: Eh bien oui, parce que c'est pas forcément qu'on veut rester seul. On se met à disposition de la rencontre.
4: Et de l'imprévu.
1: De l'inconnu. Dites, la peur, elle arrive souvent la veille du départ. Tu boucles ton sac, prête à partir, mais elle est là, tout près. Et cette petite voix qui s'invite. Et si ça se passait mal? Et si tu n'arrivais pas à trouver ton chemin? Et si tu tombais malade, toute seule? Et si tu n'arrivais pas à gérer? Et ça, c'est peut-être ça aussi qui nous empêche de vivre au présent. C'est toutes ces peurs, parce qu'on les a en voyageant, mais on les a en fait. C'est la photographie de ce que nous nous faisons vivre au quotidien dans nos vies trépidantes, Anne-Clotilde Ziegler.
2: Ben oui,
1: c'est ça.
2: Et la peur, ça se traverse.
1: On met du courrier à la poste. Oh, la peur, ça se traverse.
2: Mais la peur, ça se traverse. L'intensité, elle est là aussi. Neurologiquement, les zones qui s'allument à l'IRM fonctionnel, en cas de peur et en cas d'excitation, sont les mêmes.
1: D'accord.
2: Je répète, la peur et l'excitation, c'est de la même famille. Donc, quand je remonte mes manches, que j'ai peur et que je me dis « Ok, go, on y va », c'est le plaisir et l'excitation et l'intensité qui arrivent. Et là, j'arrête d'attendre. Voilà, je monte dans le train vers les Pouilles. Parce que moi, je prends le train, je prends pas l'avion. Je monte dans le train vers les Pouilles, j'ai peur de sa race. Je m'assois, le sac est ça démarre. Waouh, c'est assez intense comme moment.
1: Ouais.
2: Et c'est aussi intense que la peur que j'ai eue juste avant. Il y avait juste, je voulais raconter un petit souvenir qui me remontait. Alors moi, j'ai fait des voyages très très exotiques toute seule.
1: Je suis allée. Vous êtes partie toute seule aussi?
2: Ah oui.
1: D'accord.
2: Je suis allée à l'île de Ré toute seule.
1: On
2: admire la performance. et je suis allée en Camargue, et notamment à Aigues-Mortes. Et j'ai un souvenir de pizza un soir extraordinaire.
1: Ouais,
2: j'étais toute seule sur une placette d'Aigues-Mortes ravissante, un peu seule comme une couillonne parce que tous les gens autour étaient en couple, et puis c'est très très très romantique. Et puis il y avait un monsieur qui jouait de l'accordéon et qui chantait des chansons que j'aimais bien. Et donc je me suis mise à fredonner. Il était en face de moi. Je me suis mise à fredonner. Il m'a vue fredonner. Il a joué pour moi. Elle est pas belle la vie?
1: Wow.
2: J'ai passé la soirée à manger une pizza en regardant un monsieur jouer de l'accordéon et chanter des chansons que j'aimais. Voilà. Et vraiment, il jouait pour moi, on souriait, c'était très sympa. Ça, c'est un moment, si j'avais pas été seule, je l'aurais loupé.
1: Ouais.
4: Mais Anne-Clotilde, si je peux me permettre, vous avez été quand même très forte dans le sens où... En fait, non, mais ce que je veux dire, c'est que vous me faites penser à une femme que j'ai accompagnée, Catherine, 62 ans, qui voulait voyager seule, donc j'ai accompagnée. Au départ...
2: Moi, j'ai 35, hein.
4: En fait, au départ,
1: vous le faites pas.
2: Merci.
4: Au départ, en fait, on était allé sur Séville et finalement, quelques mois plus tard, elle me contacte, elle me dit, écoute, finalement, je suis pas allée à Séville, je suis allée, mais je crois que c'était à l'île de Ré. Et elle me dit, écoute, j'ai eu beaucoup de mal avec l'expérience, bien que ça m'a beaucoup plu sur l'idée, parce qu'en fait, elle s'est retrouvée exactement dans ce que vous décrivez. Elle voulait partir seule pour rencontrer d'autres personnes.
1: Nous y sommes.
4: Qui étaient effectivement seules. Et en fait, elle a fait une destination qui est plutôt familiale.
1: Oui.
4: Et
1: c'est pas par hasard, dirait la psy. Elle a choisi ça.
4: Et en fait, ça l'a confrontée au fait qu'elle a vu énormément de familles. En fait, elle souhaitait qu'une chose, c'est rencontrer d'autres personnes parce qu'elle avait, elle souffrait un petit peu de solitude au quotidien. Donc, si je peux donner un conseil aux femmes, même aux hommes qui nous écoutent, si vous voulez voyager seul pour vous challenger, etc., posez-vous la question, est-ce que je veux voyager seul pour rencontrer du monde? Donc, privilégier des destinations où il y a d'autres voyageurs solo. Je pense à, effectivement, peut-être aller à Séville, peut-être aller à Lisbonne. Voilà, ou même peut-être en France.
1: Ou à Compostelle, c'est très facile.
4: À Compostelle.
1: Hein. C'est une autoroute
4: Compostelle, effectivement.
1: Il y a des gîtes partout.
4: Voilà, il y a d'autres personnes seules. À 7 aussi, moi, que j'ai fait l'été dernier, que j'ai adoré, qui est vraiment à taille humaine. Mais si par contre, vous souhaitez être dans l'introspection et que vous n'avez pas de mal, effectivement, à ce gros challenge de manger seul en terrasse, et autour de vous, il n'y a que des familles, c'est quand même...
1: Un petit peu violent.
4: C'est quelque chose.
2: Il faut prendre un bouquin.
4: Faut prendre. Ouais. Ah ben voilà.
2: Voilà. Je voyage seule, mais avec mes livres.
4: Ça. Donc, ça peut être, bousculant. Donc, tout dépend le pourquoi vous voulez le faire. Donc, bravo.
3: Oui, et puis, là, c'est la psy qui parle. Quand ça bouscule, ça parle de nous. Donc, on peut aussi choisir de visiter l'expérience et de dire pourquoi tu n'as pas le moral, là, tout de suite.
1: C'est quoi, ça te ramène à quoi?
3: Oui, exactement. Ça te ramène à quoi? C'est ça. Et pour le coup, voilà, mon grand motto, c'est quitte à faire mousser, autant nettoyer. Ça fait mal. OK. C'est quoi qui fait mal? Pourquoi ça fait mal? De quoi ça te parle? Ça te ramène à quoi? Qu'est-ce qui n'est pas résolu? Est-ce que tu pourrais faire autrement? Bien sûr. Tout à fait. Se rencontrer à travers la vie.
1: Parce qu'on est... On est fait de paradoxes, vous le savez mieux que moi, Nicolas Ziegler. Et il peut y avoir les deux qui cohabitent, c'est-à-dire continuer à nourrir, pour revenir à notre sujet, des attentes. J'attends l'homme de ma vie, voilà, comme l'ont fait tant de femmes avant moi. Et en même temps, non, mais de toute façon, non, j'ai pas envie. Ça paraît complètement fou ce que je vous dis, mais c'est quand même, malheureusement, c'est un peu la réalité. Quand je les vois, là cette famille. Ah, ce couple qui s'engueule, ça me fait, en même temps, j'ai pas envie de ça, puis mes parents, ça me rappelle mes frères, mes sœurs, mes parents, mes oncles, mes tantes, etc. J'en sais rien, mais. Et du coup, c'est typiquement... on en perd notre latin.
3: Exactement. C'est typiquement une expérience de Pénélope, hein. Pénélope, elle est en couple, mais elle est pas en couple.
1: Ouais.
3: Et quelque part, c'est important.
1: Elle est en couple, mais elle est toute seule, pour les auditeurs qui connaissent pas.
3: Ouais, voilà, c'est ça. Elle est en couple, mais elle est toute seule. Et c'est, mais il y a quand même quelqu'un. Mais pas tout à fait. Mais quand même, il est
1: donc
3: là.
1: Elle se fait draguer.
3: Voilà, elle se fait draguer. Évidemment, il n'y a pas la place puisqu'il y a l'homme qu'elle attend qui occupe la place de son cœur. Et en fait, c'est important que Pénélope se retourne vers elle-même pour se rendre compte que si elle est là, c'est précisément que ça parle de ce paradoxe. Ouais. C'est je veux, mais je veux pas. Ou je veux, mais je veux autrement.
1: On sait ce qu'on veut, les femmes, aujourd'hui.
3: On sait ce qu'on veut, mais on l'a pas encore conscientisé, mis à jour. On sait ce qu'on veut. On veut un couple qui ne nous étouffe pas. On veut une relation d'amour où on ne se perd pas soi-même. Donc, une fois qu'on a clarifié ça pour soi, déjà, c'est plus simple d'aller vers ça.
1: Je crois. Analyse de Valentine Caro, qui a quelques années de moins. Vous voyez ça, les choses un peu de la même façon?
4: Oui, quand Anne-Clotilde parle de clarifier les choses pour soi, ben moi, c'est exactement ce que je prône à travers le voyage solo. Ce qui compte, ce n'est pas forcément la destination, c'est clarifier les choses pour soi-même et avoir juste fait un pas de côté en faisant le point déjà sur qui je suis, qu'est-ce que je veux, de quoi je suis capable, va me permettre à mon retour de clarifier mes attentes. Parce que je pense qu'on est perdu un peu dans le quotidien.
1: On ne sait pas ce qu'on veut, en fait.
4: On se compare. Mais l'être humain est comme ça. On se compare avec nos amis, avec ce qu'on voit aussi sur les réseaux sociaux. Enfin, on est perdu dans une masse d'informations. Donc, se retirer de ce brouillard, ce capharnaüm un peu... Prendre un temps calme, méditer, vous parliez de la méditation. Je parle de la méditation, mais pour ceux qui nous écoutent, ça peut être aussi bien sûr la prière, parce que la prière est une méditation. C'est ça. La prière est une méditation, on n'a rien inventé. Donc voilà, espérer, croire au timing et faire les choses pour soi en faisant un pas de côté. Voilà, la solitude choisie au profit d'une clarification personnelle.
1: Eh bien mesdames, peau d'âne, un extrait signé évidemment ce film de Jacques Demy. On écoute tout de suite et on se retrouve dans un instant. 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

0: La délicieuse voix d'Anne Germain pour cette recette pour un cake d'amour. Eh bien, ça saurait si ça existait, un cake d'amour pour un filtre d'amour.
1: Un filtre d'amour, absolument.
0: Il n'a rien inventé, Jacques
1: Denis. Absolument.
0: Denis. Et si on arrêtait d'attendre l'homme de sa vie, on en parle avec Anne-Claudine Ziegler, psychothérapeute qui vient de publier Le complexe de Pénélope. Et si vous arrêtiez d'attendre l'homme de votre vie chez Solar, Valentine Caro, coach et conférencière qui a publié le récit de son voyage seul, voyager seul pour oser se transformer, s'épanouir et peut-être aussi c'est transformer son rapport, en tout cas, à l'attente, à la mauvaise attente, au courrier du livre. Alors, allez, je vais vous citer quand même Anne-Claudine Ziegler. Régulièrement, dites-vous, dans ma consultation, je reçois des femmes qui attendent et qui n'en peuvent plus d'attendre, mais qui n'arrivent pas à faire autrement, pleines de douleurs, pleines de doutes, d'espoir à la fois. Elles attendent le retour de l'être aimé, sa présence pleine, entière et sans partage, lui qui n'est là qu'en pointillé. Qu'il soit marié avec une autre ou parti avec sa maîtresse, puis revenu, mais pas complètement. S'il fait 1000 promesses de retour et de vie ensemble, s'il tresse des mots d'amour, plus ou moins emphatiques, il faut bien constater qu'il n'est pas là au quotidien dans une relation de couple instituée. En fait, c'est assez intéressant parce que c'est vrai que dans nos proches, on a aussi beaucoup de personnes qui attirent, on en a déjà parlé dans le cas de sens, hein, de femmes qui attirent et qui espèrent, et d'autres pas du tout, mais certaines, qui attire et qui espère systématiquement que des hommes quittent leur, par exemple, leur femme ou leur. Alors, c'est pas du tout catholique, hein, mais bon.
2: Non, c'est pas politiquement correct.
0: C'est curieux que ce soit. On dirait que c'est un peu schématique. C'est des parce qu'il y en a qui s'intéressent pas du tout, qui attendent, voilà, un homme seul, célibataire, libre. Et d'autres qui tombent tout le temps, qui sont charmés.
2: Et oui.
0: C'est terrible, en fait.
2: Et oui. Et ça, si ça se produit, c'est que ça a du sens. Et c'est ce que j'interroge dans Pénélope, c'est que ça ne se produit pas par hasard, dit la psy. Là, pour le coup, ça ne se produit pas par hasard. Pourquoi est-ce qu'on se met dans ce genre de configuration? Qu'est-ce que ça vient chercher comme motif chez nous? Qu'est-ce que ça vient répéter de notre histoire? Alors d'abord, qu'est-ce que ça vient dire de notre ambivalence? Je veux du couple, mais j'en veux pas, ou j'en veux pas comme ça, ou etc. Mais aussi, qu'est-ce qui fait que mon histoire m'a conduite à être la seconde, comme dirait Colette, à être celle qui ne reçoit que des miettes d'amour, à être celle
0: les miettes du cake.
2: Les miettes du cake, exactement, les miettes du cake, ouais. pour reprendre ouais. cette chanson d'Empoudane, à ne recevoir que ce qui reste. Qu'est-ce qui, dans ma vie, m'a amené à ça? Qu'est-ce qui, dans ma vie, m'a amené à continuer de ressentir cette espèce de nostalgie, cette saudade? Est-ce que c'est la migration de ma famille qui m'amène à encore et encore ressentir cette espèce d'entre-deux? Est-ce que

0: Voilà, une répétition, c'est toujours une recherche de guérison. Le problème, c'est que bien souvent, ça n'aboutit pas à la guérison, mais à, au contraire, au fait que le mal empire. Sauf quand on retourne le regard vers soi et qu'on se dit, bon, Paulette, qu'est-ce que tu répètes? Qu'est-ce qui est là encore et encore? Et donc, le plus souvent, le bon fil d'Ariane pour échapper au minotaure de la répétition, c'est l'émotion. Donc, qu'est-ce que je ressens? Ok, est-ce que je connais cette sensation? Quand est-ce que je l'ai vécue avant? Et avant encore? Et quelle est l'émotion première? Souvent, c'est dans l'enfance. Et donc, seul ou avec l'accompagnement d'un psy, je vais aller soigner l'enfant intérieur, comme on dit. C'est un peu une tarte à la crème, mais c'est vrai. Voilà, je vais aller chercher la petite fille perdue dans les couloirs du temps, comme dit
1: François. Parce que c'est vrai que sur Instagram, c'est devenu... Ça atteint une dimension, l'attente de l'homme de sa vie, totalement sociétale. C'est-à-dire que sur Instagram, je suis je ne sais pas combien de femmes. Alors, pour l'émission, évidemment, pour le bien dans Quête de Sens. Mais j'en suis énormément, j'en vois énormément en tout cas, et j'en entends énormément, qui attendent en se plaignant. D'emblée, ah non, mais tous les mecs sont comme ça. Tous les hommes sont comme ça. Ils sont
0: tous
1: pareils.
0: C'est ça.
1: Et alors, Valentine Caro, on est mal barré. En plus, cette vision sociétale très très négative.
2: Non, restons positifs et enthousiastes. Mais non, tous les hommes ne sont pas pareils. Mais effectivement, si on est dans un cadre où on fait des schémas répétitifs, bah, tu vas toujours rencontrer le même profil d'homme. Donc, encore une fois, soyons actrices de notre vie.
1: Oui.
2: Et on peut être actrice de notre vie en allant consulter. Tu es acteur quand tu vas consulter. Tu acceptes que tu as une situation où tu es un petit peu dans une impasse. Eh bien, allons voir un professionnel qui va nous éclairer, qui va nous donner des chemins pour mieux traverser ça. Le voyage solo, je le recommande. On parle de travel thérapie, mais rien.
1: Travel thérapie.
2: Effectivement, oui, j'ai beaucoup de femmes qui me conseillent, qui me disent, voilà, moi, je vois le voyage solo comme une travel thérapie. Ça ne remplace en rien des professionnels de santé, mais ça...
0: C'est complémentaire.
2: Exactement.
1: Pourquoi c'est une thérapie? Parce que ça permet, vous le dites, je triche dans votre livre, hein, ça permet de se rendre compte de qui on est vraiment, c'est-à-dire avec sa sensibilité et sa fragilité,
2: oui.
1: Parce qu'on se sent vulnérable quand on voyage seul. Je l'ai fait, donc je peux témoigner aussi.
2: Ah, super.
1: Valentine Caro, oui, j'ai fait le chemin de Compostelle, mais il y a longtemps, en 2014, avant que ce soit...
2: À la mode.
1: un peu plus, voilà. Mais... C'est vrai, ça. J'ai l'impression que ça, c'est pas prévu quand on voyage. On se dit, non, je vais devenir forte en retour, ça va être chouette. En fait, pas du tout. Hein. C'est pas du tout ce qui se passe.
2: Alors, oui, il y a deux choses. Moi, ce que j'aime avec le voyage solo, c'est que c'est factuel. Donc, pourquoi c'est complémentaire, à mon sens, et encore, je suis pas une professionnelle, hein, mais je pense que c'est complémentaire parce que, on va dire, l'accompagnement thérapeutique professionnel, il est complémentaire à un peu des actions qu'on peut mettre en place. Et c'est pour ça que je pense que, dites si je me trompe, mais peut-être qu'il y a des psychologues ou des professionnels qui peuvent recommander des choses factuelles, comme le voyage en solo.
0: Mais carrément.
2: Pourquoi pas? Donc, les deux sont complémentaires. Et après, vous parliez, Marie-Ange, du fait que quand on rentre, on a un peu le soufflet qui retombe. Et ça, justement, c'est une thématique dans le sens où on a voyagé seul, on s'est challengé. Quand on rentre, on va avoir deux choses. Soit on va implémenter tout ce qu'on a compris et on va avoir des déclics, mais en fait c'est pas un déclic, c'est parce que tu t'es prouvé que t'étais capable sur une autre thématique, donc tu vas faire des choix, que ce soit pour rencontrer quelqu'un ou pas, soit tu vas avoir une perte de confiance et tu vas un peu oublier tous les challenges que tu as fait en voyage solo et tu vas retourner à la case départ. Donc moi, ce que je recommande, c'est le journaling, même en voyage, écrire des moments forts qui sont arrivés pendant le voyage. Pourquoi vous avez été fière à ce moment-là? J'ai pris le bus alors que de base, il y avait des imprévus qui ont fait que je pensais que j'allais rentrer sans voir la lumière. Enfin, en gros, je pensais qu'il allait m'arriver quelque chose de compliqué. Finalement, j'ai trouvé une solution.
1: Tout s'arrange toujours.
2: Notez-le. Journaling. Ouais. Relire après ses notes. Je l'ai fait. Donc, si je suis capable de faire ça, à mon retour, peut-être que je suis capable de oser rencontrer l'homme de ma vie sans l'attendre en m'inscrivant et dans une association ou en faisant du théâtre.
0: Laisser venir.
1: Je
0: crois que ce qu'il y a de commun entre le travail sur soi que je propose et ce que propose Valentine, c'est que ça tourne le regard vers soi. Voilà. C'est que ça tourne le regard vers le monde extérieur quand je voyage, mais ça tourne aussi le regard vers moi en tant que voyageuse. Un beau regard, voilà. Quand je voyage à deux, alors c'est délicieux aussi, hein, mais la présence de l'autre me rassure.
1: Oui.
0: Et donc, je prends pas de risque ou je prends moins de risque ou c'est beaucoup plus facile.
1: Sors pas de sa zone de confort, comme on dit.
0: C'est ça, ça garde un certain confort. Et alors, j'ai rien contre, hein, on n'est pas obligé de vivre comme des warriors en permanence.
1: Non, mais on est d'accord.
0: Mais,

0: quand on voyage seul, voilà, on retourne aussi le regard vers soi. Et quand on marche, on retourne le regard vers soi. Moi, je pense que la marche, c'est le MDR du pauvre.
1: Excellent. La marche, c'est le MDR du pauvre. Ça, je l'avais
0: entendu. Eye movement desensitization and reprocessing, qui est une forme de psychothérapie par la stimulation alternée du corps. Bon, ben, la stimulation alternée du corps, on la fait tout seul comme un grand quand on marche. Et j'en suis convaincue, hein, que la marche, c'est le MDR du pauvre.
1: Ah, ouais.
0: La marche au long cours. Et comme dit Christophe André, la marche sans but, ou alors un but très lointain, Santiago de Compostela, on a encore 5 minutes avant d'y arriver.
1: Oui.
0: Donc, voilà.
1: Ouais, il se passe plein de choses, effectivement,
0: voilà.
1: Des émotions et puis des aventures.
0: C'est ça.
1: Mais c'est vrai que ce qui est comparable, qui peut aider et accompagner notre sujet du jour, et nos auditeurs et nos auditrices particulièrement, puis les auditeurs qui sont curieux, évidemment, c'est que... au début, vous le dites d'ailleurs dans votre livre, Valentine Caro, on part avec plein d'attentes. C'est normal, hein, c'est humainement compréhensible. Et au fur et à mesure, on vit chaque journée, parce qu'on ne sait pas de quoi sera fait demain. Et c'est comme si le muscle se détendait, le muscle de l'attente.
2: C'est le lâcher prise, en fait.
1: En fait, c'est tout simplement ça.
2: Et comme dans l'attente de la bonne personne, lâcher prise. Vivez pour vous, accueillez-vous avec bienveillance, lâcher prise. Je parle aussi de mon livre, de tout ce qui est étiquette.
1: Ouais.
2: On a l'impression de se définir par des étiquettes. Je suis la femme célibataire qui attend l'homme. Donc même dans des groupes familiaux, amicaux, moi je suis celle qui attend, je suis celle qui est célibataire. Non, tu es autre chose que ça. Tu es une femme qui peut voyager seule, qui peut marcher en forêt.
1: Ça nous pourrit la vie, ça.
2: Les étiquettes, c'est horrible.
0: Oui, vraiment.
2: On se définit par des étiquettes. Non.
1: C'est tellement vrai ce que vous dites. Hein.
2: Il faut sortir de l'étiquette de la bonne mère, de la bonne copine, de la célibataire endurcie, enfin, je sais pas,
1: ouais.
2: Un petit peu. Il faut sortir des étiquettes, se réinventer et puis croire en soi.
1: D'ailleurs, sur le chemin de Santiago de Compostelle, ou sur les chemins en général de randonnée au long cours, on ne demande pas qu'est-ce que tu fais dans la vie, en fait, en premier.
2: Oui.
1: On dit, est-ce que tu as mal aux pieds, tu viens d'où, tu vas où,
2: ouais.
1: C'est fou, hein, de se dire ça.
2: C'est ça. Et aussi, pourquoi tu es là?
1: Pourquoi?
2: Et là, on peut rentrer peut-être dans des conversations très profondes, très spirituelles aussi.
1: C'est fou.
2: Et on crée parfois des liens beaucoup plus forts.
1: Imagine dans les salons, pourquoi tu es là, enfin,
2: ouais. Ah, mais ça serait bien, franchement.
0: Ça serait formidable.
1: Organisons des dîners, des grandes assemblées philosophiques comme ça. Du quotidien.
0: Absolument.
1: Eh bien, et pour la rencontre en toute simplicité, les amis. J'ai l'impression que ça manque bien dans ce monde de brut. Merci en tout cas infiniment, chers amis. Anne-Clotilde Ziegler, je rappelle votre
0: avec
1: livre à
0: grand
1: lire.
0: Plaisir.
1: Sur la plage, pourquoi pas. Le complexe de Pénélope, et si vous arrêtiez d'attendre l'homme de votre vie chez Solar. Et puis, Valentine Caro, voyager seule pour oser se transformer, s'épanouir, c'est possible, c'est à votre portée, que vous ayez pas 7 ou 77 ans, un peu plus âgé que 7 ans, mais que vous ayez 17 ou 77 ans, ou courrier du livre. Merci Guillaume Nogaré pour la bonne réalisation, Jessica Vigny pour l'excellente préparation. Très bonne journée à tous.
0: Bonne journée
2: à tous.

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4: Chers auditeurs, chères auditrices, chers frères et sœurs bien-aimés en Christ, bonjour et bienvenue à l'écoute de votre émission La Catéchèse. La Catéchèse, c'est une émission de la RVE, entendez Radio Vox Ecclésiae du diocèse de Bafoussam, pour faire naître, susciter la foi chez ceux qui ne l'ont pas encore, la fermer chez ceux qui l'ont déjà. Bien-aimés dans le Seigneur, la dernière fois nous avons aborder le grand thème concernant les anges. Et pour une première fois, le père André Yamenzi nous a situé, il nous a parlé et nous a donné des éclairages pour ceux qu'on appelle les anges, leur origine. Aujourd'hui, nous allons continuer notre réflexion sur les anges. Et permettez-moi que je me tourne vers le père pour lui poser encore cette question pour notre éclairage. Père, merci pour ce qui a été déjà dit à propos des anges. Nous savons maintenant que Dieu a d'abord créé les anges, que le chef des anges, Lucifer, en a manipulé d'autres qui ont voulu faire un coup d'état au ciel. Nous avons compris que cette tentative du putsch a échoué grâce à l'archange Michel et ses compagnons. Nous savons désormais que c'est suite à cet échec que Satan et son armée de démons se sont réfugiés sur la terre. Nous savons aussi désormais que Satan recrute des serviteurs parmi les hommes et que c'est comme Satan, entre guillemets, se présente souvent sous le manteau des bienfaiteurs, alors qu'ils agissent pour le compte du diable et de leurs intérêts égoïstes. Nous retenons par ailleurs, mon père, surtout que Dieu n'a pas abandonné le monde au pouvoir des mauvais esprits et qu'il veille sur nous à chaque pas. Il a donné à chaque homme un ange pour veiller sur lui. Il s'appelle l'ange gardien. Il suffit d'être attentif à la présence de notre ange gardien et de l'écouter, surtout l'écouter. À présent, mon père, veuillez nous parler des anges, proprement dit.
5: Merci Jean-Nestor pour cet excellent résumé. Nous allons successivement voir qui sont les anges, ou bien la nature des anges, puis la hiérarchie des anges et leurs missions respectives. Enfin, quelques prières ou dévotions aux anges et aux archanges. L'objectif que nous visons dans cette catéchèse étant de faire comprendre à nos chrétiens que si les mauvais esprits les hantent ou bien les vexent tant, c'est parce que nous connaissons si peu les anges et que nous les invoquons si peu ou pas du tout. Donc, nous voulons qu'à partir de ce que nous allons dire, les auditeurs aient une bonne connaissance des anges et qu'ils se mettent à invoquer et à prier les anges. Car, de même que nous dessinons le diable au mur et il vient, de même également, si nous appelons les anges, ils viendront.
4: Ah bon?
5: Oui. Mais quand tu appelles le diable, tu dessines le diable au mur, il va venir. Hein? Et tu appelles l'ange, il va aussi venir.
4: Mm-hmm.
5: À la maison, quand tu appelles un enfant, Yankam, c'est Yankam qui va venir, c'est un Pandormo qui vient.
4: Et bien sûr.
5: Donc, c'est la même chose. Donc, voilà, ils sont tous les deux là devant nous, à côté de nous. Mm-hmm. Il y a les anges, il y a les démons.
4: Il y a les démons.
5: Tu appelles le diable, il vient. Tu appelles l'ange, il va venir. Mm-hmm. Et le démon ne viendra pas. Donc, jusqu'ici, nous avons dessiné le diable au mur, il est venu. Alors, cette catéchèse veut inviter les auditeurs à ne plus dessiner le diable au mur, mais plutôt à parler plutôt des anges.
4: Aux anges.
5: Parce qu'à force de parler tout le temps des mauvais esprits, alors ils viennent, ils sont là. Alors, changeons de langage, voilà ce que nous visons ici. Alors, ils ne nous défendent pas assez parce que nous ne les connaissons pas. et nous ne les invoquons pas du tout. Et comme la nature a horreur du vide, les démons prennent leur place que nous laissons vide, par ignorance surtout. Voilà.
4: Ok, Père, allons maintenant au pays des anges. Et qui sont-ils? Et quelle est la nature des anges, Père?
5: Jean-Nestor, selon saint Thomas d'Aquin, docteur angélique, les anges sont des substances incorporelles, intermédiaires entre Dieu et les substances corporelles que nous sommes. C'est ainsi qu'au catéchisme, nous avions appris que les anges étaient de purs esprits. Nous ne pouvons pas les voir parce qu'ils n'ont pas de corps. C'est ça que nous avions appris, non?
4: Mm-hmm.
5: Voilà. Et cette définition était sortie de la définition savante que saint Thomas d'Aquin donne des anges. À savoir que, pour lui, sont les anges sont des substances incorporelles, donc les esprits, intermédiaires entre Dieu et les substances corporelles que nous,
4: sommes.
5: Voilà. Et donc, le catéchisme résume en disant que les anges sont de purs esprits. Mm-hmm. Nous ne pouvons pas les voir parce qu'ils n'ont pas de corps. Mm-hmm. C'est très simple comme ça. Alors, les anges sont de purs esprits, puissants princes du ciel, qui se tiennent en présence de Dieu et le contemplent sans voile. Saint Bonaventure propose deux éléments de définition pour les anges. Premièrement, les anges sont des êtres personnels complets. Oui, je dis bien personnels. Personnels parce que chaque ange est une volonté. C'est une personne est un être qui a une volonté. Qui a une volonté, c'est ça. Donc, sont des êtres personnels complets, situés au sommet de la hiérarchie de la création, dont ils achèvent l'harmonie. On va expliquer tout ça dans la suite. Deuxièmement, saint Bonaventure dit, les anges ne se définissent pas seulement comme l'homme par genre et différences spécifiques, mais par leur degré de participation à Dieu. C'est savant, mais c'est simple pourtant. A dit que, comme nous avons vu tout à l'heure, pour mieux comprendre qui sont les anges et leur mission, c'est d'après leur position par rapport à Dieu.
4: À Dieu.
5: Comme nous l'avons vu, il y a trois hiérarchies angéliques. La hiérarchie dans l'ordre d'importance, à dire plus proche de Dieu, ça va de haut en bas, du ciel vers la terre. On aura la première hiérarchie qui comprend les séraphins, les chérubins, les trônes. La deuxième hiérarchie qui va comprendre les vertus, les puissances, etc. Puis maintenant, vous allez voir que les archanges sont à la troisième hiérarchie, plus proche de nous. Vous voyez ça? Donc c'est ça. Donc, il dit que les anges sont des êtres personnels complets situés au sommet de la hiérarchie. Non, deuxième définition. Il dit, ils ne se définissent pas seulement comme l'homme, par genre et différences spécifiques, mais aussi par leur degré de participation à Dieu. Leur degré de participation. C'est pourquoi il y a les grands anges, les petits anges.
4: Les petits anges.
5: Donc, et c'est pourquoi aussi, il y a des anges qui ont pu se révolter contre Dieu, suivre Lucifer. Il y en a qui, en fait, Lucifer est impardonnable. Pourquoi? Est impardonnable parce qu'en lui, Dieu l'avait fait tel qu'il n'y avait en lui rien qui puisse céder au mal. Donc, c'est sa volonté de puissance et de domination qui a fait qu'il aille. Pareillement, les autres anges, comparativement aux hommes, l'homme a péché par faiblesse et par ignorance. Les anges ont péché par volonté de puissance, de domination. C'est pourquoi les démons sont condamnés à jamais. Ils sont irrécupérables. Ils sont irrécupérables, rien à faire. L'homme peut être récupérable parce que par faiblesse ignorance, il a péché.
4: Il a péché.
5: On l'a trompé. La ruse du démon l'a plongé là-dedans. C'est ça. Donc, c'est ce qu'il dit ici. Il dit, c'est par leur degré de participation à Dieu. Chaque ange représente un degré d'être particulier. Un univers spirituel irréductible. Leur beauté n'est pas un ornement accidentel ajouté à l'être, mais le rayonnement de leur essence. On va continuer à expliquer. Les anges sont d'une beauté indicible, sans l'ombre d'une imperfection ou d'un défaut. Rien sur terre ne peut donner la moindre idée de la splendeur de leur gloire. Pas un peintre, pas un poète, ni aucun artiste n'a jamais conçu quoi que ce soit qui leur ressemble. Ce sont des répliques vivantes de la beauté de Dieu. Les anges sont des répliques vivantes de la beauté de Dieu. C'est parce que les anges, dès leur création, sont des répliques de la beauté divine que Lucifer et ses coéquipiers rebelles sont à jamais inexcusables. C'est ce que nous avons dit tout à l'heure. Oui, inexcusables. Rien en eux, en effet, ne les prédisposait au mal. Rien. L'homme, par contre, quoique créé à l'image et à la ressemblance de Dieu, avait péché par faiblesse et par ignorance. Les anges sont le reflet de la bonté de Dieu et non moins merveilleusement de sa douceur. Ils reflètent toutes ses divines vertus et perfections. Ils jouissent de la vision de l'amour infini de Dieu et ils l'aiment en retour de toute l'immense force et intensité de leur nature. Leur bonheur est parfait car ils le reçoivent de l'océan de bonheur de Dieu d'une façon inaccessible à l'esprit humain. Le bonheur dont un ange peut jouir en un instant est si profond, si complet et comble si parfaitement qu'il excède tout le bonheur qu'un humain pourrait éprouver en un millier d'années.
4: Mon père, merci. Nous allons un peu souffler en musique avant de continuer.

0: Mon père, vous dites que les anges n'ont pas de corps. Comment alors pouvons-nous comprendre toutes les représentations qui sont faites des anges dans la vie et dans la Bible? On les voit tantôt avec des ailes, tantôt comme de petits enfants. Alors, dites-nous, mon père, les anges ont-ils un corps ou non?
1: Ok, effectivement, ce sont des représentations, comme vous dites. Et ces représentations nous viennent des descriptions que nous font des anges, certains mystiques de notre foi, comme par exemple Sainte Brigitte de Suède, qui a reçu la visite des anges, ou Sainte Françoise Romaine, qui, parmi tant d'autres visionnaires, ont eu la grâce non seulement de voir, mais aussi de parler avec leurs saints anges gardiens, hein, Jean Nestor. Il y a aussi le livre intitulé Les anges de Chevalier Frédéric de Lama. Dans ce livre, par exemple, Chevalier Frédéric de Lama relate les entretiens de Mechtild von Thaler, que Mechtild von Thaler avait avec les anges, par une faveur spéciale de Dieu. Voici ce qu'il dit. Après la résurrection de notre Seigneur Jésus, nous lisons qu'un ange est descendu du ciel pour rouler la pierre qui fermait le Saint-Sépulcre. Les saintes Écritures rapportent que l'ange avait l'apparence de l'éclair et que son vêtement était blanc comme neige. Il était si plein de majesté que les soldats, placés par les ennemis du Christ pour garder le tombeau, étaient terrifiés et n'osèrent pas le regarder en face, mais ils tombèrent comme morts sur le sol. Alors, c'est important ce qu'on dit là. C'est pour cela que depuis cet événement de la résurrection, où l'ange a terrifié les gens, la vue de l'ange a terrifié les gens, que lorsque les anges apparaissent devant les hommes, ils préfèrent prendre une forme humaine afin de ne pas remplir d'effroi
0: D'effroi.
1: les hommes ou confondre ceux qui les regardent. Parce qu'ils ne viennent pas pour notre mal. L'ange n'est pas un fantôme. Alors, pour que...
0: Qu'on n'ait pas peur.
1: Alors, il prend notre condition, n'est-ce pas? Donc, il faut le dire tout de suite. Rares sont les hommes qui ont le privilège de voir leur ange de leur vivant, étant encore vivant. Non, ils sont rares. C'est à notre mort que chacun va découvrir qu'à côté de lui, il y avait
0: il y
1: son
0: avait
1: homme.
0: un
1: Tu vas
0: ange.
1: dire, bon gars, viens, je t'amène là. On va pour faire le bilan là. C'est ça. Donc, cependant, un certain nombre de témoignages sont parvenus jusqu'à nous. Certains dignes de toute confiance, comme les récits de la Bible. D'autres également très crédibles, comme racontés dans la vie de très grands saints. D'autres enfin sur la base de témoignages personnels, sans autre caution que la bonne foi de leur auteur. Si on cherche à caractériser les représentations possibles des anges aux humains, on peut distinguer plusieurs représentations possibles. D'accord? Les anges peuvent d'abord être l'objet d'une vision intellectuelle. C'est une sorte, il s'agit de quoi? Une sorte d'illumination de l'esprit où l'homme se présente les anges en pensée. Vous voyez? C'est un peu ce que vous faites en lisant des lignes. Les anges aussi peuvent ensuite nous être révélés pendant les rêves. C'est le cas décrit dans la Bible pour l'échelle de Jacob, qui pendant son sommeil voit monter et descendre les anges de Dieu le long d'une échelle. Ils peuvent enfin prendre une apparence humaine, les anges, ou du moins visible et perceptible par une créature humaine éveillée. C'est le cas décrit dans de nombreux passages de l'Ancien et du Nouveau Testament, le plus caractéristique étant l'annonciation faite à Marie par l'archange Gabriel. Les formes par lesquelles les anges se rendent visibles sont variées. Ils apparaissent en général avec une expression la plus belle et la plus pure. L'enfant, comme vous avez dit tout à l'heure là, l'enfant avait sa grâce et sa candeur, Pourquoi on les représente comme ils apparaissent sous la forme d'un enfant pour montrer comment l'enfant est. La candide, mm-hmm. Il est candide, mm-hmm. Il est gracieux l'enfant, mm-hmm. Il est simple, comme simple. Le Christ nous le propose comme modèle, non? Mm-hmm. Donc, sa candeur, ou encore le jeune homme, resplendissant de force, de noblesse et de beauté. On vous présentera difficilement un ange avec la forme, sous la forme d'un vieillard. Non. Donc, c'est pour montrer l'éternelle jeunesse. Mm-hmm. De ces êtres célestes. Parfois, ils ont des ailes. Ils portent des ailes pour signifier la sublimité de leur contemplation et la rapidité avec laquelle ils exécutent les ordres de Dieu. Je ne sais pas si vous voyez. Oui. Avec les ailes, parce que...
0: Il va voler.
1: Non, la rapidité, mm-hmm. a dit, immédiat, ils obéissent pas. Aussitôt dit, aussitôt fait. A dit, c'est rapide. Mm-hmm. Donc, vous voyez que tu invoques l'ange, mais l'ange, dès que l'ange, Dieu répond à ta prière, l'ange tout de suite, il est là, c'est instantané, c'est ça. Mm-hmm. Donc, les ailes, pour signifier la sublimité de leur contemplation et la rapidité avec laquelle ils exécutent les ordres de Dieu. Mm-hmm. Ils peuvent intervenir auprès de leurs protégés, par exemple, en les réveillant la nuit. Oui. Ah, Jean Nestor, il vous est déjà arrivé de vous réveiller la nuit? Vous a réveillé quand il y a un danger? Qui vous prévient? C'est votre ange, c'est mon ami.
0: L'ange gardien.
1: Ah, c'est pas une affaire réflexe. Mm-hmm. Il vous est déjà arrivé d'observer un enfant qui dort. Mm-hmm. Une mouche qui passe. L'enfant comme ça, fait comme ça. C'est pas un mouvement réflexe. Les scientifiques vont dire que c'est ton ange gardien. C'est l'ange gardien qui protège comme ça. Mm-hmm. C'est pourquoi, avant de dormir, il faut prier. L'ange est là. C'est ça, voilà, c'est ça. Donc, ils peuvent intervenir auprès de leurs protégés. Par exemple, en les réveillant la nuit, pour les faire prier, ou en les frappant 3 fois dans le dos, pour les empêcher de travailler le dimanche. Bon, ça, c'est ce que nous rapportent les mystiques. Hein. Uh-huh. Alors, les anges entourant l'autel se rendent parfois visibles aux prêtres et aux saints. Nous allons voir ça tout... Non. Tout à l'heure, dans la suite, il y a des choses que vous allez découvrir. Uh-huh. Pendant la messe, il y a une multitude d'anges.
0: Tout à coup.
1: Quand le prêtre dit, c'est pourquoi avec les anges et les saints, nous chantons, vous croyez qu'ils sont où? Il n'y a pas qu'au ciel. Ils sont là. Uh-huh. Et c'est un type précis d'anges. Uh-huh. Nous allons voir ça.
0: Bon, ensemble, ils sont...
1: Ils sont là.
0: D'offrir le sacrifice
1: c'est ça.
0: À Dieu.
1: Donc, les anges entourant l'autel se rendent parfois visibles aux prêtres et aux saints pendant le saint sacrifice de la messe. Il est également dans leurs attributions, celles des anges, de porter la sainte communion à certains martyrs ou à certaines âmes particulièrement éprouvées par Dieu dans des circonstances bien particulières. Les bons anges rendent fréquemment visite aux amis de Dieu afin de les avertir de leur mort prochaine et de les assister à l'heure de leur mort. Dans la Bible, les anges apparaissent souvent pour intercéder dans les batailles en faveur des amis de Dieu et rétablir la justice.
0: Bon, Père, ça veut dire que parfois, là, il y a des personnes qui, à l'approche de leur mort, disent, bon, expliquent certaines choses à leur famille. Est-ce pour dire que c'est l'ange qui... les a approchés.
1: C'est ça qu'on appelle mourir. C'est aussi un aspect de la bonne mort. Oui, la bonne mort. La bonne mort, c'est quoi? C'est mourir en étant en communion avec Dieu,
0: avec Dieu.
1: Le prochain et l'Église. Uh-huh. C'est ça la bonne mort. Quelqu'un qui, dans son agonie, ou bien bon, avant sa mort, se met à expliquer de bonnes choses. Uh-huh. Mais c'est l'ange. L'ange y est pour beaucoup. Uh-huh. Quand tu as passé ta vie à lui vouer vraiment un culte, le culte qu'il faut, le respect qu'il faut, à l'écouter, ça marche.
0: Ok. Mon père, le temps imparti à notre émission est déjà terminé. Nous allons revenir sur ce chapitre très important, ô combien attrayant. Nous sommes pendus à vos lèvres, mon père, pour vraiment d'amples explications. Nous vous disons merci. Frères et sœurs bien-aimés dans le Seigneur, notre temps tire ainsi à sa fin. Et nous vous disons merci pour votre disponibilité à l'écoute de cette émission. Rendez-vous pris pour la prochaine fois.
2: Dieu vous aime et il est le Père que vous avez toujours cherché pour votre vie. Voici sa lettre d'amour pour vous. Mon enfant, je regarde jusqu'au fond de ton cœur et je sais tout de toi. Je sais quand tu t'assieds et quand tu te lèves. Je te vois quand tu marches et quand tu te couches. Je connais parfaitement toutes tes voies. Même les cheveux de ta tête sont comptés. Tu as été créé à mon image. Je suis la vie, le mouvement et l'être. Je te connaissais avant même que tu ne sois conçu. Je t'ai choisi au moment de la création. Tu n'es pas une erreur. Tous les jours de ta vie sont écrits dans mon livre. Je détermine la durée des temps et les limites de ta demeure. J'ai fait de toi une créature merveilleuse. Je t'ai tissé dans le ventre de ta mère. C'est moi qui t'ai fait sortir du sein de ta mère. J'ai été souvent mal présenté par ceux qui ne me connaissent pas. Je ne me suis pas éloigné ni fâché, car je suis l'expression parfaite de l'amour. C'est mon amour de père que je répands sur toi, parce que tu es mon enfant et que je suis ton père. Je t'offre plus que ton père terrestre ne pourrait jamais te donner, car je suis le père parfait. Toute grâce que tu reçois vient de ma main, car je suis celui qui subvient à tous tes besoins. Mon plan pour ton avenir est toujours rempli d'espérance, parce que je t'aime d'un amour éternel. Mes pensées vers toi sont innombrables comme le sable sur le bord de la mer. Je suis transporté de joie à ton sujet et je me réjouis de tes louanges et de ton adoration. Je n'arrêterai jamais de te faire du bien. Tu es celui que j'ai choisi. Je désire t'établir avec tout mon cœur et toute mon âme. Il est en mon pouvoir de te donner de grandes et merveilleuses choses. Si tu me cherches, avec tout ton cœur, tu me trouveras. Fais de moi tes délices et je te donnerai ce que ton cœur désire. Car c'est moi qui t'ai donné ces désirs. Je suis capable de faire plus pour toi, infiniment au-delà de ce que tu peux demander ou penser. Car je suis ton encouragement le plus grand. Je suis aussi le Père qui te console dans tous tes ennuis. Quand tu cries à moi, je suis près de toi et je te délivre de toutes tes détresses. Comme un berger porte un agneau, je te porte près de mon cœur. J'effacerai toutes les larmes de tes yeux. Et j'emporterai toute la douleur que tu as subie sur cette terre. Je suis ton père. Et je t'aime de la même façon que j'aime mon fils, Jésus. Car dans Jésus, mon amour pour toi est révélé. Il est la représentation exacte de mon maître. Et il est venu pour démontrer que je suis pour toi, pas contre toi. Et te dire que je ne compte pas tes péchés. Jésus est mort pour que toi et moi puissions être réconciliés. Sa mort est l'expression suprême de mon amour pour toi. J'ai renoncé à tout ce que j'aime pour gagner ton amour. Si tu acceptes mon fils Jésus, tu me reçois. Et rien ne te séparera de mon amour. Dans ma maison, il y a tant de joie devant la repentance d'un pécheur. J'ai toujours été le Père et je serai toujours ton Père. Ma question est, veux-tu être mon enfant? Je t'attends. Avec amour, ton papa, Dieu Tout-Puissant.

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2: Chers auditeurs, chères auditrices, chers frères et sœurs en Christ, bonjour et bienvenue à l'écoute de votre émission La Catéchèse. La Catéchèse est une émission de la RVE. 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Aussi, en cette période, frères et sœurs bien-aimés, nous parlions des anges. Et je veux rappeler que le Père André-Marie Yamenji est déjà là pour éclairer nos lanternes sur ce sujet. Et nous allons continuer aujourd'hui à explorer ce thème qui nous est cher et mieux comprendre ce sujet sur les anges. Mon Père, nous avons parlé des anges la dernière fois pour expliquer leur nature. Et vous nous avez donné beaucoup d'explications à ce sujet. Et si je comprends bien, mon Père, les anges sont si beaux et leur vue si éblouissante que leur apparition aux humains pourrait, au lieu d'être un réconfort, et pour ceux-ci, occasion de frayeur et d'épouvante. C'est pour cela qu'ils prennent des formes appropriées lorsqu'ils sont en mission dans le monde. Est-ce bien cela, mon Père?
3: Exactement, Jean-Nistor. Rappelons-nous. Comme l'affirme McTill von Thaler, si les anges apparaissent sur cette terre dans leur état naturel, notre nature humaine faite de chair ne pourra pas supporter leur présence. Au lieu de les approcher, nous fuirions de peur. Or, comme ils ne viennent pas à nous pour notre malheur, car c'est la maison, là, c'est la mission des mauvais esprits. Les mauvais esprits viennent à nous pour notre malheur. Alors, comme les anges ne viennent pas à nous pour notre malheur, il faut bien qu'ils s'adaptent à notre condition. D'ailleurs, cela est théologiquement soutenable. Vous voyez, que fait Jésus pour nous sauver, Jean-Nestor? Il a vécu notre condition humaine en tout, à l'exception du péché. Si Jésus était tombé du ciel comme un superman, nous ne l'aurions pas accepté.
2: C'est vrai.
3: Voilà. Mais il est né d'une femme, comme nous, a grandi, a vécu comme chacun de nous. Il est mort avant de ressusciter. C'est dans la même logique donc que les anges, dans leur mission auprès de nous, ne peuvent pas ne pas imiter leur Créateur, Dieu par Jésus, sa parole éternelle. Ils viennent à nous en empruntant les formes humaines les plus sublimes.
2: Mon Père, merci. Merci pour ces éclairages. Cependant, nous restons encore curieux de découvrir davantage la nature des anges. Où sont les anges, mon Père?
3: Nous avons dit tantôt, Jean-Nestor, que suite au combat mené par Michel et ses anges contre l'armée de Lucifer, celui-ci a été précipité sur la terre. Mais nous avons aussi dit que Dieu n'a pas laissé que celle-ci soit le fief des démons qui prendrait ainsi en otage tout l'univers visible. Eh bien, pour vous répondre, je dirais que les anges sont partout. Ils sont dans des millions. Ils sont des millions à se tenir devant Dieu et des millions à nous servir sur la terre. Les anges sont chargés non seulement de nous, mais de toutes les choses matérielles, du soleil, de la lune, des étoiles, des planètes, des océans, des rivières, des royaumes et des provinces. Mais ce qui nous intéresse le plus est que chaque homme, chaque femme, chaque enfant, païen ou chrétien, baptisé ou non, a un ange qui lui est affecté en particulier. Lorsque nous nous rassemblons dans une église, il y a autant d'anges. Autant d'anges sont réellement présents qu'il y a de personnes. Lorsque nous marchons chaque jour parmi la foule dans les rues, nous croisons des centaines et des milliers d'anges glorieux. hein, Jean de Stock, lorsque nous pénétrons dans un hall, dans un supermarché, que nous montons dans un autobus, un taxi ou un moto-taxi, lorsque nous montons dans un train ou un avion, nous sommes au milieu des anges. Tous les hommes et toutes les femmes que nous rencontrons, jeunes ou vieux, riches ou pauvres, saints ou pécheurs, ont tous et toutes leurs anges. Et puisque tous ces gracieux esprits sont des intelligences vivantes et vitales qui nous voient et nous aiment, nous ferions bien de les saluer. Oui. Ils accepteront notre salutation et nous la retournerons. Ils feront cas de notre attention et nous la revaudrons avec amour. Tout chrétien éclairé devrait prendre l'habitude de traiter ses anges avec familiarité et amour, quoique avec révérence. Nous ne saluons pas les hommes et les femmes que nous rencontrons dans la rue ou dans les églises, dans les bus, les taxis, les trains et les avions. Ils ne comprendraient ni ne reconnaîtraient notre salutation, parce qu'ils ne nous connaissent pas. Il n'en va pas ainsi avec les anges. Ceux-ci nous voient distinctement. Ils remarquent nos gestes. Ils entendent notre message avec la plus grande joie et ils répondent des plus généreusement. Ils nous rendront amour pour amour, avec cette différence qu'ils nous redonnent mille fois plus que ce que nous leur donnons. Lorsqu'en une rare occasion, nous nous trouvons en présence d'un personnage important, comme le chef supérieur, comme l'évêque ou même le président de la République, nous saluons ce personnage et nous sommes flattés lorsqu'il nous retourne notre salut avec un sourire, vrai ou faux.
2: C'est ça.
3: Ou même s'il nous sourit en accompagnant de quelques mots sa réponse, ou plus encore, s'il s'arrête pour nous parler, nous sommes très honorés, non? Alors, nous rencontrons des anges, non par chance et en de rares occasions, mais chaque jour. Je n'ai jamais rencontré Paul Biya, le président. Je ne l'ai jamais rencontré. Il nous voit, les anges. Il nous aime et nous paye substantiellement en retour pour chaque attention que nous leur témoignons. Et pourtant, il en est bien peu d'entre nous qui s'intéressent aux anges. Quelle lamentable ignorance! Les anges ne sont pas comme nous, pauvres mortels. Ils n'oublient jamais et leur amitié ne se refroidit jamais. Lorsqu'ils deviennent nos amis, ils le sont à jamais. Pensez à ces millions de chers anges tendres et attentionnés en Europe, en Chine, en Inde, au Japon, dans les pays protestants également, en Norvège, en Suède, au Danemark, en Allemagne, en Écosse, en Angleterre, en Amérique du Nord, au Cameroun, au Tchad, en Algérie, au Soudan, en Afrique du Sud, en Israël. Il y a ces milliers d'hommes et de femmes qui ne pensent jamais à leurs anges, ne disent jamais une prière, ne répondent jamais par un mot de remerciement à leur amour infatigable, aux incessantes faveurs qu'ils reçoivent de Dieu par ses aimables anges. Jean Nestor.
2: Mon père, avant de continuer, il y a une question qui taraude un peu mon esprit. Oui. Les anges sont là, il faut les écouter. Oui. Mais l'homme est toujours, je peux dire, faible, parce que le péché est là. Avant que l'homme ne commette le péché, où est son ange gardien?
3: J'ai dit tantôt avec Saint Thomas d'Aquin et surtout Saint Bonaventure que les anges sont des êtres volontaires. Ce sont des personnes dont ont une volonté. Et quiconque a une volonté est une liberté. Alors, l'ange est une liberté, tout comme moi, je suis une liberté. Et nous nous respectons mutuellement dans la manière dont nous gérons nos libertés. C'est ça. Alors, suivez bien ce qu'a dit Dieu à Israël. Je vais envoyer un ange devant toi pour te garder sur ton chemin. Okay. Si tu l'écoutes, ça va. Tu ne l'écoutes pas, bon, il ne partenerait pas ta révolte. Il note. Mm-hmm. Il te laisse tranquille.
2: Il observe.
3: Il observe, il prend note. Et tout à l'heure, j'ai dit tout à l'heure comme si je riais. comme si je m'amusais. Mais notre ange, bon, nous ne le voyons pas pendant que nous sommes sur cette terre, sauf pour quelques gens qui reçoivent une grâce spéciale de Dieu. Mm-hmm. Pour voir. Mais à notre mort, notre ange, c'est lui qui tient notre main. Nous le voyons et nous conduit,
2: il nous conduit
3: devant Dieu pour remettre à Dieu le résultat de notre vie. Et Dieu nous invite à nous asseoir devant l'écran. Il met le CD de notre vie dans le lecteur. Et le film de ta vie, c'est ça, John Nestor, c'est ça. Donc, l'ange est là. Mm-hmm. Mais respecte notre liberté, n'est-ce pas? Mm-hmm. Non, il n'est pas là pour nous rendre esclaves, non. C'est pour favoriser notre liberté, si nous le lui permettons, mm-hmm. C'est ça.
2: Bon, mon père, on peut prendre une petite respiration musicale avant de continuer.

0: Mon père, je reviens à vous. L'ange observe notre liberté. Mais alors, que pouvons-nous faire désormais, Père? Comment saluer ces anges qui remplissent toute notre vie? Y a-t-il des prières, par exemple, ou des formules et des attitudes à adopter à leur égard?
1: Cher Jean Nestor, vous faites bien de dire que ces esprits purs, que sont les anges, remplissent toute notre vie. Ce que nous avons dit, ils sont partout. Voilà. C'est exact. Si tous les chrétiens, au moins, pouvaient comprendre que les anges sont là, on n'aurait plus tant de personnes qui voient le diable et les mauvais esprits partout.
0: Partout.
1: Oui, on dit souvent que si tu dessines le diable au mur, il va venir. L'inverse est aussi plus que vrai. Si tu appelles les anges, ils viendront. Nous l'avons dit. Pour nous habituer et nous familiariser aux saints anges qui sont là autour de nous, deux choses à faire, Jean Nestor. Premièrement, une prière à dire, soit dans une assemblée de croyants ou seul, dans son cœur, chaque fois que nous sommes dans un lieu précis, quel qu'il soit. Qu'il nous suffise de dire cette prière en nous. Chers anges ici présents, je vous honore et je vous aime. Et je remercie Dieu pour toute la gloire qu'il vous a donnée. C'est beau, non? Voilà une formule simple que chaque chrétien peut retenir. Et vous entrez même chez le sorcier. Vous dites ça. Son pouvoir va être anéanti.
0: Inhibé.
1: Oui, vous voyez ça? Donc, je reprends la prière. Très simple. Chers anges ici présents, je vous honore et je vous aime. Et je remercie Dieu pour toute la gloire qu'il vous a donnée. Vous dites ça, même à un humain. Une parole comme celle-ci, ça le met en confiance et il est prêt à faire n'importe quoi pour vous, pour votre bonheur. C'est ça. Donc, et chacun de ces centaines d'anges vous entendra et recevra avec plaisir votre salutation, en vous accordant en retour une marque spéciale d'amitié, car les anges ne font jamais rien à moitié. La deuxième chose à faire, c'est quoi? Des attitudes à adopter. Nous pouvons offrir nos messes. Par exemple, demander des messes en l'honneur des saints anges. Oui. Parce que dans le missel, hein, il y a ce qu'on appelle la messe votive pour les anges. Oui.
0: Oui.
1: Oui. Nos communions. Prière après la communion, par exemple. Offrir ça aux anges. Nos rosaires, dits de rosaires, en leur honneur. De temps à autre, pour remercier et consoler ces glorieux anges. Nous pouvons adopter ces attitudes-là. Ils nous retourneront notre amour en un millier de fois. Comme il nous est facile de nous faire de puissants amis, Jean Nestor. En ne faisant que cela, on a de puissants amis, des amis fidèles et tendres.
0: Merci, Père. À ce stade, Père, résumons-nous par rapport à la nature des anges. Dites-nous, s'il vous plaît.
1: Ok, Jean Nestor, voici ce qu'il faut retenir. Les anges ne sont pas seulement supérieurs en beauté, en puissance et en forme. Ils sont aussi remplis de savoir et de sagesse. Le fonctionnement de leur intelligence est fondamentalement différent du nôtre. Nos connaissances sont acquises petit à petit, n'est-ce pas? C'est pourquoi l'enfant commence à la maternelle et progressivement il va jusqu'à l'agrégation, hein,
0: C'est ça.
1: jusqu'au doctorat.

devient erreur plus tard. L'histoire de Galilée, oui. La connaissance des anges est instantanée, exacte et permanente. Les anges ne peuvent pas se tromper, même comme ils ne sont pas omniscients comme Dieu, qui seul est omniscient. C'est surtout dans la connaissance de Dieu qu'ils sont beaucoup plus savants que nous, puisqu'ils le contemplent jour et nuit. C'est vrai aussi pour nous. Un homme, celui qui est plus habitué à l'Écriture sainte, a une meilleure connaissance de Dieu. Donc, ils peuvent nous guider très sûrement dans les prières, les méditations et les sacrifices que nous pouvons offrir à Dieu. Car Dieu a pourvu chaque ange d'une immense capacité d'adoration. Comme les anges connaissent presque tout, de l'infiniment grand à l'infiniment petit, ils connaissent tous les secrets de la création. Ils connaissent mieux que les médecins la nature des plantes et mieux que les astronomes la constitution de l'univers. La seconde caractéristique des anges, nous l'avons dit qu'ils ont une intelligence instantanée. Maintenant, la deuxième caractéristique des anges est leur volonté. Voilà, nous avons dit que c'est des personnes. La volonté des anges est infiniment supérieure à la volonté humaine. Et ce n'est pas difficile. Lorsqu'un ange veut, il ne change plus de direction dans sa volonté. Car il a pris sa décision avec toutes les informations nécessaires. Chez l'ange, pas d'hésitation, pas de doute dans la prise de décision. Peut-être bien que oui, peut-être bien que non. L'ange ne connaît pas ses atermoiements. Il ne connaît pas ça. C'est nous qui disons peut-être bien que oui, peut-être bien que non. L'ange ne connaît pas ça. Il décide instantanément et se tient à sa décision. En cela également, il reflète l'image de Dieu. Nous avons dans l'Ancien Testament quelques illustrations de la puissance angélique. Les Égyptiens refusaient de laisser partir les Hébreux malgré les nombreux fléaux. Au milieu de la nuit, Dieu envoya l'ange exterminateur tuer tous les premiers-nés dans le pays d'Égypte, depuis le premier-né de Pharaon assis sur son trône jusqu'au premier-né du captif dans sa prison et à tous les premiers-nés des animaux. Pharaon se leva pendant la nuit, lui et tous ses serviteurs et tous les Égyptiens, et il y eut une grande clameur en Égypte, car il n'y avait point de maison où il n'y eut un mort. Exode chapitre 12. Plus tard, Sennachérib, roi d'Assyrie, assiège Jérusalem avec une puissante armée, raille et insulte en même temps le Dieu d'Israël. Et Dieu envoya un ange qui extermina tous les vaillants hommes, les princes et les chefs dans le camp du roi d'Assyrie. Le roi s'en retourna, couvert de honte dans son pays. Lorsqu'il fut entré dans la maison de son Dieu, quelques-uns de ceux qui étaient sortis de ses entrailles le firent tomber par l'épée. Le livre des Chroniques au chapitre 32. L'ange exterminateur peut anéantir des millions d'hommes, comme ces quelques milliers, si Dieu lui en donne l'ordre. Instantanément, un ange descend du ciel sur la terre ou va d'une extrémité à l'autre de l'univers. Pour comprendre ce mouvement angélique, il faut le comparer à notre mode de pensée. Nous pouvons penser un moment au ciel, puis l'instant suivant à la terre. Nous pouvons penser un instant à la Chine, puis l'instant d'après aux États-Unis. Nous pouvons nous représenter dans notre intelligence imparfaite les anges comme des pensées vivantes qui auraient la même agilité que notre propre pensée. La lumière voyage à la vitesse de 300 000 km à la seconde. Ainsi, il faut 8 minutes et 15 secondes à la lumière du soleil pour venir du soleil jusqu'à la terre. Les anges parcourent cette distance en un instant. Les anges veillent sur la course des étoiles. Saint Thomas d'Aquin enseigne que chaque grande étoile, chaque planète, le soleil et tous les corps célestes, même les plus grands,

0: tous un ange gardien qui les conserve dans leur course et prévient tout déraillement. Vous voyez, le déraillement qui a eu lieu l'autre jour à Ezeka. Hein? Tout physicien vous dira que les planètes suivent leur orbite et donc ça marche tout seul. Saint Thomas d'Aquin fait seulement remarquer que tout ce qui est matériel est susceptible de dégradation. Ainsi, une météorite géante pourrait venir perturber la marche de nos planètes et bouleverser notre système solaire. Ça, c'est vrai. Ainsi, pour empêcher le désordre et la confusion parmi les milliers de corps célestes qui tournent dans l'espace avec une vitesse incroyable, Dieu confie chacun d'eux dans sa judicieuse providence à un ange qui lui conserve sa course et prévient les terribles calamités qui en résulteraient s'il devait s'écarter de l'orbite fixée. Rares sont ceux qui pensent à tout cela lorsque, par une belle nuit étoilée, ils contemplent les cieux et les myriades d'étoiles. Comme il conviendrait alors, cher Jean Nestor, de saluer les innombrables anges qui gardent les étoiles. Ô glorieux ange des étoiles, nous vous aimons et nous vous remercions. Bénissez-nous et répandez sur nous vos grâces. Amen.
1: Amen. On perd le temps imparti à notre tranche qui est ainsi à sa fin. Nous vous disons merci et surtout nous apprécions de plus votre disponibilité à répondre promptement à notre appel. Et je rappelle à nos fidèles auditeurs que la prochaine fois, nous aurons encore à débattre ou à mieux comprendre sous vos soins, mon père, le type d'ange, parce qu'à vous suivre, on comprend qu'il n'y a pas que les anges gardiens. Vous nous direz les types d'anges qui existent et surtout leur mission. Merci, chers frères et sœurs en Christ. Merci pour vous qui êtes de l'autre côté et qui nous avez bien suivis. Merci. Nous prenons rendez-vous pour les prochaines éditions.
2: Dieu vous aime. Et il est le Père que vous avez toujours cherché pour votre vie. Voici sa lettre d'amour pour vous. Mon enfant, je regarde jusqu'au fond de ton cœur et je sais tout de toi. Je sais quand tu t'assieds, quand tu te lèves. Je te vois quand tu marches et quand tu te couches. Je connais parfaitement toutes tes voies. Même les cheveux de ta tête sont comptés. Tu as été créé à mon image. Je suis la vie, le mouvement et l'être. Je te connaissais avant même que tu ne sois conçu. Je t'ai choisi au moment de la création. Tu n'es pas une erreur. Tous les jours de ta vie sont écrits dans mon livre. Je détermine la durée des temps et les limites de ta demeure. J'ai fait de toi une créature merveilleuse. Je t'ai tissé dans le ventre de ta mère. C'est moi qui t'ai fait sortir du sein de ta mère. J'ai été souvent mal présenté par ceux qui ne me connaissent pas. Je ne me suis pas éloigné ni fâché, car je suis l'expression parfaite de l'amour. C'est mon amour de père que je répands sur toi, parce que tu es mon enfant et que je suis ton père. Je t'offre plus que ton père terrestre ne pourrait jamais te donner, car je suis le père parfait. Toute grâce que tu reçois vient de ma main, car je suis celui qui subvient à tous tes besoins. Mon plan pour ton avenir est toujours rempli d'espérance. Parce que je t'aime d'un amour éternel. Mes pensées vers toi sont innombrables comme le sable sur le bord de la mer. Je suis transporté de joie à ton sujet